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2: Bonsoir à tous, très bon début de soirée, bienvenue sur ICI, sur votre radio. Il est 20h, c'est l'heure de notre petit rendez-vous depuis la rentrée avec cette promesse évidente, s'évader durant une heure partout en France pour découvrir la beauté de notre pays et puis s'intéresser à ceux qui font battre le cœur de l'Hexagone. Vos initiatives, vos bons plans, vos entreprises chaque soir sont mises à l'honneur grâce à la complicité du réseau ICI. On vous écoutera, on vous donnera la parole, on parlera de nature, d'environnement, parce que n'oubliez pas, on va s'évader, il n'y a pas que Paris dans la vie. Chaque soir, je reçois des personnalités différentes, médiatiques ou bien issues d'ailleurs de la société civile. C'est un parcours qui est lié intimement à nos villes, nos régions, et cet amour, on le découvre chaque soir. Ce soir, je reçois un homme qui a passé sa vie à écouter les autres. Il est documentariste, il est journaliste, il est animateur à la radio, à la télévision, il est auteur également. Le syndrome de l'imposteur est son dernier livre, on en parlera, il est sorti chez Fayard. Je n'oublie pas non plus qu'il est musicien. 4 albums avec son groupe de rock Black Maria et 2 disques solo. Ouvrez vos oreilles, ce soir j'ai en face de moi les yeux d'Olivier Delacroix. Bonsoir Olivier Delacroix.
3: Bonsoir.
2: Je suis ravi de vous accueillir sur ICI.
3: Merci beaucoup.
2: Comment ça va? Le soir à 20h, généralement, vous faites quoi? Vous préparez votre émission de 21h? Parce que vous faites de la radio en ce moment, tous les soirs.
3: Oui, exactement. J'ai le plaisir, depuis la rentrée, d'avoir retrouvé la radio sur RCF Notre-Dame. Et de 21h à 22h30, ouais, tous les soirs de la semaine, je finis libre antenne.
2: Alors, vous sillonnez la France depuis des années. Donc, vous êtes vraiment la personnalité presque idéale pour évoquer justement cette France qui est à l'honneur chaque soir sur ICI. Vous qui connaissez bien la France, qu'est-ce que vous retenez de nos régions, de nos villes? Qu'est-ce que vous avez appris des Français ces dernières années? La question est très vague, je vous l'accorde, mais...
3: Ce que j'ai appris des Français, c'est que, en fait, même si Paris est plein de provinciaux, ce que je retiens de la province, de nos régions, c'est bien évidemment, même si chaque région a une âme particulière, moi je me sens beaucoup mieux en province qu'à Paris. Je trouve qu'il y a beaucoup plus de naturel, il y a beaucoup plus de respect entre les gens, beaucoup moins de stress, et ce qui donne tout de même à chaque fois une ambiance beaucoup plus détendue. Et voilà ce qui me vient en premier lorsque je pense à nos régions.
2: Aujourd'hui, c'est votre France qui nous intéresse. En tous les cas, votre parcours, comprendre peut-être votre cheminement, votre réussite, vos repères, vos ancrages. Sur la carte de France, évidemment, je pointe Évreux, parce que Évreux, c'est le début de tout, c'est là où vous êtes né, tout simplement.
3: Oui.
2: Évreux, si je vous demande, Olivier Delacroix, de m'envoyer une carte postale, vous savez, sur la carte postale, il y a 2-3 images. Quelles sont les 2-3 images comme ça qui vous viennent d'Évreux tout de suite?
3: La cathédrale d'Évreux, qui est très belle. Les promenades de Lilleton, qui est une petite rivière qui passe, où il y a encore les vestiges gallo-romains, donc ce qui en fait le charme. Et puis après, mon QG, qui est un petit bar qui est resté à l'ancienne, qui a...
2: Comment il s'appelle?
3: C'est chez Chris et GG.
2: C'est bien de les citer.
3: Et en fait, j'adore cet endroit parce qu'il baigne dans son jus. C'est un bar qui, depuis 60 ans, n'a pas dû changer.
2: Mais c'est le bar de votre adolescence? C'est le bar des premiers cafés?
3: Non. C'est le bar d'un de mes amis, Chris, déjà. Et GG, qui est devenu un ami aussi. Et c'est un endroit où je me sens tranquille parce que personne ne vient me parler de la télévision, de la musique et tout ça. Donc c'était un peu notre QG avec mes 3-4 amis d'Évreux fidèles.
2: Ça c'est intéressant parce que je sais que vos amis d'aujourd'hui, c'est les amis d'Évreux, c'est les amis de l'époque, vous les avez conservés aujourd'hui.
3: Oui, complètement. Ben oui, parce que en fait, ce sont des gens qui savent me dire les choses, et vous le savez, quand on parle dans un micro ou qu'on a notre tête à la télévision, on n'attire pas toujours les bonnes personnes, et elles ne sont pas toujours là pour les bonnes raisons.
2: Et elles sont là pour vous dire les choses avec authenticité, parce qu'elles vous connaissent depuis longtemps, je connais. Vos parents n'étaient pas normands, vous aviez un papa, il était corse.
3: Oui.
2: La Corse fait aussi partie d'ailleurs de votre enfance, des endroits où vous avez grandi, puis vous avez une maman flamande. Elle était où? Elle était d'où d'ailleurs votre...
3: Oh là là, elle était de la campagne, je crois, près d'Anvers, mais son nom... ces bandes de camp de la R. Oui,
2: alors là, on est dans les Flandres. Hein.
3: Donc, on est voilà complètement. Et mon père, en fait, est né à Marseille. Mais voilà, sa maman s'appelait Françoise Raffaelli. Et voilà, ça.
2: Ils se sont rencontrés où, vos parents ?
3: Ils se sont rencontrés en Normandie. Vous dire pourquoi mes grands-parents respectifs sont arrivés en Normandie. Je pense que la guerre a joué un grand rôle pour du côté de ma mère et pour mon père. Je ne sais absolument pas pourquoi mon grand-père à un moment est venu de Marseille à Évreux. Parce que je pense qu'on y perd un peu au change.
2: Effectivement, c'est, comme on dit aujourd'hui, deux salles, deux ambiances. En tous les cas, voilà, il y a une maison familiale, il y a les grands-parents, vous l'avez évoqué. Alors, vous allez vivre une enfance qui est beaucoup à la campagne aussi. Je pense un lieu, c'est Guichainville, c'est comme ça, Guichainville. Voilà, Guichainville, avec sa voie romaine, avec ses châteaux d'ailleurs. Ça, c'est un terrain de jeu de votre enfance.
3: Alors, c'est, voilà, Guichainville est la commune. Et moi, j'habite un petit village.
2: Encore aujourd'hui.
3: D'accord. Encore aujourd'hui, ouais. Qui s'appelle Fumeson. Et, c'est l'endroit de mon enfance. J'ai eu la chance de grandir à la campagne. Mes grands-parents étaient agriculteurs. Ils avaient aussi une cidrerie.
2: Dans laquelle vous allez travailler.
3: Oui, exactement. Donc, en fait, j'ai une enfance baignée de vélos de cross, de cabanes dans la forêt.
2: C'est les liens refuge, ça, quand on est gamin.
3: Oui.
2: La cabane.
3: Et puis, voilà, j'avais déjà un peu un ego plus surdimensionné que les autres. Donc, j'ai monté une équipe de foot à 10 ans, 11 ans, et on affrontait les petits camarades.
2: Ouais, alors c'était un peu la guerre des boutons, d'ailleurs,
3: exactement,
2: votre histoire.
3: Exactement.
2: Vous jouez au foot entre villages, quoi.
3: Exactement. Et je peux vous dire que c'était du sérieux.
2: Oui, mais pareil, c'est pas toujours vous qui gagnez. Hein. Vous avez des souvenirs, vous ne voyez pas tout le temps perdre.
3: On a beaucoup gagné.
2: Ouais. Ah, d'accord.
3: Oui. On a beaucoup. Dans mon souvenir, on était très bons.
2: Ouais.
3: Mais on a dû perdre une fois. Une fois contre Guichainville, ouais. Justement.
2: Ouais,
3: le gros bled.
2: Et vous le vivez mal. Parce que vous m'en parlez encore aujourd'hui. C'est un souvenir particulier.
3: C'est marrant parce que je suis tombé sur. Je faisais un journal. Et je suis retombé il y a quelques années sur le journal que j'avais fait avec les photos de l'équipe et tout. C'était marrant.
2: On va continuer de se balader avec vous, Olivier Delacroix. On ne fait que commencer ce voyage qui, pour l'instant, est en Normandie et dans l'Eure. On se balade aussi dans toute la France jusqu'à 21h. Il est temps d'ouvrir la revue des merveilles. Vous qui venez de parler un petit peu de nature et d'environnement. Benoît Prospero nous rejoint. Aujourd'hui, Benoît, vous nous présentez une herboriste.
0: Et est-ce que vous vous rendez compte de toutes les merveilles qui existent dans ce monde vivant dont nous faisons partie? Et pour le démontrer, on va simplement déguster ensemble une infusion. On vous présente avec ici Occitanie Doriane Herrera qui vit à côté de Toulouse à Brex et qui est herboriste. Enfin, pas vraiment.
1: Alors j'aurais pas vraiment le droit de dire herboriste, je suis cueilleuse de plantes sauvages qualifiée herboriste par l'école des plantes de Paris.
0: Eh ben oui, parce que herboriste, en fait, ça n'existe plus. Mais ceci est une autre histoire. Et donc, Doriane, elle a une passion dans la vie.
1: Moi, ce qui m'intéresse le plus, c'est d'aller chercher les plantes dans la nature, donc telles que le frêne, le noisetier, l'ortie, la fleur de sureau, etc.
0: Ce qui est quand même une passion très sympa, d'autant que Doriane ne fait pas que cueillir les plantes.
1: Une fois que j'ai récolté ces plantes, quand elles sont sous leur plus belle apparats, je les fais sécher dans mon séchoir suspendu, donc zéro énergie, qui se trouve dans mon atelier, puis ensuite je les assemble entre elles pour proposer toute une gamme de tisanes pour soigner les petits maux du quotidien.
0: Et vous savez quoi, j'ai envie d'aller chercher un plaid et un chat qui ronronne, mais quand même, avant ça, quand même, de rappeler qu'il faut bien connaître les plantes. Pourquoi ?
1: La majorité des plantes sont des plantes médicinales. Médicinales peut vouloir dire aussi qu'il peut faire du mal. Hein. Je rappelle que tous les médicaments proviennent de nos plantes. On va se méfier de certaines familles, comme la famille des apiacées, qui est la grande famille que vous connaissez sans doute, qui comprend les carottes sauvages, le fenouil, le céleri, etc. Et parmi cette grande famille, on va trouver la ciguë, petite et grande ciguë, qui sont, comme on le connaît tous, des plantes mortelles. Donc oui, il faudra quand même s'en méfier, il faut s'y connaître.
0: Ceci étant, et si on dégustait enfin une petite infusion ?
1: Tout le monde a du romarin à proximité, dans son jardin, sur son balcon, peu importe. Le romarin, il est stimulant musculaire, il est stimulant intellectuel et il va nous aider à passer le cap aussi de toutes ces agents pathogènes que l'on va croiser, parce qu'on refait la bise à plein de monde, on recroise du monde et donc notre système immunitaire est soumis à de rudes épreuves.
0: Et à ce sujet, petit proverbe de précaution que Doriane a appris à l'école des plantes de Paris.
1: La première fois que tu rencontres une plante, tu dois la saluer, la deuxième fois la reconnaître et seulement la troisième fois la récolter.
0: Merci Doriane Herrera et ici Occitanie de nous rappeler que les plantes sauvages sont

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1: On s'arrêtera à l'école Victor Hugo dans un instant, on va parler un petit peu de votre scolarité, et puis voilà, de votre enfance, votre adolescence, jusqu'à ce parcours que l'on connaît. Olivier Delacroix est votre invité jusqu'à 21h dans Il n'y a pas que Paris dans la vie. On salue les Normands, parce qu'en ce moment on parle un peu de la Normandie avec Olivier. À tout de suite.

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2: Et mon invité Olivier Delacroix a rejoint le réseau RCF à la rentrée pour animer La Voix d'Olivier le soir à la radio, tout à l'heure, à 21h. Il fait le métier d'être sur ICI. Ce soir, il continue de faire vivre des témoignages à travers ses interviews sur sa propre chaîne YouTube, la saison 15. On en parlera dans les yeux d'Olivier. Va arriver là en 2027 sur France 2. Et son roman, Le syndrome de l'imposteur, a été publié en janvier dernier. Il est avec vous ce soir jusqu'à 21h. Je vous ai laissé dans l'heure, là où vous êtes né, à Évreux, là où vous vivez finalement aujourd'hui encore, en Normandie, là où vous avez grandi. Vous avez évoqué cet environnement lié à la nature, vos grands-parents aussi, qui avaient cette maison là-bas, et vous avez même dit qu'ils étaient agriculteurs. C'est toujours une chance de connaître ses grands-parents. Il y a des gens qui n'ont pas cette chance-là, qui n'en connaissent que deux ou trois, sur les quatre. Qu'est-ce qu'ils vous ont transmis?
3: J'ai même connu mon arrière-grand-père et mon arrière-grand-mère.
2: Ça, c'est génial.
3: Lorsqu'on a des grands-parents et arrière-grands-parents agriculteurs, ils vous transmettent les valeurs de la terre et des animaux, voilà, et le fruit aussi de son travail. Là, c'est plus la cidrerie dont je parle, parce que voilà, on allait ramasser les pommes, puis ensuite, voilà, ces pommes étaient broyées, mélangées, et au bout du compte, il y avait du cidre bouché qui sortait de ces pommes, puisque c'était du cidre brut et non pas doux, parce que je sais que la mode est revenue beaucoup aujourd'hui au cidre, mais à l'époque, en fait, voilà. Mes grands-parents étaient producteurs de cidre brut et voilà, moi j'étais embauché pour embouchonner, c'est ça que, comme ça qu'on dit
2: bouchonner. Alors là, je voudrais pas m'avancer.
3: Voilà, mais en tout cas, pour mettre les bouchons, et mettre, vous savez, le fil de fer autour. Voilà, je garde les valeurs de travail.
2: Ça, c'est aussi, vous l'avez aussi à votre papa. Il était peintre en bâtiment. J'imagine que vous l'avez observé. C'est quand même un travail manuel, difficile, qui demande d'un physique.
3: Alors, mon père était, je vous rectifie, était à la tête d'une entreprise de peinture.
2: D'accord. Il a mis à la patte, j'imagine.
3: Oui, au début. Ça a été le plus jeune patron de France à l'époque, puisque il a perdu son père. Il devait avoir 16 ans. Il s'est retrouvé soutien de famille et a repris l'entreprise. Prise à l'âge de 16 ans et demi, 17 ans.
2: Ah, c'est très jeune.
3: Très jeune. Mais il était à la tête de cette entreprise.
2: Très vite. Vous avez quand même l'exemple d'un papa, pugnace, qui
3: travailleur. D'une gentillesse extrême. Il m'a beaucoup inspiré. Je pense que je lui ressemble beaucoup.
2: C'est la plus belle chose que vous puissiez lui donner, de toute façon. L'école Victor Hugo, c'est une de vos écoles, c'est l'école primaire.
3: La toute petite école,
2: Quel souvenir vous gardez de l'école? Vous savez, des odeurs comme ça qui remontent parfois. Vous y repassez peut-être aussi? Elle existe toujours?
3: Je repasse souvent devant, parce que Évreux est une petite ville quand même. Et puis deux de mes très proches habitent tout près, donc je repasse devant. Le souvenir que j'en ai, c'est la découverte de l'école, des autres. Voilà, je trouve que c'est l'endroit où on réalise qu'on est pas tout seul sur cette terre. Et c'est là que je crois que j'ai réalisé qu'on apprenait de l'autre et que c'était une des valeurs fondamentales de la vie. J'ai toujours été attiré, moi, par les autres. J'ai toujours été un peu une pipelette. Donc, voilà, ce que je garde de l'école Victor Hugo, c'est aussi la cantine que je détestais.
2: Il y en a tous des menus comme ça.
3: Voilà. Et là, vous savez, le truc là en entrée où il y a plein de mayonnaise et des petits pois.
2: La macédoine.
3: Je détestais ça. Ouais. Et on en avait très souvent.
2: Ouais. Vous savez qu'à 21h, on va dîner après cette émission. Si la macédoine est au menu. Je plaisante évidemment, mais c'est vrai que ça va parler à plein de gens. On l'a évoqué tout à l'heure, cette île de beauté. Ce sont aussi vos origines. Vous alliez là-bas à la plage, vous baigniez dans les rivières, vous crapahutiez dans les montagnes. Ce sont aussi des cartes postales qui vous ont construit.
3: Oui, ma grand-mère, Françoise Raffaelli, était née à Zilea. Donc qui est un petit village au-dessus dans les hauteurs qui surplombe Calvi. D'ailleurs, il y a une eau depuis, j'ai vu ça l'autre jour, une eau de commercialisée qui s'appelle l'eau de Tilia, je crois. Et je garde un souvenir assez extraordinaire de ces moments passés dans ce petit village, parce que là on est vraiment dans les années où il n'y a pas internet, où il y a trois chaînes à la télévision.
2: Elle est encore plus préservée qu'elle ne l'est aujourd'hui, Lille, à ce moment-là.
3: Oui, là, et puis mes cousins qui tiennent la petite brasserie tabac, voilà, je garde un souvenir de la montagne, des rivières dans lesquelles on se baignait. Et je me souviens, surtout, c'est marrant, j'y pense souvent, à des petites grenouilles toutes vertes qui étaient dans la rivière. Non, je garde un très bon souvenir. Et puis, je crois que j'ai hérité de la Corse, cette fierté d'appartenir à une région, et puis de respecter la nature, un peu ce que je faisais en Normandie.
2: Alors vous avez un triangle quand même qui est l'Eure, qui est la Corse et qui est aussi le bassin d'Arcachon et le Cap Ferré.
3: Oui.
2: Je change de région. Oui. Ça aussi c'est des années intéressantes pour vous, on va dire 13 ans, 14 ans,
3: oui.
2: Découvrez le surf.
3: Oui.
2: Vous avez encore un peu le style hein, d'ailleurs du surfeur là aujourd'hui. Vous faites un peu éternel adolescent, on se le disait avant l'émission.
3: Je surfe toujours surtout.
2: Ben oui, vous surfez, alors c'est toujours sur Osgore, sur la Cano.
3: Ça a changé un peu parce que le niveau s'est élevé. Il y a beaucoup de monde à l'eau entre Osgore, partout sur de la Cano à en bas à Saint-Sébastien, et le niveau s'est beaucoup trop élevé pour moi, et donc j'ai la chance de pouvoir aller surfer souvent en Indonésie ou au Costa Rica où il y a moins de monde et où il y a des vagues partout aussi.
2: Donc, mais ça c'est votre adolescence surtout, avant tout ces endroits-là.
3: Alors mon adolescence c'est l'océan,
2: oui.
3: Du Cap Ferré.
2: Bien sûr.
3: J'avais la chance d'avoir un oncle et une tante qui avaient une maison à l'herbe qui était à côté du canon, et donc à partir de 14 ans je sais qu'on va plutôt là-bas en vacances et je découvre le surf. Et là, c'est une vraie révélation. Et j'y ai passé toute mon adolescence. Alors, au moment des vacances, j'y allais aussi à Pâques.
2: C'est les premiers amours.
3: Pardon ?
2: C'est les premiers amours.
3: J'ai toujours été un romantique. Donc, je me rappelle avoir vécu mon premier amour à l'école Victor Hugo, justement.
2: Ah, vous étiez plus jeune alors.
3: Et je me souviens même du nom et du prénom.
2: C'est la petite fille de CE2.
3: Exactement. Elle s'appelait Claire.
2: Claire. Vous avez
3: elle s'appelait Claire Bonamy. Et ça a été mon premier amour. J'étais très amoureux.
2: Mais vous la voyez encore ou
3: non.
2: Aucune nouvelle.
3: Je sais qu'elle est toujours à Évreux, mais elle est amie avec des amis à moi. Mais non, je l'ai jamais trop revue. Mais j'ai eu beaucoup de coups de foudre dans ma vie, moi, vous savez.
2: Voici un autre, le parfum. C'est le parfum, ça rappelle aussi souvent des souvenirs et une personne. Ouais, dès qu'on sent un parfum, ça nous rappelle quelqu'un, une odeur. Si on met du parfum, que ce soit une grande marque ou pas, et si pour une fois on choisissait un parfum créé pour nous personnellement, ça existe dans le Gard. Catherine Quicandon, et je vous emmène dans le Gard avec elle, vous nous faites découvrir ce fameux métier de nez aujourd'hui.
4: À Lézan, à 15 km au sud d'Alès, une gardoise joue avec ses tubes à essai.
5: Mais mes chimistes me disent tous que c'est sans danger.
4: Je vous le confirme, car Laurine Herbeau est née parfumeuse. Elle a monté sa propre entreprise, L'Opale Production, pour créer des eaux de toilette femmes et hommes, mais aussi des produits cosmétiques à base de ses parfums. Ses formules sont éthiques et courtes, ses ingrédients minutieusement choisis.
6: Soit on utilise des matières premières grassoises principalement, ou alors des matières premières françaises ou locales. Et après on utilise un alcool qui est 100% d'origine naturelle et biologique.
4: Laurine utilise des poudres, des cires, des résines, ça peut être aussi liquide. Bref, tout ce dont elle a besoin pour créer une fragrance avec une formule saine et végane. D'ailleurs, combien de temps ça prend pour créer un parfum ?
6: Alors c'est très long, on est sur des années de travail. L'étape principale, c'est la création. En fait, on va créer une formule type et ensuite on va supprimer des matières premières, en ajouter d'autres, en diminuer certaines, en augmenter d'autres. Enfin voilà, c'est l'étape la plus longue, ça peut durer des années à un an.
4: Tout ce temps explique en partie le prix des parfums. Oui, parce que je ne sais pas si vous avez remarqué, mais ça aussi, c'est de plus en plus cher. Mais pas seulement.
6: Alors, dans la fabrication d'un parfum, on va avoir des matières premières qui sont assez onéreuses. Tout ce qui est le jasmin, la rose, c'est des absolus de plantes, de fleurs qui sont très chers. Mais le plus cher dans un parfum, c'est le packaging, c'est le flacon, la boîte.
4: Oui, on s'en doutait un peu. Son format principal est le 100 ml à 39 euros. Mais comment Laurine est devenue nez ?
6: Alors moi, du coup, j'ai fait 6 ans d'études pour devenir nez parfumeuse. Donc j'ai d'abord commencé par des études de cosmétologie. Ensuite, j'ai fait des études de chimie, spécialisées dans la cosmétologie et la parfumerie. Et après, c'est vraiment de l'entraînement au niveau de l'odorat.
4: Laurine s'est lancée dans l'entrepreneuriat pour avoir la liberté de laisser libre cours à sa créativité et avoir la possibilité de prendre des décisions. Les débuts n'ont pas été simples car elle devait tout gérer, mais maintenant ça tourne. Vous pouvez acheter ses parfums sur son site lopalproduction.fr et dans quelques boutiques revendeuses. Merci à Ici Gare Lozère pour cette idée parfumée. Ici, ça entreprend dans le Gard avec Lopal Productions et des parfums qui sentent bon.
2: Merci beaucoup Catherine Quicandon et Olivier Delacroix qui écoutent justement ce reportage. Je dis que vous avez eu un parfum qui venait de Toulouse, fut un temps.
3: Oui.
2: C'est-à-dire que vous l'aviez fait faire là-bas ou avec
3: non,
2: une marque?
3: Non, pas du tout. En fait, moi j'aime les parfums boisés, comme j'ai été beaucoup en Inde,
2: ouais.
3: Le patchouli, mais je dirais subtilement, parfumé. Et donc j'avais trouvé un parfum comme ça, parce qu'on avait, voilà, la maison qui faisait mon premier parfum avait arrêté. Et puis ils ont arrêté l'année dernière ce parfum,
2: là, vous
3: dont
2: en avez
3: tout
2: un
3: le
2: autre.
3: Monde me demandait,
2: ouais.
3: Et je disais jamais. Et le nouveau, ça y est, je l'ai trouvé. Et on me demande, mais c'est quoi ce parfum? Tu as, et il ne faut pas le dire.
2: Ne dites rien, je vais venir vous sentir si vous me permettez le temps d'une petite pause. On se retrouve sur Ici avec notre invité Olivier Delacroix dans Il n'y a pas que Paris dans la vie. Le voyage continue jusqu'à 21h.

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14: Il est animateur, il est producteur, il est réalisateur. La nouvelle saison dans les yeux d'Olivier débute d'ici quelques semaines sur France 2. C'est Olivier Delacroix qui est notre invité, qui nous présente aussi aujourd'hui son livre. Il est sorti au mois de janvier, on en parlera, le syndrome de l'imposteur. On pourra parler aussi de la version de Vie ma vie sur Novo 19. Ça fait aussi partie de son actualité, sans oublier la radio sur RCF tous les soirs à 21h. Je pense qu'on a retracé une partie de votre enfance, de votre adolescence, votre école, l'Eure, la Normandie, Osgore, le Cap Ferré, Arcachon. Bon, à 18 ans, vous montez à Paris.
15: Oui.
14: Bac en poche pour vos études. Connaissez des gens à Paris à ce moment-là?
15: Non.
14: Ou c'est vraiment l'inconnu total?
15: Non, je connais vraiment pas grand monde.
14: Ouais.
15: Au début, je me sens très seul à Paris et je fais l'aller-retour tous les jours.
14: Ah, oui.
15: Gare Saint-Lazare. Il y en a pour 55 minutes,
14: ouais, ça va.
15: Mais je préfère rentrer chez moi. Plus tard, je vais rencontrer celle qui deviendra ma fiancée, l'un des amours de ma vie. Et donc, je vais commencer à habiter à Paris et me sentir mieux, parce que je trouve un chez-moi. Première année, en fait, mon père va me chercher par la peau des fesses au Cap Ferret où je surfe, parce que je viens d'avoir mon bac et je suis parti comme une flèche sans trouver d'école pour la rentrée. Bon, je sais qu'il y a une école de commerce qui prend comme ça vite fait. J'y vais et j'y passerai un mois parce que le commerce, c'est pas du tout mon truc. Et puis voilà, je peux dire que là, cette année-là, j'ai pris une année sabbatique. Et ensuite, j'ai eu la chance de réussir le concours de l'Institut pratique de journalisme dont je suis ressorti diplômé à 23 ans.
14: Alors après, bah voilà, qu'est-ce qu'on fait d'un tel diplôme? On essaye de surfer comme on peut, de trouver des petits boulots. Ça va être votre cas, vous allez être régisseur pour Le Juste Prix,
15: oui.
14: Voilà, une émission il y a quelques années. Et puis il y a deux personnes qui jouent un rôle déterminant à ce moment-là, cette copine qui travaillait pour l'émission Ciel Montmardi.
15: Oui.
14: Donc déjà, elle a un rôle conséquent parce que elle vous raconte qu'on cherche quelqu'un pour aller dans des lieux border, vous allez nous en parler.
15: Oui.
14: Puis la deuxième personne, c'est le présentateur de Ciel Montmardi, que vous allez rencontrer, puis qui va vous embaucher, c'est Christophe de Chavannes.
15: Oui. Là encore, ça parle d'une histoire d'amour, vous voyez, parce que...
14: cette jeune fille, c'était une histoire d'amour.
15: Oui, elle s'appelait Soso, Sophie, et elle était l'assistante de Christophe, et je vais faire 12 ans aux côtés de Christophe.
14: Au début, vous acceptez les lieux border, j'y reviens quand même.
15: Oui,
14: vous allez dans des prisons, vous allez dans des milieux un peu underground.
15: Un peu interlope,
14: Voilà, milieu de la nuit, milieu de la prostitution, pas évident.
15: Pas évident, mais je pense que lorsque Christophe a cherché ce profil, Sophie lui a dit, écoute, moi je connais quelqu'un qui a le contact facile, qui n'a pas peur, qui est plutôt aventurier, et qui surtout a une facilité dans le contact avec les gens.
14: Et donc, vous qui avez été, Olivier, protégé un petit peu dans un milieu, on l'a entendu, sympa, souriant, vous arrivez à Paris, vous m'avez dit, c'était déjà un espèce de choc pour vous, même si vous y faites grâce à vos amours, entre autres.
15: Mm-hmm.
14: Mais là, vous découvrez des milieux, on est loin de votre enfance dans l'Eure.
15: Oui, mais il faut que vous sachiez une chose, c'est que j'ai grandi à Évreux, et Évreux est une ville extrêmement compliqué. J'y ai été souvent confronté à, comme j'étais un fils d'un patron d'une entreprise, j'étais un bourgeois. Et je me suis confronté dès l'âge de 13 ans jusqu'à mon départ pour Paris, hein, vers 19 ans, finalement à une espèce de ségrégation, alors que je faisais de la musique, que je me fondais, en tout cas que j'essayais de me fondre dans la jeunesse hébraïcienne. Il y a toujours eu une séparation, ouais. Et j'en ai souffert d'ailleurs, mais ça m'a aussi blindé. Et ça a fait de moi une personnalité plutôt solide.
10: Vous devenez proche de Christophe de Chavannes, vous avez beaucoup voyagé avec lui, notamment à Saint-Rémy-de-Provence. Voilà, en tous les cas, vous voyagez beaucoup dans le sud de la France. Ce sont des souvenirs marquants, j'imagine aussi, de cette rencontre. Et puis, il y a une autre rencontre qui compte, c'est Bruno Gaston. À l'époque, je l'ai connu à la radio, sur Europe 1. Vous avez travaillé d'ailleurs, mais il était patron de France 4. Il est séduit par votre travail, notamment des docs que vous aviez fait sur des supermarchés de Manille. Encore une fois, on était sur des documents particuliers. Ouais. C'est aussi tout doucement comme ça que votre aventure commence et que le public va vous découvrir sur France 4 et sur France 2.
15: Mais il me découvre avant sur Canal+.
10: Oui, absolument.
15: Voilà, dans lundi Investigation, où je réalise les supermarchés de la Défense et où je réalise les Daniers de Manille. Non, c'était en Belgique et en Hollande, les supermarchés de la Défense et les Daniers de Manille à Manille. Et en fait, il y a beaucoup de caméras cachées parce que ce sont des documentaires où c'est dangereux. Et donc, on me voit beaucoup à l'écran, puisque ce sont des caméras cachées, là, Bruno. Mais Bruno, qui était fan des Black Maria, puisqu'il m'avait vu deux fois au Rex Club. Donc, du coup, il me connaissait aussi par la musique.
10: Alors, je vous arrête un instant, parce que j'avais l'intention d'en parler. D'ailleurs, je l'ai évoqué tout à l'heure. Effectivement, la musique fait partie de votre vie. Parler des Black Maria, je suis désolé.
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10: Je laisse un instant le parcours à la télé. C'est les potes d'Evreux, ça, hein, Black Maria.
15: Ouais, c'est mon groupe à Evreux, qui a gagné d'abord les sélections pour aller à Bourges. Au printemps de Bourges. Et puis, à partir du printemps de Bourges, on a été signé par un premier label belge, grâce à Dominique Sonic, notre regretté Dominique Sonic. Et puis après, tout s'est emballé. On a été signé par Dansetaria en France.
10: Et 4 albums.
15: Et puis ensuite, Sony.
10: 500 concerts. Ouais, on a même pensé. Il y a des dates comme ça, des lieux. Vous avez parlé de Bourges, qui vous reviennent, des endroits, des festoches un peu qui vous ont marqué.
15: Ah oui, bien évidemment. Il y a les Eurocaines de Belfort, où on a joué devant 12 000 personnes.
10: De la place Corbis.
15: Oui, il y avait un festival tout près de Bordeaux aussi. J'ai tellement vécu en Bretagne, dans le nord de la France, des moments extraordinaires en Savoie, un peu partout, avec des publics. J'ai eu cette chance de monter sur scène. Et je crois qu'avec le surf, il n'y a pas de plaisir. Je vais presque parler d'orgasme, en fait, parce que monter sur scène, c'est vraiment, et quand vous emmenez les gens, c'est quelque chose comme une vague qui vous pousse, en fait.
10: En quelques minutes, on va retourner un peu partout en France, non pas lié à la musique, mais comme on a évoqué votre rencontre avec Christophe de Chavannes, avec Bruno Gaston, Canal+, France 4 et France 2, on en arrivera à votre émission Dans les yeux d'Olivier, 15e saison, une émission qui vraiment va vous conduire partout en France. Coup de projecteur, on en parle avec vous, Olivier Delacroix, d'ici quelques minutes. Je vous emmène encore ailleurs, là. Zoom sur les sapeurs-pompiers aujourd'hui, vous en avez sans doute rencontré, c'est certain. Une nouvelle fois, sapeurs-pompiers en première ligne face aux incendies qui ont marqué le pays cet été, ne relâchent pas leurs efforts en cette rentrée, bien au contraire, pour être toujours plus performant et surtout répondre aux besoins des prochaines années. Des formations sont actuellement dispensées et celles que nous allons vous faire découvrir risquent de vous étonner. C'est un reportage de Robin Bernot et Théo Baucher dans le Grand Est.
16: En Moselle, les sapeurs-pompiers s'entraînent à conduire des camions de 14 tonnes sur des pentes à 50%.
17: Peut-être qu'ils sont moins sollicités dans leur région et du coup ça permet à ce qu'ils aident les autres, qu'ils s'entraident entre eux quoi en fait.
16: Parce que oui, combattre le feu ça s'apprend, mais conduire un camion de pompiers dans un milieu périlleux aussi. Et c'est ce à quoi se sont attelés 190 pompiers du SDIS de la Moselle depuis le début du mois de septembre. Le lieutenant Michael Stefano, référent départemental conduite au SDIS de la Moselle, insiste auprès de notre reporter. reporter Théo Baucher sur l'importance de cette formation.
18: La spécialité de conduite, elle est présente sur toutes les interventions. J'aime à dire que c'est la seule spécialité qui est présente sur 100% des interventions. On dit que des fois les pompiers roulent vite. Le but n'est pas de rouler vite, le but est d'anticiper de façon à arriver dans le meilleur état pour nos équipes sur les lieux d'intervention pour la meilleure prise en charge de la victime.
16: Ces formations sont utiles aux sapeurs-pompiers mosellans, notamment lorsqu'ils sont envoyés en renfort sur des interventions dans toute la France, comme cet été par exemple, lorsqu'ils sont partis en renfort dans le Var ou en Gironde. Être formé à la conduite tout terrain pour pouvoir intervenir sur un feu de forêt ou dans des milieux périlleux, ici en Moselle, ça marche, mais vous, qu'en pensez-vous? On va en discuter avec Karina.
19: Je pense que les pompiers, un peu comme toute la fonction publique, manquent de moyens, certainement. Donc les formations, c'est super, mais il faudrait aussi peut-être rajouter des effectifs et embaucher peut-être plus de monde et plus de pompiers. Parce qu'il y a des pompiers volontaires, c'est très bien, mais peut-être aussi plus de pompiers professionnels.
16: Puis je me suis aussi demandé si cet été, avec la multiplication des incendies, il n'y avait pas eu une prise de conscience collective sur l'importance d'avoir suffisamment de pompiers et surtout des pompiers suffisamment formés.
19: Non, mais je pense que déjà les gens, je pense qu'ils savent qu'on a besoin des pompiers. Enfin voilà, on sait tous qu'on a besoin des pompiers. Tout n'est pas perdu. On voit que la solidarité est là. Donc je pense que oui, en effet, je pense que les gens, ils veulent s'investir quoi, pour la collectivité, pour le collectif.
16: Chaque année en Moselle, une trentaine de sapeurs-pompiers sont formés à la conduite en milieu périlleux pour être prêts à intervenir dans les situations les plus difficiles.
10: Pour vivre cette formation en immersion à l'intérieur des camions de pompiers, rendez-vous sur les réseaux sociaux d'ICI où nous avons partagé d'ailleurs le reportage vidéo de Théo Baucher. Ça vous inspire les sapeurs-pompiers? Vous en avez forcément rencontré, Olivier Delacroix.
15: Oui. Et j'ai tourné un Dans les yeux d'Olivier qui sera diffusé d'ailleurs dans la saison 15 où j'ai rencontré un colonel. C'est un Dans les yeux d'Olivier sur la reconstruction des visages. Et il a été brûlé partout. Et en fait, j'y ai appris que ce ne sont pas que les flammes qui sont dangereuses. Les plantes, justement, dont on parlait tout à l'heure, produisent un gaz inflammable qui peut, d'un seul coup, si ça se passe à 300 mètres, vous arrivez en 2 secondes sur vous, quoi. Donc, ce métier est extrêmement héroïque et dangereux, bien évidemment. Et moi, j'ai une grande admiration pour les soldats du feu.
10: Et on salue tous les sapeurs-pompiers, tous ceux et celles qui ont agi aussi pour ce qui s'est passé en Gironde. Et je fais un clin d'œil amical à ICI Gironde, qui s'est vraiment mobilisé cet été pour vous rendre service au quotidien. Olivier Delacroix, vous parlez dans les yeux d'Olivier. Justement, on va en être question d'ici quelques minutes avec tous les tournages aussi qui vous ont marqué. Puis on parlera de votre livre, de l'avenir et de la nouvelle saison. Et puis de votre voyage qui continue. On a encore des lieux à découvrir avec vous, Olivier Delacroix, et votre invité jusqu'à 21h.

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2: Journaliste pour le vrai journal de Carl Zéro, début des années 2000 sur Canal+. Il deviendra réalisateur, documentariste pour Canal, pour France 4, pour France 2. Et réalisera plus tard une collection de documentaires pour France 5 aussi. Le parcours des combattantes ou encore Femmes du Nord. Il fait bouger les lignes, c'est très clair. Il est notre invité, un homme de radio, un homme de scène. Il s'apprête à reprendre la 15e saison de l'émission Dans les yeux d'Olivier. Début 2027, c'est Olivier Delacroix qui est avec vous jusqu'à 21h. Dans les yeux d'Olivier. Ça a débuté en 2011, cette émission qui vous conduit un peu partout en France. C'est une rencontre avec les Français. On y croise tout le monde, une jeune infirmière à Bordeaux, Céline, une maman de 4 enfants qui quitte Paris pour la Bretagne, Florence, une ancienne championne de ski qui a ouvert un hôtel en Haute-Montagne. Bon, je pourrais y consacrer des heures et des heures. Ce sont des blessures. Vous parlez aussi d'héritage, d'amitié toxique, de maltraitance, d'adoption, de crime. C'est une émission qui est lourde pour celui qui la produit, qui la présente. Ça laisse des traces.
3: Ça laisse évidemment des traces, car tous les soirs, c'est ce que je dis en début d'émission sur RCF Notre-Dame, nous ressortirons plus riches de l'heure et demie que nous passons ensemble. Nous ressortirons tous les deux plus riches de ce que nous avons échangé. Bien évidemment, cette émission m'a apporté beaucoup, mais surtout, en fait, elle m'a révélé combien nous avions une énergie en nous, chacun d'entre nous, qui, au moment de l'épreuve, au moment où on peut être percuté par l'épreuve qui peut s'avérer être très grave, eh bien, vous permet de mettre en place un plan, en tout cas, quelque chose qui peut vous sortir, vous réélever et vous sortir de l'ornière. Et souvent, les gens me disent que, voilà, ils mettent leur boîte de Kleenex à côté avant de regarder dans les yeux d'Olivier. Mais au final, il y a toujours, à la fin, la lumière, à la fin de ces histoires, parce que nous ne racontons que des histoires où les gens ont finalement réussi à s'en sortir. Et c'est bien évidemment une émission purement service public et qui m'a permis d'aller partout.
2: Et justement, à la 15e saison, vous l'avez un tout petit peu évoqué, vous avez des souvenirs de tournage, on va aller où? On va rencontrer qui? Dans quelle région?
3: On va rencontrer des gens sur le fil, c'est-à-dire des gens qui finissent le mois avec parfois 10 euros et qui calculent l'essence à l'euro près. Donc on va aller en Bretagne, on va aller en Auvergne, on va aller en Savoie. Il y a des agriculteurs aussi qui m'ont beaucoup marqué lors des derniers tournages. Mais vous savez... il y a tellement de gens qui me marquent à chaque fois que, vous voyez, vous m'avez, je me souviens de tous, mais...
2: J'en évoquais quelques-uns qui pourtant, c'est alors, déjà quelques années.
3: Eh bien, je me souviens de tous, toutes celles et tous ceux que vous avez évoqués, mais si vous me demandiez de retracer voilà, tous les gens que j'ai rencontrés, j'en serais incapable. Par contre, si vous m'en parlez, je me souviens d'eux et je me souviens de leur histoire.
2: Ce sont donc des rencontres que l'on retrouvera à partir de 2027. On sait quand ça démarre d'ailleurs.
3: Non, parce qu'en fait, pour la première fois, France Télévisions a décidé de ne plus faire de salve, mais de diffuser Dans les yeux d'Olivier après une fiction qui puisse en fait coller au thème. Ouais. Donc du coup, ce sera égrené durant l'année 2027. Et je crois que début novembre, il y a la projection d'un nouvel inédit, parce qu'il reste 6 films à diffuser sur cette saison.
2: Vous parliez de la Bretagne. À titre personnel, je crois que c'est aussi une région qui vous a attiré, qui vous a plu, dans laquelle vous avez découvert des choses.
3: Oui, alors, bien évidemment, en fait, la Bretagne, c'est une terre très musicale.
2: Ça a un peu un physique de breton, en fait. Je trouve, alors, je sais pas si c'est les yeux bleus, mais des fois, je vois De Kersauzon en face de moi. C'est vrai.
3: On m'a toujours dit
2: oui,
3: ça.
2: Oui, j'imagine, vous avez ce côté, vous êtes carré, vous êtes comme lui, vous avez les yeux bleus, des visages un peu marqués aussi par cette maturité, et par cette expérience de vie. Mm-hmm. C'est un côté breton.
3: On m'a souvent dit ça, c'est marrant. Mais bon, voilà, je suis souvent allé en Bretagne jouer. Avec Black Maria, on a fait les transmusicales de Rennes. Il se trouve que Dominique Sonic, dont je parlais tout à l'heure, était le producteur de mon premier album. J'adore Étienne Dao, qui est de Rennes. J'ai aimé Marc Itzad, Marc Seberg ensuite. La Bretagne est non seulement une terre de musique, mais elle est aussi une terre très habité. Vous voyez, quand je vais en Bretagne, je sens quelque chose qui, comme quand je vais en Inde ou au Maroc, il y a quelque chose qui remonte par les jambes et qui envahit tout mon corps. Et puis, j'ai aussi découvert une côte bretonne aux diverses couleurs, rochers, senteurs. Et la Bretagne est une région magnifique.
2: Il y a la Bourgogne.
3: Il y a la Bourgogne aussi.
2: Vous avez des amis qui font du vin là-bas.
3: Oui, j'ai des amis qui font du vin, ce qui, je pense, a un rapport direct avec les valeurs que m'ont transmis mes grands-parents. Et j'aime vraiment cette région et voir ces vignes à l'infini avec le soleil qui se lève ou lorsqu'il se couche ou lorsque la lune est pleine. C'est une région qui me marque par ses étendues-là. Le froid qu'il fait, parce que je suis un viking aussi un peu, et je préfère le froid au chaud. L'été me rend plutôt un peu dépressif, donc j'adore aussi la Bourgogne.
2: Je vais vous emmener
3: très froid.
2: Je vais vous emmener à la montagne si vous avez froid, parce que autant vous aimez pas la Macédoine, vous nous l'avez dit tout à l'heure, Olivier Delacroix, autant vous aimez la raclette.
3: Oui. Alors, votre collaboratrice m'a demandé...
2: Non mais la France, c'est aussi la France gastronomique de notre invité.
3: Oui, bien sûr.
2: Qu'est-ce qu'on mange avec vous? Qu'est-ce que vous aimez? Quelles sont les régions qui vous parlent par rapport à l'assiette?
3: Alors, bon, je vais... Vraiment, moi, je dis la vérité, je suis pas très bouffe, en fait.
2: Okay.
3: Voilà, c'est pas quelque chose de très important pour moi de manger. Il y a même des jours où j'oublie de manger. Donc, bon, c'est mon corps qui me rappelle qu'il faut que je mange quelque chose. Mais voilà, si j'ai une bonne faim, eh bien, comme votre collaboratrice me l'a demandé l'autre jour, c'est vraiment une bonne raclette qui va me faire envie. Donc,
2: Katharina, on va la saluer.
3: Ouais, Katharina, qui est vraiment charmante en l'occurrence et qui est très professionnelle.
2: Elle nous fait des signes.
3: Et qui m'a en fait demandé ça parce que et en plus ça, j'ai un souvenir d'une raclette mémorable parce que j'ai été tourné en Haute-Savoie où j'ai eu la chance donc de manger une raclette avec des fromages qui avaient été fabriqués là-bas.
2: Ah, commencez pas à me parler de fromage, il est bientôt 21h là, donc commence un petit peu à avoir faim.
3: Attirailler.
2: Olivier Delacroix est votre invité. Vous l'avez dit tout à l'heure, vous continuez d'aller à La Cano, à Osgore, ça fait partie de ces lieux où vous continuez d'aller, de cette France que vous avez connue, voilà, maintenant il y a longtemps. C'est-à-dire que ce sont des points d'ancrage importants, des points d'attache. Vous vivez toujours là où vous êtes né, vous retournez là où vous avez grandi. Est-ce que vous avez une explication à ça, ou est-ce que vous n'êtes pas du tout fermé, au contraire, à ouvrir sur d'autres régions et à découvrir d'autres pays, indépendamment de vos tournages, je parle.
3: Alors, je retourne là-bas parce que j'y ai des attaches. J'ai deux ou trois amis très précieux. Et c'est surtout pour ça que j'y retourne. Je vais à Soulac de temps en temps, voir Michel Morinière qui a travaillé avec moi et qui est comme mon âme sœur. Je retourne voir Doudoune qui habite tout près d'Osgore, marin pêcheur, ex-marin pêcheur et surfeur. J'ai beaucoup beaucoup voyagé. Je voyage encore beaucoup.
2: Et justement, vous n'êtes pas tombé amoureux à un moment donné d'une région pendant vos tournages?
3: S'il y a une région dont je suis tombé amoureux, c'est la Corse.
2: Oui, mais là, votre père est corse, donc c'est
3: oui,
2: vous l'avez
3: connu
2: gamin.
3: La Corse est tellement
2: vous
3: magnifique.
2: Vous avez du sang corse.
3: Oui, j'ai du sang corse, mais la Corse est tellement magnifique. Elle propose l'air des hauteurs, la vision des bergers, une âme des hommes et des femmes corses particulières, et puis cette mer et cette côte aussi aux diverses couleurs. Voilà, c'est une région que je chéris et ça n'est pas parce que je suis à moitié corse que je dis ça, c'est que mais la France est belle, c'est un beau pays. J'aime pas moi faire des vous savez des classements, c'est toujours compliqué. On me demande souvent, et d'ailleurs je pense que vous allez peut-être me le demander.
2: Oh bah non.
3: Quel est le marquage qui le
2: je film. Demande souvent le lieu central, ouais, qu'il fallait en retenir, hein, c'est vrai, je demande souvent ça.
3: Mais non, mais le film souvent on me demande, vous voyez, quel est le numéro dans les yeux d'Olivier qui vous a le plus marqué, et c'est difficile parce que j'ai tellement brassé de destin, d'histoire, que c'est compliqué de faire un classement. C'est comme si vous me demandiez quel est votre artiste préféré entre Nick Cave, le Gun Club, Sonic Youth. Je serais incapable, en fait, de vous dire. Il y a tellement de choses que j'aime.
2: Je vous le demanderai pas. Malheureusement, le temps sera pas assez pour parler de ce roman, Le syndrome de l'imposteur, qui est sorti en janvier chez Fayard. J'espère que tous les anonymes que vous rencontrez vous ont appris à relativiser de vos doutes en lien avec le titre aussi de ce récit.
3: Tant mieux. C'est quelque chose qui ne vous quitte jamais, mais on l'apprivoise. Et le syndrome de l'imposteur a la vertu aussi de justement, parce que vous pensez que vous n'allez pas bien faire, de faire mieux.
2: Nouveau 19 pour Vie ma vie, encore sociétal et encore les autres que vous mettez en avant dans les yeux d'Olivier à partir de 2027 sur France 2, le livre chez Fayard, toujours disponible. Il vous reste 5 minutes pour prendre un mototaxi et aller à RCF du côté de la Gaîté Montparnasse.
3: Ça va aller vite.
2: Pour aller retrouver vos auditeurs. Merci, j'étais heureux d'être dans vos yeux.
3: Moi aussi, merci.
2: Et vous soyez
3: très agréable.
2: Les oreilles, finalement, ce soir, des auditeurs de ici, Olivier Delacroix. À très bientôt.
3: À très bientôt, merci
2: pour le voyage. Ici.fr pour écouter l'émission. On se donne rendez-vous demain, avec grand plaisir. Portez-vous bien. Salut.

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2: Salut à toutes, salut à tous et bienvenue dans Décibel. On est ensemble en direct jusqu'à 20h. Merci de nous avoir choisis les amis, bravo pour votre bon goût. Au rayon anniversaire, il y aura Jerry Lee Lewis. Le Blind Test sera consacré à des chansons belges qui parlent de Belgique. Et c'est bien normal puisque ce soir, notre invité est un Belge illustre que vous avez découvert en 2022 avec cette chanson délicieuse. Son premier album était celui des rêves. Le deuxième qui vient de sortir, Ave de Mar, c'est la réalité. C'est qu'est-ce qui se passe dans la vie de ce jeune artiste qui décolle, qui compose et qui découvre sa vie et aussi lui-même. Pierre de Mar est de retour, un retour gagnant. Ave de Mar, on en parle ce soir avec lui et on vous l'offre tout à l'heure au Blind Test. Alors n'hésitez pas à nous appeler dès maintenant au standard, le numéro 055 056. Ça doit être écrit sur un post-it, mais j'ai perdu le post-it. Bref, appelez le standard pour jouer avec nous. On va démarrer avec l'actu du jour. C'est Étienne Dao qui s'apprête à célébrer un double anniversaire. Les 40 ans de Pop Satori, son troisième album, et les 30 ans d'Eden, son sixième album. Alors, pour faire ça comme il faut, parce qu'on sait qu'Étienne Dao ne fait jamais deux fois la même chose. Il a décidé de réinterpréter ses deux albums lors de 5 grands concerts anniversaires. Ça va se passer en janvier prochain à Lyon, Antibes, Bruxelles, Liège et Paris. C'est un peu la guerre pour avoir des places. On espère que le succès immédiat de la mise en vente de ces concerts va motiver Étienne Dao pour peut-être nous proposer une petite tournée. On aimerait bien. En attendant, on écoute un des grands moments de Pop Satori. C'est Duel au soleil. C'est tombé pour la France.

0: pour la France, c'était le premier single issu de Pop Satori, ce troisième album d'Étienne Dao, qui sera donc célébré par Étienne. Une belle série de concerts. Il a mis toutes les infos, comme d'habitude, parce qu'il aime communiquer directement avec son public sur ses réseaux sociaux.
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0: Le grand public a découvert Chloé Mons au moment où elle s'est mariée avec Alain Bachung. Elle avait joué aussi dans un de ses clips. Donc on avait découvert cette fille au physique absolument incroyable, renversant, hollywoodien. Et puis Bachung, qui était tellement amoureux d'elle, ils faisaient de la musique aussi ensemble. Ils avaient sorti notamment un album magnifique qui s'appelait Le Cantique des Cantiques. Alors, Alain Bachung est mort. Chloé Mons est la gardienne du temple. Hein. C'est elle qui a les droits de toutes les chansons d'Alain Bachung, qui accepte ou pas des reprises, des participations, etc. Et elle s'occupe aussi de sa carrière musicale perso. Et là, elle va sortir le 16 octobre prochain un album que je trouve super réussi, qui s'appelle A Drink with Burt. Donc, boire un verre avec Burt. Le Burt en question, c'est Burt Bacharach. Elle est toujours accompagnée par Yann Péchin, qui était le guitariste fétiche de Bachung. Donc, sur ce disque. Et il y a un premier extrait que j'avais envie de partager avec vous. Vous allez me dire ce que vous en pensez, mais je trouve que c'est très, très réussi. C'est la chanson Rain Drops Keep Falling on My Head, qui avait été adapté en français par Sacha Distel en 70, Toute la pluie tombe sur moi. La version de Chloé Mons reste en anglais et elle est super réussie. Chloé Mons, Drink with Burt, ça sortira le 16 octobre et c'est notre coup de cœur.

0: ça qui est génial avec les chansons de Burt Bacharach, il n'y a pas besoin d'en faire des tonnes, hein, juste une belle voix, une belle guitare. Et la belle voix, c'était celle de Chloé Mons. Cette première version est déjà disponible et l'album, lui, arrive mi-octobre.
1: Je vais se monter, je pense.
0: Pierre Demar arrive dans Décibel, son deuxième album AV Demar est disponible et on va le décortiquer.

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1: Ave de Mar.
2: Ave Émilie, comment ça va?
1: Qu'est-ce que je suis contente. Pierre de Mar est de retour. L'album, il est incroyable.
2: Merci.
1: Franchement, il est aussi incroyable que son titre. Ceci dit, avec un titre comme ça, t'avais intérêt quand même à faire un très bon album.
2: Bien.
1: Bah oui, Ave César, c'est quand même comme ça qu'on saluait l'empereur de Rome et de la moitié de la planète. Donc oui, effectivement, derrière, tu peux pas faire petit machin.
2: Mais rassure-toi, Émilie, je n'incarne pas un empereur. J'incarne un ado sur le tard, tout à fait maladroit, qui part à la conquête, mais pas du tout de nouveaux territoires, et part à la conquête de lui-même surtout,
1: oui.
2: De nouvelles sensations, et j'incarne cet ado, mais cet ado c'est moi, hein. C'est-à-dire que je m'incarne moi-même, enfin c'est ma vie qui a commencé un peu tardivement, je dirais que ma vie a recommencé à 18 ans, et donc c'est à ce moment-là que je vis les premières amours, les premières ivresses, enfin, tout ça, et c'est ce que je compte dans du premier au dernier titre de l'album.
1: De cet album, ouais. Alors c'est vrai que le premier album, Regarde-moi, immense succès, hein, disque de platine, et puis victoire de la musique de la révélation masculine de l'année en 2023, et puis plein de concerts. Enfin voilà, il a eu une belle histoire ce premier album. Mais tu y racontais beaucoup tes rêves. D'ailleurs, un jour je marierai un ange, etc. Voilà,
2: un jour je serai une superstar. C'était que de l'ordre de la projection. C'est comme si j'avais fait une, je sais pas, une wish list pour l'avenir. Tu
1: c'est
2: vois.
1: Ça, les trucs à faire avant 30 ans.
2: Exactement. Et ils sont plus ou moins faits. Enfin non, j'ai pas épousé un ange. Bon, enfin ceci dit,
1: t'en as croisé quelques-uns.
2: J'en ai croisé. J'ai des superbes histoires et tout ça. Et puis je sais pas à quel point je suis devenu célèbre, mais je fais ce que je veux de ma vie, enfin, je fais ce que j'aime surtout de ma vie. Et donc, ici, il s'agit d'histoire vraie.
1: Réalité.
2: Plus de projection, mais d'histoire vraie. Je vous raconte sans trop de pudeur du tout. Il n'y a pas de filtre, tu vois, quelquefois. Ouais. Je sais pas, j'incarne une espèce de souillon en amour qui fait tous les mauvais choix, mais c'est pas très grave, faut pas s'inquiéter, parce que ça finit bien, le disque finit bien.
1: Il y a un happy
2: sur une note tout à fait pleine d'espoir, et puis sur une histoire d'amour heureuse et réciproque.
1: Alors, je me suis souvenu que tu m'avais dit que ta chanson préférée du premier album, c'était celle-là. Pour le coup, celle-là, c'était la plus proche de la réalité. Donc en fait, même dans premier album,
2: déjà les prémices, t'as raison.
1: J'avais déjà envie.
2: Je dressais un portrait de famille tout à fait
1: caricatural,
2: mais pas du non tout à fait non, c'était proche de bon, mon père n'est pas un énorme sauvage, tu vois, il n'est pas toréador, et ma mère n'est pas aussi sainte que la divine Sainte Marie, mais carrément, t'as raison. Et Enfant 2, je trouve qu'on retrouve un peu d'Enfant 2 dans ce disque, même dans la musicalité, dans la contagion, il y a un truc, tu sais, je pense à vous, c'est quand même une hymne joyeuse, quoi, et une espèce d'ode à la joie, je trouve, et qui est très contagieuse, et c'est pas facile de faire un morceau pop joyeux qui tombe pas dans les facilités qu'on connaît. Et donc j'en suis fier. Et c'est drôle parce que peut-être que dans 5 ans, je te dirais, je pense à vous, c'était mon morceau préféré, j'en sais rien.
1: Ah bah alors on garde ça pour les archives.

0: Chanson où tu t'adresses au public.
1: Absolument.
0: Hyper bien reçu. Maintenant, l'album est sorti.
1: Ouais.
0: Tu peux me dire à quel point ça a été difficile ou pas de l'aborder, ce deuxième album? Surtout quand le premier a cartonné, mais parfois on se dit merde, j'ai eu de la chance. Comment je vais faire pour le deuxième?
1: En fait, quand j'ai rendu mon premier disque, j'étais tellement persuadé le jour où je l'ai rendu au label que je pouvais faire 100 fois mieux. C'est bizarre de dire ça et je le renie pas du tout. Moi, je l'aime beaucoup le premier disque, mais c'est un disque qui a été fait en 6 mois parce qu'il fallait rebondir sur un succès. Donc un jour je marie un ange, il fallait fallait rapidement sortir un truc quoi derrière. Ouais. Et donc j'ai eu 6 mois, ça veut dire que j'ai fait 15 maquettes, j'en ai gardé 12, très peu de marge pour l'erreur. Et donc en le rendant, je savais déjà que j'étais capable de mieux si il m'était donné plus de temps. Et donc j'ai pas abordé le deuxième avec beaucoup de crainte, tu vois. Même s'il y avait un succès autour du premier disque, c'est plutôt en le faisant, j'y ai pas pensé une seule seconde. J'ai juste pris mon temps. Là, j'ai eu 3 ans, ça n'a rien à voir. J'ai eu beaucoup de nuits de sommeil, de recul.
0: Ça, c'est un cadeau du succès du premier, c'est d'avoir
1: luxe.
0: Le temps.
1: Non, mais carrément, c'est un luxe, c'est de se dire que je vis suffisamment bien que pour prendre 3 ans pour faire un deuxième disque, et d'avoir la chance aussi d'avoir une équipe qui comprend ça, qui sait que j'ai la nécessité d'avoir du temps. J'avais ce besoin d'avoir du temps, et je l'ai eu. Et donc ça fait un disque que j'aime beaucoup beaucoup plus. Et là, en le sortant, je me dis pas que je saurais faire beaucoup. J'en sais rien, tu vois. Moi, je pense que je ferais mieux si je reste curieux et si j'écoute plein de choses encore, parce que c'est en découvrant des références et en étant inspiré qu'on fait les choses encore meilleures, tu vois. Entre les deux albums là, j'ai redécouvert tellement de choses, tellement de musique. Il y a des influences, je te parlais dans Je pense à vous, dans un peu de Christine, mais il y a aussi du R, je sais pas, il y a plein de choses que j'aime. Sébastien Tellier sur la dernière, je m'en souviendrai.
0: Ouais.
1: Et tout ça, je connaissais pas il y a 2 ans en fait. Et donc plus tu découvres de choses et plus ta musique a des chances d'être bonne.
0: Et là, elle est très bonne. Ave de Mar, deuxième album de Pierre de Mar. On va écouter J'aurais fini par te plaire, justement, si vous avez envie de savoir comment se sont passés les premières amours de Pierre.
1: Tout à fait.
0: Eh bien, parfois, ils ne se sont pas passés, mais c'est pas grave.
1: C'est comme ça chez beaucoup de monde. C'est rassurant de le savoir, non?
0: C'est vrai.

0: J'aurais fini par te plaire, Pierre de Mar. Plaire aux autres, plaire aux hommes, plaire au public, plaire à la presse. C'est quelque chose qui t'envahit parfois.
1: Ah ouais, ça peut être tout à fait.
0: Tu fais pas le métier nocif. Le plus planqué. Hein,
1: bah non, mais ça. C'est un métier de gens qui veulent plaire. De toute façon, c'est un métier de gens qui ont besoin d'impressionner pour séduire, qui ont besoin d'impressionner pour se faire des copains.
0: Ouais, mais parfois ça dévore. C'était quoi.
1: Ouais, mais ça peut dévorer. Enfin, je sais que par exemple, c'est horrible. Hein, mais je suis très mauvaise humeur si je sors un disque et qui marche pas. Enfin, tu vois. Et donc pour
0: personne
1: l'instant, tout
0: voudra.
1: Va bien. Je suis très heureux. Mais,
0: non, mais là, c'est un exemple. Mais imagine, je sais pas, tu te fais très beau, tu t'attends à des compliments, on te fait pas de compliments. Là, ça va, ça
1: je m'en fous. Tu t'en fous le physique et tout ça, alors je m'en fous complètement, mais c'est
0: sur
1: plus
0: les chansons,
1: des trucs de bah les chansons et encore Jean-Marc, c'est drôle parce que Jean-Marc, je reçois plein de très très gentils mots, alors quand c'est des gens vraiment qui prennent le temps, qui font des... ça me fait énormément plaisir, mais autour de moi, les copains, les amis, ça me fait plaisir, mais ça me fait peut-être moins d'effet que sur le premier. Soit c'est l'habitude, ou soit c'est plutôt la bonne nouvelle que j'ai fait ce disque pour moi, tu vois.
0: Oui. Et
1: je
0: pas
1: me
0: pas
1: dis
0: pour
1: en
0: plaire,
1: fait un peu moins pour plaire, donc ouais. C'est plutôt une bonne nouvelle, mais j'ai très envie qu'il marche quand même, tu vois, c'est un peu paradoxal.
0: Parfois pour plaire on doit se métamorphoser, et c'est pas toujours une bonne idée. C'est ce que tu chantes avec Lara Luciani dans la chanson.
1: Exactement.
0: Quasiment parfait.

0: Tu avais chanté au concert de Clara Luciani à Bercy. On sent que vous êtes copains. On a même vu des photos de bord de piscine cet
1: oui.
0: été. C'est ton amie, c'était important qu'elle vienne sur ton disque.
1: Oui, après, j'invite pas tous mes amis sur le disque, parce que sinon, ils seraient très mauvais. Mais c'était important, oui, parce que... Alors déjà, comment est-ce que je connais Clara? Avec Clara, on partage notre meilleure amie. On a une chose en commun, c'est notre meilleure amie, qui s'appelle Eddie Blanchard, qui a réalisé pour moi plusieurs clips, notamment Je pense à vous.
0: Mais c'est la fille de Philippe Catherine.
1: Absolument.
0: Mais oui, elle est très talentueuse.
1: Hyper talentueuse. Elle a écrit un livre, elle sort des clips, enfin, elle réalise des clips, elle chante aussi très bien. Elle était venue chanter à Mont Zénith. Et donc, bref, c'est Eddie qui m'a présenté Clara.
0: Okay.
1: Et Clara est une femme hilarante, hein,
0: oui,
1: faut le savoir.
0: Elle est très drôle.
1: Et donc, on s'est très bien entendu assez vite et on est devenus copains comme ça. Et j'ai composé un jour quasiment parfait et très vite, je pense au bout de quelques heures que j'étais en studio et je me suis dit, mais c'est pour Clara, quoi. Ça sonne vraiment pour Clara.
0: Oui.
1: Le refrain, le tout est beau, tout est quasiment parfait, ça sonnait tellement Clara. Et donc, je l'ai envoyé à Clara un peu plus tard. C'est un jour où tous les deux, on avait tout perdu aux Victoires de la musique.
0: Ah, 2023.
1: Soirée de la Loose. Soirée de la
0: Loose. Je m'en souviens très bien. 2023, c'était pas pour elle, c'était pas pour toi.
1: Bah, non, alors, je pense que c'est un an plus tard parce que 23, j'ai gagné ma première victoire.
0: 24.
1: Je pense que c'est de l'après.
0: C'est 24. Où t'étais nommée, elle était nommée.
1: Exactement, exactement. Et puis, c'est drôle. Enfin, bref, on rigolait beaucoup. Et je lui dis, bah, tu sais quoi, j'ai un lot de consolation. Il y a ce morceau qui existe. Est-ce que tu aimerais poser ta voix dessus? Et plus que ça, elle a écrit ses paroles. Et j'adore ce qu'il raconte, le morceau. C'est un dialogue. En gros, moi, je le dis, comme tu disais tout à l'heure, j'ai tout changé chez moi pour te plaire. J'ai repeint mon visage, j'ai dessiné mon abdomen à l'encre indélébile. Voilà, je suis digne de vous, de votre drôle de goût. Et puis, il me dit, mais c'est pas du tout comme ça que je vais t'aimer, en fait. Genre, c'est quand tu transpires que je te trouve digne d'être aimé. Et j'aime bien quand elle me dit ça.
0: La sagesse de Pierre Demar et Clara Luciani. La chanson est superbe, quasiment parfaite. Ça fait partie des grands moments de Ave Demar, nouvel album de Pierre, dont on parle ce soir dans Décibels, qu'on vous recommande et qu'on vous fait gagner tout à l'heure au Blind Test. Vous pouvez appeler Alexandra au standard. Ça y est, j'ai retrouvé mon post-it. J'ai le numéro 0810 055 056. À tout de suite.

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2: Décibel en direct jusqu'à 20h. Notre invité de ce soir, Pierre Demar, était fait pour la grande vie.

0: C'est la voix de Eva qu'on entend avec toi en duo sur cette chanson La Grande Vie, deuxième invitée de l'album.
1: Je suis trop content de l'avoir.
0: C'est vrai?
1: Ouais, je suis hyper content parce que je trouve qu'il est sublime le morceau. Enfin, on l'entend chanter là, c'est quand même assez angélique.
0: Et puis c'est un morceau très étonnant pour celles et ceux qui nous connaissaient, et on était tous dans ce cas-là, que ton premier album.
1: Ouais, c'est vrai, t'as raison.
0: Là, c'est l'aventure sonore et sonique.
1: Oui, c'est vrai. Et pourtant, c'est une prod que j'ai fait tout seul, quoi, pour le coup, que moi sur cette production. Et je l'aime beaucoup. Enfin, je trouve qu'elle est langoureuse, elle est sensuelle, il y a un truc très qui rebondit bien. Et
0: Mais on t'avait jamais entendu là-dessus.
1: Non, t'as raison. Non, il y a un truc presque R&B. Moi, je fais des trucs genre.
0: Tu fais des vibes comme Amel.
1: Je vibe un peu, presque autant qu'Amel. Et ouais, la prod traînait sur un disque dur depuis longtemps. Je l'adorais, mais je savais pas quoi en faire. J'avais ce début de texte, mais qui disait pas grand-chose, si ce n'est que je suis venu pour la grande vie, le soleil et la maille. Mais c'est un peu vain.
0: On aime bien.
1: On aime bien, mais c'est léger. Et puis, je sais pas, on écoutait avec ma petite sœur Eva il y a pas si longtemps. Il y a 6 mois, quoi. Et on se dit, mais attends, mais c'est trop bien. Il faut que ça soit Eva sur le disque, sur La Grande Vie. Et donc, je lui ai écrit. Elle m'a répondu tout de suite. On s'est vu, je pense, dans la semaine. Et elle a écrit son texte qui, je trouve, donne beaucoup de profondeur au texte et qui dit, mais en fait, La Grande Vie, c'est pas si génial. Peut-être qu'on peut en avoir peur aussi. Et elle le chante hyper bien avec cette voix tellement cristalline, quoi. Enfin, je suis très heureux de l'avoir, vraiment.
0: Il y a de ça. Et puis, du coup, aussi, voilà, les deux personnages féminins, que ce soit Clara Luciani, qu'on a entendu tout à l'heure, ou Eva, qui, en fait, viennent mettre un peu de raison, parfois, dans tes délires en chanson.
1: Ouais, complètement. La sagesse féminine, hein, c'est souvent comme ça. Les femmes sont plus matures à cet âge-là.
0: C'est mieux que des chansons sur l'hystérie des féminazies, ça fait plaisir. Voilà. Merci Pierre, merci beaucoup.
1: Ah, quand même.
0: Allez, c'est l'heure du questionnaire des choix cornéliens.
1: Ah, j'adore, dis-moi.
0: Mais oui, Paris ou Bruxelles?
1: Ah, c'est le pire que tu vas me faire.
0: Je sais, c'est dégueulasse.
1: C'est le pire. J'habite Paris parce que tout s'y passe, et essentiellement quand on travaille dans la culture. Mais ma famille est à Bruxelles, mon chat est à Bruxelles, le studio est à Bruxelles. Oh. Donc je pense que mon cœur est à Bruxelles, mais la vie est à Paris.
0: Fashion Week ou festival?
1: Festival à 100%. Il y a 3 ans, j'aurais pas dit ça.
0: Ouais.
1: Mais là, maintenant, festival à 100% parce que j'ai appris à aimer me produire sur scène, et j'ai appris à un peu désaimer les défilés. Donc
0: voilà. Je comprends. Reconversion professionnelle, Pierre Demar, tu deviens DJ ou animateur radio?
1: Animateur radio, 100 fois. Quoique DJ, tu fais plus de thunes. Mais animateur radio, ça me plaît davantage. Je chante mieux que je mixe. Je parle mieux que je mixe, pardon.
0: Les paparazzi te piègent, Pierre. Tu préfères que sorte une photo de toi très mal habillée ou tout nu?
1: Très mal habillée. J'ai un peu de pudeur quand même.
0: Plutôt famille nombreuse ou adult only?
1: Ah, c'est dur. En fait, famille nombreuse, mais qui commencerait à 40 ans, ce qui est un peu tard, parce qu'à 40 ans, c'est dur. Pour moi, je sais pas si j'aurai la forme. Non, mais parce que c'est marrant.
0: T'as pas prévu de mourir.
1: J'ai plusieurs
0: à
1: amis qui ont eu des enfants à 39, 40 ans et qui me disent juste, ah putain, c'est exténuant quand même, tu vois. Et donc, je capte. Moi, j'ai aucune pression. Enfin, je veux dire, je peux le faire à n'importe quel âge, mais il y a ce truc de, c'est fatigant, quoi. Donc, je sais pas. Aujourd'hui, je me projette pas du tout d'avoir des enfants. Peut-être que dans 10 ans, je saurais. Mais si j'en ai, par contre, c'est pas un ou deux, c'est une tribu, tu vois. Ah, j'en veux 10.
0: Oh.
1: Ah ouais.
0: Oh wow.
1: Faire un truc énorme, genre un hôtel,
0: une équipe
1: on
0: de
1: s'éclate.
0: Foot.
1: Ah ouais, équipe de foot.
0: J'adore. Rencontre amoureuse.
1: Mm-hmm.
0: En soirée, au travail, sur une appli.
1: En soirée, ce serait l'idéal. Moi, j'en peux plus les applis. Enfin, j'en peux plus de rencontrer des gens qui sont pas dans la vraie vie, quoi. C'est quand même trop. Toutes mes histoires d'amour sont nées sur Inge. Mais c'est drôle. Donc, j'ai vécu des belles histoires d'amour depuis. Enfin, grâce à Inge. Mais j'aimerais tellement te dire que j'ai rencontré telle ou telle personne. Je sais pas, moi, en club
0: ou en soirée.
1: Exactement, ouais. Dans un parc. Le rêve, quoi.
0: À la maison de la radio.
1: J'adorerais. Et travail, pourquoi pas. Mais travailler en couple, je l'ai fait. C'est pas facile non plus. Enfin, tu vois, c'est un challenge, quand même.
0: Tu préfères te teindre les cheveux en blond ou faire une crise d'acné?
1: Teindre les cheveux en blond 100 fois. J'ai fait les deux en même temps quand j'avais 15 ans. Et j'étais plutôt fier de mes cheveux que de mes boutons.
0: Vivre sans amour ou vivre sans wifi?
1: Ah bah sans wifi, on s'en branle d'internet. On n'en peut plus.
0: On coupe. Et enfin, tu préfères un amoureux pas joli mais gentil ou très beau mais très cruel?
1: Je pense que plutôt gentil. Après, moi, ce que je veux par-dessus tout, c'est d'être drôle. Si t'es cruel mais hilarant, ça me va. Si t'es hilarant et très moche, ça me va aussi. Mais alors, pas drôle, et il peut être aussi charmant, gentil, beau qu'il veut, ça m'intéresse pas trop.
0: Ok. Et s'il a un petit couteau pour te percer le cœur, comme dans Opinel?
1: Bah, alors ça ne pas refaire chez vous. Dans Opinel, c'est la chanson qui sort le matin, qui est le single actuel que j'adore. Je dis, voici mon cœur et un Opinel, ne me le rends pas sans l'abîmer, ou bien ne me le rends pas du tout. Et en gros, ça veut dire, si tu romps avec moi, tu t'en vas. Sois un salaud plutôt qu'un saint, parce que si t'es trop gentil, j'aurais beaucoup de mal à t'oublier et à sortir de ma période d'amour, quoi.
0: Voilà. L'amour selon Pierre de Mars. Ça se passe avec

0: Mais oui, il est parfaitement bilingue. Pierre Demar.
1: Presque bilingue.
0: Et l'invité de Décibel, son deuxième album, Ave Demar, est disponible. Et il est vrai que les amours contrariés, compliqués, difficiles, ça fait des meilleures chansons que quand tout va bien.
2: Ça fait des très bonnes chansons. C'est des chansons qui respirent, je pense, une vérité, qui transpirent un truc, une nécessité d'être écrite. Ouais. Mais ceci dit, tu vois, je m'en souviendrai qu'est la dernière. Oui. Je trouve que c'est presque l'une des plus belles du disque. Enfin, pour moi, c'est peut-être ma préférée. Je te disais, je pense à vous tout à l'heure, mais c'est parce qu'il vient de sortir, j'aime ouais. toutes. Mais,
0: non, je m'en souviendrai, elle est très belle.
2: Elle a été écrite dans un moment de plénitude.
0: Toi.

0: presque le générique de fin. Ouais, de ouf, l'album.
1: C'est vraiment ça. Si, si, t'as raison, puis on dirait un peu un chant de moine aussi, mais.
0: Alors, j'avais pas senti le.
1: Pas de moine, mais un truc religieux. Je très.
0: Ah, non, mais oui, un truc
1: c'est
0: un peu habité.
1: Hyper aérien,
0: un peu
1: quoi. Hyper aérien, un peu cosmique, je sais pas, je vois de ça, moi, un peu des choristes, un peu de tellier, un peu de farmer, je sais pas, enfin, toutes plein de choses que j'aime. Et justement, à ce moment-là, bah, c'était, voilà, c'est une histoire d'amour qui était très heureuse tout du long. Et la chanson me plaît. Donc, je me suis aussi rassuré en me disant, tiens, Pierre, tu peux être heureux, écrire une chanson qui reste et qui te plaît.
0: Mais oui, elle s'appelle
1: Je Faut le savoir.
0: Elle est très belle. Après, quand tu fais des conneries, ça fait des bonnes chansons aussi. Je pense à Mon Amour Fuck, par exemple.

0: est incroyable.
1: Merci.
0: C'est une chanson de chanteuse, je trouve.
1: Ah, tu trouves,
0: je
1: l'ai.
0: Oui.
1: C'est-à-dire que moi, je trouve qu'elle est très agréable à chanter. Il y a un truc où plutôt elle donne envie de chanter.
0: Alors, il y a de ça, mais ce que je veux dire, c'est qu'elle montre aussi une vulnérabilité qu'on entend rarement chez un homme.
1: Ah oui, ah, d'accord, ok, intéressant.
0: C'est pour ça que je te dis une chanson de chanteuse.
1: Okay,
0: et à la fois une chanson de chanteuse qui serait assez courageuse pour raconter ça.
1: Ouais, ouais, ouais,
0: parce
1: tout
0: qu'on
1: à
0: aurait
1: fait.
0: Tendance à la juger. Et...
1: C'est vrai, c'est vrai. Bah là, oui, je raconte vraiment le fait d'être un peu trop l'esclave de mon désir, quelquefois, et de faire les mauvais choix à cause de ça. Ça m'est arrivé hein, d'entretenir des relations juste parce que sex was good, tu vois. Et après, tu te fais marcher dessus. Alors, c'est idiot. Parce que l'intimité est belle. Mais en fait, l'intimité, ça veut rien dire. Enfin, c'est très important, mais ça veut aussi rien dire. Et, mais oui, mais je te dis, moi, dans ce disque, il n'y a pas vraiment de pudeur parce que moi, je ne suis pas un homme très pudique. Enfin, physiquement, oui, mais dans mes émotions. Déjà, sur le premier, je disais, je suis un exhibitionniste, les sentiments. Et il y a ce truc qui est vrai. Où, quand il m'arrive quelque chose un peu moche, un peu traumatisant, moi la première chose que je fais c'est de le raconter partout autour
0: mais
1: de
0: c'est
1: moi.
0: Génial, ça,
1: c'est comme ça,
0: ça t'évite
1: que je le digère. Ouais, j'ai aucune honte de rien. Et c'est
0: super,
1: très,
0: parce que la honte
1: agréable.
0: C'est un poison. Donc
1: la
0: c'est
1: honte, ça vous mange de l'intérieur, donc il faut surtout pas avoir honte.
0: Et puis, alors est-ce qu'on peut remettre, s'il vous plaît, cet extrait de Mon amour fuck, parce que maintenant qu'on a bien fait le sens, le fond, la forme est très intéressante et ce petit piano sautillant qui a dû rendre plein de gens jaloux. Ça me fait penser, tu sais, à certains petites mèmes. Elton John.
1: Oui, t'as raison. C'est KO, mon amour, je repars. C'est vrai, un peu de Mika, d'Elton. Je suis
0: plaisé pour. Alors, il faut quand même qu'on parle de ça, les musiques de ce disque. T'es allé beaucoup plus loin sur le premier album.
1: Déjà, on a enregistré les musiciens, première chose. Ouais, je suis allé plus loin, Émilie. Moi, j'adore produire. C'est ce que je préfère faire sur un disque quand j'aime bien écrire les textes. Mais vraiment, la partie musicale, c'est moi qui programme toutes les batteries. Les musiciens, on les a en studio. Je suis hyper impliqué tout du long. Et là, il était. C'est marrant. J'ai appris un truc déjà. C'est que le moins, le mieux en production, souvent, tu vois, d'avoir une production lisible. Oui. C'est en réécoutant le premier disque de Christine and the Queens, ou bien R, l'album Talkie Walkie, qui est génial, avec Cherry Blossom Girl. Tout ça, c'est les belles guitares. C'est hyper beau.
0: Ah, oui.
1: Et en fait, il y a pas grand-chose. Il y a une guitare, il y a une très très belle voix du chanteur, et puis il y a des petites boîtes à rythme. Mais en fait, c'est lisible. Vous écoutez la chanson, puis vous savez ce qui se passe, vous comprenez ce qui se passe, et c'est assez agréable. Kanye West, c'est souvent la même chose. Et donc, ça m'a vachement inspiré pour le disque. Et je me suis aussi permis des moments des respirations musicales où je ne chante pas. Le premier morceau, tu vois, il termine 45 secondes de guitare, batterie, congas, mais je ne chante pas. Et je pense que c'est une belle évolution de ma part, parce qu'avant ça, j'avais peur d'ennuyer les gens. Et là, c'est pas que l'album est chiant, tout du contraire.
0: Non.
1: C'est que je me permets de ne pas chanter partout, de laisser la musique respirer, et puis ça rend le tout plus digeste. Je pense que l'album est beaucoup plus digeste que le premier, j'ai l'impression.
0: En tout cas, il respire, on peut le dire. Ave de Mar, qui va commencer sa vie sur scène tout bientôt, au mois de novembre. Des concerts donc pour le mois de novembre à Reims, Strasbourg, Grenoble, Lyon, Arc-en-Senant, Metz, Nîmes, Bordeaux et Angoulême. Puis en décembre à Bruxelles, Lille, Liège et Paris, l'Olympia les 8 et 9 décembre. Et puis ensuite en 27, c'est reparti pour un tour à Dijon, Genève, Brest, Rennes, Rouen, La Roche-sur-Yon, Toulouse et Nantes. Et puis on t'espère en festival. Hein.
1: Bien sûr, on sera là en festival.
0: C'est
1: promis, dès mai prochain, on fera, je pense, une trentaine de festivals. J'ai envie d'en faire beaucoup. Ma seule crainte, ce sont les canicules. Mais pour le reste, ça va être très cool.
0: Eh bien, après avoir écouté mais ce Ave de Mar, je te dis bravo, Demar.
1: Merci, Émilie. Merci beaucoup.
0: Et à la prochaine.
1: Merci infiniment.
0: Merci.
1: À la prochaine. C'était une joie. À très vite.

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1: Et c'est l'heure du blind test. On reste en Belgique. Pierre Demar est parti. Mais voici venir Paul et Eric. Bonsoir à tous les deux.
2: Bonsoir Émilie.
3: Bonsoir Paul.
1: Pour gagner l'album de Pierre Demar et pour jouer avec des chansons belges qui parlent de Belgique. Comme ça, le clou est définitivement et parfaitement enfoncé. Paul, comment ça va? Comment s'est passée la journée?
3: Oh, mais très bien, comment retraiter, vous voyez.
1: Oh, mais on aime beaucoup les petites journées de retraité. Est-ce que, à la retraite, l'envie de grasse mat revient?
3: Oh non, non, moi je me lève toujours... Toujours vers les 8h, il
1: n'y
3: a pas de
1: souci. C'est fou ça. Mais non, mais je comprends, hein, parce que moi, même en vacances, quand je me souviens, quand j'étais ado, je dormais jusqu'à 11h30, midi. Et là,
3: et là,
1: ça n'est plus possible. Même quand je peux pas faire de grasse mat. C'est fou.
3: Pour l'anecdote, Émilie.
1: Oui.
3: Vous savez que vous parlez un ancien belge.
1: Ah bon, Paul?
3: Oui, oui, tout à fait.
1: Dans quelle ville?
3: J'étais à Liège.
1: Ah, Liège, formidable. Je connais bien Liège, il y a un super, super festival là-bas qui s'appelle Les Ardentes.
3: Mon épouse m'a fait venir sur Tarbes.
1: Ah ben je comprends, par amour on peut quitter Liège, je comprends.
3: Et voilà, voilà.
1: Eric est avec nous aussi, comment ça va Eric?
4: Ben ça va bien, merci.
1: Ça
4: je
1: va.
4: Je suis pas vraiment à la retraite par contre.
1: Non, pas encore, donc pas de grasse mat non plus?
4: Non, la grasse mat, non.
1: Non.
4: Le réveil avec ici Poitou le matin, mais voilà,
1: pour démarrer une journée. C'est la meilleure façon de démarrer la journée, c'est avec votre radio ici, on est bien d'accord. Eric et Paul, je vais vous passer trois chansons belges qui parlent de Belgique. Il faut retrouver le plus rapidement possible le nom de l'interprète de la chanson. Et à la fin, tout le monde gagne l'album de Pierre Demar, parce qu'il n'y a pas de raison. Vous êtes là, vous jouez, donc forcément, vous gagnez, d'accord?
4: D'accord.
3: Pas de souci.
1: Petit point de règlement, je vous demande s'il vous plaît, Paul et Eric, de bien donner votre prénom avant de proposer la réponse, pour que je sache lequel de vous deux a été le plus rapide. On y va avec
3: une
1: première chanson, interprète belge, thème belge, qui chante ça?
5: On n'a pas les tours.
4: Eric.
1: Eric.
4: Angèle.
1: Oui, bravo.

0: Angèle, premier point pour Eric. On reste en Belgique et on cherche l'interprète de cette chanson.
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0: Paul,
2: Eric, hein.
3: Je suis pas sûr.
0: Mais c'est complètement lui, bravo!
3: Ah, bon,

0: sans maillot chantait Stromae. Bravo, Paul a un point, Eric aussi. On écoute un troisième Belge, mais quoi qu'il arrive, messieurs, vous avez gagné.
1: Avec
2: Eric.
1: La mer
2: Eric.
1: Du Nord.
2: Eh bien, Jacques Brel.
0: Eh bien, oui.
1: Des vagues de l'Italie.
3: Je l'avais aussi bien sûr.
0: Ah bah,
3: je n'en doute pas.
0: Jacques Brel.
1: Frida la Blonde.

0: pays, chanté par Jacques Brel. Paul l'avait, Eric a juste été un poil plus rapide. De toute façon, vous avez tous les deux gagné l'album de Pierre Demar. Je suis ravie de vous l'envoyer. Et merci d'avoir joué avec nous.
1: Ben merci à vous surtout, merci Émilie, merci Paul.
0: Merci.
1: Ici Poitou, ici Poitou, ici tout.
0: Ouais, vous revenez quand vous voulez pour jouer avec nous. Le blind test, c'est tous les soirs de la semaine, du lundi au vendredi. Et le numéro du standard, vous pouvez le mettre en appel rapide sur votre téléphone, hein, ça marche. 0810 055 056. Alors, il y a un chanteur belge que j'adorais, qui nous a quittés il y a quelques années. Il s'appelait Arnaud. Il avait sorti un album en 2010 qui s'appelait Brussels, qui était la prononciation néerlandophone du nom de la ville de Bruxelles. Et il y a une chanson qui s'appelle Brussels, parce que là, c'est la prononciation anglaise du nom de la ville de Bruxelles. C'est une chanson dans plein de langues différentes, où il déclare son amour pour Bruxelles et ses habitants. Une vraie merveille, cette chanson. Rock, mais pas que, il y a un sacré synthé. Brussels, donc, chanté par Arnaud pour célébrer ce beau pays voisin et ami.

0: muses.
1: Ouais, des moules crues. Il était comme ça, Arnaud. Il nous a quittés en 2022, mais de temps en temps, faites-vous du bien, replongez-vous dans un de ses albums. Franchement, c'est du grand rock et c'est de la grande et belle belgitude.
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1: Alors, l'anniversaire du jour. Bon, c'est l'anniversaire de la naissance de Jerry Lee Lewis. Et là, où est-ce que je me trouve ? J'adore la musique de Jerry Lee Lewis. Je n'aime pas trop lire les biographies de Jerry Lee Lewis où je me rends compte que c'était un type absolument atroce, abominable. Il a tout fait. Quand il avait 22 ans, il a épousé sa cousine, la malheureuse, elle avait 13 ans. Mari violent, drogué, alcoolique, soupçonné des meurtres de sa quatrième et de sa cinquième épouse. On est vraiment sur une catastrophe. Mais d'un autre côté, je me dis, une fois qu'il est mort, c'est beaucoup plus facile de séparer l'homme de l'artiste. La nature s'en est chargée, voyez-vous. Donc, j'ai pas tellement de problèmes à partager avec vous une chanson de Jerry Lee Lewis qui était née donc un 29 septembre en 1935 parce que finalement on a beau lui faire de la pub, ça changera pas l'état dans lequel il est maintenant. Et cette chanson, elle est incroyable, elle s'appelle Great Balls of Fire et elle a vraiment changé beaucoup de choses parce qu'elle a rendu le piano aussi rock'n'roll que la guitare.

0: Great Balls of Fire.
1: Une chanson qui aura 70 ans l'année prochaine. Elle est sortie en novembre 1957. C'est dingue, hein, parce qu'on n'a pas du tout l'impression d'écouter une vieillerie. Great Balls of Fire. C'était Jerry Lee Lewis. Et c'est terminé pour ce soir, Décibel. Merci à l'équipe de l'émission. Il y avait Julien Demoulet, Antoine Greffin à la technique, Alexandra Sackberg au standard, Iris Guitonnier à la réalisation, Thierry Boffa et Thomas Demol à la délégation musique et à la programmation des invités et au web, Mélodie Chaïb. Ne ratez pas Décibel. Demain soir, on sera avec une Belge. Ouais, double dose cette semaine, Axel Red.
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1: Bonjour à tous, j'espère que vous allez bien. Bienvenue sur Ici, c'est votre nouveau rendez-vous. Ici, on parle bon plan, vie quotidienne, arnaque à éviter, santé. Nous sommes là pour vous rendre service parce qu'on vous doit bien ça. Et c'est le titre de ce nouveau rendez-vous quotidien depuis la rentrée. Et nous sommes ensemble jusqu'à 13h. Moi, je m'appelle Enora Malagré et voici la bande qui m'accompagne, ma Aude Razo, madame anti-arnaque. Coucou ma chère Aude.
0: Coucou, coucou tout le
1: Comment
0: monde.
1: Comment allez-vous, chère Aude?
0: Ça va très bien.
1: Valère Coréard et ses bons plans conso. Bonjour Valère.
4: Salut Enora, bonjour à toutes et tous.
1: La forme?
4: Très bien, vous aussi?
1: Oh là, pleine balle, comme disent les jeunes. Et mon amie, ma journaliste préférée, Elsa Wolinski. Bonjour Elsa.
5: Bonjour à tous.
1: Alors aujourd'hui, très gros dossier. Vous allez déjà pouvoir, dès demain, je crois, prendre vos billets de train pour Noël. Alors est-ce que c'est une bonne idée ou pas? Nous sommes là pour répondre à cette éminente question. Et puis laissez-nous des messages vocaux, appelez-nous, c'est gratuit, c'est sur notre WhatsApp 0810 055 056. Nous sommes là pour vous. Vous pouvez aussi nous laisser des messages vocaux comme l'a fait Bruno aujourd'hui.
6: Bonjour la team, ici j'entends parler autour de moi de cashback. Ça m'a l'air un peu compliqué, vous pouvez m'aider?
1: Oui, alors ça, on va vous aider, puis moi aussi, parce que je ne sais même pas ce que c'est.
4: Oui,
1: ça,
4: c'est pas
1: pour vous, Valère
4: Correa. Oui, non, mais le cashback, c'est pas mal, mais il y a quand même quelques précautions à prendre. Je vais vous expliquer.
1: On y répond dans une trentaine de minutes. 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Et il est midi 6 et je l'ai dit en préambule, demain ouvre la billetterie SNCF pour Noël. Déjà, on est encore fin septembre. Alors, bonne idée ou mauvaise idée de prendre ses billets de train?
4: Ah bah oui, c'est une bonne idée, mais c'est pas forcément le seul moment pour faire de bonnes affaires. Ouais. L'année dernière, pour vous donner une idée, parce que les Françaises et les Français sont des gens intelligents, attention, et bien informés, 1,6 million de billets ont été vendus à l'ouverture des billets de Noël.
1: Ah oui, quand même.
4: Et au top des ventes, on était à 10 TGV remplis par minute.
1: Oh, c'est pour vous dire c'est énorme.
4: Ouais, c'est énorme.
1: Il n'y avait pas Elsa et moi, parce qu'on n'est jamais au courant des bons plans.
5: Non, c'est ça.
4: Donc là, vous mettez dans vos agendas pour demain matin, ou vous mettez un réveil, si vraiment c'est important pour vous de prendre le train, c'est-à-dire c'est une contrainte. Pour aller passer vos vacances ou Noël en famille, pour avoir les meilleurs tarifs, il faut se lever tôt. C'est à partir de 6h demain matin.
1: Mais il n'y aura pas, vous savez, comme ces fameuses... On fait des files d'attente pour les concerts, pour les avoir en avance. Il n'y aura pas une affluence qui fait que ça va bugger?
4: Je ne sais pas. Je pense qu'ils sont bien, bien organisés. Ouais. Mais même si c'est le cas, eh ben vous vous mettez dans la file d'attente. Ça vaut quand même le coup.
1: D'accord.
4: Je vais vous expliquer pourquoi.
1: Bon, Elsa, 6h du mat, on se fait un petit rappel.
5: De toute façon,
1: deux.
5: C'est mon horaire de réveil.
4: Il y a une règle en matière d'achat de billets de train, c'est qu'au plus une rame, et je suis vraiment vieux, au plus une rame est vide, au plus les prix sont bas.
1: D'accord.
4: Et donc au plus elle se remplit, au plus la demande est importante sur une rame, un train, un horaire, une date, au plus les prix montent. C'est une tarification dynamique. Donc quand vous arrivez très tôt, les trains sont vides. Et là vous avez notamment les Ouigo, qui sont l'offre discount de la SNCF.
1: Ouais.
4: Mais vous avez aussi... Quand vous êtes équipé d'une carte de réduction, accès aux tarifs réduits, que ce soit la carte Avantage ou d'autres cartes.
7: Drazo.
8: Oui, gros point de vigilance parce que.
7: J'adore quand elle dit ça.
8: Valère Correa.
7: Pardonnez-moi, mais
4: elle va faire redescendre le truc.
7: Exactement. Et elle va nous parler des petits malins dans un instant, vous allez voir.
8: Oui, alors les petits malins, justement, parlons-en. Parce que les petits malins, effectivement, qui dit ouverture de la billetterie SNCF pour Noël, dit aussi vague d'arnaque. Je vous le dis parce qu'en fait, ça loupe pas tous les ans. Okay. Exactement. À cette date, à partir de cette date, on a toute une vague de mails frauduleux qui se font passer pour la SNCF. Et Valère parlait de la carte avantage. Eh bien, je rebondis là-dessus parce que l'arnaque numéro un, c'est le faux mail SNCF qui vous fait miroiter une carte de réduc à prix cassé. Et là, vous dites, c'est génial. Ouais. Je vais prendre la carte de réduc et ensuite, je vais réserver mes billets pour Noël. Ça va être génial. Je vais payer rien du tout. Donc, ça donne quoi le mail? Donc, il est super bien fait. Hein. C'est vraiment, on a vraiment l'impression que c'est un
7: avec
8: mail SNCF.
7: SNCF, voilà.
8: ça ressemble vraiment au mail officiel. Donc ça vous dit quoi? Carte avantage, 2,49€ au lieu de 45€ la carte. Offre valable pendant 48 heures. Et puis donc avec cette carte avantage, après toute l'année, vous pouvez voyager à prix cassé. Quand je dis faux mail SNCF, attention, certains me disent des fois, oui, bah, ça va, moi c'est bon, j'ai l'habitude de faire connaître un vrai mail SNCF d'un faux mail SNCF. Attention, pas du tout, je vous le dis tout de suite, parce qu'en fait... Il est tellement bien fait que moi, j'ai énormément de gens autour de moi. Je peux vous citer des dizaines de gens qui sont proches de moi qui se sont fait avoir.
7: Ah non,
8: qui
7: mais ont vous cliqué nous faites flipper.
8: Et
7: mais
8: qui
7: moi,
8: ont pris, voilà.
7: Flipper,
8: donc, c'est pour ça qu'il faut vraiment faire très attention. Donc, qu'est-ce qui doit vous alerter? L'adresse mail. Toujours regarder l'adresse mail qui vous écrit. Est-ce que c'est bien la SNCF? Si l'adresse, elle est bizarre, si c'est du Gmail ou un truc un peu, un Yahoo, un Wanadoo, je sais pas quoi, c'est poubelle.
7: D'accord.
8: C'est pas du tout, du tout la SNCF. Qu'est-ce qui doit vous alerter encore? C'est l'offre qui est trop alléchante. Moins 95% sur la carte avantage, honnêtement.
7: Non, c'est pas crédible.
8: C'est pas crédible du tout. Okay. Et deuxième alerte aussi, c'est l'offre qui expire très vite. Vite, vite, vite, attention, vite, vite, il faut absolument... Ça, ce que je vous dis, ça vaut pour plein de choses. Hein. Ça
7: bien
8: vaut
7: sûr.
8: Aussi pour les soldes, ça vaut aussi pour plein de trucs, ce genre d'arnaque.
7: Et ça, je serais tombée dans le panneau, mais comme d'habitude,
4: oui,
7: comme à chaque
4: aussi.
7: Fois.
4: C'est
7: et les soldes, hein, rassurez-vous, il y aura de larges émissions consacrées aux soldes.
8: Et donc, dernier tips, pour voir si effectivement il y a des promos sur les cartes avantages ou autres, vous allez sur le site de la SNCF pour vérifier s'il y a bien des promos en cours. Mmh. Au moins, comme ça, vous êtes sûr de savoir si c'est bon ou si c'est pas bon.
7: Valère.
4: Oui, d'autres astuces pour payer moins cher le train, en fait, hein, et notamment là, pour les vacances de fin d'année. Il y a les alertes petit prix. Ça, c'est une fonctionnalité qui est hyper bien. C'est sur le site de la SNCF, donc c'est sncf-connect.com. Vous allez dessus et vous renseignez. Alors, il faut créer un compte, mais enfin, ça prend 3 minutes et c'est gratuit. Vous renseignez un trajet qui vous intéresse, un tarif que vous visez, et quand il y a dans cette tarification dynamique un tarif bas, vous recevez un mail de la SNCF qui vous dit, tiens là, l'aller-retour
7: là,
4: à 39€, il est c'est là sur cette date.
7: Un vrai mail, hein, là. cette
4: un vrai mail, une alerte. Et ça, c'est hyper intéressant parce que ça vous permet de savoir sur un trajet qui vous intéresse, si vous êtes un peu flexible sur les dates, qu'il y a un tarif, qu'il y a un prix très bas qui est proposé. Et autre chose, notamment pour demain matin, ce sont les options. Posez gratuitement une option et vous avez une semaine pour réfléchir.
7: Ah, ça c'est bien.
8: Alors, moi, j'oublie après que j'ai posé une option.
4: Alors, vous recevez un rappel et vous vous mettez de la SNCF.
7: Et sur son petit téléphone,
4: sur
7: on peut
4: votre mail, voilà, et puis vous mettez un rappel dans votre agenda.
7: Voilà.
4: Et ça, c'est top parce que vous avez une bonne opportunité, mais vous ne savez pas si voilà, quelqu'un de votre entourage peut y aller. Vous mettez une option et vous avez une semaine pour réfléchir.
7: Vous l'avez compris, hein, des bons plans, des arnaques à éviter, c'est votre émission. On vous doit bien ça sur ICI. Réagissez. Est-ce que vous allez faire partie de cette vague de malins, justement, qui allez prendre vos billets dès demain matin à 6h? Appelez-nous 0810 055 056. Plus tard, Elsa Wolinski nous parlera aussi de Noël avant l'heure. Oh, allez, un petit goût de paillettes et de Père Noël dans l'émission. Mais pour l'heure, on va écouter Edwin Collins, A Girl Like You. On est ensemble jusqu'à 13h dans votre nouveau rendez-vous quotidien. On vous doit bien ça.

0: You sur votre radio. Ici, on est ensemble jusqu'à 13h.
1: Tous les jours, midi 13h,
0: on vous doit bien ça sur Ici. Et oui, c'est votre nouveau rendez-vous quotidien depuis la rentrée. On est très très heureux d'être tous les midis avec vous, chères auditrices, chers auditeurs. Je voudrais faire un immense coucou aussi aux 44 locales du réseau Ici qui font un travail formidable. Je vais venir vous faire des coucous d'ailleurs, chers camarades, tout au long de l'année. Voilà, j'avais envie de le dire. Nous étions au cœur d'un dossier quand même qui nous intéressait énormément, surtout avec Elsa Wolinski, parce qu'on a envie de payer beaucoup moins cher.
2: Mais oui, pour une fois.

0: Alors moi j'ai peur de l'avion, donc je prends que une compagnie dans ma vie, sinon je crois que tout va tomber, mais c'est personnel. Hein,
1: c'est un autre sujet.
0: Mais voilà.
2: On en parlera avec le docteur.
0: Voilà. Mais si vous êtes ouvert sur les compagnies d'avion, non, je vous recommande une chose avant de réserver vraiment, utilisez des comparateurs et au moins deux différents. C'est très important. Je l'ai testé cet été. Ça allait du simple au double.
3: Ah oui, d'accord. Hein,
0: vraiment. Okay. Mais autre chose aussi, attention aux options payantes. Parfois le prix du billet est très bas. Et puis dès qu'on rajoute un bagage, ça coûte une fortune.
3: Ouais,
0: dès qu'on veut un siège, un truc, on n'est pas à côté. Enfin voilà.
3: Hein, puis bon, de toute façon, chers amis, vaut mieux prendre le train, l'avion. Ça pollue. Changeons nos habitudes pour préserver notre belle planète. Aude Raso, bonsoir. Ça va?
1: Oui, ça va très bien. Non, mais en fait, je me posais la question. Ouais. C'est une fois qu'on a réservé le trajet, une fois qu'on est là-bas, est-ce qu'il y a des bons plans? C'est parce que je me tourne toujours vers Valère. J'ai envie d'avoir un bon plan pour me loger. En fait.
2: Le bon plan encore du jour.
0: J'ai un bon plan ultime.
3: Oh là là.
0: Ultime pour la partie logement, ça s'appelle l'échange de maison. C'est en train de se démocratiser en France.
4: C'est comme dans le film là qu'on adore.
0: Je sais pas, c'est c'est extraordinaire. Pourquoi? Parce que ça marche aussi pour les locataires, je le précise tout de suite, avec autorisation du proprio, donc ça on le met de côté, et bien sûr en tant que propriétaire. En gros, vous vous mettez sur une plateforme, et je pense que vous allez nous expliquer pourquoi dans un instant, il vaut mieux passer par une plateforme. Oui. Donc vous avez par exemple Home Exchange, Switch Home, par exemple, pour en citer deux. Vous faites comme si vous allez louer votre maison, mais en fait vous allez gagner une monnaie virtuelle en louant votre maison, d'accord? Donc mettons des guest points, comme pour Home Exchange. Et avec ça, vous irez gratuitement loger dans une maison de vacances d'une personne qui pratique aussi l'échange de maison. Ce qui veut dire que ça peut être en même temps ou en décalé.
3: La personne peut venir aussi chez vous à la place?
0: Oui, mais pas forcément en même temps. Ça peut être en décalé.
3: D'accord.
0: Moi, je l'ai fait, par exemple. J'ai donc prêté ma maison.
3: On vous rend pas votre maison, Craspec, tout ça. Et ça ferait peur, moi.
0: Beaucoup moins. Pourquoi? Parce que c'est un peu familial. C'est-à-dire que tout le monde se respecte. On est dans ce deal de l'échange. Donc, on se fait des petits cadeaux. On a des attentions. On s'occupe des chats. On s'occupe du poisson rouge. On fait le jardin.
3: C'est pas mal, ça.
0: On est dans quelque chose de beaucoup plus. Il n'y a pas de monnaie, en fait.
3: D'accord.
0: Donc, il n'y a pas cette logique de service payant. C'est beaucoup plus convivial. Et d'ailleurs, il y a peut-être des auditeurs qui l'ont fait.
3: Alors, si vous l'avez fait, s'il vous plaît, partagez votre expérience avec nous, hein, chers amis. 0810, 055, 056.
4: Et on peut rencontrer l'amour aussi, sachez-le.
2: Non, mais c'est comme dans le film The Holiday. Regardez Valère Hollyday.
3: Cameron Diaz, Kate Winslet, Jude Law.
4: Oui.
3: Et la personne susnommée dont j'ai oublié le nom, il me pardonnera, de toute façon, il est américain. C'est vachement bien. J'étais très amoureuse de Jude Law. Voilà, ça n'a rien à voir.
1: Ah, pardon, Aude Raso. Je suis très terre à terre, hein. Excusez-moi.
3: Faites bien.
1: Je reviens sur ce que disait effectivement Valère sur les échanges de maisons. Effectivement, il faut passer bien par des plateformes. Des plateformes
3: sérieuses.
1: Certifiées.
3: Vous évitez de faire ça particulier à particulier.
1: Exactement. Donc, on a parlé d'Home Exchange, People Like Us, Intervax, Switch Home, etc. En fait, pourquoi je dis ça? Parce que quand vous passez par une plateforme d'échange d'habitation, ça sécurise votre expérience en cas justement de problème. Pour devenir un membre vérifié, chaque utilisateur doit fournir justificatif d'identité, justificatif de domicile, et c'est seulement comme ça qu'on peut entrer en contact avec d'autres personnes. Faites-le parce que, et ça vaut aussi échange de maison, ça vaut pour Booking, ça vaut pour Abritel, ça vaut pour Airbnb, restez toujours sur les plateformes certifiées, c'est très important parce que s'il y a un problème, s'il y a un problème de paiement, si l'annonce est frauduleuse, vous pouvez vous retourner ensuite.
3: Voilà
1: vous êtes bien resté. Messagerie sécurisée toujours de la plateforme et règlement par la plateforme, même si
3: vous l'aurez dans le baba. Pardonnez cette expression un peu familière. Alors, des bons plans, décidément, ce matin, c'est la foire, c'est merveilleux. On prend son petit billet de train demain matin à partir de 6h. Ça coûtera moins cher. On échange les maisons. Valère vous donnera encore d'autres bons plans. On va accueillir Amandine qui nous écoute via Ici La Rochelle, que j'embrasse, qui a une conciergerie sur l'île de Ré. Pas mal, ça. Bonjour, Amandine.
5: Bonjour, bonjour Honora, bonjour toute l'équipe.
3: Bonjour. Comment allez-vous, chère Amandine?
5: Ça va très bien.
3: Alors, vous avez une conciergerie sur l'île de Ré, c'est pas mal ça, dites-nous tout.
5: Oui, j'ai une petite conciergerie sur l'île de Ré, et ça fait maintenant pas mal de temps, c'est vrai qu'on loue, moi-même j'ai des biens en location, donc je loue. Donc voilà, je voulais vous transmettre un petit peu le petit bon plan d'expérience depuis plus de 20 ans, et ça vient un petit peu croiser ce que vous dites. Alors, le petit bon plan, c'est qu'effectivement, comme j'entendais Aude, qui est toujours très vigilante, merci à elle pour nous donner tous ces petits bons plans.
1: Ça me fait plaisir, merci.
5: Oui, oui. Donc, c'est vrai que c'est très important de rester vigilant sur l'existence toujours de la location que l'on prend. Mais c'est vrai que les plateformes, le problème que l'on a avec les plateformes, c'est que elles prennent une commission qui est très, très importante. Et du coup, d'un point de vue budget, c'est 15 à 20%
3: bien sûr.
5: De commission. Donc, effectivement, ça grève clairement le budget.

0: Alors du coup, c'est quoi votre bon plan?
1: Moi, le bon plan, c'est de rester entre particuliers. Vous avez des sites qui sont spécialisés pour ça, qui sont reconnus, et vous avez aussi les offices du tourisme qui sont de très très bons relais. Effectivement, il faut savoir que les propriétaires doivent être enregistrés, ils doivent aussi avoir un numéro de SIRET, etc. Ils doivent être enregistrés sur certaines. Alors chez nous, c'est effectivement le cas. On doit avoir un numéro d'enregistrement sur l'île de Ré. Et donc, vous pouvez toujours comparer, aller chercher sur Internet aussi pour
0: bien vérifier. Bien sûr, Amandine. Valère va vous répondre.
2: Oui, Amandine, merci beaucoup pour ce témoignage très intéressant. Alors, une vigilance quand même, c'est la question des assurances et du contrat. Quand on passe en direct, pourquoi pas? Mais attention à avoir une assurance qui est bien pensée, qui est bien adaptée à cette situation, parce que quand vous passez par une plateforme, vous avez des assurances et des services qui sont quand même là. Et puis le contrat, ne le faites pas avec ChatGPT vite fait, faites un contrat vraiment sérieux, voilà. Merci. Attention à la caution, à tous ces aspects-là, parce que sinon ça peut être un peu le revers de la médaille.
0: Merci Amandine pour ce très bon plan aussi. On vous souhaite une très belle après-midi. Merci beaucoup Valère, on va continuer de dérouler les bons plans, hein, chers amis, jusqu'à 13h. Elsa Wolinski tout à l'heure nous parlera un petit peu de Noël avant l'heure, parce qu'apparemment ça commence déjà. J'adore, ça me fait toujours rire. Et puis, pour l'heure, on va s'écouter un peu de Boulevard Désert. Ça va faire du bien. Ça, c'est pas si facile sur votre radio ici.

0: C'est pas si facile, boulevard désert, sur votre radio, ici, dans On vous doit bien ça.
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0: Et il est midi 26, on est en direct dans votre nouveau rendez-vous quotidien, on est ensemble jusqu'à 13h, avec Valère Coréard, Aude Razo et Elsa Wolinski. On vous distille des bons plans pour payer moins cher les trains pour vos vacances de Noël, si vous avez la chance d'en avoir, des bons plans logement aussi, on a parlé échange de maison. Vous êtes très nombreuses et très nombreux à réagir au 0810 055 056, vous avez aussi beaucoup de questions, c'est le cas de Daniel, bienvenue Daniel, qui nous appelle via Ici Occitanie. Coucou les amis. Bonjour Daniel.
3: Bonjour Nora et toute l'équipe. J'adore votre émission.
0: Oh, merci.
3: J'attends midi tous les jours pour l'écouter et j'adore tous ces conseils.
0: Oh là là, moi je vous adore Daniel, en plus avec votre accent chantant. Oh là là, quelle merveille. Oui. C'est un bonheur. Alors ma chère Daniel, c'est votre émission. Vous aviez une petite question, me semble-t-il.
3: Oui. Alors mon fils il prend le train deux fois par semaine. Est-ce que ça vaut le coup de prendre la carte avantage ?
4: Oui, ça vaut le coup parce qu'il le prend régulièrement. Après, vérifiez quand même qu'il y a suffisamment de trains éligibles à la carte avantage sur les trajets et les jours. Parce que le problème de la carte avantage, c'est que ça ne s'applique pas sur tout le temps. Donc, c'est ce point qu'il faut vérifier. Je crois qu'après, il y a aussi une carte, il faudrait que je vérifie, mais sur les voyageurs très réguliers. Je me demande si elle ne s'appelle pas fréquence ou un truc comme ça.
0: Ah,
4: donc,
0: oui.
4: À vérifier quand même. Vous avez sur le site de la SNCF toutes les cartes. Mais à mon avis, la carte avantage, quand on le prend aussi si souvent, oui, c'est un bon plan.
0: Voilà, ma Danielle, ça vous va ?
3: Très bien.
0: On vous fait un gros bisou, Danielle. C'est un peu familier, mais j'ai envie de vous embrasser.
3: Et moi, je peux vous poser une question ?
0: Bien sûr.
3: Alors, je n'arrive pas à m'inscrire sur le site, ça ne me prend pas.
0: Ah bon, sur ici.fr ?
5: Pour le jeu ?
3: Oui.
0: Pour le jeu. Alors, vous allez parler avec notre chère et tendre Sadika au standard. Elle va vous décrire exactement la marche à suivre. Parce que normalement, il y a une page dédiée qui est au fond du site, là, tout en bas. Mais elle va vous réexpliquer. Voilà. On vous fait un gros bisou, Daniel. On va lire aussi une petite question très rapidement, Aude Razo.
5: Oui, c'est Claude qui avait commandé pour ses deux enfants deux billets Metz-Paris en Ouigo.
0: Ouais.
5: Il nous a laissé un message, il m'a dit le Ouigo a été annulé, j'ai dû repayer deux nouveaux billets, 144 euros. Est-ce que la SNCF, Valère, était en droit de m'imposer de racheter un nouveau billet ?
4: Il y a sans doute un décalage entre le remboursement du premier billet et l'achat du deuxième. La vraie question, c'est si le deuxième a coûté plus cher que le premier, il faut faire une réclamation.
0: Ok, merci beaucoup Valère.

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2: Midi 32 sur votre radio, ICI, bienvenue dans votre nouveau rendez-vous quotidien. On vous doit bien ça, c'est son titre. Je m'appelle Enora Malagré, je suis avec Aude Razo, Valère Coréard et Elsa Wolinski. On vous a parlé bon plan vacances. Si vous avez des questions à nous poser, 0810 055 056, c'est votre antenne. Vous êtes ici chez vous, on est ensemble jusqu'à 13h, un peu plus tard, dans un court instant d'ailleurs même. Aude et Valère nous parleront rappel de voiture, mais pour l'heure, c'est Bruno qui nous a laissé un message sur notre boîte vocale.
3: Bonjour la team ICI, je suis Bruno de Talence à côté de Bordeaux et j'entends parler autour de moi de cashback permettant de récupérer de l'argent sur les achats. Ça m'a l'air un peu compliqué, vous pouvez m'aider ? Merci.
2: Cashback, pardon, je ne sais pas du tout ce que c'est.
4: Moi non plus, je ne sais pas ce que c'est.
5: Le cashback, c'est des programmes de fidélisation ou d'achat qui vous permettent de récupérer un petit peu d'argent, une petite somme à chaque fois que vous achetez chez des enseignes partenaires. Donc ça peut prendre la forme d'une application notamment, ou d'une petite extension sur votre, navigateur
4: SNCF,
5: internet.
4: Ah mais sur SNCF d'ailleurs, on nous demande ça parfois
5: Oui, parce que vous avez peut-être une application installée. Mmh. Alors, en gros, vous achetez un billet SNCF 100 euros et puis vous avez 3% de cashback dessus. Ça veut dire que sur les 100 euros, vous allez récupérer 3 euros. Mmh. Ça va rentrer dans une cagnotte. Et dès que vous atteignez les 20 euros, ça va sur votre compte bancaire.
2: Okay.
5: Ça, c'est pas mal. Moi, je vous conseille de le faire. Souvent, c'est connecté aussi avec votre compte en banque, en fonction des écritures et de là où vous faites vos achats. Et vous récupérez comme ça un petit peu de sous. Mais, il y a un mais, bien sûr, c'est qu'on vous sollicite beaucoup sur des promotions, sur du cashback supplémentaire. Donc je trouve que ça pousse un peu à la surconsommation.
2: À la conso, ouais.
5: Voilà. Et le problème, c'est que pour cumuler 20 euros, il faut quand même faire pas mal d'achats ou être hyper vigilant. Et puis à la fin, on vous propose tellement que vous risquez de tomber dans le piège d'acheter quelque chose dont vous n'aviez
2: dont
5: pas vraiment
2: pas besoin.
5: Besoin. Donc si vous le faites, vous le mettez en sourdine, vous le laissez filer. Et quand c'est prêt, eh ben vous récupérez vos 20 euros. J'en profite d'ailleurs sur ce type de système. Vous avez aussi l'arrondi épargne. Ça, je trouve ça pas mal. Chaque fois que vous achetez, mettons, que c'est pas un chiffre rond, en dessous, mettons, de 2 euros, 3 euros, eh ben le petit surplus, vous le placez sur un compte en banque. Vous faites vous-même vos petits arrondis.
2: J'aurais dû épouser Valère Coréa.
5: Et vous faites vos économies.
4: Et puis
5: je rajoute encore une couche. Vous pouvez même le placer sur des placements, alors certes risqués, mais qui peuvent aussi être intéressants. Bon, voilà, on
2: c'est
5: en reparlera.
2: Incroyable. Et en parlant d'argent, tout au long de l'année, je booste votre pouvoir d'achat. C'est 200 euros à dépenser dans une grande enseigne. Et c'est Nathalie qui s'est inscrite sur le site ici.fr. Bonjour Nathalie.
6: Bonjour Enora.
2: Oh là là,
6: j'en reviens pas.
2: À vous.
6: Mais carrément pas.
2: Ouais, je vous écoute.
6: Ouais.
2: Vous habitez Aisanville, donc vous écoutez via ICI Paris-Île-de-France. Vous êtes fonctionnaire, vous avez deux grands garçons et un petit enfant.
6: Oui.
2: Et c'est gagné, là.
6: Bravo. Oh, mais c'est dingue.
2: Bah ouais.
6: Ah non, mais je réalise pas. C'est incroyable.
2: Vous
6: incroyable.
2: Le méritez, Nathalie. C'est votre émission, c'est votre rendez-vous. Voilà, ça va vous aider un tout petit peu. On est là pour ça et on vous doit bien ça. Merci Nathalie, on vous embrasse très très fort. On va s'écouter un petit Nino Ferrer, La maison près de la fontaine. On est ensemble jusqu'à 13h, midi 36.
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1: Nino Ferrer, la maison près de la fontaine, sur votre radio ici. On est ensemble jusqu'à 13h. 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
1: Oui, c'est vrai, on vous doit bien ça, c'est votre émission, votre rendez-vous, vous avez des questions, on a les réponses. 0810 055 056, c'est votre numéro, c'est gratuit évidemment, c'est un WhatsApp. Il est midi 39 et on va parler avec Valère Coréard et Aude Razo du rappel de voiture. Alors, je ne suis pas motorisée, je ne sais pas ce que c'est.
3: Alors, Aude Razo. Déjà, pourquoi j'en parle? Parce que Volkswagen vient d'annoncer qu'elle rappelait plus de 2 millions de voitures dans le monde et que Audi, filiale de Volkswagen, rappelle près de 700 000 voitures. Pourquoi? Pour un risque de corrosion du système de direction. Donc on rappelle la voiture, en fait, il faut l'emmener au garage, il faut l'emmener chez le concessionnaire pour faire une réparation, pour checker, voilà. Donc évidemment, ça concerne des modèles bien précis. Donc là, si on parle de Volkswagen Audi, c'est les Golf, les Tiguan, les Touran, les Caddy, les Q3 pour Audi, par exemple. Attention, c'est pas toutes, ça dépend aussi de la date à laquelle elles ont été fabriquées. On parle en fait d'un souci dans la fabrication.
1: Si vous êtes concerné, 0810 055 056, appelez-nous.
3: Alors, évidemment, vous dites, j'ai pas de Volkswagen, j'en ai rien à faire. Non, attention. En fait, je vous donne un petit chiffre. Sur le site Rappel Conso, depuis janvier, déjà, il y a eu plus de 200 campagnes de rappel de véhicules recensées. Mmh. C'est énorme. En fait, il y a celles qui font beaucoup de bruit, comme celle de Volkswagen la semaine dernière, puis il y en a d'autres qui se font un peu à bas bruit. Alors, ça peut être pour plein de choses. Ça peut être une batterie qui surchauffe, ça peut être une fuite de carburant dans le moteur, ça peut être une défaillance logicielle, ça peut être un module qui est défectueux, que sais-je. Bon, il y a eu quand même beaucoup de grosses campagnes de rappel ces dernières années. Vous vous souvenez des airbags Takata, extrêmement dangereux, ces airbags défectueux. Ça, il y a eu aussi les moteurs PureTech, les marques les plus rappelées. On a Stellantis, on a Volkswagen. C'est pas mal de vérifier, en fait, si on est concerné ou pas. Et ça, c'est vraiment très important, se dire, on peut de temps en temps aller faire un petit tour, voir s'il n'y a pas un petit souci sur ma voiture.
4: Oui, d'ailleurs, à ce propos, il y a une procédure très simple pour vérifier si vous êtes concerné par un rappel, parce que parfois, ça peut avoir des conséquences dramatiques. Il faut vraiment écouter ces rappels. C'est, en fait, vous allez sur le site du constructeur de votre voiture, donc, je ne sais pas, c'est Audi ou Volkswagen, qu'on vient de citer, ou n'importe qui. Et là, vous avez normalement une rubrique rappel sur leur site.
1: D'accord.
4: Vous y entrez ce qu'on appelle le VIN de votre voiture pour savoir si vous êtes concerné par ce rappel. En fait, le VIN, c'est le numéro d'identification unique du véhicule. C'est 17 caractères et il est généralement gravé sur le véhicule et surtout, il est indiqué à la case E de la carte grise.
1: D'accord.
4: Vous prenez votre carte grise, case E, c'est le VIN. Vous allez sur le site de la marque de votre voiture et vous vérifiez si ça fait l'objet d'un rappel. Parce que Aude l'a pas encore dit, mais dans certains cas, il y a des conséquences dramatiques de pas suivre un rappel.
3: Je précise qu'on est prévenu, évidemment, si la voiture fait l'objet d'un rappel, mais on est prévenu à condition quand même que l'adresse sur la carte grise soit à jour.
4: Exactement.
3: Est-ce que vous avez bien mis à jour lors du dernier déménagement? Vous avez bien prévenu que vous aviez déménagé? Parce que du coup, on va essayer de vous contacter via l'adresse qui est écrite sur votre carte grise. Donc ça, très important aussi, avoir bien son adresse mise à jour sur la carte grise. Sur effectivement les différentes sortes de rappels, la plupart du temps, c'est le plus classique, c'est un rappel de sécurité. Vous prenez rendez-vous avec le concessionnaire, le garage, pour faire la réparation. Et puis, vous avez le stop drive. Le stop drive, ça, c'est un mot qu'on a beaucoup entendu quand il y a eu notamment l'affaire des airbags Takata, extrêmement dangereux. En fait, ça veut dire qu'on vous demande de ne plus conduire.
1: D'arrêter
3: immédiatement. Vous contactez le constructeur pour organiser la prise en charge. C'est vraiment pas du tout à prendre à la légère. Il y a un automobiliste qui est mort à Annemasse en début d'année. Il avait une C3. Sa voiture faisait l'objet d'un stop drive à cause de son airbag de marque Takata. Il avait reçu une lettre recommandée pour le prévenir. Il avait été prévenu aussi lors du contrôle technique. Il faut pas prendre à la légère tous ces avertissements. Et donc, j'en profite parce qu'il y a ce rappel Volkswagen, mais évidemment, ça peut être à n'importe quel moment. Donc, bien être attentif si vous êtes concerné ou pas.
1: Et si vous avez des questions sur le rappel de votre voiture, ça se passe au 0810 055 056. Pour l'heure, on va écouter un Amerlock, Weezer, Iceland. Oh là là, Island in the Sun. Je suis désolée, je suis bretonne, j'ai pas l'accent anglais. Que voulez-vous, chers amis? Tout de suite.

0: Sir Island in the Sun sur votre radio ici. On est ensemble jusqu'à 13h.
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0: On vous doit bien ça. Midi 46 en plein cœur de votre nouveau rendez-vous quotidien. Enfin, en plein cœur, il nous reste malheureusement un petit quart d'heure. Ça passe à une vitesse folle, cette histoire. Tellement on est bien ensemble. Vous avez énormément réagi au 0810 055 056, notamment sur les bons plans vacances. Nous avons tout de suite Anne-Marie que nous allons prendre à l'antenne. Bonjour, chère Anne-Marie.
2: Bonjour, l'équipe d'ici.
0: Bonjour. D'où vous nous appelez, Anne-Marie ?
2: Du Mans, dans la Sarthe.
0: Du Mans, eh bien, on embrasse tous les habitants de la Sarthe. Alors, vous aviez une question à nous poser, on vous écoute.
2: Oui, j'aurais voulu savoir si, lorsqu'on prend des billets pour la SNCF, oui, il était préférable de prendre deux allées ou de prendre systématiquement un aller et un retour.
0: Oh, quelle bonne question, chère Anne-Marie, merci beaucoup de l'avoir posée.
3: Bon, quand on regarde, en vérité, il faut comparer les deux. En général, l'aller-retour est optimisé. Je vous conseille aussi de vérifier les conditions des billets, parce que dans un aller-retour, c'est un package. Quand vous faites deux allées, ça peut un petit peu changer. Mais vous avez raison, c'est une bonne idée. Moi, je l'ai jamais fait, mais pourquoi pas tester les deux allées. Peut-être qu'avec la tarification dynamique, ça peut vous ouvrir une petite réduction. Ça prend un tout petit peu plus de temps, mais c'est pas mal. C'est
0: merci, malin. Valère Coréard. Elsa Wolinski, il y a aussi un bon plan. C'est où aller, oui, au fond, en vacances?
4: Mais hors des sentiers battus, vous avez, voilà, les régions les moins visitées, effectivement, de France. Vous avez la Creuse, le Morvan, la Loire, le Pays de Bray, l'Alsace du Nord. Allez-y.
3: Elle a raison,
4: n'ayez pas peur.
0: Non, on a tellement ailleurs. Un beau pays. Et je vous recommande d'ailleurs le guide du routard spécial hors sentier battu. Il y a toute une liste de nos territoires français, comme l'a dit Elsa, qui sont moins visités, qui sont absolument
4: magnifiques,
0: mirifiques, Audrazo. Nous avons un auditeur, place aux auditeurs, Jean-François, qui nous appelle d'ici Pays d'Auvergne, d'ailleurs. Oh là là, l'Auvergne, qu'est-ce que c'est beau aussi. Qu'est-ce qu'on y mange bien, mon Dieu, j'ai faim. Jean-François, bonjour.
5: Oui, bonjour.
0: Comment allez-vous ?
5: Ça va très bien.
0: Mais ben, c'est parfait, on vous écoute, cher Jean-François, c'est votre antenne.
5: Et ben, c'est pour faire part d'une expérience.
0: Oui.
5: J'écoutais tout à l'heure qu'il fallait absolument réserver par les plateformes. Et il nous arrivait une petite mésaventure, oui, aux États-Unis en 2017. Mm-hmm. C'est-à-dire que nous avions prévu d'aller voir l'éclipse totale de soleil aux États-Unis.
0: Mmh, ouais.
5: Et nous sommes arrivés le soir à l'hôtel et nous avions réservé par je peux le citer.
0: Oui, bien sûr, allez-y.
5: Booking. Et disons l'établissement n'avait pas notre réservation.
0: Ah.
5: C'est-à-dire qu'on avait réservé pour $125 à l'époque deux chambres. Et bizarrement, il leur restait deux chambres, mais par contre à $450 la chambre.
6: Oh là là. Et vous avez pu vous retourner, Jean-François ? Comment vous avez fait ? Est-ce que Booking vous a remboursé ?
5: Eh ben, c'est justement ce que je veux dire, c'est que Booking nous a dit prenez-les. De toute façon, il y avait rien de réservable à 100 km à la ronde. Donc ils nous ont dit réservez-les et on vous rembourse.
6: Ah, ouais.
0: Alors,
6: donc voilà, d'où l'importance, effectivement, dont parlait Jean-François, de passer par les plateformes de location, parce que ça sécurise en cas de problème. Là, Jean-François, merci, parce que du coup, on a un très bon exemple. J'en profite, puisqu'on parle à nouveau d'arnaque et de Booking. Vous avez peut-être entendu parler, cet été, il y a eu une vague énorme d'arnaques,
0: ouais,
6: liées à Booking. Attention,
0: ouais,
6: je précise,
0: ouais,
6: c'est pas Booking.
0: Spécialement.
6: En fait, vous réserviez, alors il n'y a pas de raison qu'il y ait passé à Noël et à la Toussaint. Il y a eu cet été, il n'y a pas de raison qu'il y ait passé à Noël. Vous réservez sur Booking un hôtel et dans la foulée, vous recevez un WhatsApp avec votre nom, la date de réservation, le nom de votre hôtel, etc.
0: Mm-hmm.
6: On vous demande de régler le plus rapidement possible. Là-dessus, énorme vigilance. Il y a une auditrice, Morgane, qui m'avait envoyé tout le détail des messages WhatsApp qu'elle avait reçus. C'était hyper bien fait. En fait, globalement, c'est l'hôtel qui s'est fait pirater. Il a récupéré les noms des clients,
0: d'accord,
6: les dates de réservation et après leur téléphone et il leur écrit directement pour leur dire allez, payez maintenant. Sauf qu'en fait, vous ne payez pas l'hôtel,
0: dingue,
6: vous payez l'escroc, tout simplement. Donc attention à ces messages WhatsApp qui arrivent dans la foulée d'une réservation.
0: Merci, cher Audrazo. Merci aussi à notre auditeur Jean-François, 0810 055 056. C'est votre antenne. Vous avez des questions. Ça tombe bien. On a les réponses. À tout de suite sur votre radio ici. We'll be right back.
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0: 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Midi 52 sur votre radio Ici. Pardonnez-moi, je ricane parce qu'Elsa Wolanski vous a préparé une chronique.
4: Essaye.
0: Il faudrait mettre la photo sur le site ici.fr. Elle vit tellement ses chroniques qu'elle a un accessoire.
4: Exactement.
0: Elle a un déguisement. Parce que vous allez nous parler de Noël.
4: Imaginez à Noël que ça va vraiment
0: mon
4: être.
0: Dieu. Elle va venir déguisée en reine dans le studio. Ça va être divin.
6: Elle a un petit paquet cadeau sur la tête.
0: Voilà, exactement. En serre-tête. C'est sublime. Alors, si je vous fais écouter ça.
4: C'est à quoi ?
0: Noël !
4: Évidemment, le sapin, les guirlandes, les cadeaux, Maria Carré décongelée,
0: oh
4: et les téléfilms où une femme surmenée quitte New York, retourne dans son village natal, qu'elle a,
0: oui.
4: et dans une maison qu'elle a sûrement échangée
0: mais
4: d'ailleurs,
0: oui.
4: et tombe amoureuse d'un menuisier qui fabrique des jouets en bois. Mon rêve, je vous assure. Il y a quelques années encore, les téléfilms de Noël commençaient au début du mois de décembre. Aujourd'hui, ils débarquent dès la mi-octobre. Noël, sauf qu'il y a quand même un petit problème. On est en septembre, on n'est même pas encore en octobre. On est bien d'accord, parce que visiblement, il y a comme une amnésie temporelle. Je ne parle pas du climat, je parle de l'amnésie temporelle. Alors, je parle de Noël. Effectivement, Noël est déjà là. Chez Action, Emma, partout, les décorations ont débarqué dès le début du mois de septembre. À Lille, une boutique entièrement consacrée à Noël a ouvert les portes le 11 septembre. Chez Ikea, les collections de Noël sont arrivées le 25, soit à plus de 100 jours du réveillon. Plus de 100 jours quand même. On n'a même pas fait Halloween qu'on est déjà en train de fêter Noël, les amis. On n'a pas encore creusé une citrouille qu'on nous vend déjà des boules pour le sapin. D'ailleurs, dans certains magasins, les deux cohabitent. Les citrouilles, les fantômes, les squelettes et juste à côté, les reines, les lupins et le Père Noël. On est dans une espèce de grand embouteillage de fête. Alors attention, attention. Moi, j'adore Noël. Vraiment.
0: Ça se voit.
4: Je fais partie de la team qui installe son sapin très tôt et qui le garde jusqu'au mois de mai. Plus. À ce stade-là, d'ailleurs, ce n'est plus un sapin de Noël, c'est comme un membre de la famille, je vous assure. Donc, je ne vais certainement pas me plaindre qu'on me propose des guirlandes. Mais septembre, quand même. Alors, à ce rythme-là, l'année prochaine, on achètera nos boules de Noël avec notre crème solaire, évidemment. Alors, pourquoi Noël arrive-t-il toujours un peu plus tôt ? Maintenant, chaque année. D'abord, parce que les enseignes se livrent une véritable course de vitesse. Il faut être la première à installer Noël pour être la première à nous donner envie de l'acheter. Ensuite, parce que toutes ces décorations sont déjà là. Elles ont été commandées parfois un an à l'avance, fabriquées malheureusement notamment en Chine, transportées par bateau et livrées dans les entrepôts à la fin de l'été. Et stocker, ça coûte cher. Donc, plutôt que garder des milliers de cartons de guirlandes, ils n'ont pas vos bons plans, Valère, et de rennes pendant deux mois, autant les mettre tout de suite en rayon.
0: D'accord.
4: Et puis, il y a le Black Friday. Évidemment, je ne l'ai pas très bien dit.
0: On est de la même histoire.
4: Friday. À l'origine, c'est un vendredi de promotion à la fin du mois de novembre. Aujourd'hui, il s'étale pratiquement sur tout le mois et c'est devenu l'un des grands moments où on achète ses cadeaux de Noël. Résultat, les achats commencent plus tôt aussi parce qu'on a peur que les produits les moins chers soient dévalisés. Et puis, évidemment, quand le budget est serré, acheter les cadeaux en septembre, octobre, novembre permet d'étaler effectivement les dépenses au lieu de tout payer en décembre. Et puis, il y a une dernière explication. Cécile Désonnet, qui est directrice d'études chez Futurible, un centre de réflexion sur les évolutions de nos sociétés, et aussi autrice de La Société des Besoins, parue chez Gallimard en 2025, explique qu'on vit dans une époque, et on le sait, très anxiogène, où effectivement les bonnes nouvelles et les occasions de se faire plaisir semblent parfois de plus en plus rares. Alors, on peut se dire quand même que commencer Noël plus tôt, et surtout le faire durer plus longtemps, ce serait aussi une manière de se rassurer. Et là, je comprends beaucoup mieux. Parce qu'au fond, quand on achète Noël en septembre, peut-être qu'on n'achète pas seulement des boules et des guirlandes, on achète aussi un peu d'enfance, un peu de douceur, un peu de lumière, la promesse qu'il va se passer quelque chose de joyeux. Et peut-être que c'est aussi pour ça que les téléfilms de Noël fonctionnent si bien. On connaît l'histoire, on connaît même la fin. Au bout de 4 minutes, on sait déjà qui va tomber amoureux de qui. Alors oui, Noël en septembre, c'est beaucoup trop tôt, octobre aussi, mais finalement, si on a tellement envie d'allumer les guirlandes avant l'heure, c'est peut-être simplement parce qu'on trouve qu'il fait un peu trop sombre
7: dehors.
0: Oh là là, voilà. Merci Elsa Wolinski, merci infiniment.
6: J'ai une confession, j'adore les téléfilms de Noël.
0: Oh là là.
6: Effectivement, on connaît tout dès la première seconde, on a tout compris, mais je trouve ça très réconfortant.
0: Je vois Valère Correard qui pique du nez.
3: Non, parce qu'elle a donné des bons plans. Elle a donné des bons plans budget en disant qu'il fallait étaler tout ça. Je vois qu'elle vient sur mon périmètre.
0: Je viens un petit peu, je me grignote petit à petit. Merci infiniment Elsa Wolinski, on parle de Noël avant l'heure. C'est un petit peu le cas sur l'antenne d'ici. On vous doit bien ça tous les jours, parce que c'est 200 euros que je vous offre deux fois dans l'émission, dans votre petite poche à dépenser dans une grande enseigne. Profitez-en, parce que la semaine prochaine, ça sera qu'une seule fois dans l'émission. Nous allons accueillir notre gagnante, je crois qu'elle s'appelle Anne. Bonjour Anne.
8: Bonjour.
0: Oh, quelle voix enchanteresse et pleine de pêche. Vous nous appelez d'où, Anne?
8: Des Landes.
0: D'accord, très bien. Eh bien, on embrasse tous les Landais et les Landaises, quelle belle région. Et sachez-le, chère Anne, c'est gagné.
7: Bravo.
0: Bah oui,
8: je suis trop contente. Je suis contente de vous avoir au téléphone aussi.
0: Mais moi aussi, je suis contente.
8: Vous regardez dans le magazine de la santé et tout, c'est trop bien.
0: Merci.
8: Je suis trop contente, en fait.
0: C'est
8: vous
0: très
8: m'avez,
0: gentil.
8: Vous m'avez appelé tout à l'heure, j'étais à l'espace jeu avec les petites. Et là, elles sont en couche, elles attendent d'aller se coucher.
0: Eh bien, écoutez, on booste votre pouvoir d'achat. C'est ça qui est merveilleux dans cette émission. On vous embrasse très très fort, Anne. Prenez soin de vous. J'embrasse du coup mes chers collègues du magazine de la santé. J'ai ramené mon Valère Coréard d'ailleurs dans l'aventure. C'est tous les jours entre 15h et 16h, voilà, sur France 2. Parce qu'on aime beaucoup France Télévisions, vous le savez. Demain, figurez-vous, on va parler des maisons fissurées, chers amis. Émission très importante. Si vous avez malheureusement votre maison qui a été fissurée, notamment à cause de la sécheresse, appelez-nous 0810 055 056. Gros dossier, on reçoit même une spécialiste, chère Aude Razo, pour parler précisément de ce sujet. Merci ma Céline pour la réalisation de cette merveilleuse émission, merci Julien à la technique, Sadika au standard, Gwenel à la préparation, merci à ma merveilleuse équipe Elsa, Valère, Aude Razo, pardon. Quant à moi, je vous dis à demain.

0: Ici dès 5h avec Julie Pietri, Ève, lève-toi de bonne heure à 4h58 sur Ici. Soyez les bienvenus ce mardi matin 5 octobre. On fête les Bruno aujourd'hui. Bonne fête à tous les Bruno qui se réveillent avec nous.
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0: Bonjour Cyril.
3: Bonjour Louis, bonjour à tous. Bonjour à tous, bonjour à toutes et à tous. Ça commence bien.
0: Mais ça commence très bien, vous en faites pas. Ce matin ici, vous révèle les résultats d'une enquête qui concerne directement nos assiettes. Retrouve-t-on des PFAS, ces polluants éternels, dans les œufs que nous mangeons, Cyril?
3: Eh bien oui, sur 91 œufs analysés partout en France, près de 60% contiennent des PFAS et 1 sur 4 dépasse même les seuils réglementaires.
0: On va en parler bien sûr avec vous dans le tour de l'actualité dans quelques secondes et tout au long de cette journée entièrement dédiée à ça sur nos émissions avec cette investigation entre Radio France et nous tout au long de la journée. Ici, dès 5h, c'est toute une équipe bien entendu avec Sarah, la rédaction en chef aujourd'hui, Iki à la réalisation de l'émission et Saveria qui vous accueille au standard.
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0: Mardi 6 octobre, excellent réveil, il est 5h. C'est parti pour le tour de l'actu avec vous, Cyril Ardo-Redon. Qu'est-ce qu'il y a vraiment dans nos œufs?
3: Plus de la moitié des œufs que nous consommons contiennent des PFAS, des polluants éternels. Pire encore, un quart dépasse les seuils réglementaires. C'est le résultat édifiant d'une étude du réseau ICI et de la cellule investigation de Radio France que l'on vous dévoile ce matin. Il s'agit pourtant d'un aliment que nous adorons, pas cher et plein de qualités nutritionnelles. Mais donc, Flavien Groyer, leur consommation peut s'avérer dangereuse.
4: Oui, si les seuils réglementaires qui s'appliquent en France sont franchis et que vous en mangez très souvent, il y a un vrai risque pour la santé. Ces polluants sont néfastes pour le système immunitaire et peuvent provoquer des cancers et des maladies cardiovasculaires. Il faut donc éviter de consommer ces œufs avec des taux élevés de PFAS. Pour nous aider à y voir plus clair, une autorité européenne a publié plusieurs recommandations en 2020. Un enfant de 20 kg ne devrait pas consommer par semaine plus d'un œuf contenant la quantité réglementaire de PFAS. Pour un adulte de 70 kg, pas plus de 4 œufs par semaine, quelle que soit leur cuisson. Pour savoir si vos œufs sont pollués, renseignez-vous sur des contaminations au PFAS détectées récemment auprès des agences régionales de santé ou faites analyser les œufs directement dans un des 4 laboratoires agréés en France.
3: Et les résultats complets de notre étude sont à retrouver sur notre appli et notre site ici.fr. Des nouvelles rassurantes face au Covid-19. La reprise de la circulation du virus constatée en France depuis plusieurs semaines n'a pas jusqu'ici eu un impact sanitaire nécessitant d'avancer la campagne de vaccination. C'est en tout cas ce qu'indique le ministère de la Santé. La vaccination doit démarrer mi-octobre. Elle sera couplée comme les années précédentes à celle de la grippe et elle reste recommandée particulièrement pour les personnes les plus fragiles.
0: Mobilisation des lycéens, acte 3 aujourd'hui.
3: Avec des dizaines de milliers d'adolescents attendus dans les rues partout en France. Hier, près de 1000 personnes ont été interpellées à travers tout le pays. Alors faut-il s'attendre aujourd'hui à de nouvelles scènes de débordements et d'interventions policières? Le ministère de l'Intérieur espère un calme relatif, car aujourd'hui, les syndicats de l'éducation nationale seront présents dans les cortèges aux côtés des lycéens. Yannick Falt.
5: Une source policière résume l'état d'esprit des forces de l'ordre avec les syndicats qui entrent dans la danse. Le mouvement devrait être plus structuré. Un haut gradé de la police abonde. Les organisations syndicales ont l'habitude avec leurs propres services d'ordre. C'est plutôt rassurant. Mais derrière ce constat, une crainte demeure. Celle de Black Bloc en tête de cortège à Paris, mais aussi dans les bastions de l'ultra-gauche. Nantes, Rennes, Toulouse, Lyon, Strasbourg notamment. Le renseignement territorial anticipe aussi d'éventuels pillages de magasins et d'y surveiller la situation dans les petites villes où les effectifs de policiers et gendarmes seront moins importants. Enfin, au-delà des éventuels débordements, c'est la mobilisation qui sera scrutée aujourd'hui avec la participation des enseignants et parents d'élèves, des étudiants mais aussi de collectifs disparates contre les violences policières, mouvances pro-palestiniennes, gilets jaunes, Deux scénarios sont envisagés au ministère de l'Intérieur. Une bascule du mouvement ou au contraire une pression qui retombe grâce aux syndicats.
3: Et depuis le début de la mobilisation lycéenne, plus de 5000 personnes ont été placées en garde à vue, en très grande majorité des mineurs. Selon le gouvernement, 715 membres des forces de l'ordre et 215 élèves ont été blessés. 10 enquêtes ont été ouvertes par l'IGPN, la police des polices. Justement, une enquête administrative ouverte à l'encontre d'un policier de Perpignan dans les Pyrénées-Orientales. Il est accusé d'avoir tenu des propos racistes et sexistes lors d'une manifestation lycéenne. Sur une vidéo, on voit l'agent arborer des écussons attribués à des milieux néo-nazis. À une jeune fille qui se plaint des gaz lacrymogènes, on l'entend aussi évoquer les racailles et les blédards qui veulent, je cite, la violer. La couverture d'un livre réalisé par Salvador Dali, dérobé dans un musée privé à Issoire, dans le Puy-de-Dôme. Ça s'est passé dans la nuit de dimanche à lundi. Le parquet qualifie cette œuvre de pièce exceptionnelle et unique. L'enquête est confiée à la brigade de recherche de gendarmerie de Clermont-Ferrand.
0: Et puis en foot, les Bleus renversants.
3: La France s'impose 4-1 face à la Belgique après avoir pourtant été menée 1-0. Match pour le compte de la 4e journée de la Ligue des Nations. Et Julien Froment, on doit ce magnifique revers à 3 hommes, Désiré Doué, Ryan Cherki et Michael Olysee.
6: Un coaching payant pour prolonger l'état de grâce. Zinedine Zidane, à l'heure de jeu, a envoyé la cavalerie quand les Bleus étaient mal en point. Ryan Cherki, Michael Olysee et Désiré Doué, trois joueurs qui ont tout changé pour le plus grand plaisir d'Alexandre.
7: Ah bah là, ce soir, c'est ce qui s'est passé. Hein. Les entrants ont fait la différence. La feuille de match au début, on n'y était pas trop. Et quand ça a entré, ça a marqué. C'était vraiment super.
6: Avec un joueur qui a impressionné François, c'est bien sûr Michael Olysee, auteur d'un doublé.
8: Il a prouvé ce qu'il valait. Moi, je pense que ça sera le leader de l'équipe de France.
6: Même constat pour Zinedine Zidane, subjugué par le numéro 11 des Bleus.
9: Olysee, bon, ben voilà, j'ai rien à dire. C'est juste exceptionnel ce qu'il fait.
6: Auteur de 4 buts et 2 passes décisives sur ce rassemblement, Michael Olysee a endossé le rôle de leader, laissé vacant par Kylian Mbappé, et démontré que les Bleus, même sans leur attaquant star, même avec un Ousmane Dembélé très décevant, ont encore d'innombrables ressources en stock.
3: Et cette victoire permet aux Bleus de finir largement en tête de leur groupe de la Ligue des Nations. Premier rassemblement donc réussi pour Zinedine Zidane. La météo, Louis, c'est un temps sec et ensoleillé ce matin.
0: Oui, avec des nuages le long de la côte atlantique en début de journée. Pour les températures à 5h05, nous avons 9 degrés dans le Loiret, nous dit Thierry sur notre page Facebook. 17 en Vendée, nous dit Sylvie. En milieu de matinée, les températures, elles, grimpent progressivement. À Paris et Orléans, 18 degrés. À Chambéry, 19. Pour Avignon et Marseille, 21 degrés cet après-midi. Un temps changeant avec des averses et parfois même des averses orageuses qui gagnent du terrain à l'est avec des pluies attendues en Nouvelle-Aquitaine, en Occitanie, en Auvergne-Rhône-Alpes. Et pour les maximales, ce mardi après-midi, elles restent encore une fois très élevées. 26 dans le nord à Rennes, jusqu'à 27 degrés à Tarbes et à Biarritz cet après-midi.
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0: Soyez les bienvenus, tous les matins avant 6h, on vous donne la parole avec notre rendez-vous. Je recherche un auditeur qui, ce mardi 6 octobre, c'est la journée nationale des aidants, des personnes qui accompagnent au quotidien un proche, un malade, une personne âgée ou en situation de handicap. Alors ce matin avec vous Cyril, eh bien on recherche aujourd'hui un auditeur
3: qui... Eh bien un auditeur qui aide un aidant ou une personne aidée qui aimerait adresser un joli message.
0: Un message d'encouragement, par exemple de soutien, merci, vous pouvez nous appeler dès à présent au 0810 055 056. Ici dès 5h, c'est toute une équipe avec vous. Et bien sûr, on vous donne la parole. On est ensemble jusqu'à 6h. On va retrouver Stéphane Bern dans 3 minutes. Et bien entendu, vos chansons préférées qui accompagnent peut-être votre premier café ou votre trajet en voiture ce matin avec les Bee Gees.

0: la fièvre du samedi soir avec les Bee Gees sur ici. À 5h10 ce matin, on va retrouver Stéphane Bern qui nous emmène en Auvergne.
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0: Et plus précisément, même au Puy-en-Velay, Cyril.
3: Avec la fameuse lentille verte du Puy-en-Velay, cultivée depuis l'époque gallo-romaine et que l'on surnommait le caviar du pauvre. Une anecdote peu commune racontée par Stéphane Bern à 5h25.
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0: Et dans Ici, ça entreprend, on découvre parfois comment transformer ce qu'on jette en bonne idée. Et c'est le cas aujourd'hui avec les pépins et les noyaux qui finissent à la poubelle la plupart du temps. Aujourd'hui, Catherine Quicondon, dans le Vaucluse, vous avez trouvé comment les réutiliser et en plus pour notre bien-être.
4: À Avignon, avoir des pépins, c'est plutôt une bonne chose.
5: Il y a un pépin, Pierre ? Répondez-moi franchement, il y a un pépin ?
4: Oui, oui, il y a un pépin, et pas qu'un seul. Chez la première marque française de produits cosmétiques naturels centrés sur les pépins et les noyaux de fruits, qui s'appelle logiquement pépins. Myrtille Shekhar et son conjoint Dino vous proposent des huiles, des crèmes, du sérum, des masques et des savons.
6: Alors nous, les deux coproduits qu'on utilise, c'est les pépins et les écorces, pour l'instant de grenade. À terme, j'espère qu'on ira plus loin dans la démarche parce que c'est vraiment ce qui nous anime et qu'il y a plein de choses qu'on peut récupérer. Après, ce qui est plus compliqué, c'est la transformation de ces éléments. Donc c'est pour ça que pour l'instant, on s'est concentré sur les pépins, les écorces de grenade aussi, parce qu'on a eu la possibilité de s'en servir.
4: Chaque formule est développée par un docteur en biochimie spécialisé en cosmétique naturelle. Le laboratoire de production se situe à Avignon. Les savons sont fabriqués

0: plus large.
1: Nous, on veut prolonger le travail des agriculteurs. En ce moment, on le sait, le monde de l'agriculture n'est pas au top, les vignerons aussi. Et du coup, c'est une façon pour nous de soutenir ce secteur à notre manière, en prolongeant leur travail, en utilisant leurs coproduits.
0: Et c'est tout à leur honneur. D'ailleurs, pour cette entreprise, Myrtille a reçu le prix du dynamisme entrepreneurial de la CCI Vaucluse. Les produits pépins sont disponibles dans une dizaine de points de vente du département, dont des pharmacies et des domaines viticoles. Il y a aussi leur nouvelle boutique ouverte cette année à Bédouin. 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Merci à Ici Vaucluse pour cette idée qui prend soin de nous. 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
2: Et sans Pépin, Catherine, on vous retrouve demain à 5h15.
3: Et les pépins, même les gros problèmes des agriculteurs après un été de sécheresse, cette solution que certains ont trouvée pour essayer de surmonter leurs difficultés, louer leur bétail, ne plus être propriétaire de leurs vaches. Reportage à suivre dans quelques instants.
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2: Soyez les bienvenus ce mardi matin à l'écoute d'ici 5h14. Le sommet de l'élevage ouvre ses portes aujourd'hui près de Clermont-Ferrand.
3: Plus précisément à Cournon d'Auvergne. Un salon une nouvelle fois dans un contexte de crise agricole. Les éleveurs ont des difficultés de trésorerie après la sécheresse de l'été. Il va falloir notamment acheter du fourrage pour nourrir le bétail. Alors pour soulager les trésoreries d'Ormarguier, certains décident de louer les vaches.
5: Comme dans n'importe quel bâtiment d'élevage, les vaches sont en train de ruminer. Particularité ici, les deux tiers du troupeau ne sont pas la propriété de l'éleveur. Ce sont des vaches en location.
6: On fait comme si c'était les nôtres, après ça ne change pas grand-chose, c'est juste une question d'écriture.
5: Benjamin Pelleret loue 95 vaches à une société qui s'ajoute à la cinquantaine qu'il possède. Ça lui permet d'avoir le nombre de bovins nécessaires pour produire le gros million de litres de lait qu'il doit livrer chaque année à sa laiterie.
6: Ça reste assez cher quand même d'acheter des vaches. Autour de 2000 euros la bête, ça commence à faire une belle somme d'argent.
5: Quand il s'est agrandi il y a une dizaine d'années, il a préféré louer ses animaux. Il a pu consacrer les 200 000 euros qu'ils valent à la modernisation de sa ferme.
6: Pour faire l'agrandissement, on a refait une salle de traite et tout. Les banques ne suivaient pas à l'époque, puisqu'on venait de traverser une crise du lait et tout. Donc, comme les banques ne suivaient pas, on a repris plus de vaches en contrat pour garder la trésorerie pour faire les travaux.
5: Bien entendu, en échange des vaches, l'agriculteur doit verser un loyer. Il est de 28 euros par mois et par animal qu'il paye à la société propriétaire, l'entreprise Élevage et Patrimoine Maille Marguerite. Karl Darginov est l'un des représentants. Avec la crise actuelle, il multiplie les contrats.
7: C'est plus de 1000 éleveurs aujourd'hui partenaires, plus de 20 à 30 nouveaux éleveurs par mois qui nous rejoignent. Donc une forte accélération, tout ça notamment parce que des investisseurs français nous affectent une partie de leur patrimoine pour qu'on puisse acheter ces vaches.
5: L'argent vient en effet de particuliers qui payent 2300 euros pour une vache.
7: Ça permet à cet investisseur d'être réellement propriétaire d'une vache, qui va nous confier, il va nous donner un contrat de délégation de gestion pour qu'on puisse la mettre à la disposition d'un éleveur. On se chargera de collecter les loyers, on déduira les charges de fonctionnement et on distribuera le rendement. En fait, si vous deviez comparer, ça ressemble beaucoup à ce qu'on fait dans l'immobilier. Lorsque vous achetez un produit immobilier que vous confiez à une agence qui se charge de vous trouver un locataire et de gérer les loyers, eh bien, c'est le même principe.
5: Il assure que l'investissement est amorti en 10 ans avec un taux d'intérêt non garanti autour de 3% par an.
3: Un reportage sur une exploitation laitière de l'Orne signé Édouard Marguier.
2: Dans 3 minutes, c'est la télé avec Patrice Gascoin. Ce matin, on va retrouver un champion du monde 98 pour son jubilé, Robert Pires, qui nous raconte les coulisses de la Der Robert. C'est diffusé ce soir sur Canal Foot. On en parle juste après Axel Red sur ICI. Et cette chanson sortie en 93, issue de son album Sans plus attendre, voici Le monde tourne mal. Bon réveil.

0: Axel Red avec Le Monde Tourne Mal à l'écoute d'ici 5h20. 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
0: Au tour de Patrice Gascoin ce matin de nous éclairer avec sa lampe torche dans les coulisses TV. Aujourd'hui, Patrice, vous avez rencontré Robert Pires, champion du monde 98, à l'occasion de son jubilé diffusé ce soir sur Canal Foot.
4: Robert Pires, c'est l'un des plus beaux palmarès du foot français. C'est bien sûr un champion du monde 98, mais c'est aussi quelqu'un de gentil. Peut-être trop gentil.
5: Robert, tu t'assois à droite et à gauche. Pas de problème. Tu viens, provocation, tu es emmerdé, tu sais jouer au football. Muscle ton jeu. Muscle ton jeu, Robert. Si tu muscles pas ton jeu, fais attention. Je t'assure, tu vas voir. Tu vas avoir des déconvenus parce que t'es trop gentil.
4: Cette tirade devenue culte du sélectionneur de l'équipe de France, Aimé Jacquet, est extraite du documentaire Les yeux dans les bleus. La scène a été tournée dans le vestiaire des bleus juste avant la Coupe du Monde 98 que la France allait remporter. Et bien ce soir, devant les caméras de Canal Plus Foot, Robert Pires fête son jubilé. Un jubilé avec une pluie de stars, dont Aimé Jacquet. Et tout cela se déroule à Saint-Symphorien, à Metz. Vous allez assister à 3 matchs de 30 minutes chacun. Matchs dans lesquels on retrouvera des anciens du FC Metz, mais aussi de Marseille, d'Arsenal ou de l'équipe de France. Lui qui totalise 79 sélections avec les Bleus. Alors juste avant d'aller faire la fête, j'ai demandé à Robert Pires s'il s'apprêtait à ressentir une émotion particulière à l'occasion de son jubilé. Robert Pires.
6: Écoutez, une émotion particulière, oui. C'était important aussi mettre en avant le club du FC Metz, qui était extrêmement important dans ma vie professionnelle, dans ma vie aussi privée à l'époque. Donc voilà, c'est pour ça que ce soir, on se retrouve ici à Saint-Symphorien et surtout que l'on ait en tête une seule chose, s'amuser et faire la fête.
4: Est-ce que c'est important que ça soit diffusé sur Canal+, cette soirée ?
6: Écoutez, pour moi, oui. Aujourd'hui, comme vous le savez, depuis 6 ans, je suis consultant en Première Ligue sur la chaîne Canal+. On leur a proposé ce que l'on voulait faire. Ils ont accepté.
4: Vous êtes hyper affûté pour le match de soir. Est-ce que tous les autres joueurs vont l'être comme vous ?
6: Merci en tout cas pour le compliment. Mais oui, ils sont tous affûtés. Je les ai prévenus. J'avais 2 questions. Est-ce que tu es disponible ? Ils m'ont dit oui. Et est-ce que tu seras affûté ? Ils m'ont dit oui. En plus, je leur ai mis un petit peu la pression, surtout qu'à partir du moment où je leur ai dit que le match serait en direct sur Canal+, je peux vous dire que les mecs, ils se sont mis au travail, ils ont perdu quelques kilos, moi aussi. Et surtout, c'est de faire plaisir aux gens qui sont là, au stade Saint-Symphorien, puis aussi les gens qui vont pouvoir regarder le match en direct sur Canal+.
4: Émotion en vue ce soir à partir de 20h45 sur Canal+ Foot avec la DER de Robert, le jubilé de Robert Pires.
0: Merci Patrice, on quitte le ballon rond pour une petite lentille, Cyril.
1: Oui.
0: Ça date de quand vous, à votre dernier plat de lentilles ?
1: Oula, c'est pas mon plat préféré, donc...
0: Les lentilles vertes du Puy-en-Velay, je parle de la bonne lentille.
1: Bien sûr, non mais toujours, on consomme local évidemment. Je sais qu'en plus vous êtes auvergnat, donc vous étonnez énormément aux lentilles.
0: Vous savez que j'allais vous attendre là-dessus en plus.
1: Mais non, moi les lentilles c'est pas mon plat préféré, donc ça fait quelques mois que j'en ai pas mangé.
0: Bon, on va essayer de vous convaincre ce matin, c'est la lentille verte du Puy-en-Velay à l'honneur. Avec Stéphane Bern que nous allons retrouver dans moins de 3 minutes puisque tout de suite vous allez profiter d'une nouveauté musicale aux côtés de Teddy Swims. Voici Mr. Know It All.
1: Monsieur, merci. Je sais tout.
0: Exactement.
1: C'est tout.
0: Allez,
1: moi.
0: Écoute, d'ici, c'est tout vous. Profitez, bon réveil avec nous, 5h25.

0: Nouveauté musicale à l'instant sur ICI avec Teddy Swims, mardi 6 octobre. Bon réveil avec nous, comme d'habitude avant les infos de 5h30. Un petit peu d'histoire aux côtés de Stéphane Bern. Ce matin, on voyage avec vous, Stéphane, dans une terre où une petite graine verte d'Auvergne valait presque de l'or dans nos assiettes.
1: Bien avant les avocats bio et les graines de chia, il y avait la lentille du puits. Le super aliment préféré de nos ancêtres, le Mbappé des légumineuses. Velay, époque gallo-romaine. Bien avant les labels et les chefs étoilés, les habitants cultivent déjà une petite lentille sur les terres volcaniques de la région. Les anciens volcans lui offrent une couleur vert bleuté et une peau particulièrement fine. Comme quoi, certaines catastrophes naturelles ont le sens du service après-vente.
2: Un volcan s'éteint, un être s'éveille.
1: Les Romains l'apprécient pour une raison très simple, elle pousse facilement, se conserve longtemps et nourrit bien. En clair, c'est le couteau suisse de l'alimentation antique. Le truc qu'on a toujours dans un coin du placard et qui te sauve un repas à la dernière minute.
3: Allez Lucien, il y a urgent, je te demande ça comme un service perso.
1: Quand la viande manque, la lentille est là. Quand les récoltes sont compliquées, la lentille est là. Quand l'église interdit la viande pendant les jours maigres, elle est encore là. La lentille, c'est un peu la collègue exemplaire qui ne pose jamais de RTT. Au Moyen-Âge, elle devient la meilleure amie des petites bourses. Les nobles mangent du poisson, les paysans mangent des lentilles. Peu à peu, elle hérite d'un surnom flatteur, le caviar du pauvre.
4: La montagne des caviars. Attention, hein, gros grain, tu sais.
1: Une formule un peu optimiste, certes. Pas sûr que le caviar apprécie, ni les pauvres d'ailleurs. Mais pour des générations de Français, cette petite graine représente une bien belle sécurité alimentaire.
5: En triant des lentilles.
1: Les empereurs romains ont disparu, les royaumes aussi. Mais la lentille du puits est toujours là. En histoire, les héros ne portent pas toujours une couronne. Parfois, ils tiennent dans une cuillère.
0: 8 degrés, tiens au Puy-en-Velay, tout de suite ce mardi matin. Votre météo complète, c'est juste après les infos, puisque tout de suite il est 5h30. Voici l'actualité en France et dans le monde en 90 secondes. C'est avec vous, Cyril Ardo-Redon.
6: Un acte 3 sous haute tension, des dizaines de milliers de lycéens attendus une nouvelle fois dans la rue un peu partout en France pour dénoncer notamment l'insalubrité des bâtiments et le non-remplacement des professeurs. Aujourd'hui, les syndicats de l'éducation nationale appellent à se mobiliser à leur côté. Jusqu'à maintenant, plus de 700 policiers et gendarmes et plus de 200 manifestants ont été blessés. On vous dévoile ce matin les résultats de notre étude sur les œufs. Plus de la moitié contiennent des polluants éternels. Un quart dépasse les seuils réglementaires. Cette pollution provient notamment des sites industriels, des boues, des stations d'épuration ou de l'incinération des déchets. Les députés ont adopté hier une des mesures phares de la proposition de loi intégrale de lutte contre les violences sexistes et sexuelles. Ils se sont prononcés en faveur d'unités spécialisées au sein de la police judiciaire. Une mesure à plus d'1,5 milliard d'euros selon le gouvernement. L'examen du texte doit se poursuivre jusqu'à vendredi. C'est la journée nationale des aidants. Ces personnes qui apportent une aide régulière à un proche âgé ou en situation de handicap. Ça concerne 8 à 11 millions de Français, pour la plupart des femmes. Orange débranche son réseau téléphonique 2G dans la moitié des départements. Avant l'autre moitié dans 2 semaines, les opérateurs veulent se concentrer sur la 4 et la 5G, mais il reste en France plus d'1 million de cartes SIM compatibles uniquement avec la 2G. Et puis le foot, après avoir été mené 1-0, les Bleus s'imposent finalement 4-1 face à la Belgique en Ligue des Nations. But de Désiré Doué, Ryan Cherki et Michael Olise.
0: Passe tout de suite à l'info du jour avec vous, Cyril. Plus de la moitié des œufs que nous consommons contiennent des PFAS.
6: Oui, les PFAS, ce sont ces polluants éternels. Pire encore, un quart des œufs dépasse les seuils réglementaires. C'est le résultat de notre étude du réseau ICI, de la cellule d'investigation de Radio France, que l'on vous dévoile ce matin. Et des centaines d'œufs ont été testés partout en France. Et le plus mauvais résultat concerne les Ardennes. À Norbaral, vous avez rencontré un couple d'exploitants sur la commune d'Arrocourt, près de Nancy.
7: Dindon, c'est Chantal.
5: Une sardaine.
7: Pour Anne Abraham et sa famille, plus question de manger les œufs de leur poule. Pourtant, vivre dans la nature, c'était ce qui avait conduit cette infirmière belge, son mari et leurs quatre enfants à s'installer dans les Ardennes pour cultiver la terre.
8: Le projet, c'était de faire du maraîchage local sur petite surface, juste pour faire de la vente directe, sans produits chimiques. Et donc, on se trouve dans une situation où, sans rien utiliser, tout est pollué.
7: En effet, depuis que la préfecture leur a confirmé en janvier la très forte contamination de l'eau de leur puits et de leur production, tout est à l'arrêt, explique Sébastien, le mari de Anne.
9: On vendait aussi des œufs en direct aussi lors des ventes de fruits et légumes. Donc oui, on a une grosse consommation aussi personnelle, enfin surtout mon épouse et les enfants. Et voilà, ici, ben, on doit tout jeter.
7: Les Abraham ne s'attendaient quand même pas à avoir autant de polluants éternels dans leurs œufs, bien plus que ceux prélevés dans le couloir de la chimie près de Lyon.
8: C'est interpellant parce que quand vous êtes venu prélever pour votre enquête, on avait changé le système pour les alimenter en eau, donc déjà depuis plus d'un mois, donc on constate que les taux sont toujours trop élevés.
7: Les Abraham ont porté plainte contre X en mars dernier pour mise en danger de la vie d'autrui parce que cette pollution vient en grande partie de bouts de papeterie que le propriétaire précédent épandait comme fertilisant sur ses sols. Une pratique légale, mais dont Anne regrette de ne pas avoir été mise au courant au moment où elle a acheté la ferme.
8: Jamais personne nous a dit que des épandages au bout industriel avaient été effectués ou avaient été autorisés. Donc on ne pouvait pas savoir. Sans doute qu'on se serait posé la question, en le sachant, de soit analyser les terres, soit pas acheter du tout.
7: Il existe un fonds d'indemnisation pour les agriculteurs victimes de pollution liées aux épandages de boue, mais Anne craint que cela ne couvre pas l'ensemble des 500 000 euros investis par la famille. Elle espère surtout retrouver de l'eau potable avant de pouvoir envisager toute nouvelle activité sur l'exploitation.
6: Un reportage d'Anne-Laure Barral et cette étude sur les PFAS dans les œufs est à retrouver dès maintenant sur notre appli et notre site ici.fr.
0: Merci Cyril. 5h34, tout de suite la météo de votre mardi à 6 octobre avec un temps sec et ensoleillé hein, ce matin. Quelques nuages en début de journée, notamment le long de la côte atlantique. Pour les températures, 9 degrés dans le Loiret, nous dit Thierry sur notre page Facebook. Alors que Sylvie, elle, nous dit déjà 17 degrés du côté de la Vendée. Des températures qui vont monter naturellement en milieu de matinée à Paris et Orléans 18 degrés, à Chambéry 19, pour Avignon et Marseille ce matin 21 degrés. Cet après-midi, une météo changeante avec des averses et parfois même des averses orageuses localement dans le sud qui gagne du terrain à l'est avec des pluies attendues notamment en Nouvelle-Aquitaine, en Occitanie ou encore en Auvergne-Rhône-Alpes au cours de l'après-midi. Pour les maximales, elles restent encore très élevées. Hein. On a 26 degrés attendus dans le nord à Rennes aujourd'hui, dans le sud 27 à Tarbes et à Biarritz.
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0: À 5h45 sur ici, votre rendez-vous anti-arnaque, c'est avec Aude Razeau. Ce matin, attention aux mails frauduleux qui se font de plus en plus nombreux et qui se font passer pour nos banques ou de grandes enseignes. Aude Razeau vous donnera les bons réflexes justement à adopter pour les démasquer facilement. Et puis, le duel des auditeurs autour de l'actu, c'est pour vous dans moins de 3 minutes avec une information croustillante qui allie, vous allez voir, covoiturage et libertinage.
6: Ah oui.
0: Je vous en dis pas plus,
6: c'est un grand écart.
0: Je vous l'accorde. C'est à écouter et à découvrir juste après Daniel Balavoine, Vivre ou survivre sur ici.

0: Daniel Balavoine, vivre ou survivre sur ICI. 5h39 tout de suite, le duel des auditeurs autour de l'actu.
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0: Avec un chiffre à trouver, le plus proche de la bonne réponse remporte une nouvelle fois sa radio ici.
3: Oui, un poste radio multifonction absolument exceptionnel, vraiment multifonction. Il est équipé d'une lampe torche pour vous suivre le soir dans vos insomnies. Et puis nous aussi, on vous accompagne dans vos insomnies. 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
0: Exactement. Aujourd'hui, on va parler covoiturage et libertinage. Mais avant, on dit bonjour à Monique qui est avec nous.
3: Bonjour Monique.
4: Bonjour.
0: Monique, petit coup de fil ce matin des Alpes-Maritimes et en plein rangement de papier en plus.
4: Exactement.
0: Pour délaisser cette dure tâche, Monique, quelques instants, puisqu'on va jouer. Avant, on dit d'abord bonjour à Geneviève qui est avec nous.
3: Bonjour Geneviève.
5: Bonjour, c'était... Oui, bonjour Monique.
0: Geneviève, vous nous passez un petit coup de fil. Vous êtes d'où, vous ? Mes yeux ne portent pas assez loin, je ne vois pas.
5: Moi, je suis à Barneville-Carteret, dans le département de la Manche.
0: Parfait, en plein petit déjeuner. On va jouer ensemble avec une question autour de l'actualité et cette information plutôt insolite repérée par nos confrères d'ici Alsace. On connaissait le covoiturage pour aller travailler ou partir en vacances. Eh bien, deux entrepreneurs alsaciens viennent de lancer le covoiturage, mais cette fois-ci pour se rendre dans des clubs libertins. L'application s'appelle Liberticar. Elle est présentée comme un mélange entre Tinder et Blablacar. Vous créez votre profil et puis vous covoiturez. En gros, le concept est assez simple. Selon vous, la question que je vous pose ce matin est relativement insolite. Combien de personnes se sont inscrites sur cette application en un petit peu plus d'un mois ? Il me faut un chiffre et c'est moins de 10 000. Geneviève ?
5: Je dirais bien 500. Hein.
0: 500 pour Geneviève. Monique, vous en pensez quoi ?
5: Ben, c'est plutôt difficile. c'est délicat.
0: C'est le moins de le
5: Donc,
0: dire.
5: Donc, moi, je dirais 501.
3: 501. Eh bien, vous avez la réponse, vous, oui, Cyril. J'ai la réponse. C'est Monique qui est la plus proche, mais vous êtes quand même très loin. C'est 5300 personnes.
0: Ah, il fallait rajouter un petit zéro et c'était bon. Monique, bravo.
5: C'était plus facile de passer en deuxième, n'est-ce pas?
0: Et oui. 5300. Et on a quelques explications, Cyril.
3: Oui, l'application a été lancée le 16 août dernier. Ses créateurs expliquent que 90% des clubs libertins se trouvent dans des endroits excentrés, ce qui complique les déplacements lorsqu'on n'a pas de voiture ou qu'on ne souhaite pas conduire après la soirée. C'est vous qui m'avez écrit ça, Louis, et je vous entends vous marrer quand je lis ce que vous me faites lire.
0: Ça m'a fait rire, tout simplement. Monique, merci d'avoir joué avec nous. C'était un plaisir de vous avoir ce matin. Reprise des rangements.
5: C'est moi qui vous remercie.
0: Et Geneviève, je vous souhaite un très bon petit déjeuner. Merci aussi. Dans quelques instants, enfin, vous allez voir, c'est Aude Razo et votre rendez-vous anti-arnaque. Votre rendez-vous anti-arnaque avec Aude Razo qui va nous parler des permis de conduire, les fameux permis roses qui vont passer à dématérialiser, des arnaques bien entendu qui se font de plus en plus nombreuses et qui pullulent. On vous apprend justement à les démasquer dans quelques instants. Et puis le duel des auditeurs autour de l'actualité, c'est votre rendez-vous juste avant 6h aujourd'hui, ce mardi 6 octobre. C'est une journée particulière, c'est une journée consacrée aux aidants, la journée mondiale des aidants. L'occasion avec vous, Cyril, de rechercher un auditeur qui souhaite délivrer un joli message.
3: Oui, un aidé ou un aidant qui aimerait effectivement adresser un mot d'encouragement, de soutien ou un simple merci. Il nous appelle tout simplement au 0810 055 056.
0: C'est Saveria qui attend vos appels ce matin. Un petit bonjour et venez délivrer votre message personnel lors de cette journée ô combien importante et symbolique qui concerne un grand nombre de monde. Dans quelques instants, votre rendez-vous anti-arnaque et puis la musique d'ici, bien entendu, avec vos chansons préférées. On aura le plaisir d'écouter dans quelques instants Bill Withers à l'écoute de votre radio ici. Bill Withers dans quelques instants. Pour l'instant, on va discuter vous et moi, mon cher Cyril.
3: On n'a pas encore le disque, c'est pour ça.
0: Ah, non, on peut.
3: On peut.
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0: Bill Withers. Sur ici à 5h47, tout de suite, Aude Razo et votre rendez-vous anti-arnaque.
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0: Aude, bonjour. On reçoit beaucoup de mails mensongers sur des achats qu'on n'a jamais faits. On va voir ensemble justement comment les démasquer et les arnaques se font de plus en plus nombreuses.
2: Oui, et pour ça, je commence avec l'exemple de Daniel. Daniel, c'est un auditeur, il m'a transféré un mail assez fou, je dois dire ultra crédible, c'est à s'y méprendre, me dit-il. Il a raison. Au premier coup d'œil, je vois le logo CTLM. On dirait vraiment un mail CTLM. On parle à Daniel d'un paiement inhabituel chez But, l'enseigne But, 1321,98 €. Il y a même en pièce jointe un récapitulatif de paiement avec la photo d'un lit. Oui, c'est là que Daniel découvre qu'il aurait acheté deux lits, 1321,98 €. Le piège, franchement, il est très, très bien fait, si ce n'est l'adresse mail de l'expéditeur. Regardez bien, elle est tout à fait fantaisiste. Mais sinon, il y a le nom, prénom et l'adresse postale de Daniel. Et il y a un numéro de téléphone, un numéro d'assistance, soi-disant, au cas où notre auditeur n'aurait pas fait cet achat.
0: Mais Aude, que se passe-t-il quand on appelle ce numéro de téléphone ?
2: Eh bien, ça continue et je dirais même que l'arnaque devient encore plus crédible. Ça, je le sais grâce à Mireille, une autre auditrice. Elle aussi a reçu un mail à peu près du même genre. Elle a appelé le soi-disant numéro de secours et elle se retrouve en ligne avec un soi-disant conseiller de la Banque de France. Oui, tenez-vous bien, il lui envoie carrément un mail pendant la discussion. Vous êtes actuellement en ligne avec l'un de nos conseillers Banque de France. Merci de suivre attentivement ces instructions. Point. Sauf que le monsieur n'est conseiller de rien du tout et que Mireille tique, heureusement, quand il lui demande son numéro de carte bleue pour annuler la commande. Elle a bien fait tiquer, on ne donne jamais son numéro de carte bleue, même à un pseudo-banquier.
0: Merci Aude pour ces conseils précieux et votre chronique, bien sûr, vous la retrouvez directement sur notre site internet ici.fr, rubrique « C'est pas vrai » pour démêler des arnaques. Dans l'actualité en ce moment, on parle bien entendu des lycéens, mais vous allez voir, les étudiants ne manquent pas d'originalité. Trouver une alternance n'est pas chose facile et parfois un petit peu d'originalité peut faire la différence.
3: Oui, comme passer une annonce directement au micro d'un TGV entre Paris et Toulouse, un étudiant a tenté sa chance.
0: Est-ce que ça lui a permis de décrocher son alternance? Réponse dans 5 minutes aux côtés de Robin Bernot. Sur ici, d'ici là, bon réveil avec nous et une nouvelle voix. Voici à Zao de Sagazan, la symphonie des éclairs.

0: des éclairs.
1: Belle journée sur ici avec la voix de Zao de Sagazan. C'était la symphonie des éclairs. Trouver une alternance en 2026, sujet compliqué, difficile. Alors un étudiant a une idée originale pour se faire remarquer, passer son annonce directement dans un TGV entre Paris et Toulouse. Robin Bernot nous raconte.
2: Pour décrocher une alternance, il passe une annonce dans un TGV entre Paris et Toulouse.
3: En vrai, je trouve ça très très bien.
2: Trouver un stage ou une alternance peut s'avérer être une véritable galère. Alors, il y a quelques jours, un étudiant normand a fait preuve d'originalité et d'un peu de culot. Dans un TGV reliant Paris à la Ville Rose, voici ce que l'on pouvait entendre.
4: Et je suis actuellement en recherche d'alternance sur la région de Toulouse. Je vous souhaite un très bon voyage et vous souhaite une bonne journée. Au revoir.
2: Une annonce dans laquelle le jeune homme décrit où et dans quel domaine il cherche son alternance. Cet étudiant, nous l'avons retrouvé, il s'appelle Alexandre, il est en école de commerce et raconte à Lucie Jalabert comment il s'est retrouvé à prendre le micro du TGV.
3: J'allais en direction de Toulouse depuis Paris et je passe devant un contrôleur SNCF. Dans ma tête, je me dis, oh, est-ce que je pourrais lui demander de passer une annonce pour me présenter, dire ce que je recherche. Donc il me dit, ah, je sais pas, je suis pas habilité à répondre à cette question, donc je vous laisse demander à ma collègue. Donc je suis allé voir la collègue, elle dit, ah oui, y a pas de souci. Venez me voir en voiture 14, 30 minutes à peu près après le départ.
2: La question que vous vous posez sans doute, est-ce que son téléphone a sonné après cette annonce ?
3: Alors mon téléphone a sonné une fois, oui, effectivement, pour une boîte qui travaille avec des avocats dans l'IA, faut que je les recontacte.
2: Alors ici ça marche, mais vous, qu'en pensez-vous ? Je suis allé en discuter avec Pablo, qui lui aussi est étudiant, il trouve que c'est une très bonne initiative, mais...
5: Et en même temps, ce que je trouve triste, c'est qu'on en soit là, à devoir demander comme ça sur la place publique pour trouver une alternance. C'est-à-dire que vraiment c'est dur et que c'est compliqué aujourd'hui de trouver une alternance. Aujourd'hui, c'est quasi impossible. Moi, je connais des gens pareil qui devaient chercher une alternance et qui ont galéré. Et aujourd'hui, la plupart du temps, ça marche sur contact, malheureusement. Ou alors, tu te retrouves en alternance chez McDo ou chez Burger King et c'est pas le top, quoi.
2: Mais alors, Pablo, est-ce que tu serais capable, toi, de faire pareil pour trouver une alternance ?
5: En vrai, ouais. Hein. Franchement, ça peut m'aider. Ouais. Moi, je cherche un stage, du coup. Je suis en études de cinéma. J'ai la chance de connaître du coup des gens qui ont de la famille, qui sont dans le cinéma ou des choses comme ça. Ou même du coup dans mon école, avoir des profs qui peuvent me passer des contacts. J'ai cette chance-là, mais je sais que pas tout le monde l'a. Et j'espère trouver assez rapidement quelque chose qui me plaît.
2: Bon, il faut dire que ce type d'annonce reste marginal, puisque la diffusion d'un message personnel au micro d'un train dépend uniquement de la bonne volonté de l'agent présent à bord. Mais franchement, je pense que ça vaut le coup de tenter, non ?
1: Ça vaut le coup, effectivement, Robin Bernot et à Lucie Jalabert. À 5h55 sur ICI, voici pour vous Stevie Wonder. Ici, c'est vos chansons préférées tout au long de la journée. Bon réveil avec nous et excellente journée.

0: Pierre ici, mardi à 6 octobre, journée nationale des aidants. Merci à tous d'avoir été là. À 6h, vous avez rendez-vous avec l'actualité de vos régions. À 6h30, vous retrouverez Cyril Ardo-Redon.
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0: Et voici toutes les équipes d'ici matin qui sont là ce mardi. Je vous souhaite une belle journée à tous qui commence ici.
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4: Wow! Quel décollage, hein? On est plaqué à nos matelas, plaqué à nos sièges. Bonjour, Emmanuel Champal.
5: Bonjour, Philippe Costa. Bonjour, tout le monde.
4: J'ai même vu vos joues faire flop, flop, flop, flop, flop, flop. Bah, c'est ça, hein, quand on décolle. Excusez-moi. On se met en orbite au-dessus de la Dromardèche. Vous allez voir, ça va bien se passer. Vous êtes toujours attaché? Vous vous détachez maintenant. On va être en apesanteur.
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4: Ici premier sur l'actu local en Dromardèche, mardi 6 octobre, il est 6h.
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4: Lycéens, enseignants et leurs syndicats, parents d'élèves se préparent également pour une grande journée de manifestation, Emmanuel.
5: Ça doit commencer tôt, toujours pour réclamer davantage de profs remplaçants, des locaux plus modernes et moins de pression autour de Parcoursup. Alors à quoi faut-il s'attendre en Drôme et en Ardèche, Louise Joyeux?
6: À Valence, le cortège de la manifestation partira à 7h du quartier Briffaut, direction rue Faventines, puis les boulevards jusqu'à la préfecture. Des blocus sont organisés devant les lycées Algoulafemas et Camille Vernet. Mais la mobilisation devrait être plus encadrée que ces derniers jours, plus suivie aussi, car c'est la première fois depuis le début du mouvement des lycéens que les manifestations sont déclarées, les cortèges guidés par les syndicats. D'ailleurs, des représentants devraient être reçus en préfecture. Côté Ardèche, à Privas, un blocage est prévu devant le lycée Vincent Dindy de 7h à 10h, avant une manifestation dans toute la ville. À Aubenas, les blocus démarrent à 7h30, départ officiel du cortège à 14h depuis la Agora. Rassemblement aussi à Tournon devant les 4 lycées de la ville. Sur les réseaux sociaux, certains appellent au blocus du lycée Gabriel Faure et demandent fumigène, mortier, cadenas pour, je cite, bloquer la loge de l'établissement. Et enfin, à Annonay, la manifestation est organisée à 10h, place Michelet.
5: Dans la Drôme, 9 lycées sont fermés, cours en distanciel aujourd'hui pour Loubet, Algoulafemas et Montplaisir à Valence. Les Catalins et Alain Borne à Montélimar, Gustave Jaume à Pierrelatte, Triboulet, Beauvais, Bouvet et le Dauphiné à Romans. Hier, il y avait déjà 500 lycéens dans les rues de Valence. Parmi eux, une trentaine de casseurs, un bus caillassé, plusieurs poubelles incendiées et des vitrines taguées. 11 individus interpellés à Valence et Montélimar, certains avec des bidons d'essence.
4: Hier après-midi, au tribunal de Valence, c'est justement un casseur qui avait rendez-vous avec la justice.
5: Oui, et pas un lycéen, un garçon de 18 ans, interpellé vendredi dernier, alors qu'il lançait des projectiles sur un policier, Julie Tescrate.
7: Quand Ilan, jeune homme frêle, arrive avec le visage tiré et rougi par les pleurs, difficile de voir en lui un véritable casseur. T-shirt blanc, pantalon beige, voix à peine audible, il raconte « Je ne sais pas comment je suis arrivée dans le cortège, je rentrais juste chez moi ». La présidente du tribunal essaye de comprendre, ce jeune est déjà sous contrôle judiciaire dans une affaire de cambriolage. On ne vous reproche pas de manifester, mais 2 mois après la première audience, on vous retrouve à faire des imbécilités, dit la magistrate. L'enquête sociale parle d'un garçon frais, agile, influençable, en formation pour devenir mécanicien dans l'armée, mais sa mère est épuisée et ne sait plus quoi faire de lui. Vous êtes sûr de ne pas avoir des troubles psychiatriques ou psychologiques, demande la présidente. Le garçon fait non la tête. Le tribunal a décidé de le garder en détention provisoire jusqu'à son procès, renvoyé au 16 octobre prochain, pour éviter qu'il ne participe à nouveau aux manifestations lycéennes.
5: Julie Tescrate, depuis le début de ce mouvement, selon les derniers chiffres officiels, on compte plus de 200 blessés parmi les élèves. L'un d'entre eux a eu la main arrachée par une grenade de désencerclement hier à Lens. 700 blessés côté forces de l'ordre. 10 enquêtes ont été ouvertes par la police des polices.
4: Les assises du Rhône jugent cette semaine l'un des épisodes les plus sanglants de la guerre des clans de Valence.
5: Sur fond de trafic de drogue, mais aussi de désir de vengeance, le double assassinat de 2 frères du quartier du Plan, tués par balle début 2021. Dans le box, 4 personnes, une mère, son fils et 2 complices. Ils doivent répondre de meurtres prémédités pour avoir voulu venger la mort du plus jeune fils en juin 2020 à Bourg-lès-Valence. Les quatre accusés en cours des peines allant de 30 ans à la réclusion criminelle à perpétuité. À la prison de Valence, ce week-end, le personnel a été pris à partie par une famille d'un détenu au parloir. Les agents ont saisi un couteau en céramique, près de 600 grammes de drogue, du tabac, un téléphone portable et même de la viande. La semaine dernière, c'est un pic artisanal de plus de 30 cm qui avait été découvert. Le syndicat UFAP-UNSA Justice réclame toujours des moyens et une fouille d'envergure dans l'établissement.
4: Des polluants éternels retrouvés dans les œufs en Drôme et en Ardèche.
5: C'est le résultat d'une étude menée par votre radio ici. 91 œufs fatalisés partout en France. 47% contiennent des PFAS. Un quart dépasse le seuil réglementaire. Drôme et Ardèche, d'ailleurs, sont dans le rouge après l'analyse d'œufs de particuliers qui élèvent leur poule. À Saint-Péret, des taux de PFAS 2,5 fois supérieurs à la limite autorisée. À Saint-Marcel-les-Sauzet, près de Montélimar, on est également au-dessus des normes. Et Nathalie Tonneau, la propriétaire des poules, est tombée des nues.
8: Alors, je vous avoue, quand on a eu les résultats, pendant quelques temps, on les a pas consommés. On était un peu en porte-à-faux en disant, mais alors, qu'est-ce qu'on fait? Moi, c'est vrai que tout de suite, je me suis dit, c'est l'environnement, la pollution de la vallée du Rhône, etc. Voilà, je me suis un peu déculpabilisée en disant, c'est pas ma faute. Et puis, voilà, ça paraît très plausible que ça soit ce téflon qui était dans les vieilles casseroles qu'on utilisait. Donc maintenant, aujourd'hui, on a tout modifier et on remange nos œufs en se disant de toute façon on peut pas tout vérifier partout ce qu'on mange aujourd'hui, on sait qu'on est exposé tout le temps, mais c'est vrai que ce qui m'intéresserait c'est qu'il y ait une étude de fait, en tout cas faire passer l'information. Si c'est qu'une histoire de contenant, c'est quand même pas très compliqué à expliquer à tout le monde, et si c'est pas le cas à ce moment-là aller plus loin dans les investigations, savoir pourquoi est-ce que des poules qui sont en liberté dans un jardin sont polluées quoi.
5: Et l'agence régionale de santé répond qu'à ce stade aucune campagne d'analyse n'est programmée en Drôme-Ardèche. L'usine Drôme-Ardèche Tradition à Bourg-de-Péage, placée en liquidation judiciaire, une trentaine de salariés sur le carreau. Le groupe n'a pas réussi à se relever de la crise de la listeria. 12 personnes avaient été atteintes de listériose après avoir consommé des pâtes et croûtes provenant du site de production drômois. Deux consommateurs était même mort. L'usine avait rouvert sous des conditions très strictes d'hygiène, mais la confiance des distributeurs était entamée. Le football, avec la France qui conforte la première place de son groupe dans la Ligue des Nations après la victoire 4-1 face à la Belgique hier soir. Le prochain rendez-vous, ce sera le 12 novembre en Italie. Philippe, aujourd'hui, un petit peu de soleil pour démarrer, ouais. Et ça va se gâter après.
4: Oui, effectivement, on attend des nuages qui remontent. Alors, à partir de la mi-journée, puis il restera du soleil malgré tout. Ce seront les premiers nuages effectivement annoncés. Peut-être quelques ondées également sur les reliefs dans l'après-midi. Reliefs de Drôme et d'Ardèche, on aura un léger vent du sud, 30 km/h. Toujours de la chaleur en journée. Un ressenti lourd, entre 25 et 27 degrés en pleine, 20 degrés vers 1000 mètres. Ce matin, je ne suis pas si chaud, 11 degrés 6, un peu frisqué effectivement du côté de la Chapelle sous Aubenas pour démarrer la journée. 12 degrés 6 avec un zeste de vent en Dansette dans le nord Drôme. 14 à Montboucher sur Jabron dans le sud Drôme. Un temps clair avec seulement quelques nuages. Actuellement, on vous accueille au 04 75 40 10 10 avec Julie qui vous répondra directement au téléphone. Également sur la page Facebook avec vos commentaires et vos photos du jour.
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4: Qui arrive? Qui donc? C'est Gabi, le Gabi de tous les Gabi. Et quand Gabi arrive, on ne sait jamais vraiment ce qui va se passer. C'est un peu comme ouvrir un réfrigérateur à 6h du matin. Il y a peut-être rien à l'intérieur, mais on espère quand même une sorte de miracle là.

0: Salut Gabi.
1: Poli et gentil ce Gabi, hein, qui laisse sa place à Casey and the Sunshine Band et Rose. Ça c'est la musique avant 6h30.
0: Et oui.
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1: Nous planterons une haie pour les plus courageux avec Jean-Yves Ménien. Conseil jardinage côté jardin dans quelques instants. Prenons une bonne respiration, emmagasinons un petit peu d'oxygène et soufflons les bougies de quelques personnalités ou événements d'ailleurs ayant marqué ce 6 octobre. L'ouverture officielle du mythique cabaret du Moulin Rouge au pied de la butte Montmartre. C'était le 5 octobre 1889.
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1: Ewan McGregor dans le film Moulin Rouge.
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1: 6 octobre 2010, le début du scroll infini. Voilà, le fait de faire défiler sur son écran avec son pouce les images, les infos. Avec le lancement officiel de l'application Instagram, ce jour-là commence officiellement l'ère des photos de chats filtrés et des clichés de toast à l'avocat. On en restera là-dessus. Un anniv, celui de Nicolas Perrac. Quel âge, à votre avis?
4: Oh, 64.

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9: 6h15, bon réveil. Ça s'agit doucement côté jardin, les feuilles conspirent entre elles, je les ai bien vues ce matin, les vers de terre révisent leur géographie souterraine et les tomates refusent d'admettre que l'été est fini. Quant au Jean-Yves Ménien, vous avez des projets je crois, bonjour.
10: Bonjour Philippe, bonjour à tous.
9: Donc vous voulez qu'on plante une haie? Enfin quand je dis vous voulez, voilà, si évidemment on a l'occasion, si on a une maison, si on a un terrain. Parce que planter une haie aujourd'hui, c'est pas comme planter une haie, je sais pas, je dirais il y a 20 ans, 30 ans, on plante plus les mêmes haies aujourd'hui qu'hier. Ah,
10: je l'espère en tout cas, et je vais vous y encourager. Donc oui, il y a deux cas de figure. Vous avez un nouveau jardin, une nouvelle propriété, vous voulez évidemment peut-être clôturer, créer une intimité, se couper du vent, hein. C'est aussi le rôle d'une haie. Ça peut être de projeter un peu d'ombre, c'est aussi évidemment le rôle d'une haie. Ça peut être aussi, et là c'est là aussi tout l'intérêt d'une haie, d'amener de la biodiversité, ce mot très à la mode, hein, mais qui va permettre à des oiseaux de nicher à l'intérieur, de se cacher. C'est aussi tout ça le rôle d'une haie. Et ça peut être aussi le cas de figure où cet été, en Dromardèche, terriblement sec, chaud, a mis en échec, en mortalité, des haies qui étaient peut-être très anciennes. Évidemment, comme vous le dites, ces haies plantées il y a 20, 30, 40 ans, avec peut-être ce qu'on appelait les lauriers palmes, hein, ou des thuyas, ou des cyprès, ces ont beaucoup souffert. C'est peut-être évidemment l'occasion, c'est l'automne, d'arracher tout ça, de remplacer tout ça, d'aller vers une haie beaucoup plus mélangée, en diversité, où on va pouvoir, comme on le disait hier, intégrer peut-être quelques rosiers sauvages qui donneront des fruits pour les oiseaux, mais aussi des arbustes un peu plus résistants à ce climat sec, plus diversifié, parce que la diversité résiste mieux en fait aux aléas climatiques, aux éventuelles maladies qui peuvent se transmettre d'une plante à l'autre. Les maladies, les insectes ne se transmettent pas d'une espèce à une autre. Donc c'est là tout l'intérêt d'avoir différentes espèces. Sur une haie de 10 mètres, vous pouvez très bien mettre 3, 4, 5 espèces différentes.
9: Alors c'est un sacré boulot parce que, je le dis quand même, hein, pour ceux qui vont le faire eux-mêmes, c'est qu'il faut déraciner déjà les anciennes.
10: Oui, le remplacement d'une haie est plus compliqué que créer une haie sur un sol, on va dire, libre et vierge, bien évidemment. De toute façon, une haie libre aura toujours un peu plus d'épaisseur qu'une haie classique. Ça peut être le petit inconvénient, parce que ça prend un peu plus d'espace sur le terrain, la propriété d'avoir une haie qu'on laisse pousser un peu librement. Vous savez qu'il faut en plus respecter une limite de plantation par rapport aux voisins. Donc autant planter à 2 mètres de la limite pour que l'arbuste puisse s'épanouir dans la largeur sans devoir donner un coup de sécateur. Le but d'une haie libre, c'est donner le minimum de coups de sécateur, c'est-à-dire qu'on va laisser pousser les arbustes librement. Donc c'est 2 mètres de la limite de la propriété, et ce sera aussi 2 mètres entre chaque arbuste.
9: Bien noté. Demain, nous serons libres de cultiver une jolie plante exotique, c'est le lys des Incas. 6h18, Nicolas, lui, il aime les châteaux, qu'il sauve d'ailleurs de la ruine, rien que ça. Là, en ce moment, il habite le château de Charmes-sur-l'Herbasse, mais il a plein d'autres projets dans la tête, notre Nicolas. On en discute avec lui. Jean d'ici, après Casey and the...

0: The Way. C'est le chemin, c'est le bon chemin, le beau chemin qu'on emprunte ce matin, 6h21. C'est vrai. Ils fabriquent, ils inventent, ils rêvent, ils transforment, parfois juste avec leurs mains et avec beaucoup d'amour et de passion. Puis également, ils font d'autres choses également de leur vie, nos gens d'ici. Bonjour Jean-Bernard Catella.
1: Bonjour Philippe.
0: D'ailleurs, à qui tendons-nous le micro ce matin? Nicolas, je crois.
1: Nicolas habite le château de Charmes-sur-l'Herbasse. À 30 ans, il est propriétaire, gestionnaire de monuments historiques. En 10 ans, il a sauvé de la ruine ce monument plurimillénaire dont l'histoire remonte à l'an 990. Mais après lui avoir redonné vie, il se tourne vers un nouveau défi et met en vente le château ainsi que ses remarquables collections.
2: Mon métier, le mot est très précis, c'est propriétaire gestionnaire de monuments historiques. C'est un véritable métier, un château comme ça se gère comme une entreprise, comme ça a toujours été. Les châteaux ont toujours été des employeurs, c'est des terres qui ont toujours dû rapporter. Enfin, c'est comme ça que fonctionne un château. Ouais. Ouais. Et c'est-à-dire que vous devez être... je ne saurais pas énumérer tous les métiers que j'exerce au quotidien. C'est-à-dire que vous êtes autant comptable que couvreur, aussi décorateur, ça c'est la partie qui me plaît le plus. Collectionneur, c'est aussi mon quotidien. Mais ça c'est des choses vraiment agréables, mais il y a aussi des choses moins agréables où vous êtes là à répondre à tous les courriers. Vous êtes secrétaire, vous êtes jardinier, vous êtes bûcheron, vous êtes peintre, vous êtes... On est tant de choses qui répondent aux besoins du château. Quoi.
1: Moi, j'ai vu les photos juste avant. C'est assez incroyable ce que vous en avez fait.
2: Complètement. Il faut vous imaginer qu'ici, il n'y avait absolument plus rien. Comme vous l'avez vu, tous les graffitis, tout a été volé. Il n'y avait plus d'eau, plus d'électricité. Alors, pour le mobilier, ça n'a pas été très compliqué. Une grande partie du mobilier provient d'un fonds familial, parce que dans la famille, nous avions d'autres propriétés. Et puis après, des acquisitions. C'est aussi le travail d'un collectionneur.
1: Qu'est-ce qui vous a motivé, Nicolas, à tourner la page?
2: Je pense que ce qui m'a vraiment motivé, c'est quand j'ai soufflé mes 30 bougies. Donc 10 ans après, j'achète à 20 ans, 30 ans, le chantier est terminé. Et surtout, c'est qu'après, on rentrait dans une phase d'entretien et je commençais à voir, ce qui est normal, au bout de 10 ans, une peinture qui s'écaille. Et je t'ai dit que non, en fait, c'est encore le moment d'en changer. Et ça, c'est cette liberté aussi, c'est que je n'ai pas hérité de la maison. Donc, j'ai cette liberté et cette souplesse par rapport à d'autres de pouvoir en changer. Donc, je ne viens pas en rupture de quelque chose, bien au contraire. Le monument aujourd'hui est sauvé et c'est aussi en laissant Charmes. Je m'offre à nouveau la liberté de pouvoir recommencer à rêver, on va dire ça comme ça.
1: Une page de l'histoire du château de Charmes-sur-l'Herbasse se tourne donc, et Nicolas, pour l'instant, tient encore secrète sa nouvelle aventure de collectionneur de monuments historiques.
0: Et ce samedi, le contenu du château sera mis aux enchères. De l'amateur au curieux, tout le monde pourra participer avec 446 lots estimés entre 5 et 8 000 euros. Il est 6h24. Ici de Romardèche, qu'est-ce qu'on a à faire dans la liste du matin? Se réveiller, se brosser les dents? La liste rose.

0: Non, non, dans la vie, j'ai des choses à faire. On va surtout se dire bonjour Catherine Viguier, bonjour à vous.
1: Bonjour à tous.
0: Et des précisions, on en demande également côté horoscope pour nos amis lions ce matin.
1: Ils sont toujours très en vogue et c'est passionnant pour tous.
2: Bélier, toujours des occasions de vous mettre en valeur et d'avoir du succès.
3: Taureau, le foyer est au centre d'intérêt et de préoccupations. Vous vous investissez pleinement.
4: Gémeaux, vous partez à l'aventure intellectuellement ou physiquement.
5: Cancer, tout se joue côté argent, il faut trouver le bon équilibre entre excès et frustration.
6: Lion, cette journée favorise votre épanouissement, alors foncez, osez rêver.
7: Vierge, alors il vous faut faire l'effort de ralentir, de résister à une société qui va trop vite.
8: Balance, d'un côté vos finances, d'un autre des soutiens, les deux sont liés et c'est très positif.
9: Scorpion, vous prenez une décision qui influence votre vie professionnelle et personnelle et c'est sérieux.
10: Sagittaire, vous avez besoin de vous changer les idées et vous en aurez la possibilité.
11: Capricorne, il peut y avoir une douce guerre sur le plan financier, soyez conciliant.
12: Verseau, un ou une autre vous pose problème, mais ce n'est pas forcément négatif.
13: Poisson, vous voulez bien faire, peut-être trop faire.
14: Préserver votre santé est une priorité.
15: Et pour nous tous, on lui explique qu'on a des limites.
0: Non mais voilà, on peut toujours parler, expliquer les choses. C'est simple ce que j'ai à vous dire ce matin, c'est qu'on fête les Brunos en Dromardèche. Bonne fête à vous et bonne journée.
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0: Bienvenue à bord de la radio et dès maintenant, dès à présent, de la télé également. Emmanuel Champal, bonjour.
18: Bonjour Philippe Costard, bonjour tout le monde.
0: Et dès à présent, des cadeaux également. Pas forcément par milliers, mais quelques jolis cadeaux. Comme ces 40 euros à gagner avec notre carte cadeau multi-enseigne. 40 euros pour acheter ce que vous voulez. 40 euros pour vous faire plaisir ou faire plaisir à quelqu'un. Ça se passe où ? Ici, maintenant, dans votre radio, 04 75 40 10 10. Cadeau qui évitera de dire merci, mais j'en fais quoi ? Voilà, parce que là, on sait comment dépenser tout de suite. Je suis sûr que vous avez déjà votre petite idée à vous de jouer. C'est Julie qui vous accueillera et puis on jouera ensemble à Drôme ou Ardèche. Le jeu est tout simple. On vous donne une information de Drôme ou d'Ardèche et vous nous confirmez que vous savez et que vous êtes au courant. À tout de suite au téléphone avec Julie. 6h30, c'est le tour de l'actu en deux minutes avec ici Emmanuel. 9 lycées fermés dans la Drôme et des manifestations à venir aujourd'hui.
18: Manif et blocage d'établissements dans la Drôme mais aussi en Ardèche à l'occasion de cette nouvelle journée de mobilisation des lycéens qui seront accompagnés aujourd'hui par les syndicats enseignants et les parents d'élèves. Plusieurs cortèges annoncés à Valence par exemple dès 7h mais aussi plus tard à Privas ou Aubenas. Un procès sur fond de drogue et de guerre des clans à Valence. 4 personnes, dont une mère de famille, jugées pendant une semaine aux assises. Le plus jeune fils avait été tué à Bourg-lès-Valence. En représailles, elle avait organisé les assassinats de 2 frères à Valence quelques mois plus tard. L'usine Dromardèche Tradition à Bourg-de-Péage n'a pas réussi à se relever de la crise de la listeria. C'était en début d'année. Le site est liquidé. 30 emplois disparaissent. Il faut se rappeler que 12 consommateurs avaient été touchés, 2 étaient morts de la listériose.
0: Ce matin, il y a aussi les PFAS qui reviennent dans l'actualité. Cyril Ardo.
19: Des concentrations de polluants éternels largement au-dessus de ce qui est autorisé pour des œufs pondus par exemple et dans les Vosges, les Pyrénées-Orientales, le Rhône ou les Ardennes. On vous dévoile ce matin notre enquête sur les PFAS. Plus de la moitié des œufs que nous avons testés en contiennent. Matignon appelle à une mobilisation dans un cadre pacifique à l'aube de l'acte 3 du mouvement des lycéens. Depuis le début des actions, 215 élèves et 715 policiers et gendarmes ont été blessés. L'intersyndicale de l'éducation nationale appelle aujourd'hui à se joindre aux adolescents dans les cortèges. Après un été de sécheresse et alors que les agriculteurs attendent des moyens, le sommet de l'élevage s'ouvre aujourd'hui près de Clermont-Ferrand en Auvergne. 2000 animaux sont exposés, 120 000 visiteurs attendus, dont de nombreuses personnalités politiques à quelques mois de la présidentielle. Pas besoin d'avancer la vaccination contre le Covid-19, dit le ministère de la Santé, alors que le virus circule en France depuis quelques semaines. La campagne de vaccination doit démarrer mi-octobre. elle reste recommandée, particulièrement pour les personnes les plus fragiles. 8 hommes jugés dès aujourd'hui à Reims, soupçonnés d'être impliqués dans le vol d'une centaine de monnaies anciennes et rarissimes dans les réserves des musées rémois entre 2022 et 2023. Des pièces retrouvées en partie en Russie, un butin qui dépasse le million d'euros. Et puis, Olysée, c'est juste exceptionnel ce qu'il fait, dit Zinedine Zidane après la victoire 4-1 de la France face à la Belgique en Ligue des Nations. Le joueur du Bayern a inscrit un doublé.
0: 6h33, les premiers lycéens et enseignants prêts à manifester vont se retrouver d'ici une demi-heure à Valence et Privas, Emmanuel.
18: Oui, après plusieurs jours déjà tendus, c'est donc une nouvelle journée de blocage et de manif qui commence. Alexandre Berthaud, à quoi faut-il s'attendre?
17: Alors, autorisé, déclaré en préfecture, c'est la manif des grands, des adultes, des syndicats de l'éducation nationale qui vont défiler depuis la cité scolaire Briffaut à Valence jusqu'à la préfecture où, en théorie, ils sont reçus par la préfète et l'inspectrice d'académie. Des manifs similaires sont prévus en Ardèche, à Nonay, Aubenas, Tournon, Privas. Il pourrait y avoir des lycéens dans ces défilés, mais combien, avec quelle attitude? Difficile à dire, car dans le même temps, des blocages de lycées sont prévus à Valence, à Privas, à Aubenas, à Nonay. On a vu passer des messages sur des réseaux sociaux pour organiser des blocages, des appels par exemple à ramener du matériel comme des cadenas, mais aussi des fumigènes.
18: Comment les autorités ont-elles préparé cette journée?
17: Le rectorat a pris des mesures en lien avec la préfecture. Dans 9 établissements drômois, les cours ont lieu en distanciel aujourd'hui et les abords de l'établissement font l'objet d'une interdiction de rassemblement. Il s'agit, ces 9 établissements, des 3 lycées publics à Romans, Alain Borne et les Catalins à Montélimar, Algoul à Fémas, Loubet et Montplaisir à Valence et enfin Gustave Jaume à Pierrelatte. Pas d'interdiction de ce type en Ardèche à notre connaissance. À noter que dans la Drôme, les interdictions de rassemblement ont été d'abord annulées par le tribunal administratif car elles n'étaient pas assez justifiées. Elles portaient atteinte à la liberté de manifester. Il a fallu pour la préfecture reprendre des arrêtés plus précis tard hier soir.
18: Oui, parce que c'est bien dans la Drôme qu'il y a eu le plus de dégradations.
17: Tout à fait, vitre d'un bus brisé hier à Valence, des poubelles brûlées aux abords des établissements scolaires assez régulièrement, Romans, Montélimar, Valence. D'ailleurs, Valence Romans Aglo a recommandé aux habitants de rentrer leur bac à déchets en prévision des manifestations à venir. À notre connaissance, les établissements scolaires n'ont pas été dégradés et c'est en partie pour ça que lycéens et syndicats enseignants dénoncent d'une même voix des méthodes policières excessives, beaucoup de grenades lacrymogènes utilisées, des LBD aussi. J'ai déjà échangé avec plusieurs lycéens touchés par des projectiles, par exemple. Des pompiers ont aussi pris en charge des personnes qui ne manifestaient pas, mais qui ont été intoxiquées par les gaz lacrymogènes. Et puis, de l'autre côté, tout de même, une policière a été blessée à Montélimar. Elle a eu une plaie ouverte au genou, 15 jours d'ITT.
18: Alexandre Berthaud, qui va suivre ce matin pour ici de Romardèche cette mobilisation lycéenne et enseignante.
0: La météo ce matin, c'est un peu de fraîcheur, avec 14 degrés en ce moment à Montboucher-sur-Jabron, Sud-Drôme. Nous avons un beau ciel clair à Nonay, 14 également, hein, à égalité de part et d'autre du Rhône. Et puis 12,5 degrés à Die, avec un ciel couvert. Vos météos partagées, c'est sur la page Facebook et au 04 75 40 10 10. Ça m'a l'air quand même plutôt dégagé ce matin, même si je dis que c'est un peu couvert sur Die. C'est quand même un ciel souvent dégagé, soleil en matinée. Puis dès la mi-journée, dans l'après-midi, des nuages qui remontent progressivement de Méditerranée. Il y aura encore des éclaircies. On aura aussi quelques petites ondées annoncées sur les reliefs d'Ardèche et de Drôme, avec un léger vent du sud autour de 30 km/h. Le ressenti sera toujours lourd pour la journée, 25 à 27 degrés en pleine avant les pluies annoncées la nuit prochaine et pour la journée de demain.
18: La vigilance jaune orage Drôme-Ardèche à partir de 18h ce soir. Le Gard et l'Hérault vont passer, eux, en orange.
0: Côté trafic, des bus très perturbés ce matin à Valence. Dès 7h, en effet, conséquence des blocus. Dont on parlait à l'instant des manifestations, effectivement, des lycéens, syndicats ou parents d'élèves. Donc, principalement concernés les secteurs du quartier Briffaut à Valence, la rue Faventines, les abords du lycée Camille Vernet, la rue des Alpes, le pôle bus et les abords de la préfecture. On sait que ça va être compliqué. N'hésiterez pas à partager l'inforoute au 04 75 40 10 10.
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0: Ton tomber pour la France. C'est une chanson qui parle de la France, forcément. Nous, on se la joue plutôt version de Romardèche. Ça vous gêne pas? Allez. Là, en ce moment, ce qui tombe chez nous, ce sont les feuilles. C'est déjà bien tombé, hein, tout l'été à cause de la canicule et ça continue avec l'automne en ce moment. Puis il y a d'autres trucs qui tombent de nos arbres en ce moment. Ce sont les châtaignes, hein, Emmanuel? Avec les castagnades, la grande fête, là, c'est en Ardèche. Puis il y a aussi les glands qui tombent. Et d'ailleurs, je vous rappelle cette jolie phrase d'un grand poète qui nous entoure. Le gland ne tombe jamais bien loin de l'arbre.

0: Votre toutou a frétillé sur Étienne Daho. En revanche, il a peur de l'aspirateur, votre toutou. Hein. Il n'est pas le seul, cela dit. Comment le désensibiliser, conseil du veto dans les prochaines minutes. Marc à Saint-Vallier, 6h41, passe pas encore voir l'aspirateur, Marc. Non, bonjour.
1: Bonjour.
0: C'est un petit peu tôt pour faire le ménage. Ouais, quoique, des fois.
1: Oui, j'aurais des problèmes avec les voisins.
0: Oui, c'est ça, je crois, en effet. Vous habitez en appartement? Peut-être pour ça aussi.
1: Oui,
0: c'est pour ça. Non, on va faire ça discrètement.
1: D'accord.
0: Ensemble.
1: Je ne branche pas.
0: Voilà, exactement. Vous branchez pas, si, quand même. Je vous offre 40 euros à gagner avec une carte multi-enseigne si vous répondez à la question suivante en moins de 6 secondes.
1: D'accord.
0: Les réponses seront uniquement Drôme ou Ardèche.
1: Oui.
0: Une mairie, on l'a entendu hier, va indemniser certains automobilistes victimes de nids de poules.
1: Oui.
0: Ça a même donné lieu à une émission spéciale entre 9h et 10h avec Nelly Sorbier. C'est une commune de Drôme ou d'Ardèche, top chrono 6 secondes.
1: Alors, si ma mémoire ne fait pas défaut, c'est en Drôme.
0: C'est à Livron. Bravo !
1: Oui, merci.
0: Quel talent ! Mais bien sûr, il a du talent. Bien sûr, Marc. Enfin, il est surtout fidèle, il écoute la radio, c'est tout ça, en fait.
1: Oui.
0: Je pense aussi. Donc, elle va indemniser partiellement certains automobilistes à cause de l'état de plusieurs routes. La décision a été prise le 28 septembre dernier, en conseil, effectivement. Ici.fr pour... Livron. Et ici.fr pour l'article complet. Bravo, Marc.
1: Merci.
0: On vous offre la carte cadeau pour vous faire plaisir ou faire plaisir à ceux que vous aimez, évidemment. Parfait. C'est à vous de décider. Belle journée à Saint-Vallier, Marc.
1: Je vous remercie. Merci, ici
0: Drôme Ardèche. Eh ben voilà, allez.
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0: Et en rugby, donc, rendez-vous ce soir à 18h pour ce premier 100% VRDR de la saison, à 3 jours de la réception de Béziers. On fera le point sur le début de ce championnat des Damiers avec le co-président Laurent Beaugiraud, le manager Romain Terrain, le directeur sportif Jonathan Wisniewski et le demi-mêlée Mathéo Rodor. On attend vos questions aux dirigeants drômois par message vocaux sur WhatsApp au 04 75 40 10 10. D'ailleurs, l'émission à 18h sera à suivre également en direct sur notre page Facebook avec des images.
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0: Oui, bienvenue, 6h44, le veto est là à nos côtés avec un grand classique de la maison. Hein. Dès qu'on sort l'aspirateur, notre chien panique, il aboie, il va se cacher sous le lit, docteur Pierre Fabin. Pourquoi ont-ils si peur de cet appareil ménager?
5: Un chiffre pour bien comprendre. L'ouïe de votre chien est 4 fois plus fine que la nôtre. Il capte des hautes fréquences, des ultrasons qui nous échappent totalement. Pour nous, un aspirateur, c'est juste un appareil bruyant. Pour un chien, c'est un monstre hurlant qui émet des sifflements littéralement insupportables pour ses tympans. Et en plus de cette agression sonore, l'aspirateur a un vrai comportement de prédateur. Il bouge dans tous les sens de manière imprévisible, il avale des choses sur le sol et il avance souvent droit vers lui. C'est la combinaison parfaite pour déclencher un instinct de survie. C'est pour ça que certains chiens fuient terrorisés pendant que d'autres, plus réactifs, décident d'attaquer pour essayer de se défendre.
0: Alors, qu'est-ce qu'on peut faire pour les aider à passer ce cap? Est-ce qu'on peut, par exemple, vous le disiez tout à l'heure, avant de prendre le micro, les désensibiliser pour qu'ils arrêtent d'avoir peur?
5: Alors oui, la clé, allez-y par petites étapes. Ne le forcez jamais à affronter l'appareil, en tirant par le collier, par exemple. L'étape numéro 1, ça se passe avec un aspirateur complètement éteint. Vous le sortez au milieu du salon et vous ne le touchez plus. Vous prenez des friandises et vous les déposez sur le sol, d'abord à 3 mètres de l'appareil, puis de plus en plus près. Le but, c'est que votre chien s'approche de lui-même pour en manger. Il va associer la présence de ce gros monstre éteint à quelque chose de très positif. Vous faites cet exercice 5 minutes par jour pendant plusieurs jours. Et quand il est capable de manger une friandise posée directement sur la brosse de l'aspirateur, éteint, sans montrer de stress, vous pouvez passer à l'étape suivante.
0: Et le jour où on doit vraiment le rallumer pour faire le ménage, comment on gère la transition pour pas ruiner tous les efforts qu'on a fournis?
5: Et bien là encore, vous éloignez la source de stress, vous mettez votre chien dans le salon avec un tapis de léchage enduit de fromage fondu ou de pâté, c'est une activité apaisante qui demande beaucoup de concentration et qui libère des endorphines. Et pendant qu'il lèche son tapis goulûment, vous allez dans la pièce d'à côté, vous fermez la porte, vous allumez l'aspirateur juste quelques secondes. Si votre chien reste concentré sur son tapis de léchage, bingo, le bruit est devenu secondaire. Et ensuite, vous allez augmenter la durée et vous réduisez la distance sur plusieurs semaines. Et bien sûr, règle d'or, vous ne passez jamais l'aspirateur directement vers lui.
0: Et puis maintenant, il y a les aspirateurs robots. Alors ça, c'est encore une autre paire de manches, hein, parce que le truc, pour le coup, il fait ce qu'il veut, il va où il veut, et je pense que ça fait encore un petit peu plus peur aux bestioles. La semaine bleue pour les seniors, et puis également un rendez-vous pour les ados et leurs parents. Des infos en plus, toujours plus, après Christophe May à 6h46, ici Drôme Ardèche.

0: Il est tout calme, notre Christophe Maé. D'habitude, il est bondissant, là. Il n'y avait que de l'amour chez lui.
1: C'est le matin, c'est pour
0: oui,
1: ça.
0: Oui, c'est pour ça, je pense. Mais lui aussi, hein, il n'est pas forcément du matin. Bonjour, Nelly Sorgier.
1: Bonjour, Philippe Costa. Bonjour à tous.
0: Nelly, elle est du matin. Je peux vous dire qu'elle est là tôt le matin également. Elle fait la route, comme vous, peut-être d'ailleurs chaque matin également. Vous avez le thermomètre sur la voiture?
1: Oui, il faisait 13 degrés ce matin.
0: Plus frais.
1: Enfin, il fait 13 degrés. Ouais. Oui, c'est frais ce matin.
0: 13, ouais. Alors, à Valence, hein, on va
1: c'est un avant-goût de ce qui nous attend dans les jours à venir.
0: Exactement. Ça va bien baisser. Alors, vous voyez, aujourd'hui, pour les maximales, 25 à 27
1: oui, heures
0: en pleine,
1: hein.
0: Et demain 18 à 21, donc c'est voilà ça. C'est quand même une certaine baisse, et puis le matin évidemment ça va baisser aussi. Je poursuis avec vos messages. 14 degrés 9 actuellement à Giox-sur-Ormez près de la Mastre, où le ciel est totalement dégagé.
1: Bonjour Guy.
0: Voilà, salut Guy. Sylvie, salut Sylvie. À Vaisseau, près d'Aubenas, 14 degrés, un ciel bien dégagé également. 16 degrés, salut Claudette, qui habite le Nord-Isère à Chana. Nous avons également le bonjour d'Yves, qui habite la région valentinoise à Montpellier. Pas de vent ce matin, 14 degrés. On a une matinée ensoleillée qui est annoncée sur la Drôme Ardèche. Des nuages qui vont remonter du sud en cours d'après-midi. Alors, il restera du soleil, hein. C'est pas non plus tout de suite la panique. Quelques petites averses localisées dans l'après-midi sur la Drôme et l'Ardèche. Donc, le gros de l'eau, ce sera pour la nuit prochaine et surtout la journée de demain. 6h51, 3 infos supplémentaires. Ça peut tout changer. Alors allons-y, les 3 plus du matin, Nelly.
1: Fumeur et ex-fumeur de 50 à 74 ans. 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
0: Nous sommes en plein cœur de la Semaine Bleue.
1: Oui, avec jusqu'au 11 octobre des rencontres, ateliers, initiatives locales, animations diverses et variées, sous le thème cette année « Relions tous les âges dans les territoires engagés ». L'occasion donc de porter un autre regard sur le vieillissement et de rappeler la place essentielle des personnes âgées dans la société. Quelques éléments marquants à Romans, par exemple, ce jeudi, une conférence sur les risques liés aux arnaques animée par un policier réserviste. Si vous êtes sur Livron-sur-Drôme, le CCAS vous convie à une matinée bien-être, ce sera demain matin. Et puis à Bourg-Saint-Andéol, dans le sud Ardèche, un forum sera organisé pour la première fois jeudi prochain au foyer municipal. Forum Bien Vieillir à Bourg-Saint-Andéol, gratuit et ouvert à tous. Alors ce sont 3 événements sur plus de 200 hein, qui sont organisés chez nous, de chaque côté du Rhône jusqu'au 11 octobre. Je vous invite à découvrir le programme complet sur Semaine Bleue avec un E à la fin, puisque c'est une semaine. .org.
0: Place à présent aux ados et à leurs parents.
1: Avec le centre hospitalier Drôme Vivarais qui nous convie à la journée portes ouvertes de la maison des adolescents de Valence ce mercredi. Maison qui est un espace d'accueil, d'orientation et d'écoute à la fois pour les ados, mais également pour les jeunes adultes de 12 à 20 ans qui se posent des questions sur leur relation familiale, amicale, sentimentale ou d'orientation scolaire, professionnelle, mais aussi pour tous les parents qui rencontrent des difficultés et qui ont aussi des interrogations au sujet de leurs enfants. Donc pour profiter de ces portes ouvertes de la Maison des Adolescents de Valence. Rendez-vous demain, mercredi, de 9h à 16h30, 201 boulevard du Maréchal Juin à Valence.
0: Nelly Sorbier ne part pas très loin. Elle va rester avec nous, c'est une bonne nouvelle. Notamment tout à l'heure pour parler des pesticides dans nos assiettes, avec une journée spéciale, PFAS dans les œufs, une enquête du réseau ICI avec la cellule d'investigation de Radio France. Si je vous parle de ça dès maintenant, c'est parce qu'avant 7h, on va essayer d'en sourire un petit peu.
1: On va regarder dans l'œil de David Ossiou, c'est ça?
0: Il y aura ça également. Et l'humour en tube, qui de l'œuf ou de la poule nous a fait rire en premier? Ça aussi, c'est une bonne question.

0: Pourquoi pars-tu, Jeannette? Reviens! Elle reviendra, j'en suis sûr. Ça vous fait plaisir, en tout cas, de l'écouter ce matin. Mais là, elle a tourné les talons. Il est 7h moins 3 minutes.
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0: Oui, il est 7h moins 2, journée spéciale PFAS dans les yeux, dans les œufs. Une enquête du réseau ici avec la cellule Investigation Radio France. C'est un sujet sérieux, hein, cela dit. Mais que vous déclinez Fred Ballard dans l'humour en tube. On les cuisine au plat, dur, à la coque, en omelette, sans œufs, pas de gâteau. Et Fred, vous n'avez pas mis tous vos œufs dans le même panier pour nous faire marrer ce matin.
13: Bonjour Madame la Crémière. Vous avez des œufs? Qu'est-ce que vous avez comme œufs?
14: Ah oui, on savait rire avec pas grand-chose à l'époque, ma brave dame. Un Fernand Reynaud un peu nigaud, des œufs un peu fêlés, et on oubliait tous nos soucis du moment. Bon, faut dire qu'à l'époque, les poules pondeuses se fendaient la poire dans les basse-cours, et pas que la poire d'ailleurs.
13: J'ai pété mon œuf. Oh, je vais en faire un autre, allez. J'ai fait un autre œuf, les copines, vous êtes là, j'ai fait un autre œuf. Oh, la bonne journée.
14: Oui, les temps changent, hein. Faut vivre avec son époque. Les poules de 2006 réclament l'égalité coq-poule dans les poulaillers. Elles cocoricotent quand elles produisent en masse et elles n'oublient pas la sororité entre gallinacées.
13: Oh, il y a une nouvelle. Bonjour la nouvelle. Ça va, je fais la bise. Ça va? Bah, bienvenue chez nous, hein, on est là. Ah bah il faut faire des œufs, il faut travailler. Ah bah moi je ponds, par-ci, par-là, je fais ce que je veux, comme ci, comme ça, c'est pas un problème. Oh, il y a le coq. Oh, qu'il est beau, oh, qu'il est beau. Oh, le coq. Oh, il m'a regardé.
14: Voilà, bah maintenant vous verrez votre œuf à la coque différemment, hein. Vous penserez à Florent Père avant de tremper la mouillette. Et vous aurez droit de rire jaune, hein, en battant votre omelette.
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0: Ici, premier sur l'actu locale en Drôme Ardèche, mardi 6 octobre, il est 7h.
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0: Déjà prêt, ou presque, un des lycéens sont en train de se réunir à Valence pour une nouvelle journée de revendication, Emmanuel Champal.
15: Et cette fois, ils seront accompagnés par les syndicats enseignants, les étudiants, les parents d'élèves. Chloé Martin, normalement, ça doit démarrer dans la prochaine demi-heure.
16: À Valence, le cortège de la manifestation part du quartier Briffaut, direction la rue Faventine, puis les boulevards jusqu'à la préfecture. Des blocus sont organisés aussi devant les lycées Algoula Fémas et Camille Vernet, mais la mobilisation devrait être plus encadré que ces derniers jours, plus suivi aussi, car c'est la première fois depuis le début du mouvement des lycéens que les manifestations sont déclarées, les cortèges guidés par des syndicats. D'ailleurs, des représentants doivent être reçus ce matin en préfecture. Côté Ardèche aussi, on se mobilise. À Privas, un blocage est prévu devant le lycée Vincent Dindy de 7h à 10h avant une manifestation dans le centre-ville. À Aubenas, les blocus démarrent à 7h30, départ ensuite officiel du cortège à 14h à l'Agora. Rassemblement également également à Tournon, dans les 4 lycées de la ville et enfin à Annonay. La manifestation est organisée à 10h place Michelet.
15: Méfiez-vous hein, si vous habitez Valence. Conséquence de cette mobilisation lycéenne, le trafic est très perturbé ce matin sur le réseau de bus. Renseignez-vous sur le site Valence Roman Mobilité avant de partir. Hier déjà, le pôle bus de Valence n'a pas été desservi une partie de la journée. Les lycéens étaient dans la rue, environ 500. Pour la plupart, calme, mais il y a quand même eu des débordements. 7 personnes interpellées pour des poubelles brûlées, des tags et des vitres d'un bus cassé. Louise Joyeux, la préfecture a repéré une trentaine de casseurs.
4: Oui, tous habillés en noir, le visage masqué, ils lancent des mortiers d'artifice sur la façade du lycée de Briffaut. La plupart des lycéens sont des témoins passifs. Certains en profitent tout de même pour ajouter leur grain de sel. Le groupe regonflé à bloc après des tirs de gaz lacrymogène de CRS part vers le centre-ville. Et là, quelques-uns s'en prennent à un bus en plein service.
6: Je viens d'arriver, le bus, il est cassé, genre. Alors que ça veut dire qu'on va rentrer chez nous après.
17: Ce qu'ils ont fait, c'est pas bien.
18: Ouais, il y a des limites.
19: Monsieur, tout le monde va bien, c'est bon? Il n'y a pas eu de blessés?
4: Un petit groupe de lycéens va prendre des nouvelles du chauffeur.
20: Les gens ont eu super peur.
21: Oui, je m'en doute.
4: Un peu plus loin, une poubelle est renversée, les déchets sont par terre. Une des voisines ramasse.
22: On ne peut pas laisser ça, quoi. Quand on voit même les automobilistes qui roulent sur les poubelles, ils s'arrêtent même pas, ils font même pas le tour, rien. Non, mais là, ça fait peur.
4: Très vite, 4 jeunes filles s'arrêtent.
23: Par exemple, la dame qu'on a aidée, elle avait rien demandé, elle est légèrement âgée. Elle était là en train de ramasser ses poubelles parce que des gens les ont jetées par terre et c'est nul en fait. Ça donne une mauvaise image de notre génération alors que on n'est pas tous pareils. Donc manifester oui, mais en faisant les choses bien.
4: La plupart des lycéens condamnent ces violences et regrettent qu'elles fassent passer au second plan leurs revendications.
15: Revendications, on les rappelle, hein, plus de moyens pour l'éducation nationale, moins d'élèves par classe, des bâtiments rénovés et des profs toute l'année. Un garçon de 18 ans sera jugé le 16 octobre au tribunal de Valence pour violence contre un policier. Il a été interpellé lors d'une manif vendredi dernier. En attendant, il est en prison. Selon les derniers chiffres officiels, on compte plus de 700 blessés dans les rangs des policiers et gendarmes et plus de 200 parmi les élèves. L'un d'entre eux a eu la main arrachée par une grenade hier à Lens. 10 enquêtes ont été ouvertes par l'IGPN, la police des polices. La Ligue des droits de l'homme dénonce une dérive globale par rapport à l'état de droit.
0: Il est 7h03. Un procès sur fond de drogue et de guerre des clans à Valence.
15: 4 personnes, dont une mère de famille, jugées pendant une semaine aux assises. Le plus jeune fils de cette dame avait été tué à Bourg-les-Valence en 2020. En représailles, elle avait organisé les assassinats de 2 frères à Valence quelques mois plus tard. Les 4 accusés en cours des peines allant de 30 ans à la perpétuité. L'inquiétude des surveillants à la prison de Valence. Ce week-end, le personnel a été pris à partie par une famille au parloir. Les agents ont retrouvé aussi un couteau en céramique, près de 600 grammes de drogue, du tabac, un téléphone portable et même de la viande. La semaine dernière, c'est un pic artisanal de plus de 30 cm qui avait été découvert. La vigilance du personnel a permis d'éviter un drame, selon l'UFAP UNSA Justice, qui dénonce un manque de moyens humains et matériels dans un contexte de surpopulation carcérale.
0: Pas rassurante cette enquête que vous révèle votre radio ce matin.
15: Des polluants éternels ont été retrouvés dans les œufs en Drôme et en Ardèche. Sur les 91 œufs analysés partout en France, presque la moitié contiennent des PFAS et un quart dépasse le seuil réglementaire. C'est le cas chez nous, Véronique Narboux. Les résultats sont au-dessus des normes autorisées.
24: Oui, nous avons fait analyser des œufs chez des particuliers qui élèvent des poules. L'étude a porté sur 4 PFAS, ceux qui sont soumis à une réglementation européenne sur les produits alimentaires. La limite maximale de résidus est fixée à 1,7 microgramme par kilo. Or, à Saint-Péret, en Ardèche, nos œufs affichent un taux 2,5 fois plus élevé. À Saint-Marcel-les-Sauzets, près de Montélimar, le taux est de 2 microgrammes par kilo. Et dans les deux cas, les propriétaires de poules s'interrogent sur la source de contamination. Leurs animaux picorent dans le jardin, mangent des graines achetées en animalerie, des épluchures. À Saint-Péret, elles consomment de l'eau de pluie récupérée dans une grande cuve plastique. C'est peut-être une piste. Et dans le sud de Drôme, la propriétaire incrimine plutôt de vieilles gamelles en téflon qu'elle a décidé de jeter. Mais pour dépasser le stade des suppositions, elle espère des analyses plus poussées de la part des autorités sanitaires, ce qui risque de tarder puisque l'Agence régionale de santé annonce qu'à ce stade, aucune campagne d'analyse n'est programmée en Drôme-Ardèche.
15: Véronique Narboux avec toutes ces précisions à retrouver aussi sur ici.fr. Il y a un documentaire sur le drame de Crépol ce soir à la télé. C'est France 2 qui diffuse ce documentaire à 21h10. On entend de nombreux témoins de ce soir de novembre 2023 quand Thomas Perotto avait perdu la vie. Pas de révélation, hein, mais une reconstitution des faits et la parole donnée notamment aux victimes. Les accusés, eux, n'ont pas souhaité répondre aux interviews. La date du procès, pour l'instant, est encore inconnue. On ne capte plus la 2G en Drôme et en Ardèche. Orange coupe son réseau à partir d'aujourd'hui dans les deux départements, comme dans 42 autres en France. Cette technologie de communication sans fil avait été déployée dans les années 90. Elle est devenue quasi obsolète, dépassée aujourd'hui par la 4 et la 5G.
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15: Gare et Hérault sont passés ce matin, enfin vont passer dans la journée en vigilance orange. La Drôme et l'Ardèche seront en vigilance jaune à partir de 18h pour les orages.
0: Oui.
15: Mais avant ça, normalement, on aura une journée très acceptable.
0: Et calme, en effet, avec un ciel qui est quand même dans l'ensemble assez dégagé ce matin. Alors quand même, on me disait du côté de Pierrette, on remarque les nuages qui remontent un petit peu là du sud en direction du nord. C'est ce qui va se passer de manière plus franche dans l'après-midi et la nuit prochaine. Soleil ce matin à Pierlat, 15 degrés. Ça s'est un petit peu rafraîchi ce matin. 12 à Chantemerle-les-Blés dans le Nord Drôme avec un ciel dégagé. Basculons côté Ardèche avec 14 à Guirangrange. Ce que nous disait Nicole, mais également Edith ce matin, qui sont mis d'accord sur la température. Pas de souci là-dessus. Du soleil, tout petit peu de nuages, mais vraiment pas grand-chose. Du côté de l'Ardèche, plus dans le sud, à Vallon-Pont-d'Arc, 16 degrés 2. Un ciel partiellement dégagé ce matin. Les maximales reste élevé pour l'après-midi, avec de 25 à 27 en pleine. Demain, de la pluie, parfois orageuse, parfois soutenue, avec une baisse des maximales en cours de journée.
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0: Vous voyez, contre vents et marées, contre les grincheux et les ronchons, je déclare et j'affirme que nous démarrons une belle journée. On a le sourire. On monte le son un petit peu plus encore, voilà, c'est bien, vous êtes pas mal là. Et on se laisse aller. Je vous l'ai dit, c'est une belle journée qui vient de commencer.

0: une belle journée, on va se doucher, puis petit déjeuner, écouter Super 30 d'ici la demi.
1: D'accord.
0: Voilà, comme ça.
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0: Et Nelly Sorbier, quelles bonnes ondes sont à venir?
1: Eh bien, figurez-vous que jusqu'au 11 octobre, c'est l'Happy Week. Une semaine pour découvrir l'apiculture. C'est Happy avec API et pas voilà, Happy comme voilà, heureux. Mais enfin, bon, voilà, un joli jeu de mots pour dire que chaque hiver, jusqu'à 40% des ruches ne survivent pas chez nous en Drôme Ardèche, à cause notamment du frelon asiatique. Et on a découvert une formation qui nous apprend à protéger justement les abeilles et surtout une section apicole d'un groupement du GDS 26 qui s'occupe et qui distille de bonnes ondes pour protéger nos abeilles et la nature, la biodiversité d'une manière générale. On les découvre dans...
0: une dizaine de minutes.
1: 10 minutes, oui.
0: Exactement. Et puis à venir également David Ossiou avec ses PFAS qui ont été retrouvés dans près de 60% des œufs analysés dans une grande enquête menée par ICI et Radio France. Évidemment que notre David va poser son œil sur cet œuf.

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3: C'est une journée spéciale, 7h14, une journée spéciale PFAS dans les œufs. C'est une enquête du réseau ICI avec la cellule investigation de Radio France. Et bien sûr, David aussi, vous ne pouviez pas passer à côté, puisque ça concerne évidemment beaucoup de monde en Drôme et en Ardèche.
4: Des PFAS à la coque, des PFAS sur le plat. Décidément, ils peuvent être partout. Les PFAS, ce sont ces substances chimiques utilisées pour rendre les produits résistants à l'eau, à la graisse, à la chaleur. Le problème, c'est qu'elles se dégradent très peu, elles restent dans l'eau, dans les sols, dans notre organisme, d'où leur surnom, polluant éternel. Et maintenant, les voilà dans les œufs, même ceux du poulailler au fond du jardin. Surtout cela, la poule qui gambade, qui gratte la terre, qui mange quelques graines, l'image du produit sain. Et si c'est du bio, eh bien ça change rien du tout. Le bio encadre simplement l'alimentation et les conditions d'élevage, mais il ne garantit pas que la terre sous les pattes de la poule soit vierge de PFAS. Les polluants éternels peuvent se retrouver dans le ver de terre mangé par la poule. Aux Pays-Bas l'an dernier, les autorités sanitaires ont même conseillé de ne plus manger les œufs des poules élevées par des particuliers. Alors pas de panique après votre œuf à la coque. Le problème, c'est surtout l'exposition répétée et l'accumulation dans le temps. Mais il y a quand même une petite ironie. On entend souvent que la France et l'Europe croulent sous les normes. Eh bien, celle-là, tant mieux qu'elle existe, parce que les œufs vendus dans le commerce sont soumis à des seuils réglementaires. Et lorsqu'un dépassement est détecté, ils ne peuvent pas être mis en vente. Dommage pour ceux qui ont une ou deux poules à la maison, des œufs frais, du circuit ultra court, une alimentation naturelle. Ils pensaient avoir vraiment tout bon. Et puis les PFAS arrivent jusqu'à là. Comme disait Calimero, c'est vraiment trop injuste.
5: Alors ça, c'est injuste. C'est vraiment trop injuste.
3: Mais oui, avec sa petite coquille fissurée, évidemment, notre Calimero. Alors, on va pas jouer les Caliméros, mais on va quand même s'en préoccuper de cette histoire, hein, parce qu'on n'y a pas que les PFAS dans la vie. Il y a également les pesticides et tous les produits nocifs, perturbateurs endocriniens. Comment évitez-vous ces produits dans votre assiette? Comment faites-vous? Est-ce que vous y arrivez? Est-ce que vous y parvenez? Est-ce que vous êtes passé à autre chose? Est-ce que ça vous angoisse? On y consacre une émission spéciale tout à l'heure avec Nelly Sorbier. Ici, c'est vous à partir de 9h. The Logical Song. Super Trump.

0: C'était super. C'était super trempe.
1: Super trempe.
0: Exactement. On peut pas faire mieux. 7h20. Une initiative positive, une bonne nouvelle, une idée inspirante ou une innovation locale en Drôme-Ardèche. Nouvelles bonnes ondes.
1: Oui, de bonnes ondes bourdonnantes aujourd'hui avec les abeilles qui pollinisent plus de 80% des espèces végétales. Des abeilles dont prennent soin Bernard Guélard et plus de 600 apiculteurs adhérents à la section apicole du GDS 26, groupement de défense sanitaire de la Drôme.
2: Les bonnes ondes que l'on envoie, ce sont les bonnes ondes qui disent que les abeilles sont un élément indispensable à la biodiversité et qu'il faut tout faire pour les protéger et que notre mission principale, c'est la protection des abeilles et la formation des apiculteurs.
1: Une mission qui passe aujourd'hui par un combat devenu incontournable.
2: C'est le plan de lutte contre le frelon asiatique qui est vraiment le fléau aujourd'hui sur les abeilles. À chaque fin d'hiver, quand on retourne sur les ruchers, Boimo, c'est entre 30 et 40% de ruches qui sont mortes. Alors imaginez un cheptel dans lequel vous perdez 30% ou 40% de votre troupeau, c'est quand même important. Donc il faut qu'on essaie de lutter contre ça.
0: Et là, on peut tous être acteurs, Nelly.
1: Oui, en signalant et en détruisant les nids, bien sûr. Alors ce plan de lutte contre le frelon asiatique et celui contre le varroa font partie des missions de la section apicole du GDS 26. Mais l'une des plus importantes, c'est la formation des apiculteurs avec le rucher école.
2: Que ce soit le débutant qui n'a jamais vu une abeille de sa vie ou la personne qui est déjà un peu apiculteur mais qui sent qu'il y a quelques difficultés, et bien à ce moment-là, il s'inscrit au cours et on lui explique pendant une année ce qu'on peut faire de mieux pour que les abeilles se portent bien. Depuis la sortie de l'hiver jusqu'à la récolte de miel, jusqu'à la mise en pot et jusqu'à l'hivernage pour la préparation de la saison prochaine.
1: Et vous avez ici 40 à 45 ruches dans ce rucher école situé dans l'enceinte du lycée agricole du Valentin à Bourg-lès-Valence. Formation qui peut être d'ailleurs financée par des comptes d'entreprise comme le CPF et qui est dispensée par des apiculteurs bénévoles comme Bernard.
2: Mais le bonheur après, quand on récupère votre miel et que vous avez du miel qui coule, c'est super. Et le premier plaisir, je pense, pour un apiculteur, c'est d'arriver sur un rucher, de regarder son rucher, ses abeilles, et voir toutes ces abeilles qui volent comme ça et qui vont bien. Donc c'est ça l'intérêt. Plus il y aura des gens qui vont s'impliquer dans l'activité apicole, plus on aura des chances de sauvegarder nos abeilles. Parce qu'on aura un peu de formation, parce qu'on connaîtra les bons gestes, parce qu'on saura comment lutter contre certaines attaques, comment exploiter au mieux ces ruchers pour que la récolte soit bonne, ainsi de suite.
1: Alors pour en savoir un petit peu plus sur ce rucher école et sur la section apicole du GDS 26, le groupement de défense sanitaire de la Drôme, rendez-vous sur ici.fr en Drôme Ardèche, rubrique Les Bonnes Ondes.
0: Il est 7h22, alors vous avez vous Nelly ces bonnes ondes au quotidien et Daphné Michelat a elle les bonnes réponses à des questions curieuses sur notre patrimoine. Par exemple, pourquoi peut-on avoir une gare sans avoir de train à côté en Ardèche? Oui, c'est quand même particulier. Ça n'existe nulle part ailleurs en France. C'est une spécificité ardéchoise. Une gare sans chemin de fer.
1: Enfin, l'une des spécificités, parce qu'il y en a plein d'autres.
0: On en parle après Céline Dion.

0: Je vous mets au défi de chanter aussi bien le matin au réveil. Ça va être compliqué. Je vous mets au défi de gagner 40 euros avec une carte cadeau multi-enseigne. Je suis sûr que vous allez relever le défi. Le cadeau arrive avant 7h30. À tout de suite.
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0: Bonjour Daphné Michelin.
5: Bonjour Philippe, bonjour
0: le
5: à tous.
0: Le patrimoine, ça c'est votre truc, hein, le patrimoine. Et puis répondre à nos questions, c'est quand même très sympathique, parce que je vous paye en gâteau et en chocolat, bien
5: en
0: sûr.
5: En chocolat noir.
0: Ah oui, ce
5: 70%.
0: Merci. Je sais que c'est très important pour vous. Question patrimoine, question curiosité. Daphné, j'ai une question qui paraît un petit peu étrange aujourd'hui. Pourquoi peut-on avoir une gare sans avoir de train?
5: c'est vrai.
0: Au milieu de nulle part.
5: Mais parce qu'une gare peut survivre au train.
0: Et c'est ça.
5: Et c'est justement,
0: ce
5: qui est arrivé, voilà, à plusieurs gares ardéchoises.
0: Bien sûr, bien sûr.
5: Aujourd'hui, certaines sont devenues silencieuses, transformées en logements, en équipements publics, ou simplement, eh bien, conservées comme témoins d'une époque où le chemin de fer parcourait beaucoup plus largement le département.
0: Parce que l'Ardèche avait vraiment, vraiment un vrai réseau ferroviaire, hein.
5: Et même plusieurs lignes, hein. À partir du 19e siècle, le chemin de fer transforme profondément les déplacements et l'économie ardéchoise. En fait, il permet de transporter plus rapidement les voyageurs, mais aussi les marchandises, notamment les productions agricoles et industrielles. Et des lignes, eh bien, relient les vallées, les bourgs et les grands axes ferroviaires de la vallée du Rhône.
0: On sait à peu près pourquoi les trains ont disparu à cette époque-là.
5: Et oui, au XXe siècle, voilà, c'est la situation qui va changer parce que la route et l'automobile se développent en fait. Hein. Le transport routier concurrence progressivement le rail et certaines lignes jugées moins rentables. Mmh. Et les trains cessent donc de circuler, mais les bâtiments des gares, eux, restent souvent debout.
0: Et ça, c'est bien, franchement. Une gare n'est pas forcément condamnée lorsque le dernier train la quitte.
5: Et non. Et c'est ce qui rend ces bâtiments si intéressants, en fait. Hein. Une gare, ce n'est pas seulement un quai et des rails, c'est aussi une architecture, une histoire et la mémoire d'un territoire. Et certaines anciennes gares ont ainsi été réhabilitées, elles ont changé de fonction, elles continuent à vivre même si on n'y entend plus le coup de sifflet du chef de gare. Hein.
0: Des exemples ?
5: On a l'ancienne gare de Soyons qui a été transformée en logement insolite avec des chambres couchettes. Mmh. Et on a aussi la gare du Chélard qui accueille aujourd'hui la maison du patrimoine. Mais on a plein d'exemples comme ça.
0: C'est sûr.
5: Alors la prochaine fois que vous croisez une gare sans train, je vous dis, ouvrez l'œil.
0: Bon, ne ratons pas le train qui passe en tout cas. Ne ratez pas ce train qui va vous permettre de gagner quelques euros. Pas mal quand même, hein, 40 euros. Avec une carte cadeau multi-enseigne, c'est-à-dire que vous pouvez la dépenser, hein, où cette carte est valable, bien sûr. 40 euros pour acheter ce que vous souhaitez, pour faire plaisir à quelqu'un, ou simplement vous faire plaisir également. 04 75 40 10 10, numéro essentiel, parce qu'il vous permet de vous connecter à Julie, qui vous répond aussitôt au téléphone en vous disant « Patientez quelques instants, on vous rappelle peut-être dans quelques secondes ». Voilà, tout de suite, une affaire de secondes et de temps, évidemment. On vous offre le cadeau dans 10 minutes en jouant à Drôme ou Ardèche. Vous n'aurez pas le choix de répondre. Hein, proposez pas autre chose, ce sera Drôme ou Ardèche, sinon rien.
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0: 7h30, on fait le tour de l'actu en 2 minutes et ce qui nous occupe ici ce matin, c'est la mobilisation lycéenne, Emmanuel Champal. Hein.
6: Probablement la plus grosse journée depuis que le mouvement a démarré. Journée nationale avec les syndicats enseignants et les parents d'élèves. Manif annoncée à Valence ou Privas ce matin. À Nonay, par exemple, cet après-midi, il y aura aussi des établissements bloqués dans les deux départements. En marge des cortèges ou rassemblements rassemblement hier. 11 personnes ont été interpellées dans la Drôme, 7 à Valence, 4 à Montélimar, certaines avec des bidons d'essence. L'UFAP, une sa justice, réclame une fouille serrée à la prison de Valence après de nouvelles trouvailles ces derniers jours. Couteau, drogue, tabac ou téléphone portable. Après l'affaire de la Listeria qui a coûté la vie à deux consommateurs qui avaient mangé du pâté croûte, l'usine Drombardèche Tradition à Bourg-de-Péage est placée en liquidation judiciaire. Une trentaine de salariés sont concernés.
0: La sécurité alimentaire, on en parle aussi ce matin avec des PFAS qui s'incrustent dans nos frigos, Cyril Ardot.
7: Des polluants éternels dans plus de la moitié de nos œufs et dans un quart des cas avec des concentrations au-delà des seuils réglementaires. C'est le résultat édifiant d'une étude du réseau ICI, de la cellule investigation de Radio France, que l'on vous dévoile ce matin. Toutes nos régions sont touchées. 5000 personnes placées en garde à vue, 750 membres des forces de l'ordre et 250 élèves blessés depuis le début de la mobilisation des lycées. Nouvelle journée d'action. Aujourd'hui, c'est l'acte 3 avec un appel à se joindre au cortège lancé par l'intersyndicale des enseignants. Matignon appelle de son côté à des revendications portées dans un cadre pacifique pour renouer avec, je cite, une contestation encadrée, légale et démocratique. C'est une œuvre exceptionnelle et unique selon le parquet. La couverture d'un livre réalisé par Salvador Dali a été volée dans un musée privé à Issoire dans le Puy-de-Dôme. Ça s'est passé dans la nuit de dimanche à lundi. On estime qu'ils sont entre 8 et 11 millions en France, des femmes pour la majorité. C'est la journée nationale des aidants aujourd'hui. Ces personnes qui apportent une aide régulière à un proche âgé ou en situation de handicap. Le Gard et l'Hérault placés en vigilance orange, pluie, inondation et orage. Dès ce soir 22h, c'est ce qu'indique Météo France. L'alerte restera en vigueur toute la nuit et jusqu'à demain matin 10h. Et puis le foot, après avoir été mené 1-0, les Bleus s'imposent finalement 4-1 face à la Belgique en Ligue des Nations. But de Désiré Doué, Ryan Cherki et Michael Olysée.
0: 7h33, on revient sur cette info, hein, Emmanuel, que vous révèle ce matin ici de Romardèche, la pollution des œufs au PFAS.
6: Oui, chez nous, les résultats sont mauvais. À Saint-Péret, comme à Saint-Marcel-les-Sauzets, Drôme ou Ardèche, nous sommes au-dessus des normes autorisées. Et Véronique Narbou, vous avez rencontré des habitants surpris et inquiets.
8: Chez Sandra Montagnon, à Saint-Péret, il y a 6 poules qui picorent dans le jardin et parfois dans le ruisseau voisin. Leurs œufs contiennent des taux de PFAS 2,5 fois supérieurs à la norme de commercialisation. Résultat qui stupéfie leurs propriétaires.
9: Nous, on pensait être dans un coin loin de tout ce qui est pollution. C'est vrai qu'on est au milieu des vignes à Saint-Péret et on ne pensait pas qu'un jour il puisse y avoir ce résultat-là dans nos œufs.
8: Sandra a décidé de ne plus consommer ses œufs, mais elle est déçue parce qu'elle pense offrir à ses poules une alimentation vraiment saine.
9: Elle mange des granulés qu'on achète donc en animalerie. On leur donne des épluchures et puis elles ont des choux qui sont cultivés donc dans notre propre jardin bio. Il n'y a aucun traitement dessus et nous prenons l'eau de pluie.
8: De l'eau stockée dans une grande cuve en plastique, le genre de contenant dans lequel on peut trouver des PFAS. Mais pour l'heure, rien ne permet d'affirmer que c'est la bonne piste. À 50 km plus au sud, à Saint-Marcel-les-Sauzets, près de Montélimar, Nathalie Tonneau cherche elle aussi ce qui pourrait expliquer la contamination de ses œufs. Son pavillon est construit sur une ancienne forêt de chênes verts. Ses poules mangent des graines achetées en animalerie et boivent l'eau du robinet. Mais elle a utilisé des gamelles en téflon, une matière anti-adhésive qui fait partie de la grande famille des PFAS.
10: Nous, on utilise des vieilles gamelles pour mettre l'eau et on s'est aperçu qu'on avait une vieille gamelle donc qui était abîmée. On l'a éliminée en se disant que peut-être c'était la cause de ce résultat-là.
8: Depuis qu'elle a changé les récipients, Nathalie a recommencé à consommer les œufs, mais elle attend des investigations de la part des autorités sanitaires.
10: Ce qui m'intéresserait, c'est qu'il y ait une étude de fait. Mais jamais on a entendu dire « faites attention aux gamelles dans lesquelles vous mettez l'eau ou les graines ». Voilà. Et si c'est pas ça, poursuivre les investigations pour savoir d'où ça vient.
8: Nathalie risque d'attendre puisque l'agence régionale de santé que nous avons jointe annonce qu'à ce stade, aucune campagne d'analyse n'est programmée en Drôme-Ardèche.
6: Véronique Narbou, éviter les polluants, passer à côté des pesticides, pas si facile. Hein. On l'entend et on va en parler avec vous ce matin, Nelly Sorbier.
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0: C'est du beau temps pour démarrer la journée. Pas mal de soleil en effet. Quelques petits nuages déjà qui remontent du sud. Prémisse à ce qu'on aura effectivement la nuit prochaine et pour la journée de demain. Pour l'instant, on n'est pas en vigilance orange.
6: Non, pas
0: juste jaune.
6: Non, pas du tout. On passera en jaune à 18h ce soir pour la Drôme.
0: C'est déjà annoncé, très bien entendu, puisqu'on aura effectivement des pluies qui vont nous arriver la nuit prochaine et surtout demain. L'ambiance du jour, du soleil, je vous le disais, quelques petites ondées peut-être, quelques gouttes malgré tout sur les reliefs de Drôme et d'Ardèche dans l'après-midi, un léger vent du sud et puis un ressenti lourd dans l'après-midi. Il fera de 25 à 27 en pleine, 20 degrés vers 1000 mètres, avec des températures qui vont bien descendre avec les pluies qui sont annoncées pour la journée de demain sur la Drôme et d'Ardèche. Demain, on n'aura plus que de 18 à 21 degrés en pleine.
6: La route, c'est la voiture, mais pas que, c'est les transports en commun aussi. Et ce matin, à Valence, ça risque de coincer.
0: Et oui, trafic des bus perturbé en effet, dès 7h, hein, peut-être, ou un peu plus tard, dès 8h. Conséquence des blocus, des manifestations des lycéens, lycéennes, également des syndicats, des parents d'élèves et autres syndicats, principalement concernés les secteurs du quartier Briffaut, la rue Faventine, les abords du lycée Camille Vernet, la rue des Alpes, le pôle bus et les abords de la préfecture. Vous vraiment, n'hésitez pas pour aider ceux qui actuellement sont en voiture ou qui vont prendre le bus. Dites-nous si c'est déjà compliqué ce matin, notamment à Valence ailleurs. 04 75 40 10 10.
12: L'info trafic 100% local avec le département de l'Ardèche. Collectivités et entreprises se mobilisent pour l'emploi de bénéficiaires du RSA avec les 15 heures d'activité. Plus d'infos sur ardèche.fr.
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0: Dans 20 minutes, le Jacquemart de Romans frappera 8 heures. On est un petit peu décalé avec Big Ben à Londres, hein, j'ai l'impression. On est encore à 7 heures visiblement. Hein. C'est, voilà, c'est ça, c'est le décalage horaire. Merci Drôme Ardèche, merci ici. Et Miss Maggie.

0: Big Ben qui a sonné 7h41. François Fellman sera des nôtres également. Il sonnera à la porte avant d'entrer pour nous chanter Rien que pour toi avant l'actu locale de 8h. Ding dong! Qui vient par ici? C'est Christiane. Bonjour Christiane.
1: Oui, bonjour.
0: Une romanaise, bien en forme, ma Christiane, ce matin. Écoutez, j'espère qu'il y a pour vous la carte carreau de 40 euros dans quelques instants, multi-enseigne. Pour la gagner, il faut la mériter. Et pour la mériter, il faut répondre à une question. Tout est très logique. Vous répondrez par Drôme ou par Ardèche en moins de 6 secondes, Christiane.
1: Oui.
0: Voici ma question. On en parlait hier. Est-ce que vous avez écouté la radio hier?
1: Non, hélas, pas hier.
0: Est-ce que vous avez regardé ici.fr, notre site internet?
1: Non, j'ai l'application, mais j'ai travaillé toute la journée.
0: Je comprends.
1: Ah, c'est pas bien.
0: Non, c'est pas que c'est pas bien, on a aussi d'autres choses à faire des fois. Alors, voici la question. Un projet de pipeline, ou pipeline en français, est lancé dans notre région. Pour l'instant, c'est une concertation qui est mise en place, car ce projet qui vise à transporter de l'hydrogène passerait par 59 communes. À votre avis, ça va concerner des communes de Drôme ou d'Ardèche? Top chrono, 6 secondes.
1: C'est vraiment la Drôme.
0: Ouais, vous dites la Drôme. Eh bien, ce sera de Suze-la-Rousse à La Pérouse-Mornay. C'est la Drôme. Oh, joie, oh, bonheur!
1: Ah oui!
0: Eh oui, vous avez cette chance. Moi je ne suis pas comme vous, moi. Vous voyez, quand je révisais des sujets, par exemple, au lycée, c'était toujours le sujet que je n'avais pas révisé qui tombait, par exemple.
1: Ah ben oui, là, c'était pas de bonheur.
0: Eh bien, vous, visiblement, vous avez du bol, bravo. Ce pipeline qui sera enterré, ce ne sera pas un tuyau à ciel ouvert comme ça. Ici.fr pour l'article complet, comme vous avez en plus l'application, tout va bien. Je vous offre votre cadeau ce matin, la carte cadeau multi-enseigne, 40 euros. Bravo, Christiane.
1: Merci beaucoup.
0: Tout excusé pour votre infidélité d'une journée.
1: Voilà.
0: Allez,
1: merci beaucoup, bonne journée à tous.
0: À la revoyure à Roman. Au revoir, Christiane.
1: Au revoir.
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0: 7h47, Emmanuel Champal, on va suivre de près aujourd'hui cette nouvelle journée de mobilisation lycéenne.
3: Oui, journée qui démarre dès ce matin avec des lycéens, mais aussi des étudiants, des enseignants, des parents d'élèves attendus pour bloquer les établissements et manifester aussi. Bonjour Alexandre Berthaud.
4: Bonjour Emmanuel.
3: Vous suivez ce mouvement à Valence, vous êtes ce matin devant le lycée Algoulafema dans le quartier Briffaut, où le mouvement se met en place tout doucement. Il y a déjà du monde ou pas ?
4: Il y a, où je me trouve, on va dire un peu plus d'une centaine de personnes, à la fois des lycéens, à la fois des enseignants et quelques partis politiques, mais surtout des syndicats enseignants. On a aussi vu la CGT et on est à une centaine de mètres, 200 mètres de l'entrée du lycée Algoulafemas, et devant le lycée, qui est un endroit qui a été interdit par arrêté préfectoral, là il y a également quelques personnes qui sont en train de se rassembler. On va voir si les deux groupes se joignent ensuite. Suite, puisque un défilé est prévu depuis ici jusqu'en centre-ville de Valence pour se terminer en théorie en préfecture avec un rendez-vous entre les syndicats et les représentants de l'État et du rectorat.
3: Alexandre, la grande nouveauté de cette journée finalement, c'est qu'elle sera a priori un peu plus encadrée que les dernières.
4: Voilà, ça c'est en théorie. En tout cas, quand on dit de cette journée, c'est ce défilé-ci qui est encadré, qui est autorisé par la préfecture. Le tracé a été déposé. Je discutais avec une responsable de la CGT qui me disait que volontairement le tracé passait par des rues relativement larges et que la préfecture avait plus ou moins promis que ça se passerait bien. Sous-entendu, il n'y aura pas de lancement de grenades lacrymogènes. Ce qu'on a pu voir depuis une semaine et ces derniers jours. Donc voilà, des grandes rues empruntées, les grands boulevards ensuite en centre-ville. Donc effectivement, une manifestation en tout cas plus cadrée. Ça n'empêche pas le fait de dire qu'il y a des blocages qui sont prévus ailleurs en Dromardèche. On pense à Annonay, à Tournon, à Aubenas aussi. Voilà, des blocages qui là, eux, ne sont pas encadrés et pourraient éventuellement bien voir des affrontements ou en tout cas des face-à-face entre les forces de l'ordre et les lycéens.
3: L'idée en tout cas, c'est la démonstration de force aujourd'hui, c'est vraiment ça.
4: Oui, voilà. L'idée, c'est de joindre les forces lycéennes qui ne veulent pas forcément casser, mais juste montrer qu'ils sont là, et les professeurs qui souhaitent manifester. Voilà. Donc l'idée, pour vous donner une idée de l'état d'esprit, Emmanuel, je vous propose d'écouter peut-être des personnes qui sont à mes côtés. Je suis par exemple avec Elanis, qui est lycéen à Algoulafemas et qui suit le mouvement depuis le début. Elanis, est-ce que vous êtes rassurée d'être encadrée? Comment vous la voyez cette journée, un peu plus calme et cadrée que les autres?
5: Oui, bien sûr. Alors cette journée, vu qu'elle est encadrée par la FSU et la CGT, donc par des adultes, je pense qu'elle se passera mieux que jeudi, vendredi et lundi. Je me sens rassuré d'être encadré par les adultes et franchement on espère que ça va se passer au mieux avec les forces de l'ordre.
4: Ouais. Parce que les forces de l'ordre, jeudi, vendredi, lundi, vous-même vous avez reçu des gaz lacrymogènes, vous avez vu des camarades en recevoir, vous avez eu l'impression que tout ça a occulté un peu le message que vous vouliez faire passer?
5: Oui, bien sûr. Nous, en tout cas, on prenait un message de paix. Surtout les lycéens qui étaient vraiment engagés, on prenait un message de paix. Et c'est vrai que quand on essayait de faire des démarches un peu pacifistes et qu'on recevait du gaz, c'est vrai que ça nous frustrait quand même pas mal. Et surtout quand on voyait aussi les médias se faire gazer bêtement alors que je possède une carte de presse quand même. Frustrant, très frustrant. Et surtout qu'hier, lundi, on a reçu des grenades, des grenades de désencerclement. Donc ça a encore plus envenimé la frustration des élèves. Donc j'appréhende aussi pas mal cette journée, même si je la sens plus sécurisée.
4: À côté d'Elanis, il y a Emmanuel qui était sa professeure de français au collège et qui manifeste aujourd'hui. Emmanuel, comment vous avez vécu ces derniers jours? Est-ce que vous aviez hâte d'apporter votre soutien officiellement, on va dire, en étant dans la rue aux lycéens qui manifestent?
6: Oui, c'est exactement ça. C'est qu'en tant que professeur, certes de collège, mais j'ai des enfants aussi et j'ai les futurs lycéens dans nos mains et ils sont très effrayés par tout ce qui se passe et je voulais leur montrer que les adultes sont là pour protéger, au-delà d'être prof, et que c'est important de manifester ses idées dans le calme, d'être entendu, et c'est ce qu'on leur apprend à l'école, c'est la démocratie et savoir s'exprimer avec, raisonnablement. Ce qui est déplorable, c'est que on a vu que les médias montrent surtout les violences lycéennes, donc c'est ça qu'on retient, et les raisons du mouvement ne sont quasiment pas expliquées. C'est vraiment très dommageable pour ceux qui manquent d'informations et qui ne sont pas en lien avec les collèges ou les lycées.
4: Merci beaucoup Emmanuel et Elanis. On rappelle les raisons du coup de la manifestation pour terminer. Emmanuel, globalement, une demande de moyens pour l'éducation nationale, plus de moyens pour remplacer les profs, plus de moyens pour les infrastructures dans les établissements. C'est ce que disent un peu les pancartes qu'il y a autour. J'ajoute que les lycéens souhaitaient qu'on fasse apparaître dans leurs revendications la dénonciation de la répression policière de ces derniers jours.
3: Merci Alexandre Berthaud, en direct ce matin du lycée Algoulafemas dans le quartier Briffaut à Valence.
0: Il est 8h-6. En général, le matin, c'est café, beurre, confiture, mais c'est aussi lentilles ce matin. La lentille du puits, c'est le caviar du pauvre, on dirait un slogan publicitaire. Ce sera le voyage dans le temps avec Stéphane Bern, juste après François Fellman.

0: pour toi, pour vous sur la route ici de Romardèche, avec cette difficulté qu'on nous a signalée il y a quelques instants. Ça concerne le sud de l'agglomération de Valence, au niveau des nombreux ronds-points du pont des Anglais. Dans ce secteur, nous avons un camion qui a crevé, et à cette heure de pointe, un petit peu avant 8h forcément, ça complique votre circulation avec beaucoup de difficultés, de nombreux ralentissements. Merci à vous Vincent pour ce partage au 04 75 40 10 10.
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0: Oui, des histoires vraies, mais toujours avec des anecdotes étonnantes. C'est le voyage dans le temps. Stéphane Bern, bonjour.
3: Bonjour à tous.
0: Voyage au temps où une petite graine verte d'Auvergne valait presque de l'or dans les assiettes.
3: Bien avant les avocats bio et les graines de chia, il y avait la lentille du puits. Le super aliment préféré de nos ancêtres, le Mbappé des légumineuses. Velay, époque gallo-romaine. Bien avant les labels et les chefs étoilés, les habitants cultivent déjà une petite lentille sur les terres volcaniques de la région. Les anciens volcans lui offrent une couleur vert bleuté et une peau particulièrement fine. Comme quoi, certaines catastrophes naturelles ont le sens du service après-vente.
4: Un volcan s'éteint, un être s'éveille.
3: Les Romains l'apprécient pour une raison très simple, elle pousse facilement, se conserve longtemps et nourrit bien. En clair, c'est le couteau suisse de l'alimentation antique. Le truc qu'on a toujours dans un coin du placard et qui te sauve un repas à la dernière minute.
5: Allez, Lucien, il y a urgence, je te demande ça comme un service perso.
3: Quand la viande manque, la lentille est là. Quand les récoltes sont compliquées, la lentille est là. Quand l'église interdit la viande pendant les jours maigres, elle est encore là. La lentille, c'est un peu la collègue exemplaire qui ne pose jamais de RTT. Au Moyen-Âge, elle devient la meilleure amie des petites bourses. Les nobles mangent du poisson, les paysans mangent des lentilles. Peu à peu, elle hérite d'un surnom flatteur, le caviar du pauvre.
6: La montagne des caviars ! Attention, hein ! Gros grec !
3: Une formule un peu optimiste, certes. Pas sûr que le caviar apprécie, ni les pauvres d'ailleurs. Mais pour des générations de Français, cette petite graine représente une bien belle sécurité alimentaire.
7: En triant des lentilles.
3: Les empereurs romains ont disparu, les royaumes aussi. Mais la lentille du puits est toujours là. En histoire, les héros ne portent pas toujours une couronne. Parfois, ils tiennent dans une cuillère.
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0: Une centaine de lycéens, d'enseignants, de syndicalistes se préparent à partir manifester ce matin à Valence, Emmanuel Champal.
8: Oui, on l'entendait avec Alexandre Berthaud il y a quelques minutes, c'est en train de se regrouper devant le lycée Algoulafemas dans le quartier Briffaut, pour ce qui sera probablement aujourd'hui le plus gros rassemblement, la plus grosse manif du jour en Romardèche. Manifestation encadrée cette fois par des adultes et notamment des parents d'élèves qui veulent soutenir les jeunes, les rassurer aussi. Hervé Jardin et co-président de la FCPE dans la Drôme.
9: On va avoir la présence syndicale qui a l'habitude de manifester et qui, pour le coup, va mieux encadrer les manifestations. Le recteur le dit lui-même, il est de toute façon plus rassuré quand il y a des syndicats, parce qu'au moins, on a un cadre. On a des parents qui se mobilisent sur l'ensemble des territoires, Montélimar, Valence, Romans, etc. Et les parents se déplacent aussi pour être aussi présents en partie, pour constater ce qui se passe et puis pour essayer dans la mesure du possible d'apaiser. C'est faire retomber la pression, c'est de pouvoir dialoguer avec les directions, dialoguer avec le rectorat, et que le message soit entendu au niveau gouvernemental, au niveau du ministère de l'Éducation nationale, pour qu'on ait des avancées sur ces dossiers.
8: Ce matin, donc, manif à Valence avec le départ du lycée Briffaut, cortège ensuite jusqu'à la préfecture. Des blocus sont aussi organisés devant les lycées Algoulafemas et Camille Vernet. Côté Ardèche, à Privas, blocage prévu devant le lycée Vincent d'Indy, avant une manifestation dans toute la ville. À Aubenas, les blocus ont déjà commencé. Le cortège partira à 14h cet après-midi. Rassemblement rassemblement à Tournon dans les 4 lycées de la ville à Annonay. La manifestation est organisée à 10h, place Michelet.
0: Alors, on espère que ça se passera bien aujourd'hui. Hier, il y avait déjà 500 lycéens dans les rues de Valence. Parmi eux, une trentaine de casseurs.
8: Oui, un bus caillassé, plusieurs poubelles incendiées, des vitrines taguées. 11 individus ont été interpellés à Valence, mais aussi à Montélimar, certains avec des bidons d'essence. Hier après-midi, justement au tribunal de Valence, c'est un casseur qui avait rendez-vous avec la justice. Alors, pas un lycéen, un garçon de 18 ans, interpellé vendredi dernier alors qu'il lançait des projectiles sur un policier, Julie Descrates.
10: Quand Ilan, jeune homme frêle, arrive avec le visage tiré et rougi par les pleurs, difficile de voir en lui un véritable casseur. T-shirt blanc, pantalon beige, voix à peine audible, il raconte « Je ne sais pas comment je suis arrivée dans le cortège, je rentrais juste chez moi ». La présidente du tribunal essaye de comprendre, ce jeune est déjà sous contrôle judiciaire dans une affaire de cambriolage. On ne vous reproche pas de manifester, mais 2 mois après la première audience, on vous retrouve à faire des imbécilités, dit la magistrate. L'enquête sociale parle d'un garçon fragile, influençable, en formation pour devenir mécanicien dans l'armée, mais sa mère est épuisée et ne sait plus quoi faire de lui. Vous êtes sûr de ne pas avoir des troubles psychiatriques ou psychologiques, demande la présidente. Le garçon fait non la tête. Le tribunal a décidé de le garder en détention provisoire jusqu'à son procès, renvoyé au 16 octobre prochain, pour éviter qu'il ne participe à nouveau aux manifestations lycéennes.
8: Julie Tescrates, depuis le début de ce mouvement, selon les derniers chiffres officiels, on compte plus de 200 blessés parmi les élèves. L'un d'entre eux a eu la main arrachée par une grenade de désencerclement hier à Lens. 700 blessés côté forces de l'ordre. 10 enquêtes sont ouvertes par la police des polices.
0: Les assises du Rhône jugent cette semaine l'un des épisodes les plus sanglants de la guerre des clans de Valence.
8: Ah oui, guerre des clans sur fond de trafic de drogue. Le double assassinat de 2 frères du quartier du Plan tués par balle 2021. Dans le box, 4 personnes, une mère, son fils et 2 complices. Ils doivent répondre des meurtres prémédités pour avoir voulu venger la mort du plus jeune fils de la famille en juin 2020 à Bourg-lès-Valence. Les 4 accusés en cours des peines allant de 30 ans à la réclusion criminelle à perpétuité. À la prison de Valence, les surveillants ont retrouvé un couteau en céramique ce week-end, 600 grammes de drogue, du tabac, un téléphone portable. La semaine dernière, c'était déjà un pic artisanal de plus de 30 cm. Le syndicat UFA Punsa Justice réclame des moyens une fois de plus et une fouille d'envergure dans l'établissement.
0: 90 minutes pour raconter le drame de Crépole.
8: Un documentaire inédit est diffusé ce soir à la télé sur France 2. Crépole, après la colère. Il revient, ce documentaire, sur les faits. La mort de Thomas Perrotto, 16 ans, en novembre 2023, lors du bal d'hiver. Documentaire qui s'attache à être bienveillant, hein, Chloé Martin.
11: Oui, pendant 1h30, on raconte la soirée à travers des vidéos de la fête avant le drame. À travers les témoignages de ceux qui y étaient.
12: Bah, il s'est fait poignarder, en fait. Rien me passe par la tête, je suis juste figée.
11: Des habitants de Crépole, surtout des vigiles, mais pas les accusés, des passages de leur interrogatoire par les policiers sont lus.
13: Il m'a attrapé, soulevé du sol. À ce moment, je lui ai mis 2 coups de poing sur la tête.
11: Les accusés muets, ça rend le documentaire un peu déséquilibré. On n'aborde pas la stigmatisation du quartier de la Monnaie, les insultes racistes à leur encontre non plus. Alors qu'on passe de longues minutes à se demander s'ils sont anti-blancs, pourquoi ils ont des couteaux, et le film se termine sur un dialogue.
14: L'idée, c'est pas de dire voilà, on passe à autre chose, non, c'est pas du tout ça. On peut pas passer à autre chose. C'est se dire voilà, est-ce qu'on peut recommuniquer, est-ce qu'on peut rassurer.
15: En fait, on est tous conscients que tous les gens de la Monnaie ne sont pas mauvais. Tous les gens de la campagne ne sont pas fachos, il faut y aller pas à pas.
11: Dialogue entre Philippe, éducateur à la Monnaie, et Faisal, habitant, qui discute avec des victimes du bal de Crépole, une note d'espoir.
8: Ce documentaire Crépole après la colère à découvrir ce soir sur France 2 à partir de 21h10. Les PFAS dans nos œufs, c'est la grande enquête qu'a menée votre radio. Ici, nous avons analysé des œufs pour chercher des traces de ces polluants éternels. 91 œufs analysés, plus de la moitié contiennent des PFAS. Un quart dépasse le seuil réglementaire, ça concerne notamment la Drôme et l'Ardèche. Vous avez tous les détails sur ici.fr et ce sujet de sécurité sécurité alimentaire. On en parle avec vous ce matin, Nelly Sordier.
16: Oui, on va parler des polluants, des pesticides. On en entend parler partout, dans les fruits, les légumes, l'eau du robinet, dans l'air que l'on respire. Est-ce que vous y faites-vous vraiment attention? Comment? Ce matin, on va partager nos expériences et vos idées aussi. Est-ce qu'on devrait communiquer davantage sur ces PFAS et sur les pesticides et polluants d'une manière générale? 04 75 40 10 10 pour nous rejoindre en direct par téléphone. Même numéro pour nous laisser un vocal sur WhatsApp.
8: Allez, petit mot de rugby. Ce soir, 18h, le premier 100% VRDR de la saison à 3 jours de la réception de Béziers. On va faire le point sur le début du championnat des Damiers. Le co-président Laurent Beaugirot sera là. Le manager aussi, le directeur sportif. Et puis, le demi de mêlée, Matteo Rodor. Vos questions aux dirigeants de Romois. Là aussi, par message vocaux sur WhatsApp au 04 75 40 10 ou alors sur notre page Facebook.
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8: La pluie attendue la nuit prochaine probablement en Dromardèche avec une vigilance jaune aux orages qui sera déclenchée à partir de 18h. Philippe, en attendant,
0: du soleil d'ici là, effectivement, quelques petits nuages ce matin, quelques remontées nuageuses en supplément dans l'après-midi, mais ça reste beau malgré tout. Notez peut-être ce léger risque d'ondées qui devrait se limiter au relief d'Ardèche et de Drôme dans l'après-midi avec un léger vent du sud, 30 km/h, un ressenti assez chaud, assez lourd dans l'après-midi, 25 à 27 en pleine, 20 degrés vers 1000 mètres. Demain, donc, les pluies orageuses assez soutenues par endroit, puis les températures qui vont en prendre un coup dans l'aile, puisqu'elles baisseront nettement avec des maximales qui seront comprises demain dans l'après-midi entre 18 et 21 degrés. Un petit mot sur une info qu'on vous donnait juste avant l'actu locale de 8h. Ça concerne le sud de l'agglomération valentinoise avec un camion dont le pneu a crevé à cette heure-ci. C'est pas le bon moment. Il a pas choisi, évidemment, mais en tout cas, ça crée des perturbations. C'est dans le secteur du pont des Anglais. Voilà, on est vraiment dans cet entre-là de rond-point, évidemment, et de gyratoire. Merci pour l'info. Vivement que ce soit réparé, évidemment.
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0: Et ben voilà, troisième heure d'ici matin. À ce stade, c'est plus un réveil, c'est de l'endurance. On lâche rien.
16: Non, mais justement, on tient bon, 8h09, Philippe. Allez.
0: Je me cramponne.
16: Ouais, ça va aller. Le début de la journée.

0: jours. Ah, Elton John, il va sortir, il va aller se reposer parce qu'il a quand même beaucoup donné. Il y aura aussi et téléphone avant 8h30.
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0: Aude Razzo sera là également dans quelques instants. Alors on garde sous le pied des intox, des infox et des arnaques également. Notamment cette arnaque des mails pour des achats jamais effectués. Effectivement, c'est un petit peu bêta. Ce sera sympa également la rencontre qu'on vous prépare avec un garçon qui n'est pas châtelain, mais en tout cas qui aime les châteaux, qui aime les réhabiliter. Il s'appelle Nicolas. Et en ce moment, il est dans le château de Charmes-sur-l'Herbasse. Il a plein d'autres projets dans la tête. Une rencontre à faire avant 8h30.
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4: Un livreur vous demande de lui communiquer un code reçu par SMS, gare au piège. Le permis de conduire en carton rose sera bientôt obsolète. Gare également aux arnaques. On déjoue les arnaques à code raso. Là, on reçoit beaucoup de mails mensongers sur des achats qu'on n'a jamais fait. Aude, on va voir ensemble comment les démasquer.
5: Oui, et pour ça, je commence avec l'exemple de Daniel. Daniel, c'est un auditeur. Il m'a transféré un mail assez fou, je dois dire. Ultra crédible, c'est à s'y méprendre, me dit-il. Il a raison. Au premier coup d'œil, je vois le logo CTLM. On dirait vraiment un mail CTLM. On parle à Daniel d'un paiement inhabituel chez But, l'enseigne But, 1321,98 €. Il y a même en pièce jointe un récapitulatif de paiement avec la photo d'un lit. Oui, c'est là que Daniel découvre qu'il aurait acheté deux lits, 1321,98 €. Le piège, franchement, il est très, très bien fait, si ce n'est l'adresse mail de l'expéditeur, regardez bien, elle est tout à fait fantaisiste. Mais sinon, il y a le nom, prénom et l'adresse postale de Daniel. Et il y a un numéro de téléphone, un numéro d'assistance, soi-disant, au cas où notre auditeur n'aurait pas fait cet achat.
4: Et ce que nous aimerions savoir, Aude, c'est qu'est-ce qui se passe quand on appelle ce numéro de téléphone ?
5: Eh bien, ça continue et je dirais même que l'arnaque devient encore plus crédible. Ça, je le sais grâce à Mireille, une autre auditrice. Elle aussi a reçu un mail à peu près du même genre. Elle a appelé le soi-disant numéro de secours et elle se retrouve en ligne avec un soi-disant conseiller de la Banque de France. Oui, tenez-vous bien, il lui envoie carrément un mail pendant la discussion. Vous êtes actuellement en ligne avec l'un de nos conseillers Banque de France. Merci de suivre attentivement ces instructions. Point. Sauf que le monsieur n'est conseiller de rien du tout et que Mireille tique, heureusement, quand il lui demande son numéro de carte bleue pour annuler la commande. Elle a bien fait tiquer, on ne donne jamais son numéro de carte bleue, même à un pseudo-banquier.
4: Jamais, au grand jamais. En revanche, vous pouvez nous faire confiance. Hein. Lorsqu'on vous offre des cadeaux, des invitations, vous pouvez les acheter, enfin, les acheter, les prendre, les demander, les réclamer. On vous fera des places tout à l'heure pour un spectacle au Cordelier de Romans. Ce sera gagné avant 8h30. Oshi, je partirai.

0: je partirai, nous partirons. Partir pour mieux revenir. Ici, en Dromardèche, à 8h20. Ils sont fabuleux ce qu'ils fabriquent, ils inventent, ils rêvent, ils transforment, alors parfois juste avec leurs mains, parfois avec leurs émotions, leur mental. 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
1: 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Et
0: Jean-Bernard, bonjour, et qu'il est là. Alors, nous tendons le micro ce matin à Nicolas.
2: Oui, Nicolas habite le château de Charmes sur l'Herbasse à 30 ans. Il est propriétaire, gestionnaire de monuments historiques. En 10 ans, il a sauvé de la ruine ce monument plurimillénaire dont l'histoire remonte à l'an 990. Mais après lui avoir redonné vie, il se tourne vers un nouveau défi et met en vente le château ainsi que ses remarquables collections.
3: Mon métier, le mot est très précis, c'est propriétaire gestionnaire de monuments historiques. C'est un véritable métier, un château comme ça se gère comme une entreprise, comme ça a toujours été. Hein, les châteaux ont toujours été des employeurs, c'est des terres qui ont toujours dû rapporter. Enfin, c'est comme ça que fonctionne un château. Ouais. Ouais. Et c'est-à-dire que vous devez être... je ne saurais pas énumérer tous les métiers que j'exerce au quotidien. C'est-à-dire que vous êtes autant comptable que couvreur, que décorateur. Ça, c'est la partie qui me plaît le plus. Collectionneur, c'est aussi mon quotidien. Mais ça, c'est des choses vraiment agréables. Mais il y a aussi des choses moins agréables où vous êtes là à répondre à tous les courriers. Vous êtes secrétaire, vous êtes jardinier, vous êtes bûcheron, vous êtes peintre, vous êtes... on est tant de choses qui répondent aux besoins du château. Quoi.
2: Moi, j'ai vu les photos juste avant. C'est assez incroyable ce que vous en avez fait.
3: Complètement. Il faut vous imaginer qu'ici, il n'y avait absolument plus rien. Comme vous l'avez vu, tous les graffitis, tout a été volé. Il n'y avait plus d'eau, plus d'électricité. Alors, pour le mobilier, ça n'a pas été très compliqué. Une grande partie du mobilier provient d'un fonds familial, parce que dans la famille, nous avions d'autres propriétés. Et puis après, des acquisitions. C'est aussi le travail d'un collectionneur.
2: Qu'est-ce qui vous a motivé, Nicolas, à tourner la page ?
3: Je pense que ce qui m'a vraiment motivé, c'est quand j'ai soufflé mes 30 bougies. Donc 10 ans après, j'achète à 20 ans, 30 ans, le chantier est terminé. Et surtout, c'est qu'après on rentrait dans une phase d'entretien et je commençais à voir, ce qui est normal, ou disons une peinture qui s'écaille. Et je t'ai dit que non, en fait, c'est encore le moment d'en changer. Et ça, c'est cette liberté aussi, c'est que je n'ai pas hérité de la maison. Donc j'ai cette liberté et cette souplesse par rapport à d'autres de pouvoir en changer. Donc je ne viens pas en rupture de quelque chose, bien au contraire. Le monument aujourd'hui est sauvé et c'est aussi en laissant Charme. Je m'offre à nouveau la liberté de pouvoir recommencer à rêver, on va dire ça comme
2: voilà,
3: ça.
2: Voilà, une page de l'histoire du château de Charmes sur l'Herbasse se tourne donc, et Nicolas, pour l'instant, tient encore secrète sa nouvelle aventure de collectionneur de monuments historiques.
0: Alors, ce qui est foufou, c'est que ce samedi, le contenu du château sera mis aux enchères.
2: Ouais.
0: Voilà, de l'amateur au curieux, tout le monde pourra participer. 446 lots estimés, entre 5 et 8 000 euros. Exposition publique, horaire de vente, on va mettre tous les détails.
2: Hein.
0: Il va s'en occuper, Jean-Bernard, rapidement, s'il vous plaît, sur notre site internet Jean d'ici.
2: Je pars.
0: Ici, je pourrais faire comme un noble, comme un roi. Vous êtes-vous demandé ce que vous feriez de votre dernière journée si tout devait s'arrêter demain? Oui, c'est bien cela en effet. C'est exactement la question que se posent deux artistes qui y répondent par le biais de performances saisissantes et d'acrobaties spectaculaires. Le tout au rythme effréné de la musique d'un DJ sur fond de décors vidéo. Ce spectacle s'appelle Sans regret, avec effectivement un point d'interrogation. Il est signé par la compagnie Rat Pack. C'est une fresque qui s'inspire des univers de Jean-Luc Godard, d'Alfred Hitchcock ou même Buster Keaton. Mélange de cirque, de musique, de cinéma qui séduira les plus jeunes à partir de 6 ans. C'est demain soir à Romans, au Cordelier à 20h. Et nous vous invitons à ce spectacle dès à présent au 04 75 40 10 10. Venez réclamer votre billet ou vos billets, parce qu'on vous invite à deux évidemment, auprès de Julie. D'ailleurs, vous filez un coup de main à Julie, s'il vous plaît, Jean-Bernard, qui était là. Parce que là, elle va être rapidement surchargée pour ce joli spectacle, donc au Cordelier de Romans avec la compagnie Rat Pack. Ben, vous y allez ou vous y allez pas, là?
2: J'y vais.
0: Ben, on veut le voir.
2: J'y vais.
0: Eh ben, super, dites donc. Voilà. Ça, c'est les gens qui se lèvent tôt, je travaille, tout ça. Et en fait, le mec, il boit son café tranquille.
2: C'est de l'eau. Hein?
0: D'accord. Enfin, il boit de l'eau tranquille, en tout cas. Julie, vous êtes toute seule pour répondre au 04 75 40 10 10. Désolé, je vous l'ai envoyé, il n'a pas voulu venir. C'est vraiment un autre monde.

0: Un autre monde, celui de Romans, avec Sylvie. Bonjour Sylvie.
1: Bonjour.
0: Vous habitez où à Romans, d'ailleurs ? Je suis curieux.
1: J'habite derrière l'hôpital.
0: Ah, ok, très bien, très bien. On se situe effectivement un petit peu en dehors, donc quand même du centre-ville.
1: Voilà, tout à fait, à la campagne.
0: Ouais. À la campagne, oui, tout à fait. On est vite dans la campagne, hein, soyez dans nos villes. Sylvie, je vous invite, moi, du côté des Cordeliers de Ronan, plus en centre-ville. Demain soir, 20h, pour le spectacle Sans Regret. Visiblement, je vous en ai parlé, ça vous a fait dresser les oreilles. Le spectacle de la Rat Pack Compagnie, avec des artistes qui sont très performants et sont très spectaculaires également dans leurs acrobaties. Tout ça avec DJ, avec de la musique, avec décor vidéo. Ça s'appelle Sans Regret. Sans Regret, Sylvie,
1: ouais.
0: Vous êtes toujours partant.
1: C'est super. Ben voilà, ben oui,
0: avec
1: complètement.
0: Plaisir. Vous travaillez, Sylvie ? Non, peut-être pas.
1: Non, je suis une jeune retraitée.
0: Toute jeune retraitée. Ben écoutez, et toujours débordée comme d'habitude, bien sûr, comme le veut la tradition. Ah, ça, on ne peut pas faire autrement. Non, vous êtes active dans des associations ? Vous faites des choses comme ça ? Vous avez des trucs qui vous plaisent ?
1: Je ne suis pas encore bénévole.
0: Ah,
1: je
0: ne
1: me suis pas encore inscrite dans du bénévolat. Je me suis renseignée, tout ça. Ben, je fais plutôt un peu du sport. Enfin, voilà.
0: Bien, vous avez bien raison. Il faut penser à soi aussi. Eh ben, très
1: voilà.
0: Bien. Pensez à vous demain soir. Le spectacle est pour vous. Belle journée, Sylvie, à Romans.
1: Merci beaucoup.
0: Au revoir.
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0: Bienvenue en Drôme Ardèche, il est 8h30, c'est en effet l'actu en deux minutes avec Ici, Emmanuel Champal. 9 lycées fermés, des manifestations aujourd'hui en Drôme Ardèche.
6: Oui, des manifestations et des blocages d'établissements à l'occasion de cette nouvelle journée de mobilisation des lycéens qui seront accompagnés aujourd'hui par les syndicats, les enseignants, les parents d'élèves également. Plusieurs cortèges sont annoncés à Valence, mais aussi un peu plus tard à Privas ou encore à Aubenas. Un procès sur fond de drogue et de guerre des clans à Valence. 4 personnes, dont une mère de famille, jugée pendant une semaine aux assises. Son plus jeune fils avait été tué à Bourg-lès-Valence. En représailles, elle avait organisé les assassinats de 2 frères à Valence quelques mois plus tard. L'usine Drôme Ardèche Tradition à Bourg-de-Péage n'a pas réussi à se relever de la crise de la listeria en début d'année. On en a beaucoup parlé, le site est liquidé. 30 emplois vont disparaître, 12 consommateurs avaient été touchés, ils avaient mangé du pâté croûte. 2 personnes étaient mortes.
0: Et ce matin, il y a aussi les PFAS dans l'actualité avec vous, Cyril Ardot.
7: Tous les territoires sont concernés, des Vosges aux Pyrénées-Orientales en passant par le Rhône ou les Ardennes. On trouve des PFAS dans plus de la moitié des œufs. Dans un quart des cas, ces concentrations de polluants éternels sont largement au-dessus de ce qui est autorisé. C'est le résultat d'une enquête du réseau Ici que l'on vous dévoile ce matin. Un acte 3 sous haute tension, des dizaines de milliers de lycéens attendus une nouvelle fois dans la rue un peu partout en France pour dénoncer notamment l'insalubrité des lycées et le non-remplacement des professeurs. Aujourd'hui, les syndicats de l'éducation nationale appellent à se mobiliser à leur côté. Et dans ce contexte, près de 8 jeunes sur 10 estiment que les responsables politiques préparent mal leur avenir. Et à quelques mois de la présidentielle, 64% ne font pas confiance aux candidats pour prendre en compte leurs préoccupations. C'est le résultat d'une étude Ipsos BVA réalisée fin juillet, début août, bien avant donc le mouvement lycéen. C'est le début du sommet de l'élevage près de Clermont-Ferrand en Auvergne. 2000 animaux exposés, 120 000 visiteurs attendus après un été très compliqué pour les agriculteurs en raison de la sécheresse. C'est la fin du réseau téléphonique 2G. Orange débranche 44 départements aujourd'hui. Tous les opérateurs suivent ce chemin pour se concentrer sur la 4G et la 5G. Mais il reste en France plus d'un million de cartes SIM compatibles uniquement avec la 2G. Et puis le foot, les Bleus s'imposent 4-1 face à la Belgique en Ligue des Nations, grâce notamment à un doublé de Michael Olise.
0: 8h33. Pas simple ce matin de circuler dans Valence. En effet, le trafic des bus est perturbé, Emmanuel.
6: Oui, c'est la conséquence de la journée de mobilisation dans l'enseignement. Profs, enseignants et lycéens côte à côte pour réclamer de meilleures conditions d'apprentissage. Alexandre Berthaud, vous êtes dans le quartier Briffaut. Vous allez suivre le cortège qui va descendre vers le centre-ville de Valence. Il y a de plus en plus de monde devant le lycée Algoulafemas.
5: Oui, et on n'est plus devant le lycée Algoulafemas. Le cortège vient de s'élancer. Vous parliez de la circulation des bus. Là, c'est la circulation de tout le monde qui est un petit peu bloquée actuellement, puisqu'on va traverser le boulevard Franklin Roosevelt pour rejoindre le centre-ville de Valence. Volontairement, le tracé est fait pour passer par de larges avenues où la manifestation est facilement contrôlable et où il est difficile d'être bloqué par les forces de l'ordre qui encadrent cette manifestation. Pardon. Difficile de dire combien ils sont, je dirais peut-être 300, peut-être un peu plus. À moitié des lycéens, à moitié des adultes, puisque c'est le principe. Aujourd'hui, les deux se joignent pour manifester. On a des pancartes de lycéens, peut-être certaines un peu vulgaires que je ne vais pas dire à l'antenne, et puis des pancartes d'adultes avec une colère sans doute un peu plus réfléchie.
6: Alors, on parle là de Valence, Alexandre, mais cette mobilisation va toucher, et touche d'ailleurs déjà, beaucoup d'autres communes en Dromardèche. Hein.
5: Absolument. Déjà, rien qu'à Valence, il n'y a pas ici qu'il y a une manifestation. Il y a également des blocages organisés dans plusieurs lycées, notamment le lycée Camille Vernet un peu plus bas. On va passer à proximité avec cette manifestation. Blocage à Tournon aussi actuellement, nous disent des lycéens qui sont sur place. Et puis des manifestations prévues cet après-midi à Aubenas, à Privas, notamment en Ardèche.
6: Ça bloque aussi à Cré ce matin. Merci à vous, Alexandre Berthaud, donc dans cette manifestation qui est en train de quitter le quartier Briffaut à Valence pour rejoindre le centre-ville. Vous savez qu'on a parlé ces derniers jours des dérives policières. Ça avait été dénoncé par les syndicats enseignants, notamment. Ce matin, le ministre de l'Intérieur, Laurent Nunez, assure que les réponses des forces de l'ordre sont proportionnées.
0: Le soleil est là aujourd'hui. On a quelques petits nuages par endroit, quelques nuages qui remontent du sud, a priori. Ils seront un petit peu plus nombreux à nouveau dans l'après-midi. Mais ça reste encore une très belle journée, avec donc beaucoup de soleil. On envisage déjà peut-être quelques petites ondées, mais qui devraient se limiter au relief dans l'après-midi. Relief de Drôme et d'Ardèche. Léger vent du sud en journée, 30 km/h. Il y a eu de la fraîcheur ce matin. Le ressenti sera lourd dans l'après-midi, avec de 25 à 27 en pleine. J'en viens aux températures du matin. On avait, par exemple, tout à l'heure, 12 degrés à Salavas dans le sud Ardèche, près de Vallon-Pont-d'Arc avec un ciel clair. À Saint-Sylvestre, nord Ardèche, 12 degrés, ciel dégagé. 13 à Aubenas avec du bleu dans le ciel à Aubenas donc. 13 degrés 9 à Huppy entre Valence et Cré, un ciel gris pour le moment. Mais ça va peut-être se dégager. 12 degrés 8 à Autrive, nord Drôme et 16 au Petit Robin, tout près de Livron.
6: Sur la route, on a un accident sur la Nationale 7.
0: En effet, entre Auberive et le péage de Roussillon. Certes, c'est déjà l'Isère, mais vous serez peut-être impacté si vous circulez effectivement sur le nord de l'Isère et au nord de la Drôme, puisque les deux sens apparemment de cette Nationale 7 sont concernés par cet accident. Vous nous en dites plus si vous le pouvez, bien sûr, pour aider les autres au 04 75 40 10 10.
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0: Julien Clerc est de retour le 15 octobre prochain à Aulac de Châteauneuf-sur-Isère et il sera notre invité ce matin avant 9h.

0: Julien Clerc s'invite dans Paris s'il est sorti dans une dizaine de minutes. Et puis Shadé s'invitera dans vos oreilles également. La musique à venir pour les prochaines minutes.
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0: Avec une journée spéciale PFAS dans les œufs, une enquête du réseau ICI avec la cellule investigation de Radio France. Nous allons parler de ce problème, d'une manière générale, des produits qu'on a dans l'assiette, Nelly Sorbier.
2: Oui, des pesticides et des polluants, hein, puisque cette enquête d'investigation qui a fait tester 91 œufs prélevés partout en France montre que 52 œufs analysés, donc ça fait un petit peu moins de 50%, hein, moins d'un œuf sur deux, 47% précisément, contient des polluants éternel, 23% de l'échantillon dépasse les seuils réglementaires. Alors, en dehors des PFAS ou avec les PFAS, faites-vous, d'une manière générale, attention vous, aux polluants et aux pesticides dans votre alimentation. Comment, où sont-ils le plus présents selon vous? Comment faites-vous pour ne pas en consommer? Et puis, si vous pensez qu'on exagère avec tout ça, venez nous le dire aussi. Vous ne faites pas attention, vous pensez que tout ça, c'est une affaire encore de journalistes ou de communication. 04 75 40 10 10. Appelez-nous pour intervenir en direct tout à l'heure, ou alors laissez-nous dès maintenant un vocal sur WhatsApp à ce même numéro en appuyant sur le petit micro, ce qui vous permet également de vous faire entendre tout à l'heure dès 9h.
0: Ici c'est vous, avec Nelly Sorbier. Ce sera à vous dans quelques instants, Jean-Yves Ménien, pour le jardinage. On va ce matin bosser un petit peu, on va planter une haie.
2: Oui.
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0: Nous avons des projets cette semaine avec Jean-Yves Ménien. Gros projet même, j'ai l'impression, ça concerne les haies pour ceux qui ont des maisons. Bonjour Jean-Yves.
9: Bonjour Philippe, bonjour à tous.
0: Donc vous voulez qu'on plante une haie? Enfin, quand je dis vous voulez, voilà, si évidemment on a l'occasion, si on a une maison, si on a un terrain. Parce que planter une haie aujourd'hui, c'est pas comme planter une haie, je sais pas, je dirais il y a 20 ans, 30 ans, on plante plus les mêmes haies aujourd'hui qu'hier. Ah,
9: je l'espère en tout cas, et je vais vous y encourager. Donc oui, il y a deux cas de figure. Vous avez un nouveau jardin, une nouvelle propriété, vous voulez évidemment peut-être clôturer, créer une intimité, se couper du vent, hein, c'est aussi le rôle d'une haie. Ça peut être de projeter un peu d'ombre, c'est aussi évidemment le rôle d'une haie. Ça peut être aussi, et là c'est là aussi tout l'intérêt d'une haie, d'amener de la biodiversité, ce mot très à la mode, hein, mais qui va permettre à des oiseaux de nicher à l'intérieur, de se cacher. C'est aussi tout ça le rôle d'une haie. Et ça peut être aussi le cas de figure où cet été, en Drôme Ardèche, terriblement sec, chaud, a mis en échec, en mortalité, des haies qui étaient peut-être très anciennes. Évidemment, comme vous le dites, ces haies plantées il y a 20, 30, 40 ans, avec peut-être ce qu'on appelait les lauriers palmes, hein, ou des thuyas, ou des cyprès, ces haies ont beaucoup souffert. C'est peut-être évidemment l'occasion, c'est l'automne, d'arracher tout ça, de remplacer tout ça, d'aller vers une haie beaucoup plus mélangée, en diversité, où on va pouvoir, ben, comme on le disait hier, intégrer peut-être quelques rosiers sauvages qui donneront des fruits pour les oiseaux, mais aussi des arbustes un peu plus résistants à ce climat sec, plus diversifiés. parce que la diversité résiste mieux en fait aux aléas climatiques, aux éventuelles maladies qui peuvent se transmettre d'une plante à l'autre. Les maladies des insectes ne se transmettent pas d'une espèce à une autre. Donc c'est là tout l'intérêt d'avoir différentes espèces sur une haie de 10 mètres. Vous pouvez très bien mettre 3, 4, 5 espèces différentes.
0: Alors c'est un sacré boulot parce que je le dis quand même, hein, pour ceux qui vont le faire eux-mêmes, c'est qu'il faut déraciner déjà les anciennes.
9: Oui, le remplacement d'une haie est plus compliqué que créer une haie sur un sol, on va dire, libre et vierge, bien évidemment. De toute façon, une haie libre aura toujours un peu plus d'épaisseur qu'une haie classique. Ça peut être le petit inconvénient, parce que ça prend un peu plus d'espace sur le terrain, la propriété d'avoir une haie qu'on laisse pousser un peu librement. Vous savez qu'il faut en plus respecter une limite de plantation par rapport aux voisins. Donc autant planter à 2 mètres de la limite pour que l'arbuste puisse s'épanouir dans la largeur sans devoir donner un coup de sécateur. Le but d'une haie libre, c'est donner le minimum de coups de sécateur, c'est-à-dire qu'on va laisser pousser les arbustes librement. Donc c'est 2 mètres de la limite de la propriété, et ce sera aussi 2 mètres entre chaque arbuste.
0: Mais oui, laissez-les pousser. Demain, une beauté, Jean-Yves Ménien, côté jardin, le lys des Incas. Voilà que c'est beau, hein, même de loin. Et là, une pépite musicale, Shadé Adou.

Your Love is King, oui, ou même Queen d'ailleurs au passage. 8h48, voici par ici les sorties sur Ici Drôme Ardèche. Gros plan aujourd'hui sur le concert de la saison de Aulac à Châteauneuf-sur-Isère près de Valence. C'est Julien Clerc qui, côté musique, inaugure cette saison la semaine prochaine, 15 octobre, 20h. Sabrina Touroud, vous êtes avec celui qui traverse les générations et continue inlassablement de nous faire chanter.

0: Bonjour Julien Clerc.
1: Bonjour.
0: Après plus d'un demi-siècle de carrière, vous signez votre 28e album, votre 28e album studio, Une Vie, un disque personnel, sensible, 11 titres, 11 tableaux, on va en parler tout à l'heure. Quel regard vous portez sur cette carrière absolument incroyable qui est la vôtre ?
1: Bah, je me dis que c'est un authentique plaisir d'abord de pouvoir, encore quand je me mets derrière un piano, inventer des mélodies, ce que je préfère au monde pratiquement, et puis aussi de pouvoir partir là dans une tournée là, pendant à peu près 2 ans et demi et de pouvoir chanter quelques-unes de ces chansons, enfin en tout cas toutes celles qui ont eu la chance de plaire au public.
0: Vous avez créé cet album avec des artistes de talent. Paul École, Carla Bruni, Serge Lama, Gaëtan Roussel, Didier Barbelivien, vient le tout sous la direction de Benjamin Biolay, qui avait déjà travaillé avec vous en 2008 sur l'album « D'où s'en vont les avions ». Qu'est-ce que vous pouvez nous dire sur chacun des artistes? Un petit mot, qu'est-ce que vous gardez de cette collaboration?
1: Moi, j'écris mes musiques. Donc là, ils ont tous été... Ce que je leur ai demandé, c'est de m'écrire des textes, en fait, pour pouvoir mettre sur mes musiques. Donc, ils ont tous, on le sait, tous un très grand talent et tous des, on va dire, des inspirations et surtout des styles différents. Mais ces styles d'écriture différents, je pense que moi, ça me permet de me renouveler musicalement, comme ça, à chaque nouvel album. En tout cas, j'essaye. Quelquefois.

0: vie, donc le nom de votre dernier album. J'ai bien ma petite idée, mais qu'est-ce qu'il raconte ?
1: Il raconte des choses qu'on retrouve chacun dans nos vies, c'est-à-dire l'amour paternel, le manque, les gens qu'on aime qui partent, c'est un peu ce que c'est ma vie, mais enfin c'est aussi notre vie à tous, me semble-t-il.
0: Vous disiez que vous composez toujours vos chansons, vos mélodies en vous mettant comme ça à un piano. Comment ça vous vient ? Vous avez une façon de fonctionner ou à chaque fois ça vous surprend ?
1: C'est-à-dire que c'est vrai que ça surprend. Il y a deux façons de faire des chansons. Soit on invente une musique comme ça qui vient, je ne sais pas moi d'où, peut-être de l'ange de la musique. Et puis je reçois un texte et j'essaie de le mettre en musique. Il y a deux façons pour moi de faire des chansons. Soit une musique toute seule et puis après je l'envoie à un auteur que j'ai choisi. Soit je leur demande des textes, ils m'envoient, puis j'essaie de les mettre en musique.
0: Et sans tout nous dévoiler, bien sûr, parce qu'on garde la surprise, mais à quoi va ressembler l'ambiance, le décor, l'univers du concert que vous nous proposez
1: Vous savez, le concert, il s'appelle comme l'album Une Vie. Donc, c'est un concert, par définition, il va y avoir toutes les chansons qui ont été importantes pour moi dans ma vie. Donc, on va dire principalement... Des singles, enfin je vais pratiquement jouer tous les singles les plus importants.
0: Merci beaucoup Julien Clerc.
1: Je vous en prie, merci beaucoup de m'avoir reçu.
2: Julien Clerc et sa tournée Une Vie, du nom de son dernier album à Aulac, donc Châteauneuf-sur-Isère, près de Valence, c'est jeudi 15 octobre à 20h. 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

0: Yannet, ici de Romardèche, il est 9h05. C'est le docteur Kirzek qui est là à présent, avec des conseils santé. Docteur Kirzek, on parle du foie avec un grand rendez-vous de dépistage demain à Strasbourg. Bonjour.
1: Bonjour à toutes et à tous. Le foie, c'est notre usine de traitement de tout. Il filtre, il transforme, il stocke, il fabrique. Et comme tous les bons employés, il ne se plaint jamais jusqu'à ce qu'il ne soit trop tard. Et c'est bien là le problème. Les maladies du foie sont silencieuses. Alors demain, 7 octobre, c'est la journée mondiale du foie. Et à Strasbourg, il y a le congrès annuel de l'Association française pour l'étude du foie. C'est au Palais des Congrès. Et de 10h à 17h, il y a une journée de sensibilisation et dépistage des maladies chroniques du foie, ouverte au public sur le parvis du Palais des Congrès. Il y aura au moins 2 camions dédiés au dépistage avec le fibroscan. Ça permet de dépister des maladies du foie. Et puis, il y aura un dépistage des hépatites virales aussi. Il n'y a rien, on ne va pas vous mettre des seringues, etc. Mais le fibroscan, c'est une sorte de test de fermeté du foie. Ça permet de mesurer sa rigidité. Et puis après, il y a des actions nationales un peu partout en France que vous pourrez voir parce que les chiffres sont préoccupants. Dans une cohorte française, 44% des maladies chroniques du foie ont été découvertes trop tard, à un stade sévère, une cirrhose décompensée, un cancer du foie ou au moment où il fallait simplement greffer. Or, c'est dommage parce que plus on dépiste tôt, plus on peut guérir tôt et ça, c'est important.
0: Qui doit se faire dépister ? Il n'y a pas que ceux qui boivent.
1: C'est un vieux préjugé. Ouais. Si le foie est malade, c'est l'alcool. Ben non, il y a 3 grandes causes. Alors, bien sûr, il y a l'alcool, mais il y a aussi les hépatites virales, B et C. Et puis, il y a la maladie du foie gras, cette fameuse théatose hépatique métabolique. Un peu de surpoids, un peu de diabète, un peu de cholestérol, un peu d'hypertension. Ben, il y a le foie aussi qui devient un peu gras. Et d'après l'assurance maladie, ça touche 1 adulte sur 6 en France. C'est énorme. Le problème, c'est que le repérage, comme je le disais, arrive trop tard. Pourtant, il y a des outils tout simples. Le FIB4, par exemple, c'est un score qu'on calcule gratuitement à partir d'une prise de sang de routine. Il y a les transaminases, le bilan hépatique, les plaquettes, et le laboratoire va calculer. Et si ce score est élevé, on va faire le fibroscan, ce fameux appareil comme une échographie qui mesure la rigidité. Donc le message, c'est faites-vous dépister. Si vous avez un diabète, un surpoids, un gros tour de taille, un cholestérol élevé, bah, demandez à votre médecin de faire un bilan du foie s'il ne l'a pas fait. Il n'est jamais trop tard. Puis évidemment, les repères sur l'alcool, c'est pas plus de 2 verres par jour, pas plus de 10 par semaine, et 0 verre, c'est encore mieux. Donc si vous êtes à Strasbourg demain, allez-y, c'est au Palais des Congrès de 10h à 17h, et puis les autres, prenez rendez-vous avec votre médecin, et d'ici là, portez-vous bien.
0: Salut le doc, on va essayer avec ces PFAS qui sont donc présents dans les œufs, nous dit-on, Nelly Sorbier.
2: Ah oui, c'est ce que révèle le réseau ICI et la cellule Investigation de Radio France. Ils ont fait tester 91 œufs prélevés partout en France, et quasiment un œuf sur deux contient des polluants éternels. Alors, on va parler de ces polluants, des pesticides également avec vous. Voilà, on va parler de ce qu'on a peut-être ou qu'on n'a pas dans nos assiettes. Dites-nous si vous faites attention, vous, dans votre consommation quotidienne, aux pesticides, aux polluants. Que pensez-vous qu'on peut y faire, justement ? Où pensez-vous qu'on en trouve le plus ? Est-ce dans les fruits, les légumes, les céréales, l'eau du robinet, l'air que l'on respire ? Ça vous préoccupe ou pas vraiment, finalement, tout ça ? C'est de l'esbrouf. 04 75 40 10 10, venez nous le dire après les actus de 9h en nous appelant direct ou en nous laissant un message vocal sur WhatsApp en appuyant sur le petit micro.
0: Qu'est-ce que ça s'appelle ici, c'est vous et c'est vous qui faites l'émission avec Nelly, en effet. Allez, à demain pour se réveiller ensemble dès 6h à la radio et dès 6h30 pour la télé.
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0: Ici premier sur l'actu locale en Drôme Ardèche, mardi 6 octobre, 9h. Emmanuel Champal.
11: Désolé du dérangement, on vient réclamer nos droits. C'est derrière ce slogan que manifestent ce matin plusieurs centaines de lycéens à Valence. Mais pas que, il y a aussi des adultes qui encadrent le mouvement pour cette nouvelle journée de mobilisation. Alexandre Berthaud, le cortège parti des Hauts-de-Valence est en train de descendre vers le centre-ville.
12: Absolument, on se dirige vers le centre-ville actuellement. Je dirais pour l'instant à peu près 400 personnes selon mon dernier comptage. Mais le but, c'est que d'autres lycées du centre-ville viennent grossir les rangs petit à petit, puisque c'est une manifestation à la fois à l'appel de la FSU, des syndicats enseignants, mais aussi des élèves qui sont en colère, eux, qui sont dans la rue pour certains depuis bientôt une semaine. Et donc on voit se défiler à la fois de jeunes et de moins jeunes se diriger vers le centre-ville. Ça se déroule évidemment assez bien, le dispositif policier est très très léger pour encadrer la manifestation pour le moment. En ce qui concerne les rangs lycéens, j'ai vu quelques personnes masquées, puisqu'on sait que certains lycéens déploraient la présence de perturbateurs ces derniers jours qui nuisaient, on va dire, au message des revendications. Mais globalement, très très peu de personnes masquées et ça se passe assez bien et d'une manière encadrée, cette manifestation à Valence.
11: Alexandre Berthaud, manifestation donc à Valence ce matin, mais aussi à Privas ou à Nonet. Un cortège est prévu également à Aubenas. À Cré, des élèves ont lancé un blocus devant la cité scolaire Armorin en entassant des palettes devant l'établissement. Mobilisation devant le lycée Vincent d'Indy à Privas. À Tournon, c'est devant les 4 lycées de la ville que les élèves sont appelés au rassemblement, mais aucune manifestation n'a été déclarée officiellement. Côté Drôme, 9 lycées sont fermés avec des cours en distanciel. Plus de 700 blessés côté police et gendarmes, plus de 200 chez les élèves, avec un jeune qui a eu la main arrachée par une grenade de désencerclement hier dans le nord de la France. 10 enquêtes ont été ouvertes par l'IGPN, la police des polices. Face aux accusations de dérapage et alors que ces enquêtes sont ouvertes, le ministre de l'Intérieur martèle ce matin que les réponses des forces de l'ordre sont proportionnées. La violence que l'on rencontre, c'est inédit dans les mouvements lycéens, dit Laurent Nunez. Le ministre de l'Éducation, de son côté, annonce le lancement d'une plateforme sur laquelle chaque lycéen pourra dire ses difficultés et ses revendications. L'inquiétude des surveillants pénitentiaires à Valence, des agents qui ont saisi un couteau en céramique ce week-end, qui étaient des agents agressés aussi par une famille d'une détenue au parloir, de la drogue retrouvée, du tabac, un téléphone portable, de la viande, un pic artisanal de 30 cm de long découvert. La vigilance du personnel a permis d'éviter un drame selon l'UFAP, UNSA Justice. Le syndicat dénonce un manque de moyens humains et matériels dans un contexte de surpopulation carcérale. L'UFAP UNSA qui demande à ce que la prison de Valence soit fouillée intégralement. Un documentaire sur le drame de Crépol ce soir à la télé, c'est France 2 qui le diffuse. C'est à 21h10 avec de nombreux témoins de ce soir de novembre 2023 quand Thomas Perrotto a perdu la vie. Pas de révélation mais une reconstitution des faits et la parole donnée notamment aux victimes. Vous avez les précisions sur ici.fr. Des polluants éternels retrouvés dans les œufs en Drôme et en Ardèche. C'est pas rassurant mais c'est le résultat de l'étude qui a été menée par votre radio. Ici, 91 œufs ont été analysés partout en France. Plus de la moitié contiennent des PFAS. Un quart dépasse même le seuil réglementaire. Drôme Ardèche sont dans le rouge après cette analyse d'œufs de particuliers qui élèvent des poules. À Saint-Péret, des taux de PFAS 2,5 fois supérieurs à la limite autorisée. Et à Saint-Marcel-les-Sauzay, près de Montélimar, on est également au-dessus des normes. Nathalie Tonneau, la propriétaire des poules, est tombée des nues.
13: Alors, je vous avoue, quand on a eu les résultats, pendant quelques temps, on les a pas consommés. On était un peu en porte-à-faux en disant, mais alors qu'est-ce qu'on fait ? Moi, c'est vrai que tout de suite, je me suis dit, c'est l'environnement, la pollution de la vallée du Rhône, etc. Voilà, je me suis un peu déculpabilisée en disant, disant c'est pas ma faute. Et puis voilà, ça paraît très plausible que ça soit ce téflon qui était dans les vieilles casseroles qu'on utilisait. Donc maintenant, aujourd'hui, on a tout modifié et on remange nos œufs en se disant de toute façon, on peut pas tout vérifier partout ce qu'on mange aujourd'hui. On sait qu'on est exposé tout le temps. Mais c'est vrai que ce qui m'intéresserait, c'est qu'il y ait une étude de fait. En tout cas, faire passer l'information, si c'est qu'une histoire de contenant, c'est quand même pas très compliqué à expliquer à tout le monde. Et si c'est pas le cas, à ce moment-là, aller plus loin dans les investigations, savoir pourquoi est-ce que des poules qui sont en liberté dans un jardin sont polluées, quoi.
11: L'Agence régionale de santé répond qu'à ce stade, aucune campagne d'analyse n'est programmée en Drôme-Ardèche. À Bourg-de-Péage, 30 salariés sur le carreau. L'usine Drôme-Ardèche Tradition n'a pas réussi à se relever de la crise de la listeria. 12 consommateurs avaient été touchés en début d'année. Deux étaient morts. L'usine ardéchoise à Châteauneuf-de-Vernoux, elle, a été rachetée par un groupe gardois. Ça a permis de sauver 17 emplois. Les élections des maires de Valence et de Pierrelatte sont définitives. Ça y est, le tribunal administratif de Grenoble a rejeté l'ensemble des recours qui avaient été déposés par des opposants après les élections municipales de mars dernier. Et puis, c'est fini pour la 2G en Drôme et en Ardèche. Orange coupe le réseau à partir d'aujourd'hui dans nos deux départements. Mais dans 42 autres aussi, dans tout le pays. Cette technologie déployée dans les années 90 est devenue quasi obsolète, dépassée aujourd'hui par la 4G ou la 5G.
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11: Nelly, la vigilance jaune aux orages à partir de 18h ce soir en Drôme et en Ardèche pour la pluie qui va toucher les deux départements. Pour l'instant, c'est encore bien sec. Hein.
2: Oui, tout à fait, puisque les pluies vont remonter par la Méditerranée, en fait, hein, où elles sont déjà bien présentes aujourd'hui. Non, mais c'est ça, les pluies remonteront dans la nuit prochaine. En attendant, on va profiter d'une belle journée estivale avec un léger vent du sud à 30 km/h, toujours de la chaleur. Il va même faire lourd, 25 à 27 degrés. Grand Plaine cet après-midi, 20 degrés à 1000 mètres, avec donc des averses annoncées la nuit prochaine et puis demain également toute la journée, des pluies orageuses parfois soutenues qui vont remonter du sud avec des températures qui vont baisser nettement et ça va durer comme ça pendant quelques jours. Je pense que ça y est, nous allons renouer avec des températures de saison. Il fera demain entre 18 et 20 degrés l'après-midi en plaine.
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2: Ouais, alors Héloïse, on vous fait un petit coucou, voilà. En revanche, ce n'est pas Héloïse aujourd'hui, c'est...
11: Nelly.
2: Voilà, c'est moi. Bon, peu importe. De toute façon, nous sommes là, justement, en famille, pour parler de nos préoccupations quotidiennes. Et aujourd'hui, Emmanuel, on revient sur cette enquête. Ce que révèle le réseau ICI et la cellule d'investigation de Radio France, qui ont fait tester 91 œufs prélevés partout en France. Des résultats qui montrent, on l'entendait, que 52 œufs analysés contiennent des polluants éternels. Ça fait 47% à peu près de l'échantillon. 23%, voire 25% donc de l'échantillon dépasse les seuils réglementaires. Deux échantillons, ouf, on n'est pas dedans. Dans les Ardennes et dans le Rhône, on a des taux extrêmement élevés, une dizaine ont des dépassements importants. Là, pour le coup, on est dedans avec ce qu'on a pu entendre il y a quelques instants, Emmanuel. Alors, on va élargir, pas parler uniquement de ces PFAS, mais d'une manière plus générale, des polluants, et notamment les polluants éternels. Hein, les PFAS en font partie, et également des pesticides. Dites-nous, vous, si vous vous sentez concerné ou pas par le sujet, oui, Emmanuel.
11: Ce qui est assez troublant pour ces PFAS, c'est que l'enquête qu'a menée votre radio ici a été menée sur des œufs de particuliers. Hein. Ce n'est pas des œufs qu'on achète en grande surface sur des œufs de l'industrie. Là, c'est vraiment chez des particuliers, des gens qui ont un petit jardin, qui
2: des
11: cultivent leurs légumes,
2: jardin.
11: Des poules dans le jardin, qui font leurs propres œufs, qui s'estimaient vraiment à l'abri totalement, notamment en Drôme et en Ardèche, donc Saint-Péret et Saint-Marcel-les-Sauzets, pour les deux cas qui nous concernent, et qui se retrouvent aujourd'hui avec des œufs contaminés.
2: Alors, vous en déduisez quoi, vous? Est-ce que vous faites faites attention au quotidien, à ce que vous mangez, aux pesticides, aux polluants d'une manière générale? Où pensez-vous qu'on en trouve le plus? Est-ce que ça vous préoccupe vraiment ou pas? Vos trucs, vos astuces, vos réflexions, vos idées aussi pour en savoir un petit peu plus sur ces polluants et pesticides. Avant 10 ans moins le quart, au 04 75 40 10 en direct. Et puis si vous ne pouvez pas être avec nous en direct, n'hésitez pas à nous laisser un vocal, un message vocal, donc en appuyant sur le micro, sur WhatsApp. Vous enregistrez le numéro de votre radio, le 04 75 40 10 10 dans votre répertoire. De toute façon, ça peut toujours servir. Et ensuite, vous nous laissez ce vocal sur WhatsApp. Allez, à tout de suite, juste après, Stéphane Escher.
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0: Stan Escher dans les années 80, 9h13.
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0: Et aujourd'hui, nous parlons des polluants, des pesticides. Est-ce que vous faites attention à ceci ou pas? Venez nous le dire au 04 75 40 10. Comment ou sont-ils le plus présents selon vous? Comment faites-vous pour ne pas en consommer? Et puis, que pensez-vous donc de cette étude qu'a réalisée votre radio et le réseau ICI et la cellule d'investigation de Radio France qui a fait tester, je vous le rappelle, 91 œufs prélevés vraiment partout en France, Emmanuel le disait, chez des particuliers notamment, et qui montre que quasiment un œuf sur deux analysé contient des polluants éternels et qu'un 9 sur 4 dépasse les seuils réglementaires, ce qui est énorme. 04 75 40 10 pour venir nous retrouver en direct ou pour nous laisser un vocal sur WhatsApp. Bonjour Christian.
3: Bonjour Nelly.
0: Bienvenue. Alors, on me dit que vous travaillez dans le milieu. Dans quel milieu? Dans les œufs?
3: Non, dans le milieu de l'agriculture. On se connaît, je suis consultant jardin, espace vert et agro-environnement.
0: D'accord, très bien. Donc voilà, vous êtes déjà intervenu en tant qu'expert sur cette antenne ici de Drôme Ardèche. Et alors voilà, que pensez-vous justement alors de ces résultats justement
3: avec
0: de...
3: les œufs?
0: Oui, avec les œufs notamment.
3: J'ai entendu la dame tout à l'heure qui disait on ne sait pas qu'est-ce qu'on a fait pour mettre ça à nos œufs, mais en fait ils sont pas responsables. C'est le blé qu'ils amènent. Pardon, c'est le blé qu'ils amènent à leur poule qui fait ça. Parce que en agriculture, quand on va semer des céréales, il faut les protéger contre les maladies, donc les champignons, donc il faut mettre un fongicide.

0: Voilà, un blé qui n'est pas bio, il a déjà une double dose de PFAS dès le départ. Et donc, si on prend du blé pour donner à ses poules, même si on ne met pas d'autres produits à ses poules, si on prend du blé qui n'est pas bio, on est sûr d'avoir du PFAS dedans.
1: D'accord, d'accord.
0: Tout ça s'accumule.
1: D'accord, voilà, donc ceci explique cela, oui.
0: Voilà, il ne faut pas croire que c'est parce qu'on a mis un récipient en plastique ou des choses comme ça, ça en rajoute peut-être un petit peu, mais c'est le plus gros problème, c'est les céréales, quoi. C'est les céréales qui ne sont pas bio.
1: Alors Christian, je vous propose de rester avec nous, on va accueillir Vanessa, Vanessa qui vient témoigner aussi et nous parler de ces polluants et pesticides qui sont dans notre alimentation, notamment. Bonjour Vanessa.
2: Bonjour.
1: Bon, alors vous regardez toujours l'origine des produits que vous achetez, vous ?
2: Alors, l'origine, oui. Après, moi, c'est vrai que j'achète surtout vers les producteurs locaux, parce que, ben, mine de rien, quand même, on sait un petit peu comment ils travaillent. Voilà. Après, moi, j'essaye d'acheter pas mal des choses en brut, donc que ce soit les farines, les choses comme ça, pour du coup, voilà, préparer moi-même et éviter tout ça. Après, c'est pas évident non plus.
1: Parce que vous avez l'impression qu'il y en a plus dans les produits transformés, Vanessa, que dans les produits bruts, des polluants alors, après, et des pesticides.
2: Après, il y a aussi, voilà, dans les produits transformés, il va y avoir tout ce qui est les correcteurs, les colorants, etc. Et ça aussi, mine de rien, ça a un gros impact aussi sur notre santé.
1: En revanche, alors vous n'achetez pas forcément bio, Vanessa, à ce que
2: alors,
1: je vois.
2: Non, parce qu'en fait, pour moi, c'est compliqué déjà de savoir ce qui est vraiment bio ou pas. Parce que à l'heure actuelle, on est quand même dans un environnement qui est quand même assez pollué. Et du coup, voilà, comment être sûr que vraiment le produit va être bio quand à côté, la parcelle d'à côté n'est pas bio ? Voilà, ça me paraît un peu compliqué. Donc voilà. Et puis après, il faut bien dire aussi que financièrement, c'est quand même aussi c'est compliqué.
1: C'est parce que c'est plus onéreux d'acheter bio que de ne pas acheter bio ?
2: Voilà, donc c'est aussi un choix, voilà.
1: Oui, un choix de porte-monnaie également, et on le comprend, Vanessa, faut pas avoir honte, hein, voilà, de le dire. Non, non, on le comprend tout à fait.
2: Après, c'est vrai que voilà, moi, j'essaye de faire au maximum les choses pour justement, essayer, voilà, de limiter au maximum l'impact que ça pourrait avoir, tous les correcteurs d'acidité, ce genre de choses qui sont utilisées dans l'industrie et qui, au final, sont aussi, voilà, des perturbateurs endocriniens et qui peuvent avoir des maladies derrière.
1: C'est vrai qu'il y en a des choses auxquelles on doit faire attention aujourd'hui. Merci beaucoup, Vanessa. Alors, Christian, vous pensez quoi, justement, du témoignage de Vanessa, vous qui êtes dans le milieu, notamment par rapport aux produits bruts et puis aux produits bio?
0: Le produit brut, c'est, effectivement, il y aura peut-être moins d'additifs, des choses comme ça dedans, c'est certain. Mais le problème, c'est que si on part sur un produit de céréales brutes, mais de céréales conventionnelles, on est sûr d'avoir les PFAS déjà à la source. Donc, même si on prend du blé, qu'on va faire sa farine soi-même, les PFAS sont déjà dedans.
1: Ah, d'accord, oui.
0: Et puis, même si on prend souvent, quand on prend le blé, qu'on fait sa farine soi-même, on a tendance à faire des farines complètes, donc on garde la peau des grains, et il y a encore plus de PFAS, de fongicides sur la peau du grain que dans le grain. Et ça ne change pas le problème du PFAS qui est là à l'origine dans le blé.
1: Ouais, et quid du bio alors par rapport à cette réflexion, finalement le bio, si on fait du bio mais qu'à côté c'est pollué, ça ne sert à rien?
0: Bon, déjà je pense qu'il y a des périmètres surveillés quand on fait une parcelle bio, et les parcelles bio, il y a des contrôles qui sont faits, mais même si à la limite il n'y a pas de contrôle, le périmètre n'est pas bon, il y a beaucoup moins de pesticides qui va partir avec le vent et contaminer un champ à côté qu'un champ qui est carrément traité en direct. Donc il y en a quand même beaucoup moins, c'est certain.
1: Eh bien, merci d'être passé par ici de Romardèche, Christian, et de rester fidèle à cette radio. À bientôt. Portez-vous bien et n'hésitez pas à réintervenir d'ici la fin de cette émission si vous en ressentez le besoin. N'hésitez pas vous aussi à nous dire ce que vous pensez justement de ce que vous venez d'entendre, que ce soit chez Vanessa ou chez Christian. 04 75 40 10 10. Vous êtes dans le métier, vous n'y êtes pas comme moi. 04 75 40 10 10. Venez nous retrouver pour nous dire si vous faites attention aux pesticides, aux polluants. Ce que vous en pensez, est-ce que vous avez des trucs et des astuces aussi pour les enlever, pour les repérer? On en parle dans Ici c'est vous jusqu'à 10h moins le quart avec vos témoignages en direct, vos idées, vos opinions sans jugement. On est toujours là en toute neutralité pour vous écouter. 04 75 40 10 10 pour laisser également un vocal sur WhatsApp.

0: On adore ce Bruno Mars on my soul ici à Dromardèche. 9h22.
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0: Ah, vraiment incroyable ce que révèle le réseau ICI, la cellule d'investigation de Radio France aujourd'hui, qui en fait tester 91 œufs prélevés partout en France. Hein, votre radio en a envoyé également. Les résultats montrent que quasiment un œuf sur deux contient des polluants éternels. 23%, donc 25% de l'échantillon, c'est-à-dire un quart des œufs, dépasse les seuils réglementaires. Alors que pensez-vous justement de la présence de ces PFAS, PFAS dans notre alimentation ? Est-ce que plus largement vous faites attention vous aux polluants, aux pesticides quand vous mangez, mais dans vos habitudes quotidiennes, comment faites-vous pour les éviter? Pensez-vous qu'il y a de réels dangers justement à en consommer? Vous êtes les bienvenus avec vos opinions au 04 75 40 10 10. Bonjour Josie.
3: Bonjour.
0: Bienvenue. Alors vous, vous mangez beaucoup d'œufs.
3: Alors moi j'ai toute ma vie. On s'est levé le matin, on déjeunait et on mangeait 2 œufs au plat et dans beaucoup de beurre. Et moi, après, j'étais un peu plus feignante, j'en mangeais beaucoup. Mais je fais attention à ce que je mange. J'achète bio. J'essaye d'aller chercher chez les paysans qui font du bon grain, tout ça. Je fais attention aux œufs que je mange parce que je détecte tout de suite s'ils ont un goût de pharmacie ou pas.
0: Ah d'accord, vous trouvez que les vrais œufs bio, enfin les bons œufs de poule, n'ont pas le même goût que les œufs industriels ou ceux qui contiennent des pesticides ?
3: Pas du tout, pas du tout. Et j'en ai eu mangé, je vous dis pas, jusqu'à 15 ou 20 par jour.
0: Ah oui, de toute façon, la France fait partie des plus gros consommateurs d'œufs de la planète, hein, il faut le savoir, hein, donc voilà.
3: Oui, nous, on était paysans et on mangeait le matin des œufs et le soir à 5 heures, on avait tous notre petit plat pour manger des œufs. Voilà.
0: Ah oui, et puis c'est vrai que du coup, bah, ça tient bien encore et puis c'était pratique, ça permettait d'avoir ses propres poules, c'est ça, Josie ? Vous aviez vos poules à vous ?
3: Oui, mais je ne les ai pas, mais j'en ai plus. J'ai 84 ans et je n'ai jamais eu de crise de foie, j'ai jamais eu de problèmes de santé à ce point de vue-là.
0: Oui, oui. Oui, parce que justement, le problème des PFAS, c'est que selon les substances et les niveaux d'exposition, des études ont mis en évidence des liens avec des perturbations du système immunitaire, de la thyroïde, de la fertilité, de certains cancers. Oui. Enfin, ça va très très loin quand même, cette histoire-là. Donc vous nous prouvez qu'en mangeant des bons œufs, voilà, de poules, des poules qui mangeaient du blé, mais alors vous avez entendu, Christian nous disait, ça dépend ce que mangent les poules. Si les poules mangent du blé qui n'est pas bio, il peut contenir justement des PFAS.
3: Ça, c'est sûr, PFAS.
0: Oui. Vous, les vôtres, c'était pas le cas. Elles mangeaient quoi, les poules?
3: Moi, nous, les œufs, c'était pas. Le grain était naturel. Était pas.
0: Il venait de la ferme, directement de la maison. C'est ça. Voilà. Hein, d'accord. Très bien.
3: Mais même après, même maintenant, que je me retrouve dans une petite maison, je vais chercher mes œufs bio, mais je sais où je les prends.
0: Ouais, voilà. Donc vous les prenez près de chez vous à l'Aurac en Vivarais, c'est ça Josie?
3: Voilà.
0: Très
3: et
0: bien.
3: En plus, c'est pas plus cher. Faut pas dire que c'est plus cher. C'est 30 centimes ou 40 centimes. Mais qu'est-ce que c'est pour une vie? C'est rien.
0: Ouais, quand on vous entend comme ça en pleine forme, en effet, Josie, on peut se poser cette question. Merci d'être passé par ici, Dromardèche. Prenez soin de vous et à bientôt. On écoute également un témoignage, un vocal qui nous a été laissé sur WhatsApp. Pour ce faire, c'est facile, hein, voilà, ça vous permet d'intervenir quand vous le souhaitez, de vous faire entendre en tout cas. 04 75 40 10 10 sur WhatsApp, c'est Rochaud.
4: Oui, bonjour. Alors, les pesticides, c'est compliqué de se passer des pesticides. Il y en a vraiment de partout. Nous, à la maison, on achète directement chez le producteur ou bien on fait le marché quand on a le temps. Mais il y en a tellement, genre, je dirais pas partout, mais pas loin, que c'est vraiment compliqué de nos jours de se passer de pesticides. Voilà, on fait au mieux, mais Pas toujours facile. Très bonne journée, au revoir.
0: Merci beaucoup. Et alors vous, comment vous faites? Vous passez ou pas de pesticides et de polluants? Comment arrivez-vous à les repérer? D'ailleurs, y en a-t-il dans ce que vous consommez? En êtes-vous sûr? Et puis avez-vous des trucs et des astuces? Je sais que certains lavent les fruits et les légumes. Est-ce que ça sert à quelque chose ou pas de laver? Est-ce que ça suffit de laver un fruit, un légume pollué pour enlever les pesticides et les polluants? 04 75 40 10 professionnels, particuliers, vous êtes les bienvenus avant 10h moins le quart. Ici, c'est vous par téléphone ou via WhatsApp où vous pouvez nous laisser des messages vocaux.
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0: Osez. Osez Joséphine, Alain Bachung ici à Dromardèche. Osez les pesticides, les polluants ou pas? C'est la grande question que l'on vous pose ce matin jusqu'à 10h moins le quart. Ici c'est vous, vos témoignages au 04 75 40 10 10 par téléphone ou via WhatsApp. On se retrouve avec notamment Françoise dans un petit instant, juste après ces quelques infos express de 9h30 avec Philippe Costa.
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2: Et nous avons le centre hospitalier Drôme Varry qui nous convie à une journée portes ouvertes de la maison des adolescents de Valence. C'est demain. Cette maison est en fait un espace d'accueil, d'orientation, d'écoute à la fois pour les ados et les jeunes adultes de 12 à 20 ans se posant des questions sur leur relation familiale, amicale, sentimentale ou d'orientation scolaire professionnelle, mais aussi pour tous les parents qui rencontrent des difficultés ou qui ont des interrogations au sujet de leurs enfants. Ne dites pas que ça vous est jamais arrivé. Bien sûr que on s'en pose tous. Pour profiter de ces portes ouvertes de la maison des adolescents de Valence, donc rendez-vous demain, ce sera de 9h à 16h30 et à l'adresse précise que voici, voilà, 201 boulevard du Maréchal Juin à Valence.
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0: Et vous avez la carte hein, en ligne sur ici.fr pour connaître les résultats dans nos départements, mais dans tous les départements de France, de cette enquête, ce que révèle le réseau ICI et la cellule d'investigation de Radio France aujourd'hui, qui ont fait tester 91 œufs prélevés partout en France. Des résultats qui nous montrent que un œuf sur deux, hein, quasiment, contient des polluants éternels. L'occasion pour nous ce matin de parler justement de ces polluants et de ces pesticides. Est-ce que vous y faites attention, vous, dans l'alimentation ou pas, ou même au quotidien dans votre vie? Comment faites-vous? Faites-nous partager vos trucs, vos astuces, vos idées sur le sujet au 04 75 40 10 10. Bonjour Françoise-Élise. Françoise-Élise, oui, comment vous fait attendre un peu? Parfois vous posez le téléphone, ce qui se comprend tout à fait. Vous êtes en direct, Françoise-Élise. Êtes-vous avec moi depuis Montélimar?
4: Oui, voilà, moi je vous écoute.
0: Bonjour, bienvenue. Alors vous avez vendu des œufs, c'est ça?
4: Ah oui, alors j'ai commencé ma carrière, j'avais 30 ans, mais après que mes gamins ont été à l'école, et j'ai vendu à domicile des œufs, comme maintenant on pourrait même plus le faire parce qu'on peut plus rentrer dans les immeubles. J'ai commencé par vendre dans tout Montélimar, Cabiac, nos cases, j'avais fait le porte-à-porte, et croyez-moi, c'était plus comme maintenant. Donc j'ai d'abord commencé, mais j'avais un petit éleveur qui était à Alain. Et justement, ils ne pouvaient plus m'en fournir tellement que j'avais la clientèle. Donc, parce que je faisais la Drôme, l'Ardèche, Bourg-Saint-Andéol, tous les immeubles, et croyez-moi que j'ai vendu des œufs. Après, comme ils ne pouvaient plus m'en fournir, je suis rentrée dans un abattoir à Grane qui faisait les œufs et les poulets. Donc, je suis restée 30 ans.
0: D'accord. Alors, donc là, pour bien comprendre, Françoise-Élise, c'était une structure beaucoup plus importante, là, à Grane, c'est ça?
4: Comment?
0: C'était une structure beaucoup plus importante à Grane que celle d'Alan.
4: Monsieur
0: oui.
4: Marcel Bernard, ça existe toujours.
0: Ah oui.
4: Il faisait les œufs et les poulets pendant 30 ans. Oui. J'ai travaillé pour eux. Donc, je faisais les bouchers, les pâtissiers, les restaurants, tous les lycées, je les avais en soumission. Je leur vendais des œufs et des poulets, la Drôme, l'Ardèche et le Vaucluse.
0: Donc des œufs de qualité, Françoise-Élise?
4: Écoutez, les œufs, on n'en parlait pas du tout de ce bio. Maintenant, ça commence à passer en dessus. Moi, j'ai un paysan qui est en face de moi, il fait du bio pour les terres, mais ils ont tellement des problèmes qu'ils ne veulent plus en faire. Alors donc, je connais vraiment la situation de tout ce qui se passe. Écoutez, moi, les œufs, bio ou pas bio, on en utilise tout le temps. Est-ce que vous voulez casser la vente des œufs? Parce qu'en ce moment, on fait une grande réclame. Les œufs ont été toujours très, très bons pour la santé. Moi, j'en mange pas le matin parce que je fais autre chose. Mais j'utilise beaucoup des œufs pour la pâtisserie.
0: Oui, bien sûr.
4: Et croyez-moi, à force de mettre tout le monde entre bio et tout, et les paysans qui veulent faire du bio dans les céréales, je suis bien placée parce que j'ai mon voisin en face. Croyez-moi, il fait beaucoup de terre et il est découragé par le bio parce que on les encourage pas. Il y a des contrôles qui sont inefficaces. Donc, pourquoi toujours lancer ce bio? C'est peut-être bien, il ne faut pas exagérer non plus, de faire manger n'importe quoi.
0: Ouais, vous avez peur en fait qu'à force de parler et de promouvoir le bio, on tue l'agriculture conventionnelle, c'est ça Françoise Élise?
4: Voilà, exactement.
0: Ah. D'accord.
4: Voilà. Ouais. Je suis très très bavarde, croyez-moi, je suis même la plus bavarde de mon cinéma.
0: Ah oui, mais en même temps, c'était un peu votre métier aussi, de passer de porte en porte pour discuter.
4: En plus de ça, moi, tout ce que c'est un souvenir et tout, je faisais tous les lycées. Je suis montpellienne depuis 50 ans. Hey. Je suis tellement bavarde que ceux qui s'ennuient, et moi maintenant j'ai besoin qu'on doit s'occuper de moi à 89 ans.
0: Bien sûr.
4: Mais maintenant, non.
0: Oui, mais en tout cas, voilà, on vous a bien entendu, Françoise Élise, et on vous remercie d'être passée en pleine forme à 89 ans, je crois que vous avez dit, hein, c'est ça, hein. 83 ans d'être passée par ici de Romardèche. Prenez soin de vous, à bientôt Élise, Françoise Élise. Serge est avec nous depuis le Poët-Sélard, bonjour Serge.
5: Oui, bonjour.
0: Françoise Élise, vous a-t-elle fait réagir ou quelqu'un d'autre?
5: Alors moi, qu'est-ce qui m'a fait réagir, c'est ce matin quand vous avez parlé des œufs, ceux qui ont des poules, que les œufs maintenant ils sont plus mangeables, que si, que ça, on trouve ça dedans. Alors moi j'ai travaillé 25 ans là-dedans, et vraiment j'ai des trucs à dire là-dessus, parce que maintenant on vous dit de prendre des poules, vous aurez des bons œufs, t'essayez ça. Alors oui, ça dépend. Alors les bons œufs, oui, on va avoir de meilleurs œufs que qu'on trouve souvent en cage, des poules en cage, ou même des œufs, des poules qui vont dehors, soi-disant vont dehors, mais qu'ils n'y vont 90%, ça ne va jamais dehors.
0: Ouais.
5: J'ai travaillé 25 ans là-dedans et je peux en parler parce qu'une boîte qui achetait des œufs en Bretagne et puis qui mettait ça en bio puis que ce n'était pas bio, vous voyez ce que je veux dire?
0: Oui, eh oui, c'est ça. Ouais. Donc vous êtes témoin de ça en fait. Parfois,
5: oh là là,
0: les gens disent que c'est bio et ça ne l'est pas.
5: Je suis témoin et j'ai dénoncé ça parce que je trouve ça vraiment lamentable. Lamentable. Quand les gens ils voient qu'ils ont un label, oh vous en faites pas, maintenant on a des œufs en label, le ci, le ça. Oh là là, mes pauvres gens, si vous saviez ce qui se passe par derrière.
0: Ouais, alors comment être sûr de manger sain alors, Serge?
5: On n'est jamais sûr, madame. Ma pauvre madame, monsieur, on n'est jamais sûr. Quand on annonce du bio, mais le vrai bio n'existe pas, madame. Déjà. Vous savez, j'ai travaillé 25 ans là-dedans, j'ai dit invitez-moi dans une réunion, je vais vous parler de bio, moi, parce que j'y ai travaillé pendant 25 ans, mais c'est horrible. Alors on vous dit des poules plein air, oh oui, plein air bio, alors le plein air des fois, et très très souvent, maintenant, écoutez, ça arrange tout le monde qu'elles ne sortent pas, parce qu'elles pondent un petit peu plus, et c'est ça, mais vous savez, c'est dans beaucoup de ce qu'on mange, c'est ça. Alors ce qu'il y a, oui, les gens qui ont des 5 poules, 6 poules, oui, là aussi, on voit les gens, c'est lamentable. Les poules, elles sont dans une eau verte, c'est sale. Elles sont dans une mangeoire, bon, c'est même pas une mangeoire, on donne comme ça par terre. Oui, ben, on donne à manger à un coin à l'abri, non pas par terre comme ça.
0: Ah oui, donc vous avez l'impression également que les particuliers, certains particuliers prennent des poules, mais ne s'en occupent pas bien, finalement, c'est juste pour avoir des œufs. D'accord, Serge. Bon, vous avez bien compris, on entend votre mécontentement aussi par rapport au label, par rapport au bio. Vous en pensez quoi de votre côté? Venez nous dire comment vous évitez les pesticides dans votre assiette. Ou est-ce que vous faites comme Serge? Vous êtes résigné en disant mais de toute façon il y en a partout, on peut pas les éviter aujourd'hui. Pesticides et polluants, puisque voilà ce qui nous amène ici aujourd'hui, c'est cette enquête. Hein. Ce n'est pas nous ici de Romardèche qui avons inventé cette enquête, c'est le réseau ici et la cellule investigation de Radio France qui ont fait tester 91 œufs prélevés partout en France, et c'est le résultat de ces analyses que l'on vous communique ce matin. Voilà, donc c'est testé et approuvé. 52 œufs analysés, 47% de l'échantillon qui contient des polluants éternels, 23 œufs, donc 25% de l'échantillon qui dépasse les seuils réglementaires. Nous sommes là pour en parler au 04 75 40 10 10. Venez nous retrouver en direct en nous appelant par téléphone ou laissez-nous un message vocal. Certains nous disent « Oh, j'ose pas, allez, prenez votre courage, vous nous laissez un vocal sur WhatsApp au 04 75 40 10 10.

0: Alias, I don't want a lover, ici Drôme Ardèche, quasiment 10 ans moins le quart.
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0: Alors, est-ce qu'on veut, vous faites, vous, attention aux pesticides, aux polluants? On en parle au 04 75 40 10 10. Vos témoignages en direct ou via WhatsApp, où il vous reste quelques petites minutes, mais rapides, pour nous laisser un vocal. On a Fonfon qui nous dit, je n'en mets pas dans mon assiette. Paulin, j'achète bio et local à des producteurs que je connais au marché. Ghislaine, du bio, point d'interrogation. Dans notre monde pollué, comment est-ce possible? Vous en pensez quoi? Venez nous le dire au 04 75 40 10 10. Bonjour Alexandrine.
3: Bonjour.
0: Bienvenue, vous êtes à Divageux. Alors vous êtes vous-même agricultrice, donc oui. en tant que professionnelle, que pensez-vous de tout ce qu'on se dit depuis ce matin?
3: Alors je m'étalerai pas trop sur le sujet, parce que ça peut faire un énorme débat. Mais moi, je suis actuellement dans le bio et je peux dire qu'il y a énormément de contrôles et on a tout un suivi, tous les produits qu'on passe, qu'on utilise, c'est nettement bien surveillé. On a deux contrôles par an pour le bio, après on a deux contrôles pour le sanitaire et du coup, moi je trouve que c'est nettement bien surveillé et j'ai des poules et je les sors quand je peux les sortir. C'est vrai que quand il y a la grippe aviaire, ben on les sort pas parce qu'une maladie c'est vite arrivé.
0: Bien sûr, on comprend, oui, tout à fait.
3: Ben s'il nous arrive quelque chose, et ben c'est notre salaire, hein. Nous on vit que de ça, donc on fait au mieux pour les sortir le plus longtemps possible.
0: Mais finalement, après, Alexandrine, en quelques mots, parce que en effet on pourrait y passer beaucoup plus de temps que ça, oui, mais quelle est la différence entre un élevage comme le vôtre de poules pondeuses bio et un élevage conventionnel?
3: Eh ben c'est niveau produit. On passe par exemple si on a une bactérie, ben il faut passer un produit bio. On fait souvent avec le savon noir si on a des poux. On évite trop de pesticides, trop de produits trop
0: polluants.
3: Oui, voilà.
0: Phytosanitaires, dangereux pour la santé, etc. D'accord, fait. Alexandrine. Et quand, en début d'émission, Christian nous disait, par exemple, les PFAS dont on parle ce matin, hein, qui sont dénoncés dans cette enquête menée par votre radio notamment, se trouvent dans les blés qui ne sont pas bio. C'est ça aussi, finalement, avoir des poules pondeuses bleues bio, c'est leur donner une alimentation qui ne contient pas de polluants au départ?
3: Oui, on va dire ça. Après, comment je peux dire, il y en a de partout, des pesticides. On peut avoir une salmonelle sur un produit bio, on est à l'abri de rien du tout. Maintenant, de nos jours, on a vite attrapé une salmonelle sur n'importe quel produit, qu'il soit bio ou pas bio.
0: Mais le bio, c'est un peu mieux, selon vous, Alexandrine. En tout cas, vous y croyez ?
3: C'est mieux parce que c'est plus raisonnable. On injecte moins vite le produit. On a une maladie, on essaie de trouver des herbes. Est-ce que ça peut venir des vers ? Est-ce que ça peut venir de là ? Et on prend pas tout de suite un produit chimique, quoi.
0: Oui, vous essayez d'abord les solutions naturelles, si c'est possible. Voilà. Et tout reste plus naturel, finalement, que dans le conventionnel. Hein. C'est ça, Alexandrine. D'accord.
3: Voilà, s'il y en a qui font du conventionnel parce que ils n'ont pas envie de faire du bio, c'est leur choix. Moi, j'ai décidé de faire du bio parce que voilà, c'est de la famille. Donc du coup, je trouvais ça bien et je m'en contente bien.
0: Ouais, ouais. Après, certains ne font pas du bio et travaillent très très bien et utilisent peut-être les mêmes principes que vous, parce que c'est vrai,
3: oui,
0: que le cahier des charges bio peut être un peu lourd et un peu cher aussi pour certains, donc c'est un choix aussi. Mais l'avantage, c'est qu'on peut se renseigner chez nous en Drôme Ardèche et pousser la porte justement des producteurs locaux aussi, hein, plutôt que des grands industriels.
3: C'est dire que c'est bien quand les gens viennent directement à la ferme, parce que du coup on vit directement de notre métier. Donc quand on passe par d'autres filières, et ben on gagne moins bien notre vie et du coup on galère plus, mais après on fait comme on peut, quoi.
0: Eh bien merci d'être passé par ici Drôme Ardèche, Alexandrine, et plein de courage, parce qu'on sait qu'aujourd'hui c'est pas facile d'être dans le monde agricole. Josie, avant de se quitter, bonjour Josie.
4: Bonjour.
0: Bon, vous êtes pas très loin d'Annonay, à Peaugres. Vous êtes, voilà, pour qu'on supprime tous les produits,
4: oui,
0: les produits justement polluants, les pesticides, c'est ça?
4: Oui, tout. Parce que dans le conventionnel, il manque de contrôle. De toute façon, quand vous pensez que les poils Tefal ont du PFAS, c'est quand même grave, quoi.
0: Mmh. Ouais, donc, des poils qu'on a utilisés pendant des années et des années, hein, c'est vrai, Josie.
4: Voilà, qui nous ont été recommandés. Et deuxièmement, bon, moi, le bio, j'utilise beaucoup de produits fermiers, mais le bio, si vous avez, par exemple, un champ de blé, et que vous êtes à côté, le paysan d'à côté va sulfater, ça va aller sur votre production. Hein. Mmh. Donc, il y a un petit peu... Il faudrait demander moins de production et plus de qualité et supprimer tous ces produits dangereux. Parce qu'on attrape des cancers, les enfants ont des cancers, les personnes âgées ont aussi des pathologies qui sont dues
0: justement à ces pesticides et polluants, voilà, dont on parle ce matin, hein, c'est ça, ouais. Eh bien, voilà. merci de conclure cette émission ainsi, Josie. L'émission se poursuit, j'ai envie de vous dire, sur Internet également, où je vous invite à aller découvrir la carte et puis également toute cette enquête qui a été menée par votre radio, révélée par le réseau ICI, la cellule investigation de Radio France, à retrouver sur ICI.fr. Merci à tous ceux qui sont passés par ici, ceux qu'on n'a pas le temps d'accueillir, ceux qui ont laissé des messages vocaux sur WhatsApp. On se retrouve demain au cœur de notre quotidien pour de nouvelles aventures dans Ici c'est vous, dès 9h.
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0: Et jusqu'au 11 octobre, c'est l'Happy Week, une semaine pour se réjouir et pour découvrir l'apiculture. Nous en avons fait des bonnes ondes avec la section apicole du GDS 26 à découvrir, à partager juste après Gaëtan Roussel.
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0: s'en va, Gaëtan Roussel, ici de Romardèche, 9h54.
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0: De bonnes ondes bourdonnantes aujourd'hui avec les abeilles qui pollinisent plus de 80% des espèces végétales. Des abeilles dont prennent soin Bernard Guélard et plus de 600 apiculteurs adhérents à la section apicole du GDS 26, le groupement de défense sanitaire de la Drôme.
3: Les bonnes ondes que l'on envoie, ce sont les bonnes ondes qui disent que les abeilles sont un élément indispensable à la biodiversité et qu'il faut tout faire pour les protéger. Et que notre mission principale, c'est la protection des abeilles et la formation des apiculteurs.
0: Une mission qui passe aujourd'hui par un combat devenu incontournable.
3: C'est le plan de lutte contre le frelon asiatique, qui est vraiment le fléau aujourd'hui sur les abeilles. À chaque fin d'hiver, quand on retourne sur les ruchers, le bois-mo, c'est entre 30 et 40% de ruches qui sont mortes. Alors imaginez un cheptel dans lequel vous perdez 30% ou 40% de votre troupeau, c'est quand même important. Donc il faut qu'on essaie de lutter contre ça.
0: Et donc pour que cette lutte avance, chacun d'entre nous peut y participer.
3: Dès que quelqu'un détecte des frelons chez lui et s'aperçoit d'un nid, le réflexe, c'est de nous appeler pour déclarer le nid. Et en fait, la déclaration se fait aujourd'hui de manière très simple sur un site internet www.frelonasiatique.fr. Et une fois que le nid est déclaré, on enclenche la procédure de destruction en envoyant un destructeur sur place.
0: Alors ce plan de lutte contre le frelon asiatique et celui contre le varroa d'ailleurs font partie des missions de la section apicole du GDS 26. Mais l'une des plus importantes, c'est la formation des apiculteurs avec le rucher école.
3: Que ce soit le débutant qui n'a jamais vu une abeille de sa vie ou la personne qui est déjà un peu apiculteur mais qui sent qu'il y a quelques difficultés, et bien à ce moment-là, il s'inscrit en deux cours et on lui explique pendant une année ce qu'on peut faire de mieux pour que les abeilles se portent bien. Depuis la sortie de l'hiver jusqu'à la récolte de miel, jusqu'à la mise en pot et jusqu'à l'hivernage pour la préparation de la saison prochaine.
0: Et vous avez 40 à 45 ruches dans ce rucheter école situé dans l'enceinte du lycée agricole du Valentin à Bourg-les-Valences. Et que ce soit vous ou moi, on peut tous s'inscrire au rucher école.
3: Les parents, les grands-parents avaient des ruches, ont hérité de 2-3 ruches, et puis se sont mis à les entretenir, et puis s'aperçoivent qu'au bout d'un moment, il leur manque un peu de compétences. Un jeune qui est passionné par la nature et autres, et qui veut devenir apiculteur, donc là, il commence chez nous, puis après, il va suivre des formations dans d'autres systèmes plus évolués. Et puis, il y a la troisième catégorie, c'est les retraités qui viennent suivre les cours pour mettre en place des ruches. Et tout ça fait que ça attire beaucoup de monde, hein.
0: Et donc cette formation rucher école peut être financée par des comptes d'entreprise comme le CPF. Car aujourd'hui plus que jamais, l'apiculture, ça ne s'improvise pas.
3: La ruche au fond du jardin ou qu'on va voir une fois par an pour récupérer quelques pots de miel, c'est fini ça. Aujourd'hui, une ruche, il faut y passer au moins tous les 15 jours, jeter un coup d'œil, voir si tout va bien. S'engager, c'est très bien, c'est super, c'est une activité passionnante, mais qui demande du temps.
0: Oui, du temps donné gracieusement ici par les bénévoles de la section apicole du GDS 26 depuis 2014. Ici, on parle de mission, mais surtout de passion.
3: Mais le bonheur après, quand on récupère votre miel et que vous avez du miel qui coule, c'est super. Et le premier plaisir, je pense, pour un apiculteur, c'est d'arriver sur un rucher, de regarder son rucher, ses abeilles, et voir toutes ces abeilles qui volent comme ça et qui vont bien. Donc c'est ça l'intérêt. Plus il y aura des gens qui vont s'impliquer dans l'activité apicole, plus on aura des chances de sauvegarder nos abeilles. Bon, on a la chance, nous, d'avoir dans la région des zones où on peut aller transhuber, faire du miel de châtaignier, de la lavande ou autre, en déplaçant les abeilles. Mais on peut, chez soi, en plantant un petit peu des arbres, d'avoir une diversification de la verdure qui est intéressante. Parce que l'intérêt, c'est d'avoir des fleurs, hein. Donc tout ça, il faut qu'il y ait une bonne diffusion de l'information de partout.
0: Bah voilà, c'est fait ici de Romardèche. Donc pour partager d'autres bonnes ondes avec la section apicole du GDS 26, rendez-vous sur ici.fr en Romardèche, rubrique Les bonnes ondes. Allez, on va faire un petit tour sur la route de Memphis, juste avant les actus de 10h.

0: Sur la route de Memphis, Eddie Mitchell, lui aussi, est sur la route tous les jours. Patrice Caillet, que l'on retrouve aux côtés de Franck Domas, juste après les actus de 10h. Patrice, aujourd'hui, en direct,
1: Franck, d'Empurani,
0: c'est ça.
1: Bonjour Nelly,
0: bonjour Franck.
1: Oui, Empurani, on le rejoindra dans quelques instants. On est en train d'établir la connexion.
0: La liaison, c'est incroyable. Liaison, depuis qu'il n'y a plus la 2G, on a du mal. Hein. Bon, et puis, on jouera avec vous, le Grand Miam, tout à l'heure.
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0: À tout à l'heure, juste après les actus.
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0: Ici premier sur l'actu locale en Drôme Ardèche, une très belle journée, 10h01. Emmanuel Champal.
3: Valence, Annonay, Privas, Aubenas, plusieurs manifestations se déroulent aujourd'hui en Drôme Ardèche pour l'acte 3 de la mobilisation lycéenne, encadrée cette fois par des enseignants, des parents d'élèves et des syndicalistes. Alexandre Berthaud, vous nous faites vivre depuis ce matin la manifestation de Valence, partie du quartier Briffaut et qui a rejoint le centre-ville. Vous êtes devant la préfecture. Ces derniers jours, il y avait eu des dérapages. Comment ça se passe ce matin ?
4: Non, ça se passe très calmement. C'est un savant mélange de sagesse adulte et de fougue adolescente, cette manifestation. C'est difficile à dire combien ils sont, puisque là on est en tas en fait devant la préfecture, et on vient d'appeler au micro du camion de la CGT des représentants de chaque lycée qui vont être reçus en préfecture, encadrés là aussi comme pendant la manifestation par des responsables syndicaux à la fois de la FSU, donc syndicat enseignant, et puis de la CGT. Et donc enthousiasme on va dire adolescent, puisqu'il y a eu des applaudissements, des cris, des danses, une ambiance assez bon enfant. Et puis cette organisation un peu plus millimétrée du côté de la maturité, du côté des adultes, et donc une manifestation qui ne déborde pas du tout. Pour le moment, les CRS sont à... Il y a plusieurs camions, il y a bien une petite dizaine de camions. Ils sont à une cinquantaine de mètres. Ils veillent au grain. Pour l'instant, ils n'ont pas bougé, ils n'ont pas eu besoin.
3: Alexandre Berthaud devant la préfecture de Valence ce matin pour ici Drôme Ardèche. À Cré, des élèves ont lancé un blocus devant la cité Armorin en entassant des palettes devant l'établissement. Ce matin, ça se mobilise aussi en Ardèche avec à Tournon plus de 400 lycéens mobilisés avec des enseignants, 350 personnes aussi à Annonay, lycéens, salariés ou agriculteurs, une vingtaine de lycéens aussi présents au Chélard et puis à Privas. Près de 200 personnes, dont une vingtaine de professeurs. Il n'y a pas de blocage d'établissement, pas de blocage de lycée recensé à cette heure-ci en Ardèche. Face aux accusations de violence policière et alors que 10 enquêtes sont ouvertes, le ministre de l'Intérieur martèle ce matin que les réponses des forces de l'ordre sont proportionnées. La violence que l'on rencontre, c'est inédit dans les mouvements lycéens, selon Laurent Nunez. Le ministre de l'Éducation, de son côté, annonce le lancement d'une plateforme sur laquelle chaque lycéen pourra dire ses difficultés et ses attentes, et il promet d'apporter une réponse sous 8 jours pour les établissements qui ont des problèmes de profs remplaçants. À Bourg-de-Péage, 30 salariés sur le carreau, l'usine Drôme Ardèche Tradition n'a pas réussi à se relever de la crise de la listeria. 12 consommateurs qui avaient mangé du pâté croûte avaient été touchés en début d'année par la listériose. 2 étaient morts. L'usine ardéchoise à Châteauneuf-de-Vernoux, elle a été rachetée par un groupe gardois. Ça a permis de sauver 17 emplois. Des polluants dits éternels, présents dans les œufs à des taux parfois préoccupants. Selon l'enquête que vous a révélée ce matin ici, 57% des œufs analysés contiennent des PFAS, 25% dépassent les seuils réglementaires et ne devraient pas être consommés. Ici, les résultats sont mauvais. À Saint-Péray, les œufs affichent des taux de PFAS 2,5 fois supérieurs à la limite autorisée. À Saint-Marcel-les-Sauzets, près de Montélimar, on est également au-dessus des normes sanitaires. Rendez-vous sur ici.fr pour découvrir l'enquête. Les élections des maires de Valence et de Pierrelatte sont définitives. Le tribunal administratif de Grenoble a rejeté l'ensemble des recours qui avaient été déposés après les élections municipales de mars dernier. Et puis ce soir, en rugby, rendez-vous 18h pour le premier 100% VRDR de la saison sur Isidre Mardèche, à 3 jours du match face à Béziers au stade Pompidou. On fera le point sur le championnat des Damiers. Autour du plateau, hein, Laurent Bogiro, le coprésident, le manager Romain Terrain, Jonathan Wisniewski, le directeur sportif et le demi-mêlé Matteo Rodor. Vous avez des questions pour cette belle équipe? C'est très simple, vous allez sur WhatsApp ou sur notre page Facebook pour poser vos questions. Sur WhatsApp, ça se passe au 04 75 40 10 10.
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3: Franck, il va faire à peu près beau aujourd'hui, oui, avant l'arrivée de la pluie ce soir.
1: Voilà, matinée ensoleillée, des averses très localisées peuvent se produire en début d'après-midi, mais le risque reste très très faible dans notre région. En fin de journée, effectivement, Emmanuel, vous l'avez dit, les nuages sont un peu plus nombreux. Malgré tout, les éclaircies restent belles aujourd'hui, mardi. Peut-être quelques orages sur les Baronnies. Température, 26 à 27 degrés en vallée du Rhône. Sur les autres régions, elles sont comprises entre 21 et 24 degrés. Et pour l'Ardèche, les températures ardéchoises s'échelonnent de 23 à 26 degrés. D'Annonay à Bourg-Saint-Andéol jusqu'aux Cévennes, entre 17 et 19 degrés sur les hauts plateaux au-dessus de 1000 mètres d'altitude, de 17 à 19 degrés également sur le plateau du Vercors. Demain, mercredi, le matin, des averses se produisent, le ciel reste bien nuageux, mais laisse encore passer le soleil par certains moments. Des nuages donc ponctués d'averses et du soleil. Vous aurez le panel, vous aurez un total pour le ciel de Drôme et d'Ardèche demain, mercredi. Voilà, Emmanuel.
3: On rappelle que la Drôme et l'Ardèche passeront en vigilance jaune. Orage pour la nuit prochaine à partir de 18h et que le Gard et l'Hérault, eux, sont repassés malheureusement en vigilance orange.
1: Oui, c'est-à-dire qu'évidemment, ceux qui sont un petit peu plus près de la mer sont un peu plus menacés par les épisodes cévenols. Merci beaucoup, Emmanuel. Demain.
3: À demain.
1: À demain.
3: Salut.
1: Demain, 6h.
3: Ah ben oui.
1: 6h.
3: Et avec plaisir en plus.
1: Et en pleine forme. Allez, belle journée.
3: Allez, salut.
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1: Et nous allons partir ici, ça marche, découvrir d'abord la musique avec Johnny Hallyday, l'envie d'aller en Puranie, rejoindre Patrice Caillé dans quelques minutes.

0: Ah, j'aime bien le wow Johnny Hallyday, l'envie sur ici de Romard Desch. 10h12, ici ça marche, allez hop.
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0: Et nous rejoignons Patrice Caillé sous le soleil d'Empurani ce matin. Patrice, bonjour.
3: Bonjour Franck, bonjour à tous. Vous pouvez le dire, sous le soleil d'Empurani, on n'est pas très loin de la Mastre, le Haut-Vivarais, le soleil qui brille. Je suis sur une terrasse toute neuve et justement, on va commencer avec cet appel puisque on va vérifier. Tiens, l'émission s'appelle Ici ça marche. On va voir si ça marche. On va tester cette émission et ici de Romard Desch jusqu'au bout parce qu'il y a une volonté ici autour d'un restaurant qui est en train de naître quasiment sous mes yeux. Avec, je vous ferai passer des photos. Une terrasse toute neuve, une façade toute neuve, des salles qui n'attendent que le public, que ceux qui viendront se régaler ici. La cuisine est prête et il a été installé un restaurant éphémère. Voilà, depuis hier d'ailleurs, ça y est, c'est parti avec Céline qui est à mes côtés. Mais je donne la parole à Monsieur le maire pour commencer. Denis Glaisol, bonjour.
4: Bonjour.
3: Ça, c'est une idée sympa. Ici, ça va marcher, j'en suis persuadé. C'est de faire renaître cette activité de restauration au cœur du village, d'Empurani, tout simplement, en montrant que c'est possible.
4: Tout à fait, oui, bien sûr. Parce qu'en plus, c'est un restaurant historique qui date des années 50, je ne sais plus, et qui marchait très très bien avant. On est convaincu que ça peut marcher encore et qu'il y a encore du monde qui sont à la recherche aujourd'hui d'une cuisine authentique et de terroir.
3: Alors, tiens, Céline, approche-toi. Céline Rouche, pour. Alors, toi, tu es traiteur sur Lyon.
5: Alors, moi, je suis traiteur à Lyon depuis 20 ans aujourd'hui. Et je suis amoureuse de ce village parce que je viens là depuis des années et j'ai une petite maison dans ce village. Et je trouve qu'un restaurant dans un village, c'est hyper important parce que ça amène la convivialité, on partage des choses. Et ici en Empurani, c'est hyper riche, on a des producteurs, on a plein de gens ici, et du coup ça recrée une énergie, une économie du village qui est super intéressante et on est plein d'énergie, on a envie.
3: Et donc là tu relèves le défi cette semaine, depuis hier, de créer donc un restaurant éphémère. C'est un peu comme on en parlait avec Monsieur le maire, de dire que c'est possible et de lancer l'appel à ceux qui voudraient s'installer ici sur Empurani pour faire revivre non seulement le village mais l'établissement, quoi.
5: Oui, c'est complètement possible puisque déjà cette semaine on est plein, on a plein de résas et on a plein de gens qui venaient justement avant quand c'était ouvert et qui sont hyper heureux de retrouver en fait leur habitude il y a une quinzaine d'années, quoi.
3: Et on parlera de ce que tu nous proposes ces jours-ci. Il y a aussi une maraîchère à mes côtés qui on est encore dans les produits un peu d'été. On est entre deux saisons parce qu'il paraît que c'est l'automne demain. J'ai écouté votre météo, Corinne Fort-Bassin.

0: qu'on a considéré que le restaurant était en fait joint à la tour, puisqu'ils vont fonctionner ensemble, les gens qui viendront visiter viendront également manger et inversement. Donc c'était ça l'intérêt de la rénovation de la tour.
1: Donc il y a une énorme dynamique autour de l'histoire du village, de la reprise du restaurant. Donc on va entrer un peu plus dans le détail, notamment avec monsieur le maire, parce qu'en plus la tour médiévale a été quelque part rendue aux habitants du village après rénovation. Il y a quoi? Il y a 3-4 jours?
2: Oui, il y a 3 jours qu'on a fait l'inauguration, hein, donc les travaux sont terminés maintenant. Hein. C'est une ancienne bâtisse qui était en l'état de ruine, hein, il faut le dire, hein, et dont même les habitants du village savaient même pas qu'elle existait, enfin savaient que ça y était, mais ne savaient pas ce qu'il y avait à l'intérieur, hein, parce qu'on ne pouvait pas y accéder tout simplement. Hein, et nous, on a décidé de tout rafraîchir, de tout refaire, de tout rénover et de faire de ce magnifique monument qui est, enfin bâtisse qui est aujourd'hui.
1: Oh, eh ben on s'en approchera.
3: Oui.
1: Voilà. On va s'en approcher, Franck, dans les prochaines minutes. On va marcher un peu dans le village. On profite du temps absolument incroyable ce matin. Et je me balade, Franck. Et puis on reviendra et on relancera l'appel plus précisément pour la reprise du restaurant ici à Empurani.
4: Voilà, et j'espère qu'on va, évidemment, que vous allez nous dire ce qu'on va pouvoir avoir l'occasion de déguster dans cet établissement Empurani. Allez, on y va dans quelques instants. On vous retrouve après Marine et Tricheur sur Ici de Romardèche.

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0: Et c'est à Empurany que nous rejoignons. Le micro se balade avec Patrice Caillé.
7: Ah bah c'est vraiment le cas de le dire. Là, je suis dans les anciennes ruelles, mais à la fois toutes neuves désormais, devant l'entrée du fort. On va entrer, Corinne. Allez, la clé. Corinne a la clé.
8: Alors, nous entrons dans la salle d'accueil de la tour.
7: Voilà. Alors, OK, j'espère qu'on va pas être coupé. Je vais rester un petit peu à la fois à l'extérieur parce que les murs sont épais quand même. Hein. Et là, c'est quoi cette salle donc?
8: Alors la salle, pour l'instant, nous n'avons pas encore le rapport des archéologues, donc on ne sait pas du tout à quoi elle servait. La seule chose, c'est que la tour a failli tomber en fait sur la façade nord et est, qu'il a fallu complètement renforcer, ce qui fait qu'on n'a pu conserver qu'une partie du mur médiéval. Et donc pour l'instant, on attend de savoir quel était l'usage et l'utilisation de cet espace, sachant que la tour était probablement une aula, c'est-à-dire une résidence pour les châtelains. Et la partie en face, c'était plutôt la partie qui gérait l'administration et toute la partie aussi religieuse, puisqu'on dépendait des hospitaliers de Saint-Jean de Jérusalem, qui était un ordre militaire et religieux. Voilà.
7: Donc, parce que là, c'est étonnant le travail. Alors, j'ai du mal à me rendre compte parce que moi, j'arrive maintenant et j'ai pas vu ce que c'était avant. Et c'était quoi? Ces rues, ces forts, c'était une ruine.
8: Non, alors la tour était pratiquement une ruine puisqu'elle a failli tomber en façade nord-est. La ruelle, elle était entièrement goudronnée et tout était enclavé. C'est-à-dire qu'en gros, la tour était enfermée entre une chaufferie et puis des constructions un peu anarchiques apparemment au début du XXe siècle. Et nous, l'idée, c'était de désenclaver la tour pour la rendre aux habitants et surtout aussi pour reconstituer le site tel qu'il était au Moyen-Âge. Et ce sont les plans cadastraux, notamment du cadastre Napoléon, qui nous a permis de retrouver en fait la configuration d'origine du site.
7: D'accord, et là il y a même des vestiges, vous me disiez gallo-romains, parce que je crois que Empurany vient du fait qu'il y avait un marché à l'époque, hein, c'est ça?
8: Alors on pense qu'il y avait un entrepôt. Alors pour l'instant on met le gallo-romain en conditionnel, hein, sachant qu'effectivement dans les premières fouilles archéologiques ils ont découvert un mur possiblement datant du 1er siècle après Jésus-Christ. Ça veut dire que le site a potentiellement 2000 ans, sauf qu'il faut attendre les analyses radiocarbones pour confirmer en fait.
7: Donc, le travail des archéologues continue alors.
8: Continue. Et on aura les résultats l'année prochaine.
7: Et ben voilà, ben je vais rester attentif à tout ça. Je vois le blason d'Empurany, c'est vrai que alors là c'est beaucoup plus récent, mais le village était réputé pour ses forges et ses faucilles.
8: Exactement. Alors en fait les forges ont fait la fortune d'Empurany à partir du médiéval, puisque là on connaît une forge qui était juste en face de la tour à la fin du Moyen-Âge. Et après, il y a eu une extension des forges, donc liée aussi au fait qu'il y avait beaucoup d'eau ici. Et donc, on a eu une dizaine de forges sur le site. Ça a fait totalement la fortune d'Empurany, entre guillemets. On est passé de 300 habitants à 2000 habitants. Et notamment, on était forge impériale. C'est-à-dire qu'on avait une forge, les forges Gervy, dont on a exposé au premier étage de la tour le soufflet et les faucilles. Et donc, oui, ils étaient forge impériale avec, on a le tampon, le blason Napoléon.
7: Waouh, quelle belle histoire, celle d'Empurany, qui est remise au goût du jour avec ses travaux assez incroyables pour, on le rappelle, une petite commune de 600 habitants. Ça, c'est assez, assez énorme. Et là, on va longer à nouveau le mur de l'église pour retourner petit à petit vers le restaurant. Parce qu'on va parler aussi de bonnes choses qui vous attendent cette semaine. Restaurant éphémère, en attendant les repreneurs qui sont peut-être en ce moment à notre écoute, Franck. En tout cas, je le souhaite. Voilà.
0: Oui, bien sûr.
7: On revient tout à l'heure.
0: Ouais, j'y compte bien. Attendez, vous n'allez pas vous en tirer comme ça, Patrice. Bon, Fool's Garden.
7: Le défi.
0: Un joli défi. Patrice en cuisine. Allez. Fool's Gardens, Lemon Tree, sur Ici de Romardèche.

0: A Yellow Lemon Tree, The Fool's Garden sur Isidre Mardèche. Bah, il est 10h30, quelques petites idées, quelques petites infos pratiques tout de suite.
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0: Alors si vous avez le projet d'ouvrir un hébergement touristique dans la Drôme, chambre d'hôte ou un gîte, jusqu'à dimanche le 11 octobre, l'association Gîtes de France organise la semaine Devenir Hôte. Une semaine pour transformer votre idée en une activité pérenne et rentable lors de rendez-vous personnalisés, en présentiel à Valence ou en distanciel, et quel que soit l'avancement de votre projet. Vous êtes au stade de l'idée, en rénovation, presque prête à ouvrir, profitez du webinaire dédié aux futurs hôtes, ça sera jeudi, après-demain, à midi. 45 minutes en visio, ou alors vous prenez rendez-vous avec les Gîtes de France Drôme en les appelant ou en vous rendant sur leur site internet gitesdefrancedrome.com. Dans le cadre de la Semaine Bleue, ce mardi après-midi, l'association Ciel Bleu propose une découverte du badminton adaptée pour les anciens dans une ambiance ludique et conviviale. Activité découverte ouverte à tous à la résidence Dauphine, rue Hippolyte Rodet à Romans-sur-Isère. L'accès est libre et gratuit.
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0: Bon, et alors, est-ce que ça commence à sentir bon, Patrice, du côté d'Empuradis ?
3: Oh là là là. Ah mais oui, mais en plus, attendez, qu'est-ce qu'il est en train de faire griller ? Mais c'est des amandes, c'est des noisettes qui sont en train de... À côté de moi, bonjour Kenji.
4: Bonjour.
3: Qu'est-ce que vous préparez ?
4: Là, je suis en train de faire un noisette. Et là, c'est pour le dessert crumble.
3: D'accord, alors je m'éloigne un petit peu, voilà. je sors parce qu'on perdait la liaison. Tiens, suis-moi. Il y a aussi Marlène qui nous suit, qui a apporté ses légumes. On va dire une chose, Céline, c'est que on revient au sujet principal quelque part de l'émission. Il y a le patrimoine et la reprise de ce patrimoine, donc ce restaurant qui est vraiment clé en main. Tu peux témoigner.
5: Alors je témoigne, on est venu s'installer hier matin à 9h et à midi on a servi 30 couverts.
3: Donc
5: voilà.
3: Prêt à servir.
5: Alors, complètement. Il y a tout ce qu'il faut. Une cuisine magnifique, hyper grande, avec un piano qui marche parfaitement bien. Et à mon étonnement, hein, franchement, à midi moins 5, c'était prêt et on a cuisiné avec à l'aise, quoi.
3: Et avec les légumes, eh bien, de proximité, vraiment, on peut le dire, avec la GAEC, la cerise sur le râteau. Bonjour Marlène.
6: Bonjour.
3: Marlène Grimaud, on fait un coucou à Aurélie Coulon qui est sur le marché, là. Hein.
6: Voilà, qui est au marché à la Mastre, là, pour la matinée.
3: Voilà. Et là, en ce début du mois d'octobre, ce sont vraiment les légumes d'Empuradis qui sont arrivés dans l'assiette du restaurant cette semaine.
6: C'est ça. J'ai livré hier matin aussi à 10h. Voilà.
3: Alors, j'ai vu les poireaux. Qu'est-ce qu'il y a aussi
6: On a des poireaux, des potimarrons, du butternut, les premiers choux qui arrivent, pommes de terre. Voilà.
3: Est-ce que quelque part c'est le maraîcher qui impose, c'est le maraîcher qui fait le menu?
5: C'est complètement ça. En fait, nous on a vraiment envie de travailler avec la saisonnalité et les légumes de saison et du terroir. Et c'est parce qu'elle nous a amené des navets hier quand même, qu'on a fait des navets, des carottes, et c'était incroyable. Et il y avait même une salade, des odeurs, incroyable. Franchement, ça a embaumé le restaurant, c'était magnifique.
3: Je rappelle que tu viens de Lyon, qu'est-ce qu'il y aura d'un petit peu lyonnais cette semaine?
5: Eh bien, vendredi soir, parce qu'on est vraiment plein, je dis plein parce que vraiment, on a 80 couverts, et on va faire un bouchon. On va quand même cuisiner des plats lyonnais vendredi soir.
3: D'accord, atypique alors. Un peu canaille.
5: Un peu canaille, mais toujours avec une proposition végétarienne, parce que c'est super important pour nous aussi d'avoir les deux. Mais bien canaille.
3: Et voilà, donc on réserve pas pour vendredi, mais en revanche le reste de la semaine c'est bon.
5: Le reste de la semaine il me reste encore de la place, effectivement.
3: Donc ça c'est de bon augure pour les futurs repreneurs qui nous écoutent là, en ce moment, n'est-ce pas?
7: Ah bah oui, complètement, et on espère vraiment qu'ils vont être attirés. Et d'ailleurs il y a des gens qui étaient attirés par le patrimoine et qui disaient que c'était intéressant d'avoir le restaurant. Donc comme on disait tout à l'heure, ça fait une offre combinée. Ceux qui viendront manger iront visiter la tour, et ceux qui visiteront la tour viendront manger. D'accord. Donc c'est ça l'esprit du projet.
3: Okay. On est vraiment en direct, hein, c'est l'admi là. Hein, oui. J'ai entendu la cloche.
7: Là. Oui, tout à fait. Tout à fait. Nous sommes à côté du clocher. Clocher d'ailleurs qui date du 19e. Et voilà.
3: Alors comment s'appelle le restaurant? Parce qu'il a déjà un petit nom et puis ça rejoint. On ressort sur la terrasse parce que j'adore ce soleil et on en profite encore aujourd'hui. On retourne à l'extérieur puisque le restaurant a déjà un petit prénom, je dirais, chez Sibylle.
7: Tout à fait. Alors pourquoi chez Sibylle? C'est tout simplement parce que quand on a travaillé sur la tour et qu'on a fait les recherches historiques, on s'est rendu compte qu'une châtelaine qui habitait dans le fort d'Empurany avait un temps, notamment au XIIIe siècle, donné ce château à un certain Odon de Tournon, seigneur de Retourtour. Donc on a trouvé ça amusant, comme c'était le seul prénom que nous avions dans les archives, on a trouvé ça amusant de redonner ce prénom au restaurant pour faire un clin d'œil justement à la tour et faire en sorte que les gens comprennent que tout est lié au patrimoine.
3: Et ben voilà, la boucle est presque bouclée. On se retrouvera pour conclure ce rendez-vous, Franck, dans quelques minutes. On donnera comment postuler, comment prendre contact avec vous. Le maire nous rejoindra, mais ne courez pas, monsieur le maire, tout va bien. Ce sera dans quelques instants. On reste ici, on va s'installer à nouveau en terrasse. On a pris un petit café au soleil. Et puis, on vous dira comment vous installer si l'aventure vous tente ici chez Sibylle à Empurany.
0: À tout de suite. Absolument, le rendez-vous est pris. Un très très bel endroit en Empurany. On est pas très très loin de Nozières, au-dessus de la Mastre.
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0: C'est un beau roman, c'est une belle histoire. C'est l'histoire d'un restaurant qui renaît dans un village qui renaît aussi finalement. Michel Fugain sur Ici de Romardèche.

0: Michel Fugain, une belle histoire dans Ici ça marche.
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0: Et une de plus, une belle histoire de plus, Patrice, oui. À Empurani finalement.
3: Exactement, l'histoire qui se tourne vers l'avenir du village pour situer l'action. Je suis sur la terrasse donc de chez Sibille, le restaurant, un restaurant historique ici à Empurani qui a fermé il y a 4-5 ans et qui cherche repreneur avec la mairie. Denis Glaizol, le maire, est à mes côtés, Corinne Faure-Bassano aussi. Il y a Céline Rouche qui est là en résidence, on dit résidence d'artiste, mais voilà, résidence aussi. Hein, c'est pareil, vous êtes une artiste ?
4: Je suis une artiste, voilà. Restauratrice mais artiste.
3: Et après avoir restauré la tour, eh bien venez vous restaurer dans les prochains jours déjà pour ce restaurant éphémère qui est installé et qui peut vous permettre, si vous êtes tenté par l'aventure, de reprendre l'établissement. Venez manger cette semaine, venez un de ces quatre. Là, c'est jusqu'au 11, c'est ça ?
4: C'est jusqu'à dimanche. Voilà.
3: Eh ben profitez-en, hein, c'est jusqu'à dimanche seulement. Et si vous voulez, déjà testez les lieux, baladez-vous dans les ruelles d'Empurani si vous ne connaissez pas le village. Un village très étendu, hein, ça va de 300 mètres à quasiment 1000 mètres d'altitude. Hein.
5: Tout à fait, oui. La commune est étendue sur près de 1900 hectares.
3: Et alors comment faire pour ceux qui voudraient avoir non seulement des infos, mais postuler, se renseigner ?
5: Ah ben c'est très simple, hein. Il suffit de contacter la mairie et on vous donnera toutes les informations nécessaires, hein, pour constituer le dossier.
3: On peut aller, il y a le site internet de la mairie aussi.
5: Et sur le site internet aussi.
3: Voilà. Parce que il me semble qu'on peut cliquer, même pour ceux qui sont intéressés, on peut cliquer directement.
6: Exactement, alors le dossier de candidature est présent sur le site internet de la commune, donc en page d'accueil. Voilà. Il suffit de cliquer. On peut télécharger tous les éléments pour postuler.
3: D'accord. En tout cas, ça ne manque pas d'idées, hein, de créer un restaurant éphémère pour donner envie à des restaurateurs de venir.
6: C'est ça l'idée. Et l'idée, c'est de reproduire cet événement tant qu'on n'aura pas de repreneur. Mais on espère qu'on en aura un très rapidement. Mais l'idée, ça serait quand même de renouveler l'expérience, n'est-ce pas ?
3: Voilà. Ah bah Céline, est prête à revenir ?
4: Moi, je suis prête à revenir.
3: Parce que Céline, tu nous le disais en entrée d'émission, tu connais bien le village. Hein.
4: Moi, je connais bien le village. Et vraiment, je m'y sens très très bien. Et c'est aussi une parenthèse dans ma vie lyonnaise de venir ici en résidence. Donc voilà. C'est hyper agréable.
3: Eh ben, elle reviendra peut-être, sauf si des repreneurs, un couple qui nous écoute. Laissez-vous tenter par l'aventure. Et une journée, une très très belle journée d'automne comme aujourd'hui. Je peux vous dire que vous allez craquer, hein, si vous venez, pourquoi pas dans la journée. Rejoignez-nous, il n'y aura peut-être pas de place pour tout le monde. Voilà, il va y avoir des candidatures, vous aurez l'embarras du choix.
6: Ah ben, on espère bien qu'on aura l'embarras du choix. Hein. On serait ravis.
5: Tout à fait.
3: Voilà, et ben merci pour cet accueil. Je remercie aussi, il était à nos côtés, Dominique Couturier, premier adjoint, bonjour.
7: Oui, bonjour à vous.
3: Voilà, vous acquiescez avec toute cette dynamique autour des vieilles pierres, des pierres un peu plus récentes, le restaurant qui reprend vie avec des bonnes odeurs de cuisine, ça doit être réjouissant pour vous.
7: Ben, c'est plus que réjouissant, mais bon, c'est vrai que... Il y a tellement eu de travail de fait, et puis encore, il en reste à faire. Mais bon, c'est vrai que si quelqu'un pouvait venir nous prendre ce restaurant, ça serait déjà une pierre en moins dans nos souliers.
3: Et pourtant, on est entouré de pierres ici, et vraiment, c'est un travail magnifique qui a été réalisé, et qui va continuer à l'être. Et voilà, encore un petit peu de vie avec le restaurant, et j'ai mesuré la terrasse, hein, vous m'avez vu, qui fait un peu plus de 15 mètres sur un peu plus de 4 mètres, il y a de quoi de mettre du monde, voilà, pour ceux qui se posent encore la question. Et puis il y a les salles, hein, les grandes salles, et notamment une salle où il y avait une réserve de charbon, c'est ça ?
6: C'est ça, en fait, le restaurant a été construit sur une partie d'une cave à charbon, qui était une cave voûtée qu'on a restaurée avec la Fondation du Patrimoine, et donc pour accueillir les gens dans quelque chose qui est complètement historique. Quoi.
3: La Fondation du Patrimoine a été vraiment un coup de starter ici.
6: Ah, elle a été présente tout le temps. Tout le temps, tout le temps, tout le temps. Il y a la DRAC aussi, la Direction de la Culture Auvergne-Rhône-Alpes, qui nous a beaucoup soutenus, et notamment sur toute la partie de l'exposition d'art sacré et du patrimoine culturel, et surtout la Fondation du Patrimoine, qui nous a beaucoup soutenus et beaucoup aussi mis la pression pour que la rénovation du site
3: soit dans les règles de l'art.
6: Soit dans les règles de l'art, voilà.
3: Merci à toutes et à tous, merci de reçu ici à Empurani. J'ai découvert le village vraiment autrement, donc maintenant... c'est à vous qui nous écoutez, à vous de venir, vous restaurer et puis pourquoi pas vous installer. Voilà, c'est le mot. Renseignez-vous en mairie d'Empurani. À bientôt, on va voir si ici ça marche.
0: Allez, merci Patrice, belle journée en Empurani. On rappelle donc que vous étiez dans le pays de la Mastre, hein, au-dessus de la Mastre, non loin d'Arlebosc notamment. Très très beaux endroits dans cette Ardèche. Ici ça marche, ça continue. Vous allez pouvoir entendre parler également. On va aller après l'Ardèche dans un autre endroit de notre pays avec une autre initiative qui fonctionne. Vous allez le voir. Restez avec nous.

0: Marvin Gaye, Sexual Healing, sur Isidro Mardache, titre de 1982, 10h49, vous ne bougez pas. Dans quelques instants, ici ça marche, qu'en pensez-vous? On va aller découvrir une initiative hors du commun, dans une autre région de notre pays. Trouver un contrat en alternance dans une entreprise est un parcours parfois complexe pour les étudiants, dans un contexte de baisse des aides publiques aux entreprises, de concurrence accrue et de critères de sélection très restrictive. Alors, un jeune homme a eu une idée pour le moins innovante. On en parlera avec Robin Bernot dans quelques instants.
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0: En 2026, trouver un contrat en alternance dans une entreprise est un parcours du combattant pour les étudiants dans un contexte de baisse des aides publiques, de concurrence accrue, de critères de sélection un peu plus restrictifs. Alors, un jeune homme a eu une idée pour le moins innovante, Robin Bernot.
12: Pour décrocher une alternance, il passe une annonce dans un TGV entre Paris et Toulouse.
13: En vrai, je trouve ça très très bien.
12: Trouver un stage ou une alternance peut s'avérer être une véritable galère. Alors, il y a quelques jours, un étudiant normand a fait preuve d'originalité et d'un peu de culot. Dans un TGV reliant Paris à la Ville Rose, voici ce que l'on pouvait entendre.
14: Et je suis actuellement en recherche d'alternance sur la région de Toulouse. Je vous souhaite un très bon voyage et vous souhaite une bonne journée. Au revoir.
12: Une annonce dans laquelle le jeune homme décrit où et dans quel domaine il cherche son alternance. Cet étudiant, nous l'avons retrouvé, il s'appelle Alexandre, il est en école de commerce et raconte à Lucie Jalabert comment il s'est retrouvé à prendre le micro du TGV.
14: J'allais en direction de Toulouse depuis Paris et je passe devant un contrôleur SNCF. Dans ma tête, je me dis, oh, est-ce que je pourrais lui demander de passer une annonce pour me présenter, dire ce que je recherche? Donc il me dit, ah, je sais pas, je suis pas habilité à répondre à cette question, donc je vous laisse demander à ma collègue. Donc, je suis allé voir la collègue, elle a dit, ah oui, il n'y a pas de souci. Venez me voir en voiture 14, 30 minutes à peu près après le départ.
12: La question que vous vous posez sans doute, est-ce que son téléphone a sonné après cette annonce?
14: Alors mon téléphone a sonné une fois, oui, effectivement, pour une boîte qui travaille avec des avocats dans l'IA, faut que je les recontacte.
12: Alors ici ça marche, mais vous, qu'en pensez-vous? Je suis allé en discuter avec Pablo, qui lui aussi est étudiant. Il trouve que c'est une très bonne initiative, mais...
15: Et en même temps, ce que je trouve triste, c'est qu'on en soit là à devoir demander comme ça sur la place publique pour trouver une alternance. C'est-à-dire que vraiment c'est dur et que c'est compliqué aujourd'hui de trouver une alternance. Aujourd'hui c'est quasi impossible. Moi je connais des gens pareil qui devaient chercher une alternance et qui ont galéré. Et aujourd'hui la plupart du temps ça marche sur contact malheureusement. Ou alors tu te retrouves en alternance chez McDo ou chez Burger King et c'est pas le top quoi.
12: Mais alors Pablo, est-ce que tu serais capable toi de faire pareil pour trouver une alternance?
15: En vrai ouais hein. Franchement si ça peut m'aider ouais. Moi je cherche un stage du coup. Je suis en études de cinéma. J'ai la chance de connaître du coup des gens qui ont de la famille, qui sont dans le cinéma ou des choses comme ça, ou même du coup dans mon école, avoir des profs qui peuvent me passer des contacts. J'ai cette chance-là, mais je sais que pas tout le monde l'a, et j'espère trouver assez rapidement quelque chose qui me plaît.
12: Bon, il faut dire que ce type d'annonce reste marginal, puisque la diffusion d'un message personnel au micro d'un train dépend uniquement de la bonne volonté de l'agent présent à bord. Mais franchement, je pense que ça vaut le coup de tenter, non ?
0: Oui, bien sûr que ça vaut le coup de tenter. Et bien sûr qu'on va tenter, vous pensez bien. Bon, et là, ça va donner des idées incroyables. Je pense que tout le monde, maintenant, désormais, va vouloir faire une annonce dans les TGV, va aller voir le contrôleur et va demander à prendre le micro. Bon, enfin, à suivre, pourquoi pas. Après, ça peut être des annonces, ça peut être des déclarations d'amour aussi, pourquoi pas, dans le TGV. Hein, demande en mariage. Plein de choses, finalement. Merci Robin Bernot. On vous retrouve demain pour Ici ça marche, qu'en pensez-vous ? Sur Ici de Romardèche. Dans quelques minutes, les infos de 11h. Et tout de suite après, nous nous retrouverons avec le Grand Miam, votre jeu de la mi-journée, avec aujourd'hui à gagner un superbe repas en amoureux. Tiens, j'emmènerai peut-être Nathalie de Kayser pour le banquet de la marquise, les 400 ans de la marquise de Sévigné. Un superbe repas. Près de 80 euros quand même, oui, pour deux personnes. Je vous en parle tout de suite après les infos. Pour l'instant, nous sommes en 1989 avec Simple Minds et Mandela Day.

0: Queens. Mandela Day sur Isidro Mardèche. Bon, vous ne bougez pas, les infos tout de suite après. Vous vous préparez. Préparez votre téléphone. 04 75 40 10 10. Enregistrez le numéro pour jouer au Grand Miam avec un superbe cadeau.
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0: Ici premier sur l'actu locale en Drôme Ardèche. Belle matinée à tous, il est 11h. Nathalie de Kayser.
2: Près de 2000 personnes manifestent en Drôme Ardèche depuis le début de matinée pour cette journée nationale de mobilisation des lycées. Des regroupements ou manifestations dans le calme. Les lycéens sont accompagnés aujourd'hui par des syndicats et des enseignants. À Valence, près de 1100 personnes sont en ce moment assises devant la préfecture où une délégation d'une vingtaine de lycéens et de représentants syndicaux est reçue par les services de l'État et de l'éducation nationale. La circulation des voitures et des bus est donc perturbée dans ce secteur de la préfecture à Valence. Mobilisation aussi à Créé où plusieurs dizaines d'élèves ont entassé quelques palettes devant la cité scolaire Armorin. Et puis en Ardèche, ce sont près d'un millier de jeunes et de professeurs mobilisés à travers le département. 250 à Privas, 400 à Tournon, dont les élèves du lycée privé du Sacré-Cœur, 350 personnes à Annonay, lycéens mais aussi salariés et agriculteurs, une vingtaine de jeunes regroupés à la cité scolaire du Chélard et près de 200 élèves et adultes au lycée Vincent Dindy de Privas. À Aubenas, la manifestation est prévue cet après-midi. Afin de pallier d'éventuels débordements, une centaine de CRS à Valence et autant de policiers et gendarmes mobilisés en Ardèche sur ces manifestations. Face aux accusations de violences policières et aux 10 enquêtes ouvertes, le ministre de l'Intérieur martèle aujourd'hui que les réponses des forces de l'ordre sont proportionnées. La violence que l'on rencontre, c'est inédit dans les mouvements lycéens, d'après Laurent Nunez. Le ministre de l'Éducation, de son côté, annonce le lancement d'une plateforme sur laquelle chaque élève pourra dire ses difficultés et ses attentes. Il promet d'apporter une réponse sous 8 jours pour les établissements qui ont des problèmes de remplacement d'enseignants. Des polluants dits éternels sont présents dans les œufs à des taux parfois préoccupant selon l'enquête d'ICI. 57% des œufs analysés contiennent des PFAS et 25% dépassent même les seuils réglementaires et ne devraient pas être consommés. Chez nous, les résultats sont mauvais. Par exemple, à Saint-Péray, les œufs affichent des taux de PFAS 2,5 fois supérieurs à la limite autorisée. À Saint-Marcel-les-Sauzets, près de Montélimar, on est également au-dessus des normes sanitaires. Vous pouvez retrouver notre enquête sur ici.fr. 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
2: On profite du soleil en attendant l'arrivée de la pluie.
0: Matinée ensoleillée. Quelques averses localisées peuvent se produire en début d'après-midi, mais le risque reste malgré tout très faible. En fin de journée, les nuages sont un peu plus nombreux. Les orages pourront éclater, notamment en fin de journée. Les températures au plus chaud du jour, de 26 à 27 degrés en vallée du Rhône, 21 à 24 degrés sur les autres régions drômoises. Il fera également en Ardèche de 23 à 26 degrés, d'Annonay à Bourg-Saint-Andéol jusqu'aux Cévennes, entre 17 et 19 degrés sur les hauts plateaux au-dessus de 1000 mètres d'altitude. Pour demain, mercredi, le matin, quelques averses se produisent, mais il laissera encore passer, ces averses laisseront passer un peu le soleil, pas endroit, peu de soleil. Bon, les températures, elles, commencent à chuter de 19 à 22 degrés pour les maximales dans notre région. Voilà pour le temps. Merci Nathalie, vous revenez à midi.
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0: 04 75 40 10 10. Je vous propose tout de suite de jouer maintenant. Si vous le voulez bien, venez vite au 04 75 40 10 10. Nous allons jouer au Grand Miam avec un superbe cadeau que je vous présenterai dans quelques instants. Voici France Gall, viens, je t'emmène.

0: venez dans la cuisine d'ici de Romardèche. France Gall sur ici de Romardèche. À 11h08, nous allons jouer et je vous emmène découvrir le superbe cadeau. C'est un cadeau qui vous emmènera à Grignon, d'ailleurs.
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1: Bon, Franck Domas.
0: On est un petit peu désorganisé ce matin parce que, en fait, c'est Ludovic qui cuisine, mais il a une aide de camp. Il a Lou Mahé qui travaille avec lui dans la cuisine ce matin. Et j'avoue que je pense que Lou Mahé est en train de nous planquer. Elle nous cache des articles, des ingrédients. Je ne sais pas, je pense qu'il y a quelque chose. Bon, en tout cas, la règle du jeu est simple. Dans le grand miam, l'idée de base, devinez ce que nous allons manger à midi en découvrant les ingrédients nécessaires pour réaliser la recette. Vous êtes sélectionné par Julie au 04 75 40 10 10. Vous venez en direct. Vous me donnez un ingrédient. Si l'ingrédient est présent dans la recette, vous me donnez le nom d'une recette. Et ça fait ce bruit-là, normalement, l'ingrédient qui est présent dans la recette. Voilà. Si l'ingrédient n'est pas dans la recette, voilà, eh ben vous ne pouvez pas donner le nom de la recette puisque ce n'est pas l'ingrédient qu'il fallait dans la recette. Vous avez compris le truc? C'est tout simple. Bon, 04 75 40 10 10. Pour gagner un superbe repas en me donnant un ingrédient qui est présent dans la recette et en ne me donnant pas, évidemment, un ingrédient qui est absent de la recette, hein, vous gagnez un repas pour le banquet de la marquise, pour les 400 ans de la marquise de Sévigné. Un repas pour deux, en amoureux, en tête à tête. C'est quand même pas mal, non? Ça se passe à l'espace Sévigné. Ce sera vendredi, à partir de 20h, avec une tombola également et de nombreux cadeaux à gagner. Et alors, le repas sera préparé par 9 restaurateurs qui ont une même passion, celle de vous faire partager un repas gourmand à la table de la marquise en Drôme Provençal. Alors il y aura par exemple les restaurants La Table des Délices, la Bastide de Grignan, l'Hélice, le Patio, la Ferme Chapouton, le Café des Vignerons, la Maison Nalda, le Clair de la Plume, chez Colette. Voilà, et ils prépareront tous le repas pour vous. 04 75 40 10 10. Trouvez la recette en me donnant un ingrédient. Je vous donne un indice. Vous voulez un indice ou pas? Vous voulez un indice? Je vous donne un indice. L'équilibre recherché joue entre le salé, le sucré et le légèrement caramélisé. Voilà, l'équilibre recherché dans ce plat joue entre le salé, le sucré et le légèrement caramélisé. Je vous attends pour jouer au Grand Miam avec ce superbe cadeau, ce repas pour deux personnes pour manger à la table de la marquise de Sévigné. Elle ne sera pas là, mais vous vous régalerez.
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0: Donnez-moi un ingrédient. Si l'ingrédient est dans la recette, vous me donnez le nom du plat et vous gagnez votre repas pour deux. Si l'ingrédient n'est pas dans la recette, bah vous passez votre tour. Bonjour Jean-Alexis.
8: Oh, bonjour.
0: Jean-Alexis, vous nous appelez de Cré.
8: Oui, oui.
0: Alors, Jean-Alexis, je vous écoute.
8: Est-ce qu'il y a à l'intérieur du sucre ?
0: Est-ce qu'il y a du sucre dans la recette ?
8: Trop facile.
0: Non, c'est non, mais c'est pas. Il y a pas de sucre en tant que tel, mais il y a un ingrédient sucré. Donc j'accepte. Allez, oui, il y a du sucre, mais c'est pas du sucre. Pas du sucre en poudre, vous voyez, par exemple.
8: Oui.
0: Vous pensez à quel plat, Jean-Alexis ?
8: Canard à l'orange.
0: Un canard à l'orange. Non, c'est pas le canard à l'orange.
8: Tant pis, mais écoutez, c'est pas grave.
0: À bientôt, Jean-Alexis. Bonne journée.
8: Oh.
0: Au revoir. Daniel, à Soyons. Bonjour, Daniel.
9: Oui, bonjour.
0: Je vous écoute, Daniel.
9: Vous m'écoutez. Eh bien, écoutez, je vais dire, est-ce qu'il y a du potimarron ?
0: Est-ce qu'il y a du potimarron ? Ah oui, ben c'est de saison.
9: Ah bah oui, hein.
0: Bah oui, cette saison. Alors attendez, je regarde parce que vous avez compris que j'ai deux aides de camp dans la cuisine aujourd'hui.
9: Oui.
0: J'ai Ludovic. Bon, Ludovic, en règle générale, dans la cuisine, lui, il mange. Il cuisine pas beaucoup, il mange, voilà. Et puis j'ai Lou Maé qui, elle, nous amène les ingrédients, mais elle les planque. Il n'y a pas de potimarron, Daniel. Non, il n'y a pas de potimarron, désolé.
9: Oh, bon, eh ben tant pis, c'était l'anniversaire de ma chérie.
0: Ah, ça aurait été sympa pour l'anniversaire.
9: Ça aurait été sympa.
0: Ah ben, essayez de revenir, Daniel. Comment elle s'appelle, votre chérie ?
9: Elle s'appelle Béatrice.
0: Béatrice. On lui souhaite un bon anniversaire.
9: C'est gentil.
0: On l'embrasse bien fort, Béatrice. Elle est à côté de vous, là ?
9: Oui.
0: Ouais. Bon, ben, joyeux anniversaire, Béatrice.
10: Merci beaucoup.
0: Vous êtes donc balance comme signe astrologique.
10: Exactement.
0: Oh, qu'est-ce que c'est. C'est le meilleur signe, balance.
10: C'est vrai.
0: Ah ouais. C'est super équilibré. Ouais. C'est le

0: Merci beaucoup, Élodie.
1: À
0: bientôt.
1: À
0: bonne journée à Livron.
1: Ouais.
0: Au revoir. Esther, à Vaisseau.
2: Oui, bonjour Franck.
0: Bonjour Esther.
2: Bon, ben moi, les ingrédients que je voulais demander, tout le monde a été pris, donc je suis pris un peu au dépourvu, je vais dire de la banane.
0: Est-ce qu'il y a de la banane? Ah, c'est bien joué, ça. Est-ce qu'il y a de la banane? Mais non, il n'y a pas de banane. Vous pensez à quoi non, avec la banane?
2: Une banane flambée, tout simplement.
0: Ça c'est bon, ça. Avec un peu de rhum, hein, quand même. Hein.
2: Oui, voilà, un petit peu.
0: Bah, si, il faut qu'elle flambe. Donc, s'il faut qu'elle flambe, il faut mettre un petit peu de rhum. Bon, non, c'est pas la banane flambée, désolé. Bonne journée, Esther. Allez, vous revenez. À plus tard. Nicole à Saint-Vincent, bonjour. Est-ce qu'elle est là, Nicole? Saint-Vincent de Barès.
3: Voilà, je propose du vinaigre balsamique.
0: Est-ce qu'il y a du vinaigre balsamique? Ah oui, c'est vous pensez.
3: Oui.
0: Vinaigre c'est balsamique. Bon. Non, il n'y a pas de vinaigre balsamique.
3: Non, c'est dommage.
0: Non, ça, bon, c'est pas ça. Mais c'est bien joué aussi quand vous allez, si jamais vous trouvez ou si quelqu'un trouve. Hein, voilà.
3: Merci.
0: À plus tard, à bientôt.
3: Au revoir. Merci.
0: Au revoir. Je rappelle donc, je vous donne l'indice. Je joue sur un contraste entre douceur fruitée et puissance salée. D'accord ? Voilà. Bon. Ensuite, on a cet équilibre recherché qui joue entre le salé, le sucré et le légèrement caramélisé. Il n'y a pas de potimarron, il n'y a pas de viande de porc, il n'y a pas de banane, il n'y a pas de vinaigre balsamique, mais il y a un élément sucré. 04 75 40 10 10. Venez vite jouer au Grand Miam, à tout de suite. Après George Michael, Face.

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1: Non mais Ludo, arrête de sortir tout le matériel. Il n'y a pas besoin de beaucoup de matériel pour cuisiner ce plat. Bon, je rappelle donc les indices. Petit indice sympa, l'équilibre recherché joue entre le salé, le sucré et le légèrement caramélisé. Et je joue sur un contraste entre

0: entre douceur fruitée et puissance salée. À votre avis, Annie, bonjour à Beauvallon.
1: Bonjour Franck.
0: Comment
1: bonjour,
0: ça bonjour. Va, chère Annie?
1: Ça va bien.
0: Alors,
1: avec le soleil.
0: Ouais, on en
1: vous
0: profite. Ah ben oui. Ah ben moi, avec ce temps-là, tout va bien. En plus, aujourd'hui, j'ai trois gourmands dans la cuisine avec moi.
1: Ah, oh, c'est parfait.
0: Il y a Julie.
1: Pour être un gourmet.
0: Voilà. Il y a Loumaé. Qui est aussi gourmande. Et puis alors, il y a Ludo. Alors, Ludo, c'est gourmand. Il est entre le gourmand et le glouton. Vous voyez ce que je veux dire?
1: Oui.
0: Bon, je vous écoute, Annie. Alors, qu'est-ce qu'il y a dans cette recette?
1: Alors, je pensais, est-ce qu'il y a des endives?
0: Ah oui, pourquoi pas, effectivement. Mais non, il n'y a pas d'endives.
1: Non, désolé.
0: Pas d'endives.
1: Merci.
0: À bientôt, je vous embrasse. Bonne journée.
1: Merci
0: à Beauvallon.
1: Moi aussi.
0: Au revoir. Franck Atuey. Bonjour Franck.
2: Bonjour Franck.
0: Ça va Franck?
2: Pas Franck.
0: Ah, ça peut durer une éternité. Un ingrédient, Franck, vous pensez à quel ingrédient?
2: Du caramel.
0: Est-ce qu'il y a du caramel? Non, il y a. Enfin. Ah, je vais accepter. J'accepte le caramel, mais il n'y a pas de caramel en tant que tel. Voilà.
2: Ok.
0: Mais effectivement, la réaction de Maillard, puisque c'est le caramel, hein, la réaction de Maillard, il y a de la réaction de Maillard. Donc il y a quelque chose qui caramélise, effectivement. Vous pensez à quoi?
2: Je pensais à une recette avec du fromage de chèvre et des figues, mais ça fait beaucoup de choses.
0: Mais attendez, donnez-moi votre recette. Fromage de chèvre et figues, ça doit être bon. Mais alors le caramel, il est où là?
2: Je pense qu'il y a une réaction de Maillard, mais je ne suis pas un fait cuisinier.
0: Vous rajoutez un peu de miel, quoi, c'est ça en fait, peut-être.
2: Oui, voilà.
0: Oui. Bon, c'est pas ça, hein, c'est pas ça.
2: Non, mais j'encourage les prochains.
0: Mais c'est très gentil. Merci, Franck. Mais vous faites avancer le jeu. Vous faites avancer le jeu.
2: Oui,
0: ah oui, bien sûr. Bon, on continue. Joël Acruas. Bonjour, Joël.
3: Bonjour.
0: Je vous écoute, Joël.
3: Je pense avec de la patate douce, peut-être.
0: Ah oui, c'est la saison. Vous en avez dans le jardin ou pas?
3: Non, pas du tout.
0: Eh bien, dans cette recette, il n'y a pas de patate douce.
3: C'est dommage.
0: Eh oui, c'est dommage. Mais il faudra qu'on fasse une recette avec de la patate douce, tiens, c'est une bonne idée.
3: Oui, un sauté d'agneau avec de la patate douce, c'est excellent.
0: Oui, c'est une bonne idée, ça. Sauté de... Ouais, je vous promets qu'on va, essayer de le cuisiner, ça.
3: D'accord.
0: Loumaé, vous notez, s'il vous plaît. Voilà, merci. À bientôt, Joël.
3: À bientôt.
0: À bientôt. On va à Saint-Marcel-les-Valences avec Sylvie. Bonjour Sylvie.
4: Bonjour Franck.
0: Comment ça va Sylvie?
4: Ben ça va.
0: Bon. Sylvie.
4: Alors moi je propose le pruneau.
0: Est-ce qu'il y aurait du pruneau? Non, il n'y a pas de pruneau.
4: Mal.
0: Alors, mais on est pas loin, il n'y a pas de pruneau.
4: Bon, tant pis, je pensais à lapin au pruneau, mais bon, c'est pas
0: ça. Oh là là là là, lapin au pruneau.
4: Merci Franck, belle journée.
0: Je vous embrasse Sylvie, bonne journée. Au revoir. Jérôme.
5: Oui, bonjour.
0: Jérôme à Rochemort. Je vous écoute Jérôme.
5: Est-ce qu'il y a du poulet?
0: Non. Il n'y a pas de poulet.
5: Dommage, on rejouera.
0: Vous rejouerez, vous reviendrez, c'est promis.
5: Oui, pas de souci.
0: Bon,
5: pas de souci.
0: Allez,
5: bonne journée.
0: À bientôt, bonne journée. Je rappelle donc qu'il faut trouver la recette. Si vous trouvez l'ingrédient, il n'y a pas énormément d'ingrédients hein, dans cette recette. Hein. Tout au plus, on va dire qu'il y a deux ingrédients principaux. Il faut trouver l'ingrédient. Si vous trouvez un des ingrédients, vous me donnez le nom de la recette. Si vous me donnez le nom de la recette, vous gagnez le repas pour deux personnes. Un seul numéro, 04 75 40 10 10. Je vous redonne les indices que je vous ai donnés qui doivent vous faire penser. Alors la recette joue sur un contraste entre douceur fruitée et puissance salée. L'équilibre recherché, c'est le salé, le sucré. Et le légèrement caramélisé. C'est pour ça que je disais à Franck de Tuey, il n'y a pas de caramel en tant que tel, mais il y a effectivement une réaction de Maillard qui donne ce petit côté caramélisé au plat. Je vous attends pour le grand miam.
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0: pas de potimarron, pas de porc, pas de banane, pas de vinaigre balsamique, pas d'endive.

0: Oui, des héros dans la cuisine aujourd'hui, dans le Grand Miam. Florent Pagny, le braquage des sentiments.
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0: Allez, nous allons en Ardèche, du côté d'Alboussière. Écoutez bien, venez ramasser vous-même vos châtaignes sur les 15 hectares de la ferme estivale. Ça se passe par demi-journée. Vous venez et vous ramassez autant de châtaignes que vous le voulez ou que vous le pouvez. Une bonne idée d'activité à partager en famille, par exemple. À Alboussière, tous les jours, de 9h à midi et de 14h à 17h. Ça coûte 10 euros par personne et vous ramassez donc autant de châtaignes que vous voulez ou que vous pouvez en une demi-journée. La ferme estivale se trouve au lieu dit du Trouillet, à Alboussière. En ce moment se déroule le Festival de cinéma de Saint-Paul-Trois-Châteaux, un événement qui propose depuis 39 ans des films d'auteurs pour tous les publics autour de la thématique des droits humains. Pour les plus petits, plusieurs très beaux films d'animation sont également proposés. Ça se passe donc à Saint-Paul-Trois-Châteaux principalement, mais aussi dans les 9 communes alentours qui accueillent les précieuses séances hors les murs. Le Festival de cinéma de Saint-Paul-Trois-Châteaux, c'est jusqu'au 3 novembre prochain.
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0: L'équilibre recherché joue entre le salé, le sucré et le légèrement caramélisé. Premier indice. Deuxième indice. Je joue sur un contraste entre douceur fruitée. Fruitée. La douceur. Je ne peux pas vous aider plus. Hein. Et puissance salée. On y va? On joue? Hervé, bonjour.
3: Oui, bonjour.
0: Hervé à Oust-sur-Cie. Merci d'être à nos côtés, Hervé.
3: Oui,
0: vous êtes sur la route, là, non?
3: Non, je suis arrêté.
0: D'accord, très bien. Bon, Hervé, je vous écoute.
3: Je pensais à la pomme.
0: Est-ce qu'il y a de la pomme? Ah, c'est bien joué, vous avez entendu mon indice. Là, j'ai un peu appuyé, mais est-ce qu'il y a de la pomme? Ben non, il n'y a pas de pomme.
3: Bon, c'est pas grave.
0: Vous revenez jouer, vous me promettez.
3: Oui, allez. Pas de soucis, merci.
0: À bientôt,
3: journée,
0: merci. Sandrine à Montélimar, bonjour.
4: Oui, bonjour.
0: Comment ça va, Sandrine?
4: Ça va bien, avec le beau temps, ça va bien,
0: ouais.
4: Merci.
0: Vous êtes en cuisine, là, Sandrine?
4: Alors non, pas du tout, je suis sur la route, alors c'est mon compagnon qui conduit, mais je vais à Valence passer un examen, donc non, le repas aujourd'hui va être...
0: rapide.
4: Rapide, même, voire inexistant, hein, à midi.
0: Attendez, si on trouve la recette, on va la cuisiner avec avec Ludovic et avec Julie.
4: Alors, je viens manger chez vous.
0: Voilà,
4: alors.
0: Vous viendrez manger à la maison, okay. Enfin, à la radio.
4: D'accord.
0: Bon. Allons-y, alors qu'est-ce qu'il y a dans la recette?
4: Est-ce qu'il y aurait du coin?
0: Est-ce qu'il y aurait... Ah bon, bien, bonne proposition. Est-ce qu'il y a du coin? Non, il n'y a pas de coin.
4: Dommage.
0: Ouais. C'est un peu plus exotique, mais c'est pas mal joué quand même.
4: Mais j'ai plein d'autres idées, alors je vous le rappelle.
0: Eh ben voilà, c'est ça. Qu'est-ce que vous auriez cuisiné avec le coin, vous, Sandrine?
4: Alors moi, j'ai cuisiné avec le coin, mais j'ai fait de la pâte de coin et de la confiture. Mais avec le coin, je sais pas, c'est un peu... C'est pas très sucré le coin, donc ça peut caraméliser un petit peu si on y rajoute du sucre. Et puis on aurait pu faire une viande, je sais pas, un magret de canard par exemple, avec des tranches de coin un peu caramélisées comme ça.
0: Ouais, c'est pas mal ça, c'est une bonne idée en tout cas. Voilà. Merci Sandrine, mais c'est pas le coin. Au revoir Sandrine.
4: Bonne journée, au revoir.
0: Au revoir. Martine à Saint-Marcel-les-Sauzets, bonjour Martine.
5: Oui, bonjour à vous.
0: Le coin, c'est bon.
5: Oui, c'est bon, le coin. Pourquoi pas faire du boudin au coin au lieu de mettre des pommes?
0: Oui, c'est une très très bonne idée, ça, effectivement.
5: Caramélisé, voilà.
0: Bon, vous pensez à quel ingrédient, Martine?
5: Alors, moi, je pense au pruneau.
0: Est-ce qu'il y a du pruneau? On nous l'a déjà proposé.
5: Ah mince,
0: Vous pouvez changer.
5: Alors, des raisins secs.
0: Est-ce qu'il y a des raisins secs? Non, il n'y a pas de raisins secs.
5: Tant pis pour moi, je rejouerai.
0: Je vous embrasse, bonne journée, merci, au revoir. Qui on a maintenant? Christine, à Saint-Uze.
6: Oui.
0: Bonjour Christine.
6: Bonjour, alors est-ce qu'il y aurait des abricots?
0: Est-ce qu'il y a des abricots? Il y en a encore là, des abricots?
6: Secs.
0: Ah oui, des abricots. Ah oui, on peut mettre des abricots secs. Non, il n'y a pas d'abricots. Mais vous n'êtes pas loin, Christine.
6: Des amandes.
0: Non, il n'y a pas d'amende non plus.
6: Merci.
0: Je vous embrasse. Bonne journée, Christine. Et Christine, elle a fait 2 propositions. Oui, abricot et amande. Non, il n'y a pas abricot et amande. Marie-Jeanne, aux Tourettes, bonjour.
7: Bonjour, France Bleu.
0: Comme vous voulez. Marie-Jeanne.
7: Est-ce qu'il y a des raisins de Corinthe?
0: Des raisins de Corinthe. Non, il n'y a pas de raisins de Corinthe.
7: Oh, dommage. On fait un tagine.
0: Un tagine, ouais, c'est bien, bien joué.
7: Voilà.
0: Mais non, c'est pas un tagine, c'est pas, ce ne sont pas des raisins de Corinthe.
7: D'accord.
0: Désolé Marie-Jeanne. Bon, je vais
7: au revoir.
0: Merci. Je vais vous redonner. Je vous en prie, merci à vous, merci de votre fidélité. Je vous redonne les indices. Allez. Ça n'est pas un. Il n'y a pas de potimarron, il n'y a pas de porc, il n'y a pas de vinaigre balsamique, il n'y a pas de banane, il n'y a pas d'endive. Mais il y a une réaction de maillard, il y a un côté caramélisé. Il n'y a pas de patates douces, il n'y a pas de pruneaux, il n'y a pas de poulet, il n'y a pas de pommes, il n'y a pas de coin, il n'y a pas de pruneaux, il n'y a pas de raisins secs, il n'y a pas d'abricots, d'amandes, de raisins de Corinthe, ça n'est pas un tagine, un fromage de chèvre à la figue, ça n'est pas une banane flambée, ça n'est pas un canard à l'orange, mais il faut trouver le fruit, un fruit, il faut trouver un fruit. Si vous trouvez le fruit, vous avez forcément... Enfin, quoi que non, après, il y a quand même autre chose. Hein, c'est pas que du fruit, vous voyez. Parce qu'il y a du salé dans cette recette. 04 75 40 10 10. À tout de suite.
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0: Laissez-moi cuisiner sur Isidro Mardèche, dans le Grand Miam. Nous cuisinons avec vous. Il vous faut trouver la recette au moyen des ingrédients. Tout de suite après, Dalida. Monday.

0: voilà, Dalida. Et ça marche toujours, hein, ça. Ça nous a mis une pêche dans la cuisine, c'est impressionnant. 11h40.
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0: Bonjour Francis.
3: Bonjour mon Franck.
0: Comment ça va Francis?
3: Écoute, ça va. Mais vous êtes un peu dur hein, quand même. On n'a pas beaucoup d'indices. Hein.
0: Bah là, quand même, on sait qu'il n'y a pas de potimarron, qu'il n'y a pas de porc, qu'il n'y a pas de vinaigre balsamique, qu'il n'y a pas de banane, qu'il n'y a pas d'endive, qu'il n'y a pas de patate douce, qu'il
3: n'y
0: a pas de pruneau, qu'il n'y a pas de pomme, qu'il n'y a pas de coing, qu'il n'y a pas de raisin sec, qu'il n'y a pas d'abricot, qu'il n'y a pas d'amande, qu'il n'y a pas de raisin de corps. Et quand même, il y a plein.
3: Les fruits, il y a plein de fruits sucrés. Hein.
0: Ah, mais ça, en règle générale, c'est. Alors, Francis, à quoi est-ce que vous pensez?
3: C'est la période, je sais que je vais me planter.
0: Oui.
3: C'est la période, je vais dire, du kaki.
0: Est-ce qu'il y a du kaki?
3: Ce qui m'étonnerait.
0: Ouais, ils sont prêts à manger les kakis.
3: Ah, ça y est, on a commencé.
0: Il faut pas
3: déjà
0: qu'ils gèlent les kakis avant de
3: alors manger. Alors le problème c'est que comme ça gèle plus, oui, ils mûrissent.
0: Ils mûrissent tout simplement, ouais, effectivement.
3: Ils mûrissent tout simplement.
0: D'accord.
3: Et tout ce qui est les guêpes, les abeilles, tout ça, ils bouffent déjà.
0: Ah ouais.
3: Ils les mangent.
0: Ouais. Moi, quand je veux des kakis et qu'il n'y a pas de gel, je les cueille,
3: oui,
0: et puis je les mets au congèle.
3: Oui, Franck, on peut les comme les tomates, hein, on va dire. Hein. Bon, on peut les faire mûrir, bien sûr.
0: Bah, les tomates, je les mets pas au congèle, mais les kakis, oui. Bon, non, il n'y a pas de kaki, désolé.
3: Il n'y a pas de kaki, il n'y a pas de framboise, il n'y a pas de cerise, non ?
0: Il n'y a pas de cerise, non, il n'y a plus de cerise.
3: Bon, allez, si j'ai fait avancer un petit peu le schmimblick.
0: Ben, on espère. On va voir tout de suite avec Joël. Merci Francis, bonne journée en dansette.
3: À très bientôt, Franck.
0: Joël, bonjour à la chapelle sous
4: Aubenas.
0: Bonjour
4: Benard. Franck.
0: Ça va, Joël ?
4: Moi, je pensais à l'ananas.
0: Est-ce qu'il y a de l'ananas ? Non.
4: Non ?
0: Non ? Vous pensez à quoi comme plat, Joël ?
4: Des aiguillettes de canard à l'ananas.
0: Des aiguillettes de canard à l'ananas, ça doit être bon ça.
4: Ah, c'est pas très bon.
0: Ouais, ça doit être bon ça. Mais non, il n'y a pas d'ananas. Désolé, Joël. À bientôt.
4: À bientôt, Franck.
0: Amélie Avesseau, bonjour.
5: Oui, bonjour, Franck.
0: Amélie, je vous écoute.
5: Je pensais à de la pêche.
0: Est-ce qu'il y a de la pêche ? Le fruit, vous voulez dire ?
5: Oui, le fruit, oui.
0: Alors, il y a de la pêche Oui, il y a de la pêche. Il y a de la pêche.
5: Bon. Je pensais à des brochettes de pêche au magret de canard.
0: Brochettes de pêche au magret de canard. Comment vous faites ça, vous?
5: Ben, je prends des pêches.
0: Oui, alors il en reste, hein, des pêches.
5: Je prends des magrets de canard,
0: ouais,
5: et puis je mets ça sur des piques à brochettes et
0: ouais,
5: je fais ça à la plancha.
0: Ouais. Ouf, ouais.
5: Un peu de poivre,
0: ouais,
5: un petit peu de romarin,
0: mmh,
5: ou alors du serpolé si jamais j'ai de la chance d'en avoir.
0: Mmh. Il y a un côté, l'équilibre recherché joue entre le salé, le sucré et le légèrement caramélisé. Bon, le sucré, la pêche, le légèrement caramélisé, évidemment, avec la pêche. Un contraste douceur fruitée et puissance salée. Il manque un ingrédient, mais bref, moi je vais accepter. Hein. Je vais accepter parce que
5: bon,
0: en fait la recette qu'on va préparer, je vais tout vous dire, hein. Magret de canard mariné au soja, ça c'est pour le côté puissance salée, et pêche rôtie. Mais moi j'accepte.
5: D'accord.
0: Non, j'accepte.
5: Mais c'est pas mal. Je peux, la prochaine fois, je rajouterai
0: Essayez. Un
5: peu de
0: alors,
5: sauce soja.
0: Ouais. Ouais, je vais vous donner la recette. Le magret de canard mariné au soja. Il faut donc de pêche, il faut de l'huile d'olive. Pour la marinade, huile d'olive, il faut de la sauce soja, une cuillère à soupe de miel, du paprika fumé, du thym et du poivre. Voilà, dans un bol, vous mélangez l'huile d'olive, la sauce soja, le miel, l'ail écrasé, le paprika fumé et le thym. Vous retirez l'excédent de graisse des magrets, puis vous déposez les magrets entiers dans la marinade. Vous couvrez, laisser mariner pendant au moins 2 heures, voire toute une nuit, c'est encore meilleur. Ensuite, vous allez découper les pêches, vous les dénoyautez, vous les coupez en quartiers réguliers, vous les égouttez légèrement. Avant de préparer la cuisson, vous préchauffez votre poêle ou votre plancha. Et effectivement, on peut, une fois que le magret de canard est mariné au soja, on peut le faire en brochette. Hein. Vous pouvez tout à fait, Amélie, vous pouvez tout à fait les couper en quartier et le mettre en brochette avec la pêche. Et alors, c'est du bonheur. Voilà. Essayez.
5: Je ferai mariner mes magrets la prochaine fois que je ferai cette recette. Mais je sais pas si je vais pas la faire ce week-end d'ailleurs.
0: Eh ben, vous m'en direz des nouvelles. Ah ben tiens, voilà. Amélie, si vous la faites, vous m'envoyez la photo parce que je vais partager la recette sur la page Facebook d'ici Dromardèche le Grand Miam. Mais je vous m'enverrai la photo, je mettrai la photo de vos de votre recette.
5: Ok.
0: Et puis vous me direz si c'était bon ou pas. Vous allez vous régaler, vous allez voir. Franchement,
5: ouais, je pense,
0: magret de canard mariné au soja, pêche rôtie. Moi, j'accepte. C'est gagné, Amélie.
5: Super. Je suis trop contente.
0: Bravo, Amélie.
5: Merci.
0: Alors, merci. Le banquet de la marquise pour les 400 ans de la marquise de Sévigné, c'est à Grignan, un voyage gourmand à la table de la marquise en Drôme Provençal, vendredi 9 octobre. Un dîner à l'espace Sévigné à partir de 20h avec 9 restaurateurs qui auront préparé ce repas. C'est un superbe cadeau, vraiment, que je vous offre. Vraiment.
5: Bon. On va prendre notre soirée, alors il n'y a pas de souci.
0: Vous savez avec qui vous allez à cette soirée?
5: Ah oui, oui, oui.
0: Avec Ludovic, non? Non, Ludovic.
5: Non, avec mon mari.
0: Ah, d'accord. Qui se prénomme?
5: Qui s'appelle Origan.
0: Comme l'origan. Oui, c'est ce que j'allais dire. C'est
5: ça.
0: Et avec une petite femme qui cuisine merveilleusement, j'ai l'impression, et il porte bien son prénom. Bon, eh bien, écoutez, félicitations. Le magret de canard mariné au soja et pêche rôtie, c'est gagné, Amélie.
5: Merci Franck, merci à toute l'équipe.
0: Félicitations. Et nous allons jouer dans quelques instants. Alors vous ne raccrochez pas, Amélie, on va tout vous expliquer maintenant. Vous ne raccrochez pas. Et nous allons jouer dans quelques instants avec une nouvelle recette. Eh oui, une nouvelle recette que je vous propose de découvrir maintenant. Ouais, allez, allons-y. Recette d'origine provençale. Voilà. Recette d'origine provençale. Alors, c'est délicieux. Ça aussi, c'est merveilleux. À tout de suite.
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0: Et vous m'appelez pour me donner vos ingrédients. À quel ingrédient pensez-vous pour cette nouvelle recette d'origine provençale? À tout de suite.

0: Alex Warren, Ordinary, sur Isidro Mardèche. Il est midi moins 10, allons-y.
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0: Et donc l'indice que je vous ai donné, nous sommes sur une recette d'origine provençale. Bon, voilà, il faut trouver l'ingrédient, me donner le nom de la recette. Allez, on a quoi, 5 minutes, grand max. Allons-y, on va très vite, on perd pas de temps. Rémi, à Saint-Marcel-des-Valences. Bonjour Rémi. Rémi, bonjour. Allô Rémi.
2: Oui, bonjour.
0: Je vous écoute, oui.
2: Je vais essayer la tomate.
0: Est-ce qu'il y a de la tomate? Non, il n'y a pas de tomate, mais c'est bien joué. On perd pas de temps, très vite. Sébastien, à Valence. Bonjour Sébastien.
3: Bonjour. Alors, est-ce qu'il y a de l'aubergine?
0: De l'aubergine. Non, il n'y a pas d'aubergine.
3: Pas d'aubergine.
0: Il n'y a pas d'aubergine. Au revoir. Élodie, bonjour.
4: Est-ce qu'il y a de la rouille?
0: Est-ce qu'il y a de la rouille? Non, il n'y a pas de rouille. Non, il n'y a pas de rouille. Allez, on va vite chez Sylvie, à Saint-Marcel-des-Valences. 04 75 40 10 10 pour me donner vos ingrédients auxquels vous pensez. Sylvie, je vous écoute.
5: Oui, rebonjour Franck. Eh bien, je pensais aux oignons.
0: Aux oignons. Est-ce qu'il y a des oignons? Non, il n'y a pas d'oignons.
5: Oh, ah, prochaine.
0: Ouais, à bientôt. Annie à Beauvallon. Annie, bonjour.
6: Oui, je pensais du poisson.
0: Du poisson. Non, il n'y a pas de poisson.
6: Bon, tant pis.
0: Non, pas de poisson. Mireille, à Chabeuil.
7: Bonjour.
0: Bonjour Mireille.
7: Moi, je vous proposais de la courgette.
0: La courgette, non, pas de courgette.
7: Tant pis, la prochaine fois. Au revoir.
0: Je vous embrasse, au revoir.
7: Au revoir.
0: Joël.
8: Bonjour, Franck. La semoule de pois chiche.
0: Semoule de pois. Oula. Ouais, attention. Pensez à la soca, non, c'est ça?
8: Ouais.
0: Non, il n'y a pas de semoule de pois chiche. C'est bon, la soca. Oh là là, que c'est bon. J'en ai mangé une excellente il n'y a pas longtemps. À bientôt, Joël. Alors, on sait qu'il n'y a pas de tomate, qu'il n'y a pas d'aubergine, qu'il n'y a pas de rouille, qu'il n'y a pas d'oignon, qu'il n'y a pas de poisson, qu'il n'y a pas de courgette, qu'il n'y a pas de semoule de pois chiche. Qu'est-ce qu'il y a dans cette recette, à votre avis? Sébastien, bonjour, à Valence.
3: Oh, bonjour. Alors, des olives.
0: Est-ce qu'il y a des olives? Non, il n'y a pas d'olives.
3: Tant pis, merci.
0: Désolé. Au revoir. Élodie Livron, bonjour.
9: Bonjour. Est-ce qu'il y a-t-il des pâtes?
0: Est-ce qu'il y a des pâtes? Non, il n'y a pas de pâtes. À bientôt, Élodie.
9: Bon, tant pis, merci, au revoir.
0: À très bientôt. Martine.
10: Oui, bonjour.
0: Martine,
10: est-ce qu'il y a des petits pois?
0: Des petits pois? Non, on n'en a pas chez soi, des petits pois. Désolé. Au revoir, Martine. Au revoir. Yves Amours.
11: Oui, bonjour Franck, est-ce qu'il y a de l'anis?
0: Est-ce qu'il y a de l'anis? Non, il n'y a pas d'anis. Non, il n'y a pas d'anis. Mm-hmm. Vous pensiez à quoi?
11: Je pensais aux navettes.
0: Les
11: navettes marseillaises.
0: Oui, qu'est-ce que c'est bon ça. Non, il n'y a pas d'anis. Il n'y a pas d'anis.
11: Bon, c'est pas grave.
0: À bientôt. Annie à Beauvallon.
12: Oui, je pensais aux moules.
0: Est-ce qu'il y a des moules? Non, il n'y a pas de moules. Non, Annie, à plus tard, à bientôt.
12: Merci.
0: Régine à Valence.
13: Alors, bonjour, est-ce qu'il y a du riz?
0: Est-ce qu'il y a du riz? Non, il n'y a pas de riz. Vous pensiez à quoi, Régine?
13: Je ne sais pas, j'aurais dit une salade composée avec plein d'ingrédients du midi, mais bon.
0: Ouais, non, c'est pas ça.
13: C'est pas vraiment spécifique.
0: Non, c'est pas ça. Voilà. Allez, je vous embrasse. Merci, Régine. Cécile à Roman, vous êtes la dernière.
14: Ah, est-ce qu'il y a des amandes ou des des amandes ou des noisettes?
0: Des amandes ou des noisettes? Non.
14: Bon,
0: et non, je vais être obligé de vous donner la réponse. C'est pour ça que tout à l'heure, quand j'ai eu Yves qui m'a parlé d'anis, j'ai hésité, mais c'est pas de l'anis. Oui. Il y a du fenouil. C'est une recette, c'est super simple, c'est très très bon, Cécile. Le fenouil gratiné à la poêle. Oh là là là là, vous le cuisez d'abord à l'eau. Il faut 4 bulbes de fenouil, du sel, du poivre, du beurre, du gruyère. Vous lavez, vous épongez les bulbes, vous recoupez les tiges, le talon, vous retirez les premières feuilles évidemment, voilà. Vous faites bouillir de l'eau salée dans une casserole, vous y plongez le fenouil, environ 10 minutes, grand max, vous les goûtez. Vous faites fondre un peu de beurre dans une grande poêle. Vous y ajoutez les morceaux de fenouil bien égouttés. Vous saupoudrez à ce moment-là de gruyère râpée. Vous faites mijoter environ 30 minutes à feu doux. Tout simple. Et c'est bon, ça. Mais que c'est bon. Alors, c'est bon chaud, c'est bon froid également. Cécile?
14: Oui.
0: Désolé, hein, c'est pas ça. Hein.
14: Bah, c'est pas grave.
0: C'est pas ça.
14: On retentera. On s'amuse.
0: Eh bien, on s'amuse. C'est l'essentiel. Vous avez passé un bon moment.
14: Ouais.
15: Ah bah oui, toujours.
0: Et ben nous aussi. Je vous embrasse, Cécile. Merci à tous.
15: Bon appétit à tous.
0: Merci. Et merci à tous de votre, de vos appels. Donc la première recette qu'il fallait trouver, c'était ce fameux canard mariné, avec du soja. Une petite marinade et des pêches rôties. Et puis la deuxième recette, c'était ce fenouil provençal, fenouil gratiné à la poêle. On revient demain, ça m'a donné faim cette émission. J'ai l'estomac dans les talons. On revient demain pour jouer au Grand Miam. À demain.
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0: Fenouille.

0: Stan Loving You, Police sur Isidore Bardèche. On revient demain pour jouer au Grand Miam entre 11h et midi.
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0: Ici premier sur l'actu locale en Dromardèche, excellent appétit à tous. Il est midi. Nathalie de Kayser.
2: Près de 2000 personnes manifestent en Dromardèche depuis le début de matinée pour cette journée nationale de mobilisation des lycées. Des regroupements ou manifestations dans le calme. Les lycéens sont accompagnés par des syndicats et des enseignants. À Valence, près de 1100 personnes ont marché du lycée Elgou jusqu'à la préfecture où une délégation est actuellement reçue, Alexandre Berthaud.
3: Tout à fait, il a fallu négocier pour savoir combien d'élèves représentants des lycées avaient le droit de pénétrer dans la préfecture. On sent bien que l'État cherche des interlocuteurs chez les lycéens, des porte-parole, sauf que ce mouvement qui est en cours depuis la semaine dernière, il s'organise un peu au dernier moment, souvent à la va-vite, pas derrière des bannières syndicales, donc sauf ce matin, effectivement, où les jeunes ont défilé avec des profs, des parents d'élèves, réception en préfecture, donc avec des revendications portées qui dépendent surtout de l'éducation nationale, donc de l'État, plus de profs, de moyens, des rythmes scolaires plus cohérents. Finalement, la seule cohérence qu'ils ont probablement pu discuter en direct avec la préfecture, c'est l'attitude des forces de l'ordre, la police. Trop de gaz lacrymo, disent les lycéens et les syndicats. La préfète, elle, parle d'un usage proportionné de la force. En tout cas, ce matin, il n'y a pas eu de grenades lacrymogènes tirées, puisque tout s'est passé dans le calme et ça continue devant le lycée Camille Vernet, au moment où je vous parle.
2: Alexandre Berthaud, et puis depuis ce matin, mobilisation a aussi accréé de plusieurs dizaines d'élèves devant la cité scolaire Armorin. À Montélimar, une cinquantaine de personnes ont défilé avant d'être reçues par le maire. En Ardèche, ce sont près d'un millier de jeunes et de professeurs mobilisés à travers le département. 250 à Privas, 400 à Tournon, 350 à Annonay, une vingtaine d'élèves au Chélard, et puis 150 devant le lycée Vincent d'India, Privas, Aubenas. Manifestation prévue cet après-midi. Le ministre de l'Éducation, de son côté, annonce le lancement d'une plateforme sur laquelle chaque lycéen pourra dire ses difficultés et ses attentes. Il promet d'apporter une réponse sous 8 jours pour les établissements qui ont des problèmes de remplacement d'enseignants. 90 minutes pour raconter le drame de Crépole. C'est un documentaire inédit qui est diffusé ce soir sur France 2. Il s'intitule « Crépole après la colère ». Il revient sur les faits. La mort de Thomas Perrotto, âgé de 16 ans, en novembre 2023, lors du bal d'hiver. Chloé Martin, vous avez regardé ce documentaire. Il s'attache à être bienveillant.
4: Oui, pendant 1h30, on raconte la soirée à travers des vidéos de la fête avant le drame. À travers les témoignages de ceux qui y étaient.
5: Bah, il s'est fait poignarder en fait. Rien me passe par la tête, je suis juste figée.
4: Des habitants de Crépole, surtout des vigiles, mais pas les accusés, des passages de leur interrogatoire par les policiers sont lus.
6: Il m'a attrapé, soulevé du sol. À ce moment, je lui ai mis 2 coups de poing sur la tête.
4: Les accusés muets, ça rend le documentaire un peu déséquilibré. On n'aborde pas la stigmatisation du quartier de la Monnaie, les insultes racistes à leur encontre non plus, alors qu'on passe de longues minutes à se demander s'ils sont anti-blancs, pourquoi ils ont des couteaux, et le film se termine sur un dialogue.
7: L'idée, c'est pas de dire, voilà, on passe à autre chose, non, c'est pas du tout ça. On peut pas passer à autre chose, c'est se dire, voilà, est-ce qu'on peut recommuniquer, est-ce qu'on peut rassurer.
8: En fait, on est tous conscients que tous les gens de la Monnaie ne sont pas mauvais. Tous les gens de la campagne ne sont pas fachos, il faut y aller pas à pas.
4: Dialogue entre Philippe, éducateur à la Monnaie, Faisal, habitant, qui discute avec des victimes du bal de Crépole, une note d'espoir.
2: La date du procès n'est pas encore connue, ça sera sans doute pas avant l'automne prochain. Le documentaire est diffusé ce soir à 21h10 sur France 2. Des polluants dits éternels sont présents dans les œufs à des taux parfois préoccupants. C'est en tout cas les résultats de l'enquête d'ICI. 57% des œufs analysés contiennent des PFAS, 25% dépassent les seuils réglementaires et ne devraient pas être consommés. Chez nous, les résultats sont plutôt mauvais. À Saint-Péret, par exemple, des œufs affichent des taux de PFAS 2,5 fois supérieurs à la limite autorisée. À Saint-Marcel-les-Sauzets, près de Montélimar, on est également au-dessus des normes sanitaires. Vous retrouvez notre enquête sur ici.fr. 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
0: Le ciel, bah, la matinée est ensoleillée, puis cet après-midi, ce sont des nuages qui arrivent avec des averses très localisées. Côté température, elles seront comprises entre 26 et 27 degrés en vallée du Rhône, de 23 à 26 degrés en Ardèche, 17 à 18 degrés sur les hauts plateaux ardéchois et sur le plateau du Vercors. Tout de suite, Enora Malagré et sa bande de chroniqueurs.
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9: Chers amis, et bienvenue dans ce nouveau rendez-vous quotidien qui est le vôtre depuis la rentrée. Ça s'appelle « On vous doit bien ça » parce qu'ici on vous rend service, du moins on essaye. On parle bon plan, santé, vie quotidienne, arnaque à éviter, pardon, on parle animaux aussi. On est là pour vous et on est ensemble jusqu'à 13h. Si vous avez envie de nous poser des questions, ça se passe au 0810 055 056. C'est un numéro WhatsApp qui est gratuit. Aujourd'hui, une émission encore très très riche, très importante, peut-être que vous ne le savez pas, si c'est le cas je vous l'apprends. Aujourd'hui c'est la journée nationale des aidants, nous allons y consacrer une large partie. C'est aussi le retour de notre vétérinaire chéri Pierre Fabin, bonjour Pierre.
10: Bonjour à tous.
9: Et qui va nous parler de la façon de dresser un animal un peu plus tard. Et puis Elsa Wolinski, notre grande journaliste, bonjour ma chère Elsa.
11: Bonjour.
9: A été elle-même aidante pendant 6 ans auprès de sa maman et elle nous livrera un témoignage bouleversant. Il y a aussi mon alter ego, ma vie, mon œuvre, ma passion, Aude Razzo. Bonjour cher Aude Razzo.
11: Bonjour Enora, bonjour à tous.
9: Et mon frère, non pas de la même mère, Valère Coréard. Monsieur Bonplan, bonjour.
12: Salut
9: Valère.
12: Salut Enora, bonjour à toutes et tous.
9: Et puis vous pouvez aussi, par le biais d'un message vocal, nous laisser un vocal, c'est le cas, c'est le moins qu'on puisse dire, ça commence bien l'émission, au 0810 0 55 0 56, comme l'a fait Astrid aujourd'hui.
13: Bonjour à tous, moi c'est Astrid. Quelles sont les astuces pour réduire les frais bancaires ?
9: Ouf, ça sent le Valère Coréard à plein nez.
12: La bonne nouvelle, c'est qu'il y a pas mal d'astuces. Et même si vous avez un prêt avec votre banque, je vais vous dire comment faire.
9: On répond à tout cela dans une trentaine de minutes. Mais pour l'heure, on va parler des aidants dans On vous doit bien ça. Et on est ensemble jusqu'à 13h sur Ici. C'est la journée des aidants et c'est un sujet qui nous touche beaucoup dans l'équipe. Je voulais vous dire un petit mot, moi, en préambule, parce que c'est aussi quelque chose que j'ai bien connu. Je voudrais vous dire que la maladie, ça terrifie et ça isole. C'est presque pire que la mort. Et pour les aidants, ça éteint presque tout. J'en sais vraiment quelque chose. Vous vivez parfois seul avec vos chagrins, vos doutes, vos peurs. Et puis parfois même, on vous évite parce que vous vivez au quotidien. Ce que vous vivez au quotidien, on n'a pas toujours envie de l'entendre. Alors ce midi, je vous envoie tout mon respect et ma solidarité, vous les aidants. Je veux vous crier qu'il y aura des jours meilleurs. Je vous serre dans mes bras pour les nuits sombres. Je veux vous rappeler que votre dévouement et les montagnes russes émotionnelles qui vont avec sont épuisants et que vous avez le droit de vous en plaindre. Et que parfois, l'espoir qu'on n'attendait plus se transforme en étincelle. Eh oui, pourquoi pas? Je veux vous dire que cette étincelle peut même briller en bonne nouvelle. Vous n'êtes pas seul, en tout cas pas aujourd'hui, pas ce midi en nous écoutant, et on vous dit courage. Et pour parler des aidants, on va accueillir une femme extraordinaire. Elle s'appelle Anaïs Beautran. Elle est directrice de l'association A3, l'association d'aide aux aidants. Et c'est Aude Razzo qui l'a invitée aujourd'hui.
11: Et Nora disait, Anaïs Beautran, vous avez le droit de vous plaindre. Vous qui accompagnez avec votre association les aidants au quotidien, vous les soutenez. Est-ce qu'un aidant, parfois, oublie un peu de se plaindre ?
14: Tout à fait, on a beaucoup de proches aidants qui viennent nous voir en nous disant c'est normal, je fais juste mon travail, c'est normal, c'est mon mère, c'est mon père, c'est mon enfant. Oui, mais on a le droit aussi, aimer ne rend pas inépuisable. Je pense que c'est un message important et vous avez le droit de vous plaindre, vous avez le droit de souffler. Et c'est notre travail en tant que plateforme de répit, j'en parlerai tout à l'heure.
11: Et on voit bien que ce sujet touche beaucoup, que ce soit dans ce studio, et je suis sûre aussi les auditeurs qui nous écoutent. Vous-même, Anaïs Beautran, vous êtes ou vous avez été aidante. Pourquoi cet engagement ?
14: Alors, mon engagement, en fait, c'est... En tant que telle, moi, je n'ai pas été spécifiquement aidante. Par contre, je dirais que j'ai vu et accompagné de très près mes grands-parents. Et mon grand-père était aidant de ma grand-mère qui était en situation de handicap. Donc, toute sa vie, elle a été en situation de handicap. Et lorsqu'ils se sont mis ensemble, il était normal que mon grand-père, surtout à cette époque-là, s'en occupe. Et finalement, tout s'organisait autour d'elle. Et mon grand-père a fini par s'affaiblir. et à être plus faible finalement que ma grand-mère qui l'accompagnait. Donc j'ai vu cette souffrance, j'ai été du coup moi-même aidant d'une manière plutôt indirecte finalement par la suite pour compenser deux personnes en difficulté. Et ça m'a profondément bouleversée et aujourd'hui c'est...
9: Votre engagement est né de là,
14: exactement,
9: de votre expérience comme la plupart du temps.
10: Et on est là pour donner des solutions peut-être que votre grand-père n'avait pas à l'époque et qui existe aujourd'hui. Vous parlez de plateforme de répit, ça c'est important que les aidants sachent que ça existe. Qu'est-ce que c'est exactement?
14: Alors, on connaît bien sûr des dispositifs pour la personne aidée, et c'est bien normal. Les plateformes d'accompagnement et de répit sont des dispositifs qui ont été créés vers 2008 et qui se sont, dont le cahier des charges s'est étoffé au fil des années, en même temps que la reconnaissance du statut de l'aidant, hein, puisque ça s'est fait sur plusieurs années. Et c'est un endroit finalement où on cherche une solution pour la personne aidante. On s'intéresse vraiment à elle. Comment la personne va, ce qu'elle assume au quotidien et ce qui devient finalement difficile. Ensuite, selon les plateformes, on peut proposer de l'écoute, du soutien psychologique, des groupes ou des activités, mais également chercher des solutions de répit et orienter vers les ressources du territoire.
9: L'idée, c'est quoi vos solutions de répit, pardonnez-moi, pour être un peu plus concret, pour les gens puissent aller sur cette plateforme et savoir à quoi s'attendre.
14: Les solutions de répit, elles sont très différentes en fonction des besoins du proche aidant. Tout le monde n'a pas besoin de la même forme de répit. Cela peut être quelques heures, une demi-journée, une journée. Et nous, on va essayer de mobiliser les ressources du territoire pour que la personne puisse se saisir de ces ressources, de ce temps de répit qui existe. Alors, donc, comme je vous disais, ça peut être une demi-journée, du relayage également. Le relayage, c'est assez récent. C'est la possibilité de faire garder son proche jour et nuit pour partir quelques jours en congé. Et depuis quelques années, cette offre se déploie sur le territoire. Donc, il faut absolument se rendre auprès de la plateforme de répit de son territoire pour que nous, on puisse vous aider à y accéder. Parfois, la plateforme le fait elle-même. Chez nous, au sein d'A3, nous proposons nous-mêmes nos propres solutions de garde à domicile directement et elles sont presque gratuites.
10: Alors, A3, vous êtes basé sur Marseille, mais si je tape, mettons, où que je sois en France, dans Google, plateforme de répit, je vais trouver rapidement.
14: Oui, tout à fait. Vous avez un portail, le portail de la CNSA, un annuaire, qui vous permet d'accéder à toutes les plateformes de répit et Ma Boussole Aidant également, qui vous permet de voir les dispositifs complémentaires. Il n'y a pas que les plateformes de répit.
9: Audrazo.
10: Elsa avait une question.
15: Elsa, c'était la même que la vôtre, en fait.
10: D'accord, pardon, désolée. Est-ce que vous avez parlé quand même de soutien psychologique aussi. Vous avez parfois des aidants qui sont en détresse psychologique et qui peut-être ne s'en rendent pas compte non plus?
14: Alors oui, bien sûr. Alors les proches aidants que l'on accompagne au sein de la plateforme sont souvent en détresse psychologique. On a des mots qui reviennent. Je n'en peux plus. Je ne dors plus. Je culpabilise de prendre du temps pour moi. À la culpabilité, quelque chose qui revient énormément. L'épuisement s'installe souvent progressivement. Au départ, on se dit on aide un petit peu, puis en fait on prend en charge de plus en plus de choses et jusqu'à parfois organiser toute sa vie autour de son proche. Notre rôle, c'est de repérer cet épuisement le plus tôt possible et surtout de trouver des relais concrets.
10: Et comment vous les repérez? Parce que si ces personnes ne demandent pas de l'aide, comment vous pouvez les repérer, vous?
14: Justement, en essayant de nous rapprocher de toutes les tous les dispositifs du territoire qui pourraient être en
10: contact.
14: Les hôpitaux, exactement. Donc, effectivement, l'association A3 porte également un projet, en plus de ces deux plateformes de répit, un projet expérimental auprès des hôpitaux, justement, pour mettre en place un système de repérage par les soignants pour informer très très rapidement le proche aidant de dispositifs qui existent sur le territoire.
9: Merci beaucoup Anaïs, on va continuer à parler de votre plateforme, on va continuer à parler des aidants. Pierre Fabin aussi nous dira, parce qu'à votre façon, enfin c'est même pas à votre façon, vous êtes clairement aidant, vous nous partagerez également votre expérience. Elsa Wolinski le fera aussi un peu plus tard dans l'émission, et puis Valère nous dira aussi quelles sont les aides financières, les autres aménagements pour les aidants qui travaillent, c'est très important. Juste après Étienne Dao et Dany, comme un boomerang sur ici, on est ensemble jusqu'à 13h. Je le redis, on est avec vous, on pense à vous. C'est votre antenne 0810 055 056.
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0: 055 0 56, hein, c'est votre émission si vous avez envie de témoigner. Vous êtes ici chez vous et c'est José qui nous a appelé, qui nous appelle de 7. Coucou les copains de Ici Héros. Bonjour José, bienvenue.
1: Bonjour.
0: Bonjour, bonjour ma chère José, merci beaucoup pour votre témoignage. Vous avez aidé, vous avez été, j'ai du mal à articuler aujourd'hui, vous avez vu José? Pas évident hein, le mardi. Vous avez été aidante de votre belle-mère et de votre mère, hein, toutes deux atteintes d'Alzheimer, puis de votre mari malade. Mais vous êtes une héroïne José.
1: Bon, je pense que c'est le lot de pas mal de monde.
0: Ah, vous savez, tout le monde ne le fait pas. Tout le monde n'a pas ce courage, José. Donc, on vous dit merci, hein, vraiment. Comment ça s'est passé pendant ces années-là? Vous avez réussi, malgré tout, à vous occuper un petit peu de vous?
1: Oui, ben, disons que pour ma belle-mère, c'était surtout mon mari, l'aidant, en fait.
0: D'accord.
1: Alors, ça impacte après la vie, bien sûr, mais moi, je travaillais encore. Donc, évidemment, après, ça bloque pour les loisirs, pour les départs en vacances, pour ce genre de choses. Parce qu'il était seul, lui, à s'en occuper. Par contre, pour ma mère, j'avais quand même des relais. J'ai eu un peu des relais amicaux, des relais familiaux.
0: Ah, tant mieux.
1: Je n'étais pas seule avec elle. Hein.
0: D'accord. Et après, pour votre mari?
1: Et mon mari, bah, ça se rapproche plutôt du fait de vivre avec quelqu'un de malade, quoi.
0: D'accord.
1: C'est-à-dire, je sais pas si on peut qualifier ça d'aidant. C'est de l'accompagnement.
0: De l'accompagnement. Et malgré toutes ces épreuves, vous avez tenu à soutenir les aidants en organisant vous-même des initiatives. Décidément, vous avez un cœur grand comme ça, José. Qu'est-ce que vous avez organisé? Racontez-nous ça.
1: C'est surtout que j'ai vécu, je me dis que ce dont j'ai manqué, en fait, je voulais essayer de le proposer. C'est-à-dire que, par exemple, quand vous êtes avec votre mère qui a Alzheimer et que vous voulez un peu sortir avec elle, vous n'avez aucun sujet de conversation, étant donné qu'elle se souvient de rien et qu'elle ne peut plus parler de rien. Donc, on est en face à face. Donc, même si on boit un coup... dans un bar ou qu'on va se promener à la plage, voilà, on est très limité dans la conversation. Et je me dis que d'autres gens qui sont dans la même situation que moi,
0: et bien sûr, sont isolés.
1: En fait, on pourrait se contacter,
0: bien sûr,
1: et aller ensemble boire un coup, se promener à la plage, faire des choses simples.
0: Quelle bonne idée.
1: Sans rester seul, quoi.
0: Et vous avez donc monté cette association depuis le mois de septembre qui s'appelle l'Armada. Voilà. Et on voudrait vous remercier.
1: L'Armada et Amical Aidant Aidé.
0: Vous avez fait un peu comme Anaïs Bautrand. Voilà, merci beaucoup, hein, cher José. Si vous avez envie de témoigner, je vous le redis, c'est votre antenne, hein, 0810 055 056.
2: Anaïs Bautrand qui a écouté très attentivement José, qui nous faisait un signe avec un pouce en l'air, en disant c'est super. Parler entre aidants, il y a des groupes de parole qui existent.
3: Exactement, on propose des groupes de parole et des sorties et entre aidants aidés, parce que partager une même réalité. Ça aide énormément dans le cadre de l'accompagnement qu'on propose.
0: Un petit conseil peut-être entre temps de Pierre Fabin qui est lui-même aidant dans un autre domaine, vous êtes vétérinaire, je le rappelle.
4: Alors moi je veux juste déjà dire bravo à tous ces gens, parce qu'on ne le dit pas assez, moi je les côtoie à domicile souvent quand j'interviens, que ça soit pour une urgence, pour une fin de vie aussi parfois, parce que moi j'aide aussi parfois à la fin de vie, bravo à tous. Et c'est d'en parler pour moi, de parler de ces expériences, de partager ces expériences qui permettent de sortir un peu de cet isolement qui est parfois très dur à vivre. J'ai vu des gens qui pendant des mois n'avaient vu que la personne qu'ils aidaient.
0: Voilà, c'est ça.
4: Et c'est ça dont il faut essayer de sortir pour moi, et ces groupes de parole pour moi ont tout leur sens à ce moment-là.
0: Exactement. Alors, et comment aider les aidants? Et ça, on se retourne vers Valère Correa.
5: Oui, avec notamment la situation quand on est salarié, c'est-à-dire qu'on a un travail, on gagne notre vie, et puis on a quelqu'un à la maison ou dans notre autour de nous qu'on souhaite aider. Alors la première chose à faire, c'est de voir si on a droit à l'AJPA. Ça, c'est un peu le socle d'aide commun. L'AJPA, ça permet en fait de remplacer totalement ou plutôt partiellement le salaire pendant une durée déterminée. C'est-à-dire, c'est une aide qui va vous être versée, 66 euros et des brouettes par jour, 22 jours par mois maximum, dans la limite de 3 mois. Mais alors, c'est très court, hein. Là, je vous donne pas du tout une solution magique, parce que ça me paraît très insuffisant. Mais bon, ça a le mérite d'exister depuis maintenant quelques années. Il y a des régimes dérogatoires selon qu'il s'agisse de la fin de vie, selon qu'il s'agisse d'un enfant, donc il faut se renseigner. Mais on en discutait tout à l'heure, et la première chose à faire, c'est déjà de voir dans quelle case vous rentrez et ce à quoi vous avez droit. Ça, c'est vraiment

0: la première étape. Et puis ensuite, il faut aller voir l'employeur. Parce que l'employeur, il est tenu de vous donner un congé proche aidant si vous lui demandez. Par contre, il faut le demander un mois à l'avance. Et c'est dans la limite de un an dans toute une carrière. Donc, voyons, c'est quand même limité.
1: Ça on fait a pas beaucoup, hein.
0: Trois mois d'aide financière et maximum un an dans une carrière.
1: Ça, on va en parler après avec Anaïs, mais ça fait peu, hein. Elsa, vous en savez quelque chose.
2: Ouais. Mais moi, je voulais juste vous revenir, je voulais vous poser une question, Anaïs, en écoutant José qui parlait. Je me demande si, en fait, quand on a été aidante, on a tellement donné qu'effectivement, quand tout d'un coup ça s'arrête, souvent les aidants créent des associations pour continuer à aider, parce qu'ils ont été comme ça dans
1: peur du vide.
2: Oui, c'est ça. Il y a une espèce de peur du vide, et puis on découvre aussi que le fait de donner, ça remplit quelque part.
3: Tout à fait. Nous, on le voit beaucoup au sein de l'association, des proches aidants qui ont malheureusement après perdu leurs proches, qui souhaitent être aidants ressources pour accompagner d'autres aidants ou s'investir dans des causes autres. Vraiment, on le voit énormément, effectivement.
1: Ouais. Vous avez des questions à poser, vous avez envie de témoigner, c'est votre antenne, 0810 055 0 56. On va s'écouter Estelle te rencontrer encore sur Ici. On est ensemble jusqu'à 13h, les amis.
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2: La divine voix d'Estelle te rencontrer encore sur Ici, on est ensemble jusqu'à 13h.
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2: On vous doit bien ça. Et oui, on vous doit bien ça à vous les aidants. On consacre notre émission en partie à vous, les héros et les héroïnes très discrètes et discrets qui ne se plaignent jamais alors qu'on sait à quel point votre quotidien est difficile. On vous écoute, on est là pour vous, 0810 055 056. Valère, un dernier tips d'ailleurs pour nous.
4: C'est l'association française des aidants qui propose des modules de formation en fait pour des personnes qui apportent une aide régulière à des personnes en perte d'autonomie. Donc un module comme être aidant, une posture des besoins, des attentes et des limites, ou encore trouver sa place avec les professionnels, comment concilier sa vie d'aidant avec sa vie personnelle et sociale. C'est gratuit, vous pouvez le faire en présentiel ou à distance via votre ordinateur. Et je trouve que ça peut être aussi un bon plan parce que ça permet d'avoir des outils, des réflexes. C'est l'Association française des aidants.
2: Et puis on va continuer de parler avec notre invitée Anaïs Beautran, qui est directrice de l'association A3, l'association d'aide aux aidants, merveilleuse association. Mais avant, on va accueillir Christian, et c'est ça que j'adore dans cette émission, c'est que nos auditrices ou nos auditeurs nous donnent aussi des bons plans, je dirais. Christian qui appelle de la Caloterie dans le Pas-de-Calais, j'embrasse très fort Ici Nord, Pas-de-Calais, qui font un travail remarquable, comme toutes nos 44 locales d'ailleurs. Et vous, vous avez monté une structure, me semble-t-il. Bonjour Christian, et bienvenue à vous.
5: Alors, ben oui, bonjour Enora. Alors non, pas du tout, je n'ai pas monté de structure, je suis bénévole à un niveau modeste, je tiens le préciser aussi.
2: Mais vous voyez, je vous avais sublimé, Christian. J'en avais fait un peu
5: structure
2: trop.
5: D'accord. Qui s'est créée près de chez moi, et c'est cette structure que je voulais mettre en exergue, parce qu'ils le font un travail remarquable.
2: Alors, elle est où cette structure, Christian ? Elle est où ?
5: À la Madeleine sous Montreuil, donc d'accord, à côté de Montreuil-sur-Mer.
2: Ok.
5: Ils se sont installés il y a quelques années. Ce sont des gens de la région parisienne qui sont arrivés ici. Ils avaient une petite fille déjà en situation de handicap et eux-mêmes sensibilisés au problème. Mm-hmm. Ils se sont dit, on va faire quelque chose pour les autres. Ils ont drainé autour d'eux un réseau de bénévoles qui s'activent pour venir soutenir les aidants et puis ceux qui sont aidés, parce qu'on s'est aperçu effectivement qu'il y a un énorme besoin en France et que ce besoin, malheureusement, il est pas facile à couvrir. Moi, à mon petit niveau, je dis bien à mon petit niveau, j'apporte la possibilité à des aidants de faire une balade de découverte touristique à Montreuil ou dans les environs. Et un jour, j'ai une dame qui était venue avec son père atteint de la maladie d'Alzheimer. Il venait de la région parisienne. Elle m'a dit, c'est la structure la plus proche de Paris que j'ai trouvé.
2: Oh là là, c'est vraiment, c'est qu'il y a un vide monumental. Pour conclure, sans doute, Aude et
6: avec
2: Anaïs.
6: Avec Anaïs Beautran, on va peut-être redire comment trouver des plateformes d'accompagnement. C'est important qu'on donne vraiment ces infos pratiques pour que tout le monde puisse trouver. Comme Christian disait, c'est pas toujours facile de trouver. Donc dites-nous.
7: Donc vous pourrez accéder aux plateformes les plus proches de chez vous sur l'annuaire de la CNSA. Oui, tout à fait. Et Ma Boussole Aidant, puisqu'il n'y a pas que les plateformes d'accompagnement en répit, c'est important de se rapprocher. Il y a parfois des maisons des aidants avec des associations spécialisées qui peuvent vous apporter également un soutien et vous permettre de rencontrer des pairs.
2: Merci beaucoup, merci. Anaïs Beautran, et merci pour cette association qui s'appelle A3. Allez sur la plateforme, elle est plus qu'utile et plus que nécessaire. On va se retrouver dans un court instant. C'est l'heure de l'actualité dans toutes vos régions grâce aux 44 locales de votre radio ici. A tout de suite.
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2: Midi 32 tout pile, on est en direct ensemble jusqu'à 13h dans votre nouveau rendez-vous quotidien qui s'appelle On vous doit bien ça. Moi je m'appelle Enora Malagré, je ne suis pas seule, je suis avec Aude Razo, Madame Antiarnac, notre vétérinaire, Pierre Fabin, notre grande journaliste de terrain, Elsa Wolinski, et Monsieur Bonplan, Valère Coréard. On est là pour vous accompagner, pour vous rendre service parce qu'on vous doit bien ça. Il est bien ce titre d'émission, non je crois ouais. En tout cas, vous pouvez nous appeler au 0810 055 055. C'est gratuit, c'est un WhatsApp ou nous laisser des messages vocaux comme l'a fait Astrid aujourd'hui.
13: Bonjour à tous, moi c'est Astrid. J'avais une question, du coup, quelles sont les astuces pour réduire les frais bancaires?
14: Oh là là, ah bon.
13: Voilà, je vous remercie.
2: Ah bon,
13: bonne
2: c'est
13: journée.
2: Nous, c'est nous qui vous remercions, Astrid.
15: Mais oui, parce qu'on en rêve, en fait.
2: Parce qu'Elsa Wolinski, c'est un peu notre vie, ça. De, oh là là, c'est
15: oui,
2: une catastrophe.
15: Les frais bancaires. Alors, c'est Valère
2: vrai. Alors, Valère, roulement de tambour, pression, pression.
4: Bah, la première chose à faire, c'est déjà de voir si le contrat qui.
2: Déjà d'arrêter
4: vous lie
2: d'être à découvert.
4: Avec votre banque.
2: Arrêtez de me regarder.
4: Non, mais on va en parler du découvert. Mais si votre contrat est bien adapté à vos besoins à la banque. Parfois, vous avez des options, l'option compte en ligne, l'option carte ceci, l'option je sais pas quoi. Tout ça, vous pouvez le lister avec votre conseillère, votre conseiller, demander ben voilà, quel est mon package aujourd'hui et est-ce que je paye pour ce que j'utilise vraiment. Non, mais c'est tout bête, mais enfin déjà
15: mais
4: d'avoir.
15: Non, mais je vous regarde parce que je me rends compte.
4: D'avoir le bon.
15: En fait, je savais même pas qu'il y avait des paquets.
4: Alors, non, mais n'oubliez pas qu'une banque, c'est un fournisseur. Vous êtes un client quand même à un moment donné. Donc, vous êtes dans une relation commerciale et vous êtes tout à fait en droit de demander à ce qu'on adapte l'offre à vos besoins. Bon, ça, c'est la première chose à faire. Ensuite, vous pouvez discuter avec votre conseiller. Si vous êtes à découvert de temps en temps, ou qu'une fois vous avez dépassé le plafond, vous avez eu des pénalités, ça peut revenir très cher aussi, votre conseiller peut éventuellement vous faire une remise. Ça se discute avec un conseiller. Je dis pas qu'on peut tout négocier, mais ça se discute. Vous êtes encore une fois un client et vous pouvez dire, bah là, exceptionnellement, écoutez, j'ai eu 150 euros de frais. Est-ce qu'il y a moyen de me les remettre? Et autant, il vous remettra 50%. Donc, gardez en tête ça, c'est que le dialogue, il est possible. Et puis, vous pouvez aussi changer de banque. Et vous pouvez aussi changer de banque
2: moi,
4: lorsque vous
2: peur,
4: avez.
2: Ça.
4: Ben oui, mais parce que, mettons, si on a un emprunt immobilier, on se dit, non, mais comment je vais faire? Alors, on va faire ce qui s'appelle transformer votre compte habituel en compte sec. Donc, votre compte, en fait, va juste servir au prélèvement de votre emprunt bancaire, vous allez l'approvisionner chaque mois et vous allez partir ailleurs. Les banques en ligne, certains
2: d'accord.
4: sont gratuites ou quasiment gratuites. Il faut quand même savoir ça. Ensuite, vous avez des banques qui vont être plus adaptées à ce dont vous avez besoin. Donc, c'est un secteur qui est concurrentiel. Et il y a un site internet qui est très bien fait, c'est tarif-bancaire.gouv.fr. C'est un site officiel qui référence tous les prestataires par région et vous pouvez voir en fonction de vos besoins, découvert autorisé, compte en ligne et j'en passe, les tarifs proposés par les différents établissements.
2: Elsa Wolinski.
15: Non, mais je regardais Aude, Madame Arnaque. Est-ce qu'il n'y a pas, justement, avec les banques en ligne, des arnaques?
6: Oui, alors il y en a beaucoup en fait, avec surtout des sites qui se font passer pour des banques en ligne. Moi, j'ai mon papa un jour qui a reçu un petit texto en disant il faut vous enregistrer, etc. sur cette, et en fait c'était un faux. Donc faire très attention, à ça, bien vérifier qu'on est sur le bon site, sur la bonne banque.
2: Merci beaucoup Valère Correa.
4: Avec plaisir.
2: Et faites comme notre auditrice, 0810 055 056. Alors là, je voudrais que le temps s'arrête parce que c'est mon groupe préféré là. Fleetwood Mac. Je remercie la radio ici. On va faire comme dans les années 80, on va dire montez le son. C'est tellement ringard, mais c'est pas grave, j'assume. Ça s'appelle Little Lies. C'est merveilleux. On est ensemble jusqu'à 13h. Il est 12h35.

0: Little Lies, Fleetwood Mac sur votre radio ici. On est ensemble jusqu'à 13h, les amis.
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0: 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Et il est midi 38 déjà, ça passe à une vitesse folle. On a parlé beaucoup des aidants, hein, si vous avez envie de témoigner. C'est votre antenne, on vous le dit, on vous doit bien ça, 0810 055 056. Mais pour l'heure, oh, il m'avait manqué. Mon Dieu, notre vétérinaire, c'était très langoureux, n'est-ce pas? J'en ai peut-être fait un peu trop, c'est mon genre.
2: Je me demandais de qui elle parlait. Mais c'est à moi, non?
0: Et bien de vous, cher confrère. Oui, je me prends pour une vétérinaire. Monsieur Pierre Fabin, et qui va nous dire comment dresser ces petits animaux, dis donc.
2: Effectivement, on parle d'éducation aujourd'hui. Alors je vous rassure, mon but, c'est pas de faire de votre animal une bête de foire. C'est bien vraiment sûr. D'apprendre les ordres essentiels.
0: Mais c'est pas le cirque Pain d'air.
2: Non, c'est pour lui sauver la vie, en fait. Parce que ces ordres de base, ils sont vraiment essentiels dans l'éducation d'un animal pour sa sécurité. Alors, on commence par les chiens. Les trois ordres vitaux, pour moi, c'est le premier, c'est assis. C'est le plus facile à apprendre et c'est comme ça que vous allez commencer à dresser votre animal. Et ensuite, les deux qui suivent, c'est le tu laisses et le rappel. Tu laisses, c'est-à-dire qu'on va demander à l'animal de ne pas toucher à quelque chose. On va éviter qu'il ingère une cochonnerie toxique en promenade, par exemple. Et ensuite, le dernier rang, c'est tu reviens. C'est tu viens au pied. Éventuellement, j'aime pas trop le mot au pied, mais tu viens, par exemple. Le rappel pour éviter qu'il se prenne une voiture, par exemple, ou qu'il saute sur quelqu'un. Ça va vraiment être un ordre de sécurité. Alors, comment on apprend ces ordres concrètement? On commence par le assis, c'est le plus facile. Vous prenez une friandise, c'est ce que j'appelle la technique du leurre. Vous la mettez dans votre main. Et vous la mettez.
0: Alors, ouvrez la main, Valère.
2: Ouvrez la main. Ouvrez la main. Vous la mettez dans votre main.
0: Assis.
2: Et vous la mettez. Allez, Valère.
0: On le charrie, on fait exprès.
2: Vous la mettez dans votre main, vous la placez au niveau de la truffe de votre chien. Votre chien va la sentir. Et mécaniquement, vous reculez la main à l'arrière de sa tête. C'est mécanique. Il va vouloir suivre la friandise des yeux. Et il va poser ses fesses au sol à ce moment-là. Et à ce moment-là, on fait un assis de joie.
0: C'est-à-dire,
2: voilà. Ah si, c'est très bien.
3: Oh là là, bravo.
2: Exagéré, voilà. Ouais. Exagéré, ah ouais. Vraiment. Vous allez passer pour peut-être un peu débile, désolé. Mais ça fait plaisir à votre chien. Il est là.
0: Concernant, ça va la première
2: plaisir
0: fois.
2: Aussi. Et vous répétez ça au fur et à mesure des jours. Voilà, on le répète plusieurs fois par jour, des séances très courtes, 5 minutes, où on va répéter ces ordres-là. Les autres ordres sont un peu plus difficiles à apprendre. Pour le tu laisses, alors. On peut le voir plus difficile. Voilà, pour le tu laisses, en fait, vous allez mettre, pareil, la friandise dans votre main et vous allez la faire sentir à votre chien. Ouais. Vous allez le laisser sentir. Il va éventuellement gratter un petit peu. Il va vouloir la prendre, mais au bout d'un moment, il va comprendre qu'elle n'est pas accessible et il va s'en détourner. Et à ce moment-là, bravo, bravo, bravo, mon loulou. Et vous sortez une autre friandise de votre poche, d'une autre poche. Comme ça, il a laissé ce que vous avez dans votre main. Il s'en est détourné et il a compris que lui donner autre chose et accepter de ne pas avoir cette chose que vous aviez dans la main, c'était encore plus gratifiant.
4: Mais il faut verbaliser, tu laisses à ce moment-là ou pas?
2: Et on verbalise au moment où il s'en détourne. Bravo Valère, vous êtes prêt à avoir un chien. Voilà. Et on verbalise à chaque fois au moment où on va féliciter. C'est tu laisses, bravo, bravo, bravo, bravo. Et alors, ce que j'entends souvent les propriétaires dire, c'est ça se passe très bien à la maison, dans mon salon, mais à l'extérieur, c'est impossible, ouais. Il n'écoute rien, il y a trop de distractions. Mais effectivement, c'est comme vouloir faire des devoirs à des enfants à Disney. C'est compliqué. Et donc, on va y aller vraiment progressivement. Vous commencez dans votre salon, ensuite dans un jardin clos, sans distraction. Après, on fait éventuellement dans la rue, quand il n'y a pas trop de monde. Et ensuite, on va aller dans le parc canin, là où il y a plus de chiens. Mais allez-y vraiment progressivement. Et alors, je vois toutes les personnes...
0: Et le troisième ?
2: Le rappel, c'est pareil. Alors, le rappel, c'est important. C'est tout aussi facile ou compliqué que le tu laisses. Le but du rappel, en fait, c'est vous allez faire revenir votre chien dans votre couloir à la maison. D'abord, voilà. Il revient vers vous. Tu viens, bravo, bravo, bravo. Et on va augmenter la distance et la sécurité et utiliser une longe à ce moment-là. C'est une laisse de 10-15 mètres que vous allez pouvoir pour le retenir quand il va être en promenade justement et qu'il ne s'en aille pas. Parce qu'en fait, le but, c'est de rester sur le maximum de réussite possible. Et le rappel doit se travailler en permanence et pas que pour rentrer de la promenade. Parce que si vous le travaillez uniquement au moment du rentrer, et bien en fait, votre chien va juste se dire ben, c'est la fin du jeu. Donc ça ne me plaît pas.
0: Alors, ça se dresse des chats?
2: Bien sûr.
0: On va en parler après Alain Souchon. Avant Alain Souchon, j'aime beaucoup dire Alain Souchon plusieurs fois comme ça dans les émissions. Avant Alain Souchon, est-ce qu'il y a deux races par exemple qui sont hyper faciles à éduquer?
2: Alors le plus facile pour moi c'est le Labrador.
0: Ok. Voilà,
2: le Labrador. Et après vous pouvez aller vers tous les chiens de travail. Tout ce qui est berger belge, berger australien, ils adorent apprendre. Mais attention, c'est des chiens qui sont très sollicités et très sollicitants.
0: Et les plus compliqués ?
2: Ah, tout ce qui est chien de chasse, les teckels, tout ça, les beagles.
4: Les cockers.
2: Les Jack Russell, les cockers, tout ce qui était chien de chasse, c'est très compliqué.
0: Allez, on parlera des chats, parce que je sais que ça vous intéresse beaucoup. Juste après Alain Souchon, il y a de la rumba dans l'air sur ICI. On est ensemble jusqu'à 13h, les amis, ça va vite.

0: y a de la rumba dans l'air. Alain Souchon sur ICI. Jusqu'à 13h.
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0: C'est votre nouveau rendez-vous quotidien. Ça s'appelle On vous doit bien ça et la France était en haleine. On était avec Pierre Fabin, notre vétérinaire, qui nous donnait 3 tips hyper pratiques pour dresser nos animaux, lui apprendre le laisse tomber. Non, pas du tout.
2: Tu laisses.
0: Le rappel et assis. Et Aude, je crois que vous avez vu des petites choses sur notre WhatsApp.
2: Oui, 0810 055 056. Qui a mis une photo qui pour moi est très étrange. Ouais. Donc, du coup, j'ai demandé à Pierre, mais qu'est-ce que c'est que ce truc que Pascal nous a mis sur
0: c'est
2: le WhatsApp?
0: C'est quoi donc, madame?
2: C'est un petit boîtier avec un bouton.
3: C'est un clicker en fait. C'est un truc qu'on va utiliser pour faire un bruit à chaque fois que le chien fait bien la chose et qu'il associe le bruit à l'ordre.
0: Ça fonctionne bien ça?
3: Ça marche bien. C'est pas comme ça que je préfère faire, mais ça marche très bien sur certains chiens.
0: Valère, vous demandiez les colliers, c'est ça?
4: Les colliers, c'est de la torture.
3: Les colliers électriques ou des charges, c'est de la punition. On n'utilise jamais de punition. On est dans de l'éducation bienveillante aujourd'hui. On sait qu'il n'y a que ça qui marche.
0: Et alors, Elsa, votre question?
2: Mais oui, pour les chats. Moi, les chats mangent mes plantes. Aussi. Est-ce que je peux arrête.
3: Vous pouvez leur apprendre. On peut tout apprendre à un chat aussi. La seule chose, c'est qu'avec le chat, il faut avoir la friandise ultime. Le chat, il travaille pour être payé. Le chien, il travaille pour vous faire plaisir.
0: Mais c'est quoi la friandise ultime?
3: Du thon, du poulet, n'importe quoi, ce qu'il préfère. Parce qu'en fait, si vous n'avez pas la friandise qu'il faut avec le chat, pour lui apprendre l'ordre, il n'aura rien à faire.
0: C'est ça que j'adore.
2: Moi, je dois tester toutes les friandises.
3: Ah ouais, ce qu'il préfère. Voilà, mais le thon, en général, c'est super. Pour un chat,
0: vous n'avez peut-être pas entendu Valère qui disait, moi, je suis un chat. On s'arrêtera là pour vous. C'était votre dernière émission.
3: Quelle est la friandise préférée de Valère?
0: C'est ça, l'oseille, pardon. Allez, un peu de sérieux. On a parlé en début d'émission, parce que c'est la journée des aidants. On a eu énormément de témoignages sur le 0810 055 056. Nous allons en prendre un dernier. C'est Valérie qui nous appelle de Valence. Coucou, ici Drôme Ardèche. Et bonjour, chère Valérie.
5: Oui, bonjour à vous. Et moi, je voulais rappeler, s'il le fallait, qu'être aidant, c'est long, c'est très très long. Oui. Mais aussi, parfois, c'est pour la vie.
0: Oui. Ouais.
5: Je veux parler de ces cohortes d'aidants longue durée qui accompagnent des personnes qui souffrent, par exemple, de problèmes qui ne se voient pas. D'accord. Et on en parle un petit peu moins. Et là, je pense aux parents d'enfants trisomiques, aux parents d'adolescents, de jeunes adultes bipolaires, par exemple.
0: Il va falloir
5: accompagner pour toute la vie et dont on ne connaît pas le pronostic. Et puis je pense à des choses comme celle qui arrive dans mon entourage. Je pense à ces personnes qui un dimanche matin, pris d'une belle impulsion, décident d'aller faire du jardinage et tombent d'une échelle.
0: Ouais.
5: Et là, c'est la catastrophe parce que tout à coup, cette personne n'est plus là.
0: Ouais.
5: Si on a la chance qu'elle vive, si elle a la chance de vivre, on vous dit, on ne sait pas, dans un an, vous verrez bien. Et vous êtes là, vous êtes avec une personne, et c'est ça dont je voulais parler.
0: C'est ce qu'on appelle le deuil blanc, hein, c'est ça Valérie,
5: oui,
0: me semble-t-il.
5: Elle est là, mais vous la connaissez, mais ce n'est pas tout à fait elle.
0: Ce n'est pas la même personne.
5: Et donc, c'est pour ça qu'on fait un deuil. Il faut faire le deuil de la personne qu'on connaissait.
0: Ouais.
5: Alors, dans le meilleur des cas, les choses vont continuer plus ou moins vite à s'améliorer. Mais parfois, non, pas du tout. Et là où vous aviez quelqu'un d'épatant qui donnait des cours dans des amphithéâtres, et bien vous vous retrouvez avec quelqu'un qui voit passer un papillon, qui vous dit « Oh, regarde le papillon !» qui va se fâcher ou qui va rire alors que tout le monde est là autour d'un repas de famille. Et ça, c'est le deuil
0: blanc. C'est au fond faire le deuil effectivement de la personne qu'elle était avant. On voudrait vous remercier Valérie d'avoir apporté ce témoignage très important et on pense aussi à ces aidants-là. Et puis, on va en écouter une dans un très court instant, une autre aidante. C'est ma grande amie et votre grande journaliste Elsa Wolinski qui va nous parler de sa maman qu'elle a aidée pendant 6 ans. À tout de suite.
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0: C'est votre nouveau rendez-vous hein, quotidien entre 12h et 13h et il est déjà midi 52. C'est la journée des aidants. On y a consacré une large partie dans l'émission. On a semblé que c'était important. On vous dit à quel point on est avec vous et on vous embrasse. Elsa, vous allez partager votre expérience avec nous. Merci beaucoup de le faire d'ailleurs.
11: Je vous en prie. Aujourd'hui, je vais vous raconter un petit bout de ma vie.
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11: Et ça, c'est la musique que j'ai mise à l'enterrement de ma mère. C'est la musique d'Aurélie Saada. Ma mère, Maryse, est décédée le jeudi 9 décembre 2021 à 10h15 des suites d'un cancer du poumon et de la plèvre, 5 jours avant mes 48 ans. J'étais triste qu'elle décède avant les fêtes parce que je voulais me déguiser en Père Noël pour la faire rire et pour faire rire les soignants, les malades des autres chambres et les autres aidants. Parce que moi, ce qui me faisait du bien, c'était de faire des gâteaux au chocolat et d'apporter un peu de vie dans cet univers de mort. Au début, on lui avait donné 6 mois, elle a tenu 6 ans, durant lesquels moi, j'ai pris 25 kilos. 25 kilos de pain au chocolat, de cookies, de bonbons engloutis la nuit pour supporter le jour. J'ai été ce qu'on appelle une aidante, mais pour ma mère, j'étais une dame de compagnie. Elle avait oublié que j'étais aussi sa fille. J'ai détesté être aidante. Je sais que ça peut heurter ce que je vous livre, ça peut blesser. Moi-même, ça me bouscule de vous l'avouer, mais je refuse ce matin de faire semblant. J'ai détesté voir ma mère fragile devenir une enfant, j'ai détesté de voir inverser les rôles et devenir sa maman. J'ai détesté qu'elle m'appelle 3 fois par jour pour me dire à quel point la maladie était difficile. J'ai détesté ses caprices, ses douleurs, sa tristesse. J'ai détesté que ses cancers prennent toute la place. J'ai pleuré quand elle a perdu la parole et qu'elle a levé son petit doigt pour me dire à demain. J'ai détesté être son tout et être son rien. Et je me suis détestée de tout détester. Je pouvais passer 6 heures avec elle à l'hôpital et au moment où je me levais pour partir, elle me disait « Non, pas déjà !» Et ce « pas déjà » m'étouffait. C'est ça aussi d'être aidant. C'est difficile à avouer, mais parce qu'on voudrait être généreux tout le temps, patient tout le temps, disponible tout le temps, aimé tout le temps, mais on ne l'est pas. On est fatigué, en colère, égoïste, impatient, on en a marre. Être aidant, c'est comme un métier que tu n'as pas choisi et pour lequel tu n'as jamais postulé et pour lequel tu n'as jamais été informé. Et quand tout s'arrête, c'est comme une forme de chômage. Le vide est abyssal et en même temps, une forme de liberté pointe son nez pendant que les larmes coulent. Personne ne nous apprend à devenir aidant, mais personne ne nous apprend non plus à ne plus l'être. Pour finir, sur une note un peu plus légère, j'ai pensé à vous, Valère, et à vos bons plans. Ma mère voulait être incinérée, mais elle avait des très belles dents, ma mère, toutes refaites. Alors, et parce que j'avais besoin de rire au milieu de tout ce cauchemar, j'ai demandé au conseiller funéraire, est-ce que je peux les récupérer, ces dents ? Il n'a pas ri. Et comme ma mère était très belle, j'ai ajouté, sinon, est-ce que je peux la faire empailler ? Il n'a pas ri non plus. J'ai détesté être aidante, mais je suis fière de l'avoir été. J'ai détesté Maryse malade, mais elle me manque terriblement aujourd'hui. Perdre quelqu'un qu'on aime, ça brise, mais ça offre en échange aussi une force indestructible. Alors imaginez, j'ai perdu mes 2 parents, je suis Hulk derrière ma vulnérabilité. Je pense vraiment très tendrement à tous les aidants et à tous les soignants.
0: Merci beaucoup Elsa, je vais mettre à pleurer, tout va bien. Heureusement qu'il y a le jeu qui arrive. C'est dans ces moments-là qu'on est très heureux de donner un petit peu de 200 euros, de pouvoir d'achat. Merci infiniment, Elsa Wolinski, pour le partage de votre expérience, pour votre honnêteté, pour votre solidité. Audrey Azou, ça me permettra de reprendre un peu mon souffle.
2: Et il y a beaucoup de réactions au 0810 055 056 sur le WhatsApp de l'émission. Pascal envoie des cœurs. Colette également, qui fait des bises à Elsa. Donc vous avez la bise de Colette. Beaucoup de cœurs, hein, vraiment. On a aussi Cathy qui nous dit « Je suis aidante, ça m'a touchée droit au cœur ». Elle faisait aussi référence à votre message, Enora, en début d'émission pour les aidants. Cathy qui est aidante de 3 personnes depuis 5 ans. Et puis il y a ceux aussi qui disent qu'on devrait mieux aider les aidants et qu'on ne pense pas aussi aux parents dont le fils parfois est en difficulté et qui a été refusé en cure de désintoxication et que bah, des fois les parents doivent s'arrêter de travailler pour s'occuper aussi d'un enfant malade comme ça et qu'on devrait aussi y penser.
0: Merci beaucoup Audrey Azou. Merci pour les larmes et la tendresse, Elsa Wolinski. Et merci à vous, hein, chères auditrices, chers auditeurs, d'être aussi présents sur le WhatsApp. C'est devenu une vraie communauté, on vous dit bien ça et on en est très fiers et très heureux. On va accueillir aussi une gagnante, elle s'appelle Sandrine, parce que tous les jours je booste votre pouvoir d'achat. 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Et c'est Sandrine qu'on va accueillir. Bonjour Sandrine.
10: Bonjour Enora, bonjour toute l'équipe. Bonjour.
0: Vous appelez du Palais. Coucou ici Loire-Océan, c'est ça ? Oh là là, j'adore, cette organisatrice de Murder Party. Qu'est-ce que c'est que ça ?
10: Oui.
0: Qu'est-ce que c'est les Murder Party ?
10: Ben, c'est une sorte de Cluedo vivant. Quelqu'un disparaît dans la soirée, tout le monde joue son personnage et costume son personnage. Et on doit deviner dans la soirée, à l'aide d'indices, qui, quoi, comment a aidé la personne à disparaître.
0: Mais attendez, on va venir.
13: On va tous venir.
0: Mais on vient complètement voir.
13: Et ceux qui disparaissent, disparaissent vraiment pour toujours.
0: Moi, je vais être le colonel moutarde dans la bibliothèque. C'est génial. Et en tout cas, c'est gagné, Sandrine.
10: Bravo. Merci beaucoup. Merci.
0: On est ravis de booster votre pouvoir d'achat tout au long de l'année. On vous souhaite une très très belle après-midi demain. Alors rien à voir, on va parler des PFAS, figurez-vous. Je ne sais même pas ce que c'est. C'est ça qui est intéressant. C'est quoi les PFAS ?
2: Il y a une émission spéciale qui va commencer là dans quelques secondes sur les PFAS justement.
0: Exactement. Merci à ma chère Céline à la réalisation, à Diana à la technique, Alexandra au standard, Gwenaëlle à la préparation. Merci à ma merveilleuse équipe. J'ai adoré faire cette émission aujourd'hui. Et d'ailleurs, je vous dis à demain. Dans un instant, c'est le trésor de nos régions avec Emeline Ferry. Bonjour, chère Emeline.
14: Bonjour, Enora. Bonjour, tout le monde.
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0: Et merci, chers amis, d'écouter la radio ici. Il est 13h. Les informations, Emeline Ferry.
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14: Bonjour et bienvenue dans ce 13h de nos régions, exceptionnellement rallongé aujourd'hui, une heure à vos côtés pour prendre le temps de comprendre et de décrypter les deux grands dossiers du jour. La mobilisation des lycéens, évidemment à la une, ils sont dans la rue, les jeunes, avec l'intersyndicale de l'éducation nationale pour réclamer plus de moyens pour construire leur avenir. Dans quelques minutes, des reportages, des directs avec les manifestants à Paris, à Lille, à Toulouse, des témoignages, des explications sur leurs revendications. On parlera également des violences aussi en marge de ce mouvement. Et puis dans la deuxième partie de notre émission, on va regarder dans nos assiettes. Les œufs sont au cœur d'une grande enquête menée par le réseau ICI avec la cellule d'investigation de Radio France. Et les résultats, franchement, risquent de vous couper l'appétit sur 91 œufs analysés venus d'un petit peu partout dans le pays. Plus de la moitié contiennent des polluants éternels, des PFAS. Un quart dépasse même les seuils réglementaires. Alors comment ça se fait ? Quel impact sur notre santé ? Quelles solutions ? Vous avez plein de questions et nous, on a de nombreux invités pour y répondre. C'est le 13h de nos régions. Vous avez le menu. C'est parti. La jeunesse dans la rue, acte 3 aujourd'hui de la mobilisation des lycéens. Les autorités attendent entre 150 000 et 200 000 manifestants à travers tout le pays. Certains cortèges se sont déjà élancés à Marseille, à Nantes, Perpignan ou encore Orléans. Et d'autres rassemblements vont débuter comme à Paris où on va retrouver notre reporter ici. Nicolas Joly, bonjour.
16: Bonjour Emeline.
14: L'image à Paris, comme ailleurs en France, c'est que les lycéens ne sont pas seuls aujourd'hui dans les cortèges. Ils sont rejoints dans leurs protestations par les syndicats des profs et des personnels de l'éducation nationale, également rejoints par des parents.
16: Oui, effectivement, il y a des parents, il y a des adultes responsables, comme certains se présentent d'ailleurs, venus pour encadrer cette mobilisation, donner un coup de main. Alors, vous entendez peut-être derrière moi les musiques qui tonnent du côté de la CGT, puisqu'il y a des organisations syndicales qui sont venues avec leurs brassards, leurs services d'ordre, pour essayer d'encadrer ce mouvement, s'assurer que tout se passe bien. Mais il y a aussi des personnes qui ne sont pas forcément membres d'organisations apparentées comme des syndicats. J'ai croisé par exemple Georgette, qui est une ancienne gilet jaune et qui est venue spécifiquement pour soutenir les jeunes et surtout pour tenter, avec ses connaissances du terrain, on peut dire, de les protéger.
17: Nous, on a l'expérience, on peut les guider, on peut leur dire attention, non. Et c'est ça que je veux leur donner, pour qu'ils ne se fassent pas massacrer, pour pas qu'ils se fassent éborgner, pour pas qu'ils aient des mains arrachées.
16: Ouais, Georgette, évidemment, très, très éprouvée, très remontée par les images qu'elle voit passer sur les réseaux sociaux. Je l'ai surprise en train de discuter justement avec un jeune, un étudiant en BTS, Mohamed, qui me disait justement que c'est effectivement rassurant pour ces jeunes de ne pas être tout seul dans cette mobilisation.
14: Ouais, Nicolas Joly, mobilisation qu'on continue de suivre.
18: C'est toujours plaisir d'avoir un soutien, qu'il soit moral ou physique. On se sent écouté en fait. C'est un soutien quand on a peur, parce que bon, des fois, les CRS ou la police, ils ont des comportements aussi qui font peur, et ça fait plaisir de voir qu'on est aussi soutenus et qu'ils peuvent nous protéger aussi, parce qu'on reste quand même toujours des jeunes quoi.
16: Voilà, les jeunes qui sont évidemment présents en nombre. Tous les lycéens ne sont pas encore là puisque des actions ont été menées dans différents établissements à Paris, donc des cortèges sont attendus. On en a vu arriver quelques-uns. Pour l'instant, tout se met en place. Et concernant les prises de parole, elles auront lieu à 13h30 normalement pour donner un petit peu les mots d'ordre du jour avant le départ de la manifestation qui est attendue normalement à 14h ici à Paris.
14: Merci beaucoup Nicolas Joly, pardonnez-moi, je vous ai coupé. Je vous rappelle, vous êtes donc à Paris avec les manifestants, les lycéens. Cette mobilisation est à suivre en direct, en images, en vidéo sur notre site ici.fr. On vous met toutes les infos sur ce mouvement et on apprend que 86 000 personnes sont mobilisées ce matin dans les manifestations de la matinée, hors celle de Paris, d'après les chiffres du gouvernement. Alors, quelle réponse, quelle solution l'exécutif apporte-t-il pour sortir de la crise? Le ministre de l'Éducation a tenté ce matin, chez nos confrères de France Info, d'apporter des réponses à leur colère sur les emplois du temps à rallonge depuis la réforme du bac. Il annonce l'arrivée de l'IA, l'intelligence artificielle, pour aider les proviseurs à les optimiser. Plus de transparence aussi dans Parcoursup, 1800 postes dans l'accompagnement des élèves, des infirmières, des assistants sociaux, 1300 postes annoncés pour des AESH, pour aider les élèves en situation de handicap. Et dans l'immédiat, face au problème permanent des profs non remplacés, Édouard Geffray promet que l'éducation nationale va se montrer plus réactive.
19: J'ai demandé à toutes les académies d'avoir le tableau de bord quotidien de tous les lycées qui sont confrontés à cette situation, si je puis dire les points rouges en termes de qualité du remplacement, et d'apporter une réponse dans les 8 jours. Ce sera suivi par une équipe nationale pour apporter systématiquement une réponse dans 8 jours. Après ça, évidemment,
20: oui, parce qu'il faut garantir, avoir la main d'œuvre pour
19: garantir qu'on arrivera à trouver à chaque fois 100% des personnes, etc. Ça, c'est des choses qu'on va évidemment s'employer à faire. Garantir le 100% serait probablement mentir, et j'aime pas mentir. Mais en tout cas, faire en sorte que systématiquement toutes ces situations d'abord soient identifiées, qu'on les laisse pas s'enquister, et qu'on apporte une réponse qui soit la plus rapide possible, et surtout avec un tableau de bord quotidien qui sera sur le bureau de chaque recteur. Ça, c'est ce qu'on va faire bientôt maintenant.
14: Édouard Geffray qui promet également une refonte de la démocratie lycéenne pour que les élèves soient mieux représentés dès les prochaines élections dans le courant de l'année. Alors, est-ce que ces mesures suffiront à apaiser la révolte des lycéens, des jeunes qui se mobilisent depuis maintenant 15 jours? Ils réclament de meilleures conditions d'enseignement, plus de moyens pour construire leur futur. On veut choisir notre avenir, pas le subir. Ça, c'est le genre de slogan qu'on peut lire sur les pancartes dans les cortèges. Est-ce que c'est ce qu'on vous dit aussi ce midi dans la manifestation à Lille, Marie Bouéda?
3: Oui, bah écoutez, je vous lis d'autres pancartes. Moi, ce que je lis devant moi, c'est « Je pense, donc je dérange ». On n'est plus OK, boomer. Ici, la manifestation, elle est partie de la fac de Lille, donc il y a beaucoup d'étudiants, il y a aussi des drapeaux de la CGT, des parents, des professeurs et des lycéens. Et donc, pour répondre à votre question, Léna de Roubaix a réagi à ce qu'a dit ce matin Édouard Geffray.
21: Alors déjà, c'est bien qu'ils nous entendent enfin, après des mois, même des années, je dirais, où on ne s'est pas fait entendre. Et je trouve ça dommage qu'on se fasse entendre que maintenant, qu'avec le bazar qu'il y a eu autour, qu'avec les poubelles cramées. Je trouve ça vraiment dommage. Dans notre lycée, on a des horaires pas possibles, on voit quasiment plus notre famille. 8h, 18h quasiment tous les jours.
3: Elle reste donc prudente avec ses deux amies, les lycéennes me disent attendre de voir ce qui se fait concrètement. Et puis Malika, qui est elle, maman et professeure, elle accompagne son fils de 16 ans, quel que soit ce que dit le ministre, voilà ce qu'elle, elle vit tous les jours, par exemple le manque de manuels scolaires.
22: Le budget alloué aux manuels a été coupé quasiment par 10 pour nous cette année. Et on a des élèves qui n'ont pas de manuel dans la plupart des disciplines. Donc on travaille au petit bonheur la chance comme on peut. On se débrouille avec les photocopies quand on peut parce que le budget alloué aux photocopies a aussi été coupé naturellement. Donc on fait comme on peut.
3: Non plus, elle n'est donc pas convaincue par ce qu'a dit le ministre ce matin. Elle dénonce aussi les violences policières. C'est pour ça qu'elle a son appareil photo dans les mains pour capturer ce qui se passe aujourd'hui.
23: Marie Boueda, reporter ici en direct de Lille avec les manifestants. Et partons maintenant à Toulouse, où on va aller retrouver notre reporter de Ici Occitanie, un autre cortège qui est en cours. Claudia Calmel, on vous retrouve. Quel est l'état d'esprit dans cette manifestation? Comment on envisage la suite?
24: Bah écoutez, je peux vous dire qu'ils sont déjà venus nombreux, les lycéens, très nombreux dans les rues de Toulouse, plusieurs milliers, voire dizaines de milliers de personnes qui sont mobilisées, des lycéens, mais aussi des étudiants de la fac du Mirail qui ont bloqué leur université ce matin pour empêcher la tenue des cours et pour faire en sorte qu'un maximum d'étudiants viennent manifester. Tout se passe ici dans le calme, manifestation très encadrée par un gros dispositif de policiers, une quinzaine de cars de CRS à l'avant du cortège, une quinzaine de cars à l'arrière, et tout le monde ici est très déterminé. Ils l'ont chanté, les lycéens, depuis ce matin. On est déterminé, on est là, on ne lâchera pas. Déterminé à obtenir gain de cause, bien sûr, sur leurs revendications liées à l'augmentation des moyens dans l'éducation. Beaucoup de lycéens donc qui sont venus ici manifester de différents lycées de la ville, des lycées plutôt de centre-ville, plutôt côté, des lycées aussi de périphérie, avec moins de moyens et des bâtiments parfois plus vétustes. Des lycéens qui sont décidés à maintenir la pression et qui comptent bloquer tous les lycées de la ville, au moins jusqu'à vendredi, pour obtenir gain de cause. Les lycées étaient fermés aujourd'hui sur demande de la préfecture à Toulouse.
23: Claudia Calmel, ici, Occitanie, des cortèges qui sont donc partis dans plusieurs villes de France. D'autres partiront dans l'après-midi. 891 établissements ont vu leurs cours être suspendus, soit totalement, soit partiellement aujourd'hui. Ça, c'est ce qu'annonce à l'instant le ministère de l'Éducation.
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23: 13h09, la mobilisation des lycéens à la une, donc aujourd'hui, avec malheureusement parfois des violences et des blessés. Depuis le début du mouvement, 215 élèves et 85 personnels éducatifs blessés, d'après le dernier bilan de Matignon, dont plusieurs très grièvement. À Lens, notamment dans le Pas-de-Calais, un adolescent de 15 ans, un lycéen, a eu sa main arrachée hier par une grenade lancée par la police. C'était donc dans la matinée hier, au milieu des heurts devant son établissement bloqué. Écoutez le récit de Vanessa Lamar, Ricinor.
27: Vers 10h30, la situation a dégénéré. 200 jeunes font face aux policiers et à la compagnie de CRS dépêchée en urgence sur place. Les forces de l'ordre et les pompiers essuient jets de pierre et tirs de mortier. Ils ripostent. Cette lycéenne est sous le choc. Elle a assisté à la scène.
28: Et ils ont commencé à venir, à s'approcher de nous et en lançant des fumigènes. Du coup, nous, on commence à courir. J'étais à côté du camarade qui s'est fait mal. D'un seul coup, il reçoit un gros truc dans sa main. C'était une grosse boule. Et d'un seul coup, ça explose. Il y avait plein de boules de chair qui a volé partout. J'ai failli vomir. Ils l'ont lancé sur lui. Il l'a pas ramassé. Tout le monde dit il l'a pas ramassé. Il l'a reçu dans sa main. D'un seul coup, ça a explosé dans sa main.
27: Pour faire la lumière sur les faits, Étienne Thieffry, le procureur de la République de Béthune, a saisi l'IGPN, la police des polices.
29: Alors, je vous parle, je ne suis pas en mesure de vous répondre
1: répondre. Si cet adolescent avait formellement récupéré une grenade qui a explosé dans sa main, ou si la grenade aurait atterri sur lui.
27: Le préfet du Pas-de-Calais évidemment regrette cet accident, mais il estime que les forces de l'ordre doivent pouvoir se défendre. François-Xavier Loche.
4: Quand les policiers se voient projetés par une foule compacte de 200 personnes, soit des pierres, soit des mortiers d'artifice, ils ont la possibilité de se défendre, c'est un cadre de légitime défense, et de maintenir l'ordre public. Voilà.
27: Une cellule d'écoute et de soutien a été mise en place au sein de l'établissement.
23: Cet adolescent blessé, c'est un drame, reconnaît le ministre de l'Intérieur, Laurent Nunez. Un drame, dit-il, dans un contexte de trouble à l'ordre public. D'autres cas ont marqué les esprits ces derniers jours. À Tours, un lycéen de 16 ans qui a perdu l'usage d'un œil. Un autre dans le Val-d'Oise, 14 ans, et une double fracture de la mâchoire, plusieurs dents cassées, plusieurs centaines de blessés, également du côté des forces de l'ordre. Et le ministre, Laurent Nunez, qui estime ce matin au micro de France Inter que la violence de ce mouvement est inédite.
5: Un mouvement lycéen de cette intensité, non pas en termes de nombre d'établissements bloqués, même s'ils sont nombreux à avoir été un moment ou un autre concernés par une action, de cette intensité, nous n'avions jamais connu. Et je vous parle d'expérience, c'est-à-dire que la violence que l'on rencontre, notamment à destination des enseignants, des forces de sécurité intérieure qui sont systématiquement prises à partie, c'est inédit. Que les choses soient dites, c'est inédit. Sur les précédents mouvements lycéens, un mouvement lycéen, c'était quoi ? C'était un blocage le matin, les policiers qui allaient discuter d'abord en lien avec le chef d'établissement. Il y avait parfois des interventions, puis il y avait des déblocages et les choses se passaient bien. Là, c'est totalement inédit, il y a énormément de prises à partie, de violences. Oui, il y a une dimension inédite.
23: Le ministre de l'Intérieur qui assure que les interventions des forces de l'ordre se font dans la plus grande proportionnalité, c'est ce qu'il dit. Ce n'est pas l'avis de la Commission nationale des droits de l'homme qui parle ce midi de recours disproportionné à la force et qui fait part de sa vive inquiétude. La Ligue des droits de l'homme dénonce une dérive globale par rapport à l'état de droit. L'ONG Amnesty International appelle à la désescalade. Bonjour Coralie Moreau.
6: Bonjour,
23: journaliste pour ICI. Alors entre la version des manifestants et celle des forces de l'ordre à qui le ministre n'a donné aucune consigne de retenue, on le voit, on assiste à une guerre des récits.
6: Oui, c'est ce que dénoncent notamment les avocates de lycéens mutilés ces derniers jours. Elsa Marcel, qui défend ce jeune garçon de 14 ans dont la mâchoire a été brisée et les dents arrachées par un tir de lanceur de grenade, fustige la communication gouvernementale et le récit fait autour des mutilations. Même positionnement pour Ari Halimi, dont le client de 17 ans a eu le visage maintenu sous l'eau lors de son interpellation. Bataille de récits, mais aussi guerre des chiffres. Le ministère annonce à ce jour 715 policiers et gendarmes blessés, sans aucune notion de gravité. Côté lycéen, le chiffre est de 215 blessés, selon le ministre de l'Éducation nationale, du fait, je cite, d'individus violents dans leur immense majorité. Avec un premier recensement ce matin des enquêtes IGPN, la police des polices, 10 au total, en plus de du lycéen dont la mâchoire a été brisée, de celui maintenu dans l'eau, ou encore de celui à la main arrachée, deux adolescents ont été touchés à l'œil, une jeune fille a été étranglée. À Metz, un policier est soupçonné d'agression sexuelle sur une lycéenne.
23: Des violences de part et d'autre qui divisent la classe politique, Coralie.
6: Oui, vous l'avez dit, hein, LFI, de nombreux syndicats et associations dénoncent une répression policière. Boris Vallot, chef de file des députés PS, va déposer une proposition de loi pour limiter les pratiques des forces de l'ordre face à des manifestants mineurs, interdiction des grenades de désencerclement, des LBD et des pratiques brutales comme l'étranglement. Dans le même but, une pétition sur le site de l'Assemblée nationale a déjà reçu plus de 15 000 signatures. Côté gouvernement, le ministre de la Justice a réuni, lui, ce matin, l'ensemble des procureurs généraux en visioconférence. Il les a remerciés pour la fermeté de la réponse pénale et s'est félicité de l'engagement de la responsabilité civile des parents de mineurs mis en cause. Il a également invité les présidents de région à se constituer partie civile.
23: Les précisions de Coralie Moreau. La question donc de la réponse pénale, on en parle avec maître Romane Bartoli, avocate qui appartient au collectif Action Judiciaire qui accompagne les jeunes interpellés. Bonjour.
7: Bonjour.
23: Et merci d'être avec nous.
7: Vous m'entendez correctement ?
23: On vous entend très bien. Merci beaucoup d'être avec nous. 5000 interpellations, un peu plus, en seulement quelques jours. C'est du jamais vu, selon vous ?
7: C'est du jamais vu, effectivement. 5000 interpellations sur simplement la semaine dernière, avec une des journées où on a eu plus de 1945 interpellations. Dans l'histoire récente des mouvements sociaux, je ne sais pas si c'est arrivé. Il me semble qu'au plus fort de l'acte 4 des Gilets jaunes, on était à 1700 interpellations. Donc, effectivement, c'est
0: un chiffre qui est très très très important. Et cette répression, à la fois, elle se traduit par les interpellations, mais également, elle est aussi multiforme, parce qu'elle s'est aussi traduite par des mesures administratives, comme les interdictions de rassemblement aux abords des lycées, et également par de nombreuses violences policières. Vous avez évoqué le lycéen qui a perdu son œil, celui qui s'est fait briser la mâchoire, et enfin celui qui se serait fait noyer. Et vous évoquiez un chiffre autour de 200 côté violence policière chez les lycéens. Moi, je pense que ce chiffre, il est bien, bien, bien plus élevé que ce qu'indique le ministère de l'Intérieur.
2: 215 blessés chez les élèves, effectivement, c'est ce que dit le gouvernement. Parmi les interpellés, ce sont des jeunes, des très jeunes, des mineurs de 14, 15, 16 ans. Qui sont-ils quand ils sont interpellés? Est-ce que c'est parce qu'ils sont en train de casser, de tirer, de lancer des pierres, je ne sais pas, sur des forces de l'ordre, ou il y a aussi, vous dénoncez, des interpellations préventives?
0: Bah, si vous voulez, quand on a 5000 interpellations, c'est effectivement des interpellations en masse. Des jeunes qui, en fait, sont juste sur leur blocus et qui se retrouvent emmenés au commissariat. C'est une immense majorité de mineurs. C'est des enfants, c'est ça qu'il faut bien comprendre, des enfants de 13, 14, 15, 16 ans qui se retrouvent...

0: une fébrilité et une fragilité du gouvernement qui ne sait pas comment il va réussir à canaliser toute cette colère.
1: Donc, gouvernement fragile, c'est votre interprétation, et qui répond donc par une forte pression?
0: C'est ça, qui répond par une forte répression multiforme, comme je le disais, que ça se passe par les interpellations, mais aussi les très nombreuses violences policières. Il y a les cadres qui ont été filmés et dont on a parlé, mais il y a aussi de très nombreuses violences au sein des commissariats. Nous, on a assisté beaucoup de jeunes qui se sont fait tout simplement tabasser en garde à vue, qui se sont pris des gifles, des coups de poing, des coups de pied, etc. Et après, quelque chose que je trouve intéressant, c'est qu'en fait, à la fois, bon, évidemment, ces violences policières, elles ont pour objectif de traumatiser les jeunes et de leur passer l'envie de ressortir, mais ce qu'on est en train de voir, c'est que ça fonctionne pas. C'est-à-dire qu'on a des jeunes qui ressortent avec un sentiment d'injustice encore plus consolidé qu'auparavant, parce qu'ils ont fait 24 heures de garde à vue pour rien, qu'ils ont subi des violences, et ça se voit aussi parce que le mouvement continue. Donc je pense que on est aussi face à une jeunesse extrêmement déterminée, qui a des revendications claires et qui va pas se laisser faire malgré la répression.
1: Vous nous dites, là, vous nous parlez de jeunes passés à tabac, frappés lors de leur garde à vue. Parmi les adolescents que vous accompagnez, il y a des plaintes qui sont déposées pour violences policières?
0: Tout à fait, il y a des plaintes qu'on est en train de déposer. On est en train de recueillir l'ensemble des jeunes qui sortent là de garde à vue.
1: Et combien?
0: De voir avec eux ceux qui... Je peux pas vous dire actuellement parce que c'est encore un travail qui est en train d'être fait et qu'il y a tellement, tellement d'interpellations au quotidien que
1: on parle en,
0: c'est
1: en,
0: difficile de vous donner
1: en
0: un chiffre.
1: On parle en plusieurs dizaines.
0: En plusieurs dizaines, oui, tout à fait.
1: Eh bien, merci beaucoup d'avoir été avec nous. Maître Romane Bartoli, avocate, je le rappelle, qui appartient au collectif Action Judiciaire et qui accompagne donc les jeunes interpellés dans ce mouvement de colère des lycéens. Merci beaucoup d'avoir été avec nous. Vous évoquiez donc plusieurs affaires. Je vous signale qu'il y a une enquête ouverte après l'interpellation d'une jeune fille à Metz en marge de la mobilisation donc des lycéens. Dans une vidéo partagée sur les réseaux sociaux, notamment par la députée LFI Sophia Chiquiron, on voit une jeune fille maintenue au sol par un policier qui lui touche les cheveux et la poitrine, et le procureur de Metz qui indique avoir ouvert une enquête pour authentifier et pour analyser cette vidéo. Les investigations portent sur les conditions de son interpellation et vont servir à déterminer s'il y a eu ou non des actes relevant d'une agression sexuelle sur mineurs de moins de 15 ans.
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1: Vous écoutez toujours votre radio. Ici, il est 13h20, acte 3 de cette mobilisation. Le ministre de l'Éducation nationale, Édouard Geffray, espère un retour en classe demain. L'objectif, c'est que les cours reprennent progressivement dès demain matin, dit-il. Pas évident dans les établissements qui ont subi des dégâts lors des blocus, comme ici à Nantes, 4 jours après l'incendie qui a ravagé le hall du lycée Nelson Mandela. L'établissement est fermé jusqu'à nouvel ordre, mais les élèves, les internes, ont pu accéder à leur chambre avec leurs valises. Et c'était avec beaucoup d'émotion, Gwendoline Langlois.
4: En jogging, le regard fatigué, Tabea traîne 2 grosses valises derrière elle. Elle est interne en classe de première.
5: La dernière fois que j'ai vu le bâtiment, c'était vraiment en flammes et j'avais très très peur de revoir ma chambre. C'est juste des affaires, mais on s'y attache quand même.
4: Elle a eu une demi-heure pour tout récupérer.
5: Des produits de douche, ma trousse de toilette, mes cahiers.
4: Comme tous ses camarades, elle a évacué rapidement le lycée le jour de l'incendie avec seulement son sac de cours et les vêtements qu'elle avait sur le dos.
5: J'avais pas mon doudou qui était dans les flammes, donc là déjà ça m'a rassurée. Donc je suis contente parce qu'il y avait des objets de valeur et aussi de valeur personnelle.
4: Les élèves passent dans les chambres par petits groupes avec des masques sur le visage.
6: Dans les escaliers, ça allait. Mais une fois arrivé au deuxième étage, on commence à sentir l'odeur de la fumée, des cendres. L'un des murs de notre chambre a été touché par les flammes. La fenêtre était ouverte, donc forcément, on a eu beaucoup de cendres et d'eau à l'intérieur.
4: La chambre de Lilou fait partie des plus touchées.
6: J'aurais préféré sincèrement récupérer mes affaires par moi-même. C'est pas moi qui les ai sorties ni quoi que ce soit. Mes affaires étaient dans le couloir, mélangées à celles de mes colocs.
4: Mesures de sécurité. Mais au premier coup d'œil, tout est là.
6: Forcément, les odeurs restent dans toutes nos affaires. On va faire une bonne machine à la maison et puis après, ça ira mieux.
4: Rassurée, elle espère pouvoir retrouver sa chambre et ses colocataires le plus vite possible.
1: Une génération marquée donc par ces mobilisations, par les dégâts parfois sur leur lycée. Génération marquée par cette mobilisation. Il y aura un avant, il y aura un après ce mouvement des lycéens. Et avec cette étude aujourd'hui, on en apprend un petit peu plus sur l'état d'esprit de cette jeunesse qui se mobilise. Plus de 8 jeunes sur 10 redoutent une vie plus difficile que celle de la génération précédente. C'est ce que dit une enquête Ipsos BVA pour l'université Aix-Marseille et le collectif Jeunesse 2027. Étude révélée par nos confrères de France Info.

0: Les auteurs de l'étude notent un fort sentiment de déclassement générationnel parmi les 18-29 ans. On en parle avec Anouk Biscara. Bonjour.
1: Bonjour.
0: Merci beaucoup de nous accorder quelques minutes. Vous êtes porte-parole du collectif collectif Jeunesse 2027. Vous avez 20 ans, vous étudiez en troisième année de licence de droit à l'université d'Aix-Marseille. 89% des jeunes interrogés qui ont le sentiment que leur génération devra travailler plus longtemps que les générations précédentes pour bénéficier d'une retraite. C'est terrible comme constat quand on est si jeune.
1: Eh oui, tout à fait. En fait, on a des inquiétudes et des enjeux aujourd'hui qui sont tout à fait différents de ceux d'hier et qui prévoient déjà les enjeux de demain. Et aujourd'hui, notre jeunesse, ce qu'on peut en retirer, c'est qu'elle est inquiète. On est vraiment concernés donc, par tout ce qui se passe en ce moment, surtout au vu de l'échéance politique très importante de 2027. Et on a envie de participer à ces discussions puisqu'elles nous concernent.
0: Envie de participer, et on l'entend ces derniers jours. Mais avez-vous le sentiment d'être entendu?
1: Eh bien, je pense que le ressenti très large de notre génération, c'est que non, on n'est pas entendu actuellement. Comme vous l'avez si bien dit, le sondage Ipsos a dégagé ce chiffre assez impressionnant, c'est que 78% des jeunes ont le sentiment que notre génération est moins écoutée par les responsables politiques que les autres générations. Et je pense que c'est très parlant du sentiment général que nous partageons tous. Et c'est de ce sentiment qu'est parti notre projet, donc Jeunesse 2027, pour essayer de pallier à ce grand problème auquel on fait face.
0: Le sentiment de ne pas être écouté. Bon, parmi les jeunes qui manifestent, il y a beaucoup de mineurs, de lycéens, il y en a quelques-uns qui auront 18 ans au moment de l'élection présidentielle dans 6 mois. Et dans votre étude, il y a ce chiffre, 80% des jeunes qui déclarent avoir l'intention d'aller voter à la présidentielle. Un mouvement comme celui-ci, ça permet aussi de marquer l'engagement, de créer un engagement politique chez ces jeunes.
1: Tout à fait. Je pense que une idée reçue qu'on se fait souvent de notre génération, c'est que de toute façon, on n'est pas intéressé et on n'a pas envie de prendre part au débat. Mais c'est complètement faux. On le voit justement avec cette enquête Ipsos, c'est que bien que 64% des jeunes ne fassent pas confiance aux futurs candidats pour comprendre et prendre en compte leurs préoccupations, et bien tout de même, 80% d'entre eux déclarent avoir l'intention d'aller voter en 2027. C'est qu'on se sent concerné, on a envie de participer à ces grandes échéances, pourvu qu'on soit écouté et pris en compte dans tous les enjeux auxquels on fait face aujourd'hui.
0: Anouk Biscara, porte-parole du collectif Jeunesse 2027. J'aimerais vous faire écouter les réactions des politiques, des élus à ce mouvement de contestation qui s'amplifie donc depuis plusieurs jours. Notre reporter Elia Bergel est à l'Assemblée nationale et les députés sont divisés sur la marche à suivre pour sortir de cette crise. Écoutez.
2: Pour la gauche, c'est clair, pour que la température baisse, il faut que le gouvernement réprime moins durement la mobilisation des lycéens. Le député socialiste Arthur Delaporte.
3: Le gouvernement a fauté en permettant l'utilisation de toutes les armes, comme l'a dit Laurent Nunez, ce qui est criminel parce que cela a conduit à des bavures dont aujourd'hui des jeunes vont porter à vie les conséquences.
2: Les socialistes vont déposer aujourd'hui une proposition de loi pour interdire les armes qui peuvent mutiler et les techniques d'immobilisation létale dans les manifestations de lycéens. La gauche demande aussi au gouvernement plus de dialogue, l'annulation de la suppression des postes d'enseignants dans le futur budget. À l'inverse, le député d'extrême droite Mathieu Bloch estime qu'il faut soutenir les forces de l'ordre.
4: Qu'aujourd'hui sont mis sur le banc des accusés qui font leur travail, qui n'est pas évident.
2: Fermeté chez les Républicains aussi, même si le député Philippe Gosselin reconnaît que certaines revendications sont légitimes.
5: Parcoursup est un sujet d'inquiétude. Moi, je le vois dans ma propre circo. Les lycéens se sont mobilisés, il n'y a pas eu de casse, mais Parcoursup, ça revient, c'est un irritant. Est-ce qu'on peut faire autrement et mieux? Peut-être.
2: L'élu LR met en garde, si on dessert le budget de l'éducation nationale, ça sera forcément au détriment d'autre chose.
0: Anouk Biscara, vous qui avez 20 ans, qui êtes porte-parole du collectif Jeunesse 2027, quelles sont vos réactions quand on entend les élus qui ne sont pas tous d'accord sur la marche à suivre?
1: Et oui, tout à fait, c'est ce qu'on constate aujourd'hui. Je pense que c'est important de remettre l'accent du coup sur les revendications faites par la jeunesse. C'est qu'on veut de manière générale un accès digne à l'éducation, comme on le voit avec le mouvement des lycéens. Nous, pour le coup, notre projet était plus porté sur la tranche 18-29 ans, donc on a aussi beaucoup d'autres enjeux qui entrent en compte. L'accès au logement, l'accès aux études supérieures, l'égalité des chances, etc. Et voilà, c'est ce qu'on veut en retirer, c'est vraiment qu'on prenne en compte les sujets qui, pour nous, les jeunes, nous semblent les plus pressants pour notre avenir.
0: Alors, quel est votre message aux candidats à la présidentielle?
1: Notre message, c'est qu'on voudrait faire passer donc auprès des candidats pour les présidentielles, c'est que la jeunesse aujourd'hui souhaite être entendue, et je pense que c'est pleinement montré par l'actualité. Et un projet comme le nôtre a vocation justement à faire entendre cette voix. Et puis les statistiques que dégage l'étude d'Ipsos sont aussi très parlantes. Et je pense qu'aujourd'hui, plus que jamais, la jeunesse doit être mise en avant, écoutée, mais au-delà simplement de l'écoute, on veut une suite dans cette écoute et des actes concrets par la suite.
0: Oui, sauf qu'on est à 6 mois de l'élection, avec notamment un président qui ne se représente pas, avec un budget de l'État très serré. Est-ce que vous n'avez pas peur qu'on oublie que dans 3 mois, on soit passé à un autre sujet et qu'il n'y ait pas de réponse concrète rapide ?
1: Et justement, ce qu'on craint et ce qu'on ne veut surtout pas, c'est que ce soit un projet sans lendemain, juste une prise en compte sur le moment, au niveau médiatique et pour les élections, et qu'ensuite, il n'y ait aucune suite. Nous, l'objectif, on va mettre toutes les chances de notre côté pour qu'on soit entendu et que ce mouvement laisse une trace pour les jeunes de demain et pour même les jeunes d'aujourd'hui. Ce qu'on veut, c'est voilà, que ce soit un premier pas vers la prise en compte de la voix de la jeunesse. Et des propositions et de son envie de s'engager.
0: Et le message est passé. Merci beaucoup Anouk Biscara. Je rappelle, vous avez 20 ans, vous êtes porte-parole du collectif Jeunesse 2027. Je renvoie sur notre site ici.fr où vous trouverez toutes les infos et notamment notre direct sur cette mobilisation des lycéens. Direct à suivre avec le point sur les cortèges dans toutes les villes.
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0: Il est 13h30, vous écoutez toujours le 13h de nos régions et on ouvre une nouvelle page. Cette grande enquête du réseau ici avec la cellule investigation de Radio France consacrée à un aliment qu'on adore manger en omelette, au plat, dans les crêpes ou les gâteaux. Les œufs sont partout dans notre cuisine, très bonne source de protéines, plein de vitamines aussi et pas cher. En ces temps d'inflation, ça compte, mais ils ne sont peut-être pas si bons pour notre santé. Voici le résultat de notre enquête. Près de 60% des œufs qu'on a analysés contiennent des polluants éternels, des PFAS. Certains dépassent même les taux réglementaires. On va vous expliquer avec nos invités de nombreux reportages et des décryptages. 91 œufs prélevés dans tout le pays, donc envoyés dans un laboratoire pour faire des analyses et le résultat est tombé. Un quart des œufs de poule qu'on a étudiés dépasse les seuils autorisés. Le plus mauvais résultat concerne les Ardennes, un couple d'exploitants agricoles sur la commune d'Haraucourt. Anne-Laure Barral, qui a mené cette enquête pour la cellule investigation de Radio France, est allée les rencontrer. On va retrouver le reportage d'Anne-Laure Barral.
11: Sardaigne. Pour Anne Abraham et sa famille, plus question de manger les œufs de leur poule. Pourtant, vivre dans la nature, c'était ce qui avait conduit cette infirmière belge, son mari et leurs 4 enfants à s'installer dans les Ardennes pour cultiver la terre.
12: Le projet, c'était de faire du maraîchage local sur petite surface, juste pour faire de la vente directe, sans produits chimiques. Et donc, on se trouve dans une situation où, sans rien utiliser, tout est pollué.
11: En effet, depuis que la préfecture leur a confirmé en janvier la très forte contamination de l'eau de leur puits et de leur production, tout est à l'arrêt, explique Sébastien, le mari de Anne.
13: On vendait aussi des œufs en direct aussi lors des ventes de fruits et légumes. Donc oui, on a une grosse consommation aussi personnelle, enfin surtout mon épouse et les enfants. Et voilà, ici, ben, on doit tout jeter.
11: Les Abraham ne s'attendaient quand même pas à avoir autant de polluants éternels dans leurs œufs, bien plus que ceux prélevés dans le couloir de la chimie près de Lyon.
12: C'est interpellant parce que quand vous êtes venu prélever pour votre enquête, on avait changé le système pour les alimenter en eau, donc déjà depuis plus d'un mois, donc on constate que les taux sont toujours trop élevés.
11: Les Abraham ont porté plainte contre X en mars dernier pour mise en danger de la vie d'autrui parce que cette pollution vient en grande partie de bouts de papeterie que le propriétaire précédent épandait comme fertilisant sur ses sols. Une pratique légale, mais dont Anne regrette de ne pas avoir été mise au courant au moment où elle a acheté la ferme.
12: Jamais personne nous a dit que des épandages au bout industriel avaient été effectués ou avaient été autorisés. Donc on ne pouvait pas savoir. Sans doute qu'on se serait posé la question en le sachant, de soit analyser les terres, soit pas acheter du tout.
11: Il existe un fonds d'indemnisation pour les agriculteurs victimes de pollution liée aux épandages de boue, mais Anne craint que cela ne couvre pas l'ensemble des 500 000 euros investis par la famille. Elle espère surtout retrouver de l'eau potable avant de pouvoir envisager toute nouvelle activité sur l'exploitation.
0: Le reportage d'Anne-Laure Barral qui a coordonné cette étude. À mes côtés, Émilie Defay, journaliste au service numérique de ICI. Bonjour.
14: Bonjour.
0: Pour décrypter cette enquête, vous êtes donc avec nous. On cherchait des polluants éternels, ce qu'on appelle les PFAS. Pour ça, on a prélevé des œufs partout en France. Vous pouvez nous expliquer comment on a mené cette enquête? Quelle est la méthodologie?
14: Oui, donc on a fait tester 91 œufs un peu partout en France, issus à la fois de particuliers, mais aussi achetés dans le commerce, sur des marchés ou dans des supermarchés. Et donc, dans près de 60% des œufs que nous avons analysés, on a détecté la présence de PFAS. Et dans un quart des œufs, ces PFAS dépassent le seuil réglementaire. Ça veut dire qu'ils ne sont plus commercialisables, car impropres à la consommation. Alors, il faut quand même préciser que dans la grande majorité des cas, les œufs issus des producteurs, des professionnels, respectent les normes de qualité. Seuls 4 contiennent des PFAS, dont 2 à des taux supérieurs au seuil réglementaire. C'est le cas notamment du couple d'agriculteurs qu'on vient d'entendre dans le reportage. Mmh. La plupart des œufs contaminés viennent en fait des œufs issus des poulaillers de particuliers.
0: Oui, parce qu'on a testé chez des agriculteurs et chez des particuliers. On se rend compte que sur ces œufs prélevés partout en France, il y a des PFAS un petit peu partout sur le territoire. Il y a des secteurs quand même où c'est pas étonnant d'en trouver.
14: Oui, effectivement, on a cherché à la fois dans des endroits où on pensait en trouver pour confirmer. C'est le cas notamment dans ce qu'on appelle la vallée de la chimie, dans le Rhône, où on sait que la contamination aux PFAS est déjà bien connue, hein, puisqu'il y a des usines qui produisent des PFAS sur place. Et bien, dans ces endroits, effectivement, les œufs analysés sont assez fortement contaminés. C'est le cas à Pierre-Bénite, par exemple, dans le Rhône, où il y a le deuxième pire résultat de notre analyse chez un particulier. Et puis ailleurs, c'est aussi le cas dans les Ardennes, alors à Haraucourt qu'on a entendu, mais aussi à Malandry, qui fait partie, vous le savez, des communes où il est interdit de boire l'eau du robinet en raison de la présence de PFAS dans cette eau. Eh bien, les poules qui elles-mêmes boivent de l'eau
0: sont aussi contaminées.
14: Sont contaminées. Donc ça, c'est une source de contamination. L'autre source importante qui revient souvent, ce sont ces boues de stations d'épuration issue notamment des papeteries. Dans les papiers, en fait, il y a des PFAS qui servent à protéger ce papier
0: et qui contaminent les sols.
14: Ensuite, quand elles sont épandues comme fertilisants sur les sols agricoles, eh bien, contaminent les sols. Donc ça se retrouve dans plusieurs cas de notre enquête.
0: Vous restez avec nous, Émilie, on a encore beaucoup de questions à vous poser. Avec nous, en studio, Robert Barouki, bonjour.
15: Bonjour.
0: Et merci d'être notre invité. Vous êtes toxicologue et directeur de l'Institut thématique de santé publique de l'INSERM. Il vous étonne les résultats de notre étude ?
15: Non, parce que en fait, les œufs représentent en fait ce qu'il y a dans la nature. Quand il y a des contaminations de ce type, il est fréquent qu'on les trouve dans les œufs, qu'on les trouve dans notre propre corps. Donc, on est un peu le reflet de ce qu'il y a dans l'environnement.
0: On peut peut-être rappeler avec vous en quelques mots les PFAS. Qu'est-ce que c'est, les polluants éternels? De quoi on parle?
15: Alors, on parle de en fait, les PFAS, c'est une structure chimique particulière. Hein, donc, avec pour ceux qui s'intéressent, une liaison entre un carbone et un fluor, et puis une chaîne carbonée. Donc, et c'est important parce que cette liaison carbone-fluor Elle est particulière, on ne peut pas facilement la dégrader. L'organisme ne peut pas la dégrader, donc c'est pour ça qu'on dit qu'ils sont éternels, persistants. Donc ça, c'est un vrai sujet. Il y en a des milliers, hein, des PFAS différents. Il y a, disons, il y en a quatre qui sont les plus connus, les plus réglementés. Et, bon, on en parlera un peu plus tard parce que c'est les plus toxiques. Et puis, il y en a, disons, une trentaine qui est souvent analysée, mais il y en a des milliers. Donc, voilà.
0: Et on savait qu'il y en avait.
15: Une grande famille chimique.
0: On savait qu'il y en avait dans les plastiques, dans les produits cosmétiques, et donc là on découvre dans les œufs via la contamination par les sols.
15: Oui, enfin voilà, c'est la contamination par l'eau, par les sols qui fait que ça se concentre dans des produits biologiques, donc comme les œufs, mais dans l'organisme aussi des animaux, l'organisme humain. Donc on les retrouve ainsi parce que ils ne sont pas facilement dégradés et nos systèmes enzymatiques qui nous débarrassent de beaucoup de contaminants. Voilà, ils n'y arrivent pas.
0: Et comment elles se sont contaminées, là, les poules ?
15: Ben, elles ont bu. On a parlé de l'eau, mais ça peut être les sols aussi qui sont contaminés parce que ça a été utilisé pour des épandages auparavant. Donc c'est comme ça qu'elles sont contaminées. Parfois, il faut voir si la nourriture ne l'est pas, mais bon, ça ça peut être une autre question. Mais c'est surtout là, en l'occurrence, si j'ai bien compris, c'était l'eau.
0: Oui, ou en grattant des fois, en cherchant des vers de terre,
15: voilà,
0: ça peut arriver.
15: Voilà, mais tout est contaminé. Dans un sol contaminé, finalement, les organismes vivants le sont aussi.
0: Parce que polluants éternels, c'est dans le nom, il reste
15: ça très longtemps. Ça se dégrade pas. Ça, c'est un sujet, un vrai souci hein, pour les PFAS comme pour d'autres polluants qu'on appelle persistants.
0: Cette grande enquête, je le rappelle, menée donc par vos radios locales ici et par la cellule d'investigation de Radio France, elle arrive 2 ans après des tests qu'on avait menés avec l'eau du robinet où on avait constaté la présence de PFAS dans 43% des cas. Bonjour Mathieu Mondoloni.
16: Bonjour Émilie.
0: Directeur de l'information du réseau ici. Dites-nous pourquoi on a décidé, nous, la radio ici, de s'emparer de ce sujet des polluants éternels.
16: Je vais rendre à César ce qui est Adler Barral, qui est donc l'autrice de cette enquête. C'est elle qui est venue me voir il y a 2 ans pour me parler d'abord des polluants éternels et de l'eau. Comme beaucoup de nos concitoyens, pour moi, PFAS, c'était un barbarisme. Je ne savais pas trop ce que ça voulait dire, mais merci de me l'expliquer encore. Mais plus sérieusement, on s'est dit, nous, on a 44 locales, vous le rappeliez, on est répartis sur l'ensemble du territoire français et, de facto, par définition, on a des employés, des salariés qui sont partout sur le territoire français. Et donc, c'est très facile pour nous de se coordonner, de faire appel à eux et de leur demander d'aller, il y a 2 ans, prélever de l'eau au robinet dans différents endroits, et cette année, pour cette enquête formidable, d'aller prélever des œufs autour de chez eux. Alors, évidemment, il y a parfois des coups de sonde que nous avons effectués dans des endroits dont on savait qu'ils pourraient poser problème et nous avions besoin de le confirmer. Et il y a des endroits où on y allait comme ça, tout à fait au hasard, et on s'est rendu compte qu'il y avait là aussi des problèmes. Et ça, encore une fois, c'est le rôle pour moi, pour nous, d'un média de service public. C'est pour ça qu'on l'a fait aussi. Et je me souviens d'ailleurs, il y a 2 ans, à ce même micro, de raconter cette enquête. Et nous avions un élu du côté de la Gironde qui nous avait expliqué que ce genre d'enquête, les services publics tout court devraient le faire. Ils n'arrivent pas forcément à le faire. Je parle sous votre contrôle. D'ailleurs, les données que nous avons récoltées à l'occasion de notre enquête sur l'eau ont été transmises au CNRS depuis 2 ans, c'est-à-dire qu'ils les utilisent aujourd'hui pour pouvoir travailler dessus. Et je souhaite, évidemment, et s'ils le souhaitent en tout cas, elles leur seront transmises, idem, pour cette enquête sur les œufs.
0: Une véritable enquête de terrain grâce aux 44 locales. Et vous parliez, Mathieu, de nos tests sur l'eau. Là, je me tourne vers Émilie Defay qui avait beaucoup travaillé sur cette enquête sur l'eau. On s'est appuyé sur la façon dont on avait travaillé, sur les résultats qu'on avait obtenu il y a 2 ans pour créer cette fois-ci cette nouvelle enquête sur les œufs.
14: Oui, effectivement, on est allé voir notamment à des endroits où il y avait déjà eu une contamination pour voir si ça se confirmait aussi dans les œufs. Mais là où il y a quand même des surprises dans les résultats de cette enquête aujourd'hui, c'est que à l'époque, on avait prélevé 89 échantillons un peu partout en France. Les résultats montraient que 43% contenaient des PFAS et 3 seulement, entre guillemets, dépasser la norme. Aujourd'hui, c'est 23 le nombre d'œufs, d'échantillons donc, qui dépassent les seuils réglementaires. Donc, on se rend compte que c'est bien plus. Et puis, ce dont on se rend compte aussi grâce à la carte qu'on a matérialisée sur notre site ici.fr, c'est que ces PFAS sont un peu partout sur le territoire, donc à des endroits bien connus, mais aussi à des endroits, Mathieu le disait, où c'est plus surprenant, loin de tout, où on se croit un peu à l'abri, à la campagne, avec son poulailler au fond du jardin, on se dit les œufs sont bio. Eh bien non, par exemple à Chartres de Bretagne, en Ille-et-Vilaine, les taux de PFAS qu'on a retrouvés sont assez importants. Et là, la piste d'explication, c'est que le précédent propriétaire avait l'habitude de brûler ses poubelles sur ce terrain et donc a contaminé les sols. Mais donc effectivement, on se dit que ça, potentiellement, ça peut arriver partout et qu'on n'a finalement aucun moyen de le savoir.
17: Je vous conseille d'aller voir sur la carte ici.fr, carte interactive, vous pouvez cliquer et voir la situation près de chez vous. Dans le studio ici, Robert Barouki qui lève le doigt, toxicologue à l'Inserm, vous vouliez intervenir?
15: Oui, je suis sage, je lève le doigt quand je m'exprime. Donc, je voulais d'abord vous féliciter pour l'enquête journalistique. Le journalisme d'enquête, c'est ce qu'il nous faut, hein. C'est vraiment extrêmement intéressant. Alors, il y a des agences sanitaires et environnementales qui font de la surveillance, hein. Donc, les choses sont surveillées au niveau à la fois environnemental. Moi, ce que je connais le mieux, c'est la surveillance au niveau donc des humains. Ce qu'on appelle la biosurveillance. Une agence comme Santé publique France fait ce type d'enquête de manière relativement régulière. C'est lourd, hein, donc ça, on ne le fait pas tous les ans, mais c'est toutes les quelques années. Donc il y a cette enquête et on sait déjà qu'il y a, y a une enquête européenne, par exemple, qui a montré qu'à peu près 10 à 15% des adolescents en Europe avaient un taux supérieur aux valeurs donc, de référence. Mmh. Donc c'est si significatif. Alors il faut vraiment expliquer ce que c'est que les valeurs pour que les gens ne paniquent pas. Quand on dit que vous avez un taux supérieur à la valeur de référence, la valeur de référence n'est pas la valeur qui donne déjà un effet, hein, donc un effet toxique. On fait des études expérimentales ou des observations chez l'homme, on obtient la plus petite valeur qui donne déjà un effet toxique, mais on la divise par 100 ou 1000, et c'est ça ce qui est la valeur de référence. Donc c'est pas parce que vous avez un taux égal ou un peu supérieur à la valeur de référence que vous êtes déjà dans la catégorie qui va avoir nécessairement des effets. Mais c'est une alerte et il faut en tirer les conséquences.
17: Ne pas paniquer, c'est ce que vous nous dites. Voilà. Là, je me tourne vers Mathieu, directeur de l'information pour ici. Le but de cette enquête, c'est pas de faire peur, c'est de faire la transparence sur ce qu'on a dans nos assiettes.
16: Exactement. Encore une fois, nous on veut pas être les oiseaux de mauvais augure. On dit souvent que les journalistes apportent les mauvaises nouvelles et s'intéressent aux trains qui arrivent en retard, bien évidemment. Mais c'est ça l'information aussi. Nous, ce qu'on voulait surtout, c'est pas être anxiogène, mais c'est pouvoir révéler que parfois, et Émilie le rappelait tout à l'heure, même sur du circuit court, on pense être à l'abri, on se dit qu'on élève des poules dans son jardin, et que du coup, on peut manger ces œufs-là qui ne sont pas élevés en batterie, qui ne sont pas... Eh bien, en fait, là aussi, aujourd'hui, nos sols sont pollués, et c'est aussi une manière d'attirer l'attention sur le problème beaucoup plus général de ces polluants éternels, et dont parlait à l'instant notre invité. Donc, voilà, il y a des incidents sur la santé, on va pas se mentir, il est toujours beaucoup plus grave et dangereux de fumer 4 paquets de cigarettes par jour et de boire beaucoup d'alcool que de consommer ses œufs. On ne dit pas l'inverse. En revanche, on alerte à la fois nos concitoyens, à la fois les autorités sanitaires, pour certaines elles le savent déjà, et plus généralement même nos politiques, en disant attention, on a un vrai problème de santé publique sur lequel il faut qu'on se penche collectivement.
17: La transparence, merci beaucoup. Des œufs suppléments PFAS, hein, c'est pas franchement ce qu'on a envie de manger, et ça l'association Génération Future le répète, ses militants dénoncent depuis longtemps les effets néfastes des polluants éternels sur la santé. François Veillette, le porte-parole de l'association, n'est pas surpris lui non plus par les résultats de notre enquête et il insiste, il y a urgence à agir pour protéger les consommateurs français.
18: Ce qu'il faut, c'est pour l'avenir, arrêter de relarguer des PFAS dans l'environnement. Si vous voulez, la situation va s'améliorer si on arrête de les balancer dans l'environnement. Comme ils sont très persistants, ces PFAS, si vous continuez à en émettre, ça va ne faire que s'accumuler dans l'environnement. Donc les teneurs vont augmenter, donc le problème va croître. Donc la solution d'avenir, c'est vraiment de sortir des PFAS. Il y a d'ailleurs au niveau européen un projet de restriction qui a été proposé par des pays du nord de l'Europe. Il faut que la France continue à soutenir ça et que ça avance, parce que sinon on n'en sortira pas. Maintenant, dans l'immédiat, pour l'État, il faut qu'il repère les zones les plus à risque, qu'il réglemente la production des œufs dans ces zones-là.
17: François Veillette de l'association Génération Future sur l'antenne ce matin de ICI Paris-Île-de-France.
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17: Et vous êtes toujours avec nous, il est 13h45, la question des polluants éternels, sujet politique. À 6 mois de l'élection présidentielle, j'accueille Alison Tassin, journaliste politique pour ICI, qui vient régulièrement à notre micro nous expliquer justement à ce sujet. Alison, un texte a été adopté l'an dernier.
19: Oui, une loi adoptée en février 2025, après un combat politique, il faut bien le dire, assez âpre, porté par le député écologiste Nicolas Thierry. Si le texte a été adopté à l'Assemblée plus plutôt largement avec 231 voix pour, 51 contre. Il a quand même fait l'objet de très vives discussions avec une forte pression des lobbies industriels d'un côté et une mobilisation associative de l'autre. Le gouvernement, à l'époque, avait fini par soutenir cette proposition de loi des écologistes en raison notamment de l'exemption accordée aux ustensiles de cuisine. On pense notamment aux poêles.
0: Alors que contient cette loi ?
19: Ce texte est assez précurseur en réalité dans le monde. Il s'attaque au PFAS des usages quotidien, on va dire. Depuis le 1er janvier, donc, la fabrication, l'importation et la vente des produits contenant des PFAS sont interdites pour trois catégories d'articles: les cosmétiques, les vêtements, les chaussures et leurs imperméabilisants et les revêtements de ski. L'ensemble des textiles, lui, ne sera concerné qu'à partir de 2030. Autre volet majeur, la mise en place systématique des contrôles des PFAS dans les analyses de l'eau potable. Des sanctions sont aussi prévues sur le principe du pollueur payeur, une redevance de 100 euros par 100 grammes de PFAS rejetés, et cet argent doit notamment contribuer à la dépollution des eaux.
0: Merci beaucoup Alison, et à 13h47, il est l'heure de recevoir un nouvel invité, Alban Bruno. Bonjour.
20: Bonjour, merci pour votre invitation.
0: Merci à vous d'être avec nous. Vous êtes maire de Gonfreville-Lorcher en Normandie, en Seine-Maritime, également président de l'AMARIS, l'Association nationale des collectivités pour la maîtrise des pollutions et des risques industriels. Ce sujet des polluants éternels, il vous préoccupe. Et depuis longtemps, je cite une tribune que vous avez coécrite, signée par plusieurs dizaines d'élus locaux. Face au PFAS, nous n'y arriverons pas seuls. Vous interpellez les pouvoirs publics. Vous vous sentez démunis face à l'ampleur du problème sur le territoire ?
20: Ben, jusqu'à maintenant, vous savez, hein, la question des PFAS était essentiellement focalisée sur les questions de l'eau, vous l'avez rappelé, et notamment dans la vallée de la chimie dans le Rhône. Et on voit à travers votre reportage que on s'aperçoit que la contamination des œufs a conduit à élargir des sujets qui sont jusqu'à maintenant peu abordés. Hein. Donc la pollution des sols. Et c'est vrai que les élus locaux que nous sommes, à travers notre association, eh bien, on se sent un peu seul. Nous sommes en première ligne. Et donc, il est essentiel que les collectivités locales puissent se faire entendre et que des actions soient mises en œuvre au niveau national afin de travailler le sujet. Car aujourd'hui, il n'existe toujours pas de stratégie nationale qui est partagée par l'État et les collectivités. Et votre reportage le précise bien. Où on voit bien que des situations peuvent être diverses et variées, et on s'attendait pas qu'à certains endroits, ces pollutions soient identifiées et aient des conséquences sur la vie de tout un chacun.
0: Alors, à l'origine, dites-moi si je me trompe, mais votre association rassemblait plutôt des élus dans votre région. Est-ce que c'est un sujet qui maintenant touche tout le territoire ? Vous trouvez aussi des élus locaux qui viennent vous voir, qui sont pas forcément à proximité de sites identifiés comme dangereux sur cette question des polluants éternels ?
20: Tout à fait. C'est-à-dire que on voit bien que c'est lié aussi avec des pratiques d'épandage. Vous l'avez cité hein, dans vos reportages par rapport à des activités industrielles, voire des activités industrielles passées et qui sont venues polluer les sols et qui viennent impacter forcément les productions d'œufs qui peut y avoir. Et notre association est une association nationale hein, qui regroupe l'ensemble des collectivités locales qui présentent sur leur territoire des activités industrielles.
0: Puisque vous êtes en Normandie, je regarde sur la carte, sur ici.fr, en Seine-Maritime, près de chez vous, je vois parmi les œufs que nous avons analysés des PFAS détectés à Neuchâtel-en-Bré. Je vois même deux points rouges sur la carte à Canteleu et à Tourville-la-Rivière où on dépasse la limite autorisée. C'est très concret pour vous, ça doit servir d'électrochoc ?
20: Bien sûr, il faut vraiment que l'État s'approprie pleinement le sujet. Puis je vois que à certains endroits il y a des mesures qui sont prises en matière de consommation à travers des recommandations. Certains territoires ont à ce stade aucune mesure de précaution. Il n'y a pas de cohérence d'action de la part de l'État, alors que c'est une question sanitaire qui devrait être prioritaire. Alors aujourd'hui, les élus locaux que nous sommes, on a besoin vraiment de savoir. Il faudrait pouvoir aller au-delà de mesures de précaution et d'information des populations. Il va falloir faire mieux que des kits et des guides d'information. Et comme je vous l'ai précisé, il est nécessaire qu'on puisse disposer quand même d'un dialogue au niveau national, qu'on puisse repérer ces territoires où il y a eu des épandages avec parfois des conséquences sur la pollution des sols. Mmh. Il faudrait, à mon sens, créer un fonds de prévention santé-environnement. C'est ce qu'on revendique depuis plus d'un an auprès de l'État, que notre association revendique. Et puis, vu la complexité du sujet, il faut vraiment qu'on arrive à définir une stratégie collective.
0: Hein. Et voilà pour vos demandes concrètes.
20: On a besoin...
0: Je vous laisse terminer votre phrase, pardon.
20: Donc, on a besoin de vraiment de définir des priorités en associant bien sûr l'ensemble des acteurs concernés. Mmh. Et comme je le répète, on n'a toujours pas d'instance nationale. Et la crise des PFAS a débuté en mai 2022 hein, avec la question de l'eau. Et nous sommes en septembre 2026. Et on est toujours en attente de réponses de l'État aux questions des collectivités locales qui sont vraiment en difficulté.
0: Merci beaucoup pour le message que vous portez. Alban Bruno, maire de Gonfreville-Lorcher en Seine-Maritime, également, je rappelle, président de l'AMARIS, l'Association nationale des collectivités pour la maîtrise des pollutions et des risques industriels.
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0: À chaque jour à notre micro, vous témoignez dans l'isoloir ici, qui se balade partout en France grâce aux 44 locales du réseau. Pour vous donner la parole à quelques mois de la présidentielle, vous nous dites quels sont les sujets qui vous préoccupent, quelles sont vos envies, vos questionnements pour l'avenir. Évidemment, la problématique de la santé et des polluants éternels, ça vous fait réagir. On vous fait écouter aujourd'hui le témoignage d'Adeline. Elle est entrée dans l'isoloir à Strasbourg.
22: Quel monde souhaitez-vous pour vos enfants et les générations futures?
23: Le monde que je souhaite pour mes enfants et les générations futures, c'est un monde dans lequel ils peuvent boire de l'eau sans s'empoisonner, dans lequel ils peuvent manger sans tomber malade. Donc c'est finalement un monde assez simple, mais qui devient de plus en plus compliqué à obtenir. Limite, on pourrait me traiter d'écolo radical, parce que j'ai dit que je voudrais boire de l'eau et voir mes enfants sourire. Voilà, moi je pense que c'est juste ça qu'il nous faut, revenir à des fondamentaux. Tant que ça c'est pas pris en compte, ça veut dire qu'on est en train de manger l'avenir de nos enfants et de nos petits-enfants.
0: Pour participer, pour donner vous aussi votre avis, je vous rappelle qu'il y a aussi une carte sur ici.fr pour savoir quand l'isoloir sera installé près de chez vous.
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0: Encore quelques minutes ensemble pour parler de cette pollution aux PFAS, les polluants éternels qu'on a trouvés dans des œufs prélevés un petit peu partout sur le territoire. Grande enquête signée ici et la cellule d'investigation de Radio France. Émilie Defay, journaliste au service numérique de ICI, est toujours avec nous. Et Robert Barouki, toxicologue et directeur de l'Institut thématique de santé publique de l'INSERM. On vient d'entendre très concrètement des inquiétudes pour notre santé, pour celle de nos enfants. Qu'est-ce que vous avez envie de répondre, Robert Barouki?
15: Oui, en tout cas, certains PFAS sont clairement toxiques. Hein. On a des arguments. Alors, on sait des choses sur quelques PFAS, mais comme je vous avais dit tout à l'heure, il y a des milliers de PFAS pour lesquels on ne sait pas grand-chose. Mais pour ceux qu'on a étudiés, certains sont cancérigènes, d'autres sont immunotoxiques, c'est-à-dire ils empêchent la bonne réponse au vaccin, par exemple, des enfants. D'autres perturbent le métabolisme et sont des perturbateurs endocriniens. Donc, il y a une inquiétude claire sur cette famille. Et puis, une fois qu'on est contaminé, il n'y a pas un médicament qu'on prend et on n'est plus contaminé. Ça n'existe pas pour les PFAS, ils restent assez longtemps. Donc, les mesures doivent être prises en amont. Donc, éviter la contamination en amont, il n'y a pas d'autre choix actuellement pour ce cas-là.
0: C'est ça, j'ai envie de parler des solutions. Donc, vous nous dites, c'est vraiment la prévention en amont.
15: C'est la prévention en amont parce qu'on va pas, il n'y a pas de solution médicamenteuse, en tout cas, ou quoi que ce soit, une fois qu'on est contaminé. Et donc, il faut prendre les solutions, surtout que ce sont des substances très persistantes. Et donc, il faut faire très attention parce que il est possible qu'on trouve un jour des substituants à ces PFAS, c'est très bien, mais il faut bien vérifier que ces substituants ne sont pas persistants et ne sont pas toxiques avec tout ce qu'on a appris depuis quelque temps sur la toxicité des PFAS.
0: Oui, Émilie Defay, je me retourne vers vous. On pensait avoir tout bon hein, en installant un poulailler dans son jardin. En fait, c'est du circuit ultra court. En fait, finalement, c'est pas si bon que ça. Donc j'imagine tous les auditeurs, les auditrices qui nous écoutent, qui se posent des questions.
17: Qu'est-ce que vous leur dites aujourd'hui? On peut agir, hein?
14: Alors, ce qu'on peut dire déjà, c'est qu'il y a certaines zones, et le maire de Gonfreville le disait, où les agences régionales de santé conseillent de ne pas consommer les œufs de poules de son poulailler, de particulier, en raison de la présence avérée de PFAS. C'est le cas notamment, évidemment, dans le Rhône, on en a beaucoup parlé à proximité de la vallée de la chimie, mais c'est aussi le cas en Ile-de-France, dans plus de 400 communes, à cause notamment de la pollution liée aux incinérateurs. Et d'ailleurs, notre enquête montre qu'à Issy-les-Moulineaux, une de ces communes, les PFAS sont toujours là. Ils avaient déjà été testés en 2023. Ils sont toujours là au même taux, donc rien n'a changé. C'est pas forcément très rassurant, mais donc dans ces endroits, il est déconseillé de les consommer. Donc, ce qu'on peut dire, c'est déjà renseignez-vous peut-être auprès de votre agence régionale de santé. Et puis pour le reste, finalement, pour savoir vraiment s'il y a des PFAS dans ces œufs, la solution, c'est de les faire tester, comme on l'a fait nous, et c'est possible pour tout un chacun. Il y a quatre laboratoires. Alors, il y a quatre laboratoires agréés en France, dont celui de Quimper qui a fait nos analyses à nous, mais il y en a d'autres. Et donc, on peut leur envoyer les œufs. Voilà, là aussi, la liste est à retrouver sur notre site, sur ici.fr, pour voilà, au moins savoir à quoi on s'expose et si on peut ou pas manger ces œufs. Après, on est libre de les manger ou pas. Mais...
17: Oui, effectivement, sur notre site, on vous explique est-ce qu'il faut, est-ce qu'on peut ou pas manger ces œufs. Ça dépend aussi du taux de PFAS détecté dedans. Il y a aussi des réponses à plus grande échelle, j'ai envie de dire. On peut repenser aussi plus globalement comment on peut renouveler les sols aussi. Ça, c'est quelque chose qui est possible, Robert Barouki.
15: C'est loin d'être ma spécialité, mais c'est extrêmement difficile, ouais. Vous savez. Bon, on a vu ça, par exemple, dans les Antilles avec le chlordécone. Hein, c'est extra. Les sols qui sont contaminés, ils sont contaminés pour longtemps. Ça coûterait une fortune de vouloir renouveler. Donc, on a des mesures en attendant, si vous voulez. Mais là, ça pose un vrai problème. Il vaut mieux vraiment éviter la contamination a priori. C'est très difficile ensuite de décontaminer.
17: La question des moyens, toujours.
15: Absolument, ben oui.
14: Et on peut rappeler peut-être aussi, est-ce qu'on l'a dit que c'était une des pistes possibles dans un des cas, ne pas brûler ses déchets sur son terrain, oui. Puisqu'aujourd'hui, dans toutes nos poubelles, il y a des PFAS par centaines de milliers, puisqu'on a vu qu'il y en avait partout. Donc quand on brûle ses déchets, c'est comme un petit incinérateur chez soi, et bien voilà, la contamination.
15: Oui, il
14: n'y
15: a pas que les PFAS d'ailleurs, il y a les dioxines, d'ailleurs. Il y a les HAP, il y a pas mal d'autres contaminants qui viennent.
17: Donc, je vous conseille d'aller faire un tour sur notre site ici.fr, effectivement, où on vous explique un petit peu les bonnes pratiques et surtout les erreurs à ne pas faire aussi. Grande enquête donc signée de la cellule investigation de Radio France et du réseau ICI. Merci beaucoup Robert Barouki d'avoir été avec nous. Vous êtes donc, je le rappelle, toxicologue et directeur de l'Institut thématique de santé publique à l'INSERM. Merci Mathieu Mondoloni.
16: Merci Émilie.
17: Directeur de l'information du réseau ICI. Merci Alison et merci Émilie Defay. Je renvoie vers la carte qu'on retrouve sur ici.fr pour vraiment découvrir tout près de chez soi avec des petits points verts, jaunes ou rouges pour savoir quels sont les résultats des analyses des œufs prélevés près de chez nous. Il est 13h58, c'est la fin de cette émission. Je vous renvoie donc vers notre site ici.fr, notre appli mobile pour retrouver toutes nos infos sur cette enquête et sur la mobilisation lycéenne, les infos à suivre en direct. Merci à tous nos invités, merci aux reporters, aux techniciens, à toutes celles et ceux qui ont participé à fabriquer cette émission. Demain à 13h, vous retrouverez Marine Logénie dans un instant, dans quelques minutes, le reste de l'actualité et l'après-midi se poursuit en musique sur votre radio ici.
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17: Il est 13h, il est 14h, pardon. Et vous écoutez ici l'acte 3 de la mobilisation. Les lycéens comptent sur une mobilisation massive. Ils étaient 86 000 personnes à défiler ce matin à Nantes, Marseille, Lyon. Selon Beauvau, 260 000 selon les syndicats des lycéens, rejoints par des étudiants, des parents et des syndicalistes pour réclamer de meilleures conditions d'apprentissage à Paris. La manifestation va s'élancer de la place de la République jusqu'à Nation. 2000 policiers et gendarmes sont mobilisés pour encadrer le cortège parisien. Des polluants éternels dans 57% 10% des œufs de poule analysés par le réseau ICI et la cellule d'investigation de Radio France. Résultat de notre grande enquête sur les 91 œufs prélevés partout dans le pays. 23 contiennent un taux de PFAS qui dépasse les seuils réglementaires. Est-ce le cas près de chez vous? La réponse avec notre carte sur ICI.fr. Marine Le Pen a présenté son projet budgétaire qui prévoit 140 milliards d'euros nets d'économies d'ici 2032. Un retour à un déficit public de 3% et un pilier de capitalisation pour les retraites. La candidate du Rassemblement National appelle à une rupture politique pour éviter, dit-elle, le défaut de paiement. Deux départements encore marqués par les intempéries de la semaine dernière, le Gard et l'Hérault, vont basculer en vigilance orange, pluie, inondation et orage ce soir à partir de 22h. Météo France craint un nouvel épisode méditerranéen pendant la nuit. Ce que fait Michael Olise, c'est exceptionnel. Les félicitations du sélectionneur Zidane après sa performance hier soir face à la Belgique. Olise, auteur d'un doublé, le score final 4-1 en Ligue des Nations, ce qui permet à l'équipe de France d'être en tête de son groupe.
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4: Et dans le ciel de la Drôme et de l'Ardèche pour aujourd'hui, quelques averses très localisées peuvent se produire ce début d'après-midi, mais le risque reste très faible. En fin de journée, les nuages sont un peu plus nombreux, mais les éclaircies resteront belles cet après-midi en Drôme comme en Ardèche. Les nuages laisseront place à de belles éclaircies. Côté température, elles seront comprises au plus chaud du jour entre 26 et 27 degrés en vallée du Rhône, de 21 à 24 degrés pour les autres régions drômoises, d'Annonay à Bourg-Saint-Andéol jusqu'aux Cévennes, de 23 à 26 degrés et entre 17 et 19 degrés sur les hauts plateaux au-dessus de 1000 mètres d'altitude.
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0: Pietro Paolo Pelandi, l'artiste italien, figure majeure de l'Italo Disco, le générique du Top 50, vous l'avez reconnu à l'instant, P-Lion avec Dream. Dans quelques instants, trois chansons françaises à la suite et sans interruption, Véronique Sanson, Charles Doré et Jackie Quartz.
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0: Juste une mise au point, Jackie Quartz, seuls les refrains sont chantés dans ce titre, alors que les couplets sont uniquement parlés. C'était en 1983. Tout de suite, quelques idées sorties pour les jours à venir.
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0: Alboussière en Ardèche, venez ramasser vos châtaignes sur les 15 hectares de la ferme estivale. Par demi-journée, ramassez autant de châtaignes que vous le voulez ou que vous le pouvez. Une bonne idée d'activité à partager en famille. Ça se passe à Alboussière tous les jours, du lundi au dimanche, de 9h à midi et de 14h à 17h, au tarif de 10 euros par personne. La ferme estivale se trouve au lieu dit Le Trouillet, à Alboussière. En ce moment se déroule le festival de cinéma de Saint-Paul-Trois-Châteaux. Un événement qui propose depuis 39 ans des films d'auteurs pour tous les publics autour de la thématique des droits humains. Pour les plus petits, plusieurs très beaux films d'animation sont proposés. Ça se passe à Saint-Paul-Trois-Châteaux, principalement, mais aussi dans les 9 communes alentours qui accueillent les précieuses séances hors les murs. Le festival de cinéma de Saint-Paul-Trois-Châteaux, c'est jusqu'au 3 novembre prochain.
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0: I Wanna Dance, Do You Like Cha-Cha-Cha, Finzi Contini en 1984. On était encore dans l'Italo Disco après le P-Lion de Dream tout à l'heure. Nous avons les infos qui arrivent, les infos de 15h, mais avant cela, côté musique, je vous propose Jean-Louis Aubert, Les Plages, Vianney, D'or et d'Étain, et salue les amoureux de Jodassin.
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1: Merci de nous accompagner, merci de votre fidélité. Ici premier sur l'actu locale en Drôme Ardèche, il est 15h. Tout de suite, les infos, Emeline Ferry.

0: 260 000 manifestants recensés par la CGT en dehors de Paris. Le cortège de la capitale vient d'ailleurs aussi de s'élancer. Les lycéens sont nombreux dans les rues, partout dans le pays, accompagnés par des parents et par les syndicats de l'éducation nationale pour réclamer de meilleures conditions d'enseignement. C'est l'acte 3 de cette mobilisation et ça n'est pas terminé. L'Union étudiante et l'Union syndicale lycéenne annoncent une nouvelle journée d'action jeudi. C'était l'unique commune alsacienne à être dirigée par le Rassemblement national. Wittelsheim, dans le Haut-Rhin, perd sa maire. Raphaël Schaubert voit son élection annulée par le tribunal administratif en cause de plusieurs irrégularités. Elle avait été élue au mois de mars avec seulement 17 voix d'avance. Emmanuel Macron au large du Finistère ce matin pour assister à un premier tir d'exercice de missile intercontinental lancé depuis un sous-marin nucléaire. La vidéo est sur ici.fr. Le chef de l'État y voit un message fort et clair pour les adversaires de la France. Elle avait bu et consommé de la drogue et des sédatifs. Les raisons de la mort de Loana, la première star de la télé-réalité en France, sont dévoilées par le procureur de la République de Nice qui parle d'un décès multifactoriel. Le corps de la gagnante du Love Story avait été retrouvé dans son appartement à Nice il y a 6 mois. Elle avait 48 ans. Plus d'électricité dans le château de Versailles. Le monument est contraint de fermer ses portes au public depuis la mi-journée à cause d'une coupure de courant qui touche la commune et ses alentours dans les Yvelines.
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2: Les averses très localisées pourront se produire cet après-midi, mais le risque reste faible. En fin de journée, les nuages seront un petit peu plus nombreux, mais malgré tout, les éclaircies restent belles. Côté température, elles sont comprises entre 26 et 27 degrés en vallée du Rhône, voisine de 21 à 24 degrés sur les autres régions drômoises, d'Annonay à Bourg-Saint-Andéol jusqu'aux Cévennes, entre 23 et 26 degrés, et de 17 à 19 degrés sur les hauts plateaux ardéchois, au-dessus de 1000 mètres d'altitude, et sur le plateau du Vercors.
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0: troisième extrait de l'album de 1987, l'album d'anthologie Bad, Michael Jackson, The Way You Make Me Feel, sur ici Drôme Ardèche. Côté musique, dans vos après-midi musicales à suivre, trois chansons françaises à la suite. Je vous propose Jeanne Mas, toute première fois, Julien Lieb, Autrement, et Julien Clerc, Ma Préférence.
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0: En 1978, un titre co-signé entre Julien Clerc et Jean-Loup Dabadie, Ma préférence. Est-ce que vous préférez que nous vous proposions des idées sorties tout de suite? Parce qu'il est l'heure.
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0: Si vous avez le projet d'ouvrir un hébergement touristique dans la Drôme, chambre d'hôte ou un gîte, jusqu'à dimanche le 11 octobre, l'association Gîtes de France organise la semaine Devenir Hôte. Une semaine pour transformer votre idée en une activité pérenne et rentable lors de rendez-vous personnalisés en présentiel à Valence ou à distance et quel que soit l'avancement de votre projet. Profitez du webinaire destiné aux futurs hôtes ce jeudi 8 octobre à 12h15, 45 minutes en visio ou prenez rendez-vous avec Gîtes de France Drôme en les appelant ou en vous rendant sur leur site internet gitesdefrancedrome.com. Dans le cadre de la Semaine Bleue, ce mardi après-midi, l'association Ciel Bleu propose une découverte du badminton adaptée dans une ambiance ludique et conviviale. Activité découverte ouverte à tous à la résidence Dauphine, rue Hippolyte Rodet à Romans-sur-Isère. Accès libre et gratuit.
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0: Les Cure et Robert Smith, Boys Don't Cry, les garçons ne pleurent jamais, en 1979, un titre qui n'a pas pris une ride. L'actualité arrive à 16h, mais d'ici là, la musique continue avec Daniel Balavoine, Tous les cris, les SOS, Bruno Mars, On My Soul et Tamalou, Françoise Hardy.
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2: Vous êtes dans les après-midi musicales d'ici Drôme Ardèche, ici premier sur l'actu locale en Drôme Ardèche, il est 16h. Tout de suite, les infos présentées par Emeline Ferry.

0: L'ultra-violence a frappé à la porte de ces lycées. Colère de Sébastien Lecornu cet après-midi à l'Assemblée nationale, interpellé sur cette nouvelle journée de mobilisation des lycéens. Le Premier ministre juge inacceptable la banalisation de la violence lors des récents blocages dans les établissements. Sa réponse donc aujourd'hui aux plusieurs dizaines de milliers de jeunes dans la rue. Les cours seront suspendus en fin de semaine dans les lycées pour organiser, je cite, un temps de démocratie interne. Alors que des cortèges sont toujours présents partout dans le pays. À Paris, les lycéens et les syndicats défilent en ce moment. La CGT a recensé 260 000 manifestants à la mi-journée, sans compter ceux de la capitale. En marge de toutes ces mobilisations, l'IGPN, la police des polices, enquête sur 10 affaires, au moins, de jeunes blessés. À Metz, une enquête est ouverte après l'interpellation d'une jeune fille de 14 ans. La vidéo diffusée sur les réseaux sociaux montre une adolescente maintenue au sol par un policier qui lui touche les cheveux et la poitrine. Le Rassemblement national promet 140 milliards d'euros nets d'économies d'ici 2032 si le parti accède au pouvoir. Marine Le Pen présente les grandes lignes de son programme économique. Elle assure que le déficit public peut passer sous la barre des 3% dès 2030. 39 ans et 102 titres désormais à son palmarès, Novak Djokovic écrit encore un peu plus sa légende en remportant l'ATP 500 de Pékin. C'est du tennis, le Serbe victorieux après l'abandon de son adversaire Alex de Minaur en finale.
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2: La météo de cette fin de journée avec des orages possibles sur l'Ardèche méridionale et les Baronnies en début de nuit. 20 mm attendus sur le sud de la vallée du Rhône, 50 sur les Cévennes ardéchoises. Le ciel sera très nuageux à couvert tout au long de la nuit avec des pluies plus fréquentes et plus continues en seconde partie de nuit. Pour demain mercredi, un temps bien gris, un ciel très nuageux à couvert, des averses possibles toute la journée, plus fréquentes d'ailleurs en fin d'après-midi, 50 mm attendus encore sur le sud de la région. Les températures maxi pour demain en pleine entre 18 et 21 degrés avant un jeudi qui s'annonce encore sous la pluie, mais avec en plus quelques flocons déjà prévus jusqu'à 1600 mètres en tout début d'après-midi.

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2: Daphné, j'ai une question qui paraît un petit peu étrange aujourd'hui. Pourquoi peut-on avoir une gare sans avoir de train?
3: C'est vrai, une gare
2: au milieu de nulle part.
3: Mais parce qu'une gare peut survivre au train.
2: Et c'est ça.
3: Et c'est justement
2: ce qui est arrivé
3: voilà, à plusieurs gares ardéchoises.
2: Bien sûr, bien sûr.
3: Aujourd'hui, certaines sont devenues silencieuses, transformées en logements, en équipements publics ou simplement conservées comme témoins d'une époque où le chemin de fer parcourait beaucoup plus largement le département.
2: Est-ce que l'Ardèche avait vraiment un vrai réseau ferroviaire
3: Et même plusieurs lignes.
2: Oui, oui.
3: À partir du 19e siècle, le chemin de fer transforme profondément les déplacements et l'économie ardéchoise. En fait, il permet de transporter plus rapidement les voyageurs, mais aussi les marchandises, notamment les productions agricoles et industrielles. Et des lignes relient les vallées, les bourgs et les grands axes ferroviaires de la vallée du Rhône.
2: On sait à peu près pourquoi les trains ont disparu à cette époque-là.
3: Et oui, au XXe siècle, voilà, c'est la situation qui va changer parce que la route et l'automobile se développent en fait. Le transport routier concurrence progressivement le rail et certaines lignes jugées moins rentables. Et les trains cessent donc de circuler, mais les bâtiments des gares, eux, restent souvent debout.
2: Et ça, c'est bien, franchement. Une gare n'est pas forcément condamnée lorsque le dernier train la quitte.
3: Et non. Et c'est ce qui rend ces bâtiments si intéressants, en fait. Une gare, ce n'est pas seulement un quai et des rails, c'est aussi une architecture, une histoire et la mémoire d'un territoire. Et certaines anciennes gares ont ainsi été réhabilitées, elles ont changé de fonction, elles continuent à vivre même si on n'y entend plus le coup de sifflet du chef de gare.
2: Des exemples ?
3: On a l'ancienne gare de Soyons qui a été transformée en logement insolite avec des chambres couchettes. Et on a aussi la gare du Chélard qui accueille aujourd'hui la maison du patrimoine. Mais on a plein d'exemples comme ça.
2: C'est sûr.
3: Alors la prochaine fois que vous croisez une gare sans train, je vous dis, ouvrez l'œil.
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0: All Around the World, le groove de Liza Stanfield sur Ici Drôme Ardèche. Trois chansons francophones à suivre. Alain Souchon, Céline Dion et Alain Bachung nous accompagnent jusqu'à 16h30.
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0: Ma petite entreprise, Alain Bachung, sur votre radio locale, ici, Drôme Ardèche. Ravi de passer cette fin d'après-midi avec vous. George Michael ou encore Louane arrive dans un instant. Et puis notez-le, dans une heure, c'est également Laurent Cellier, le directeur du Théâtre de Privas, qui sera notre invité. On va parler du lancement de saison, ça vient juste de débuter. On donnera quelques coups de projecteur sur de beaux rendez-vous tout au long de la saison au Théâtre de Privas. Laurent Cellier, notre invité tout à l'heure, 17h35.
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0: Louane, chien sur votre radio locale. Là, il est plutôt question de poulet à présent. Qui de l'œuf ou de la poule nous a fait rire en premier? Bah oui, c'est l'humour en tube avec Fred Ballard. On les cuisine au plat, dur, à la coque, en omelette, sans œufs, pas de gâteau. Dans l'humour en tube, aujourd'hui, Fred n'a pas mis tous ses œufs dans le même panier.
1: Bonjour Madame la Crémière. Vous avez des œufs? Qu'est-ce que vous avez comme œufs?
2: Ah oui, on savait rire avec pas grand-chose à l'époque, ma brave dame. Un Fernand Reynaud un peu nigaud, des œufs un peu fêlés, et on oubliait tous nos soucis du moment. Bon, faut dire qu'à l'époque, les poules pondeuses se fendaient la poire dans les basse-cours, et pas que la poire d'ailleurs.
3: J'ai pété mon œuf. On a fait péter, j'ai pété mon œuf. Oh, je vais en faire un autre, allez. J'ai fait un autre œuf, les copines, vous êtes là, j'ai fait un autre œuf. Oh, la bonne journée.
2: Ah bah oui, les temps changent, hein. Faut vivre avec son époque. Les poules de 2006 réclament l'égalité coq-poule dans les poulaillers. Elles cocoricotent quand elles produisent en masse et elles n'oublient pas la sororité entre gallinacées.
3: Oh, il y a une nouvelle. Bonjour la nouvelle. Ça va, on se fait la bise? Ça va? Bah bienvenue chez nous, hein, on est là. Ah bah il faut faire des œufs, il faut travailler. Ah bah moi je ponds, par-ci, par-là, je fais ce que je veux, comme ci, comme ça, c'est pas un problème. Oh, il y a le coq. Oh, qu'il est beau, oh, qu'il est beau. Oh, le coq. Oh, il m'a regardé.
2: Voilà, bah maintenant vous verrez votre œuf à la coque différemment, hein. Vous penserez à Florent Père avant de tremper la mouillette. Et vous aurez droit de, bah, de rire jaune, hein, en battant votre omelette.
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0: Hot in Love, Ten CC sur Ici, Drôme Ardèche à suivre Estelle, ou encore Dire Straits qui nous emmène jusqu'aux infos de 17h. Notez-le dans une vingtaine de minutes, on va parler du chocolat avec une question existentielle. Le chocolat fait-il fondre la banquise? C'est Lionel Berthet qui sera notre invité, il est géographe et il donne ce soir une conférence sur cette thématique à 19h à Davézieux dans le Nord Ardèche. Lionel Berthet, notre invité tout à l'heure, 17h10.
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1: Ici Drôme Ardèche, première radio sur l'actualité locale en Drôme Ardèche. Il est 17h, Nathalie de Kayser.
2: Près de 3000 personnes dans les rues de Drôme-Ardèche aujourd'hui pour cette journée nationale de mobilisation pour les lycées. Des regroupements ou manifestations dans le calme. Les lycéens étaient accompagnés par des syndicats et des enseignants. Chloé Martin, c'est à Valence et Aubenas que les manifestations ont regroupé le plus de monde.
3: Oui, à Aubenas, cet après-midi, 850 personnes ont défilé selon la police, essentiellement des adultes, seulement 350 lycéens, mais tous demandaient davantage de moyens, plus de profs pour les remplacements et des lycées en bon état. À Valence ce matin, près de 1100 personnes ont marché depuis les Hauts-de-Valence du lycée Briffaut jusqu'en préfecture où une délégation d'une vingtaine de représentants lycéens ont été reçus par la préfète pour former un groupe de travail. Mais il y a aussi eu 350 personnes à Annonay où les jeunes ont été rejoints par des salariés et des agriculteurs. 400 lycéens à Tournon, des jeunes du lycée notamment Gabriel Faure, mais aussi des élèves du lycée privé du Sacré-Cœur. Au Chélard, une vingtaine de jeunes se sont réunis devant la cité scolaire. Même chose au Teil et à Chaumérac. À Privas, les lycéens de Vincent Dindy étaient environ près de 200, dont une quarantaine de profs. Et ce soir, le Premier ministre vient d'annoncer la suspension des cours pour les 3 jours à venir dans tous les lycées de France.
2: Au niveau national, l'intersyndicale de la jeunesse revendique 450 manifestants en France aujourd'hui, dont 100 000 rien qu'à Paris. Des chiffres revus nettement à la baisse par le ministère de l'Intérieur qui comptabilise, lui, 256 000 manifestants en France, dont 56 000 à Paris. Céline Dion, attendue à Romans. La star est invitée officiellement par le musée de la chaussure. Un colis a été déposé dans le palace parisien où réside la chanteuse, avec à l'intérieur un ouvrage qui raconte l'histoire de la chaussure, une des passions de Céline Dion. Par ailleurs, le musée de Romans abrite déjà un petit clin d'œil à sa carrière, à savoir les souliers portés par Leonardo DiCaprio et Kate Winslet dans le film Titanic, dont elle chante la bande-son, évidemment. C'est une adjointe au maire de Romans qui a eu cette idée. Elle attend désormais une réponse. Ou alors une paire de chaussures de la diva québécoise pour mettre dans le musée. Pourquoi pas, vous avez toutes les précisions sur ici.fr. En rugby, rendez-vous dans une heure pour le premier 100% VRDR de la saison avec Valérie Lombardo. À 3 jours de la réception de Béziers, nous ferons le point sur le début du championnat des Damiers avec le coprésident Laurent Beaugirot, le manager Romain Terrain, le directeur sportif Jonathan Wisniewski et le demi de mêlée Matteo Rodor. Et puis la pluie arrive chez nous dans la soirée, l'Ardèche est en vigilance jaune, mais un nouvel épisode méditerranéen est attendu plus au sud pour demain, chez nos voisins du Gard notamment, mais aussi pour l'Hérault, le Var et les Bouches-du-Rhône. Tous ces départements sont en vigilance orange, une semaine jour pour jour après les violents orages qui sont tombés, les trombes d'eau. La vigilance la semaine dernière était rouge dans le sud de la France.
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2: Ça arrive chez nous donc plutôt par l'Ardèche. Hein.
1: Oui, exactement. Et par le sud, on aura des gouttes dès cette fin de journée et puis des pluies qui vont devenir un peu plus fréquentes après minuit, donc seconde partie de nuit. Demain mercredi, donc un temps bien gris, très nuageux, couvert des averses possibles tout au long de la journée. Plus fréquente d'ailleurs en fin d'après-midi demain avec des averses orageuses. On aura jusqu'à 50 mm prévus pour le sud de la région. Le vent restera variable. 18 à 21 degrés pour les maxis en pleine. Et jeudi, encore des averses présentes partout sous un ciel chargé jeudi matin qui devrait s'estomper ensuite pour laisser place à un temps un peu plus sec, moins nuageux. Donc jeudi en fin de journée. En revanche, quand même, il ne va pas faire chaud. On aura même des flocons à partir de 1600 mètres en début d'après-midi pour jeudi et des rafales de vent du nord à 75 km/h.
2: Ça roule comment ?
1: Alors qu'il est en ce mardi soir, ça roule sans souci sur les grands axes, hein, sur la 7 et la 49. Ça commence à se charger sur le réseau secondaire et notamment à hauteur de Meis, donc du côté de la départementale 86. Donc départementale 86 à Meis. On a du monde aussi sur la arriver au Pouzin sur cette même départementale. La traversée de Livron est compliquée sur la Nationale 7, mais ça c'est tous les soirs. Je n'ai pas d'autres incidents ou accidents particuliers, mais vous pouvez nous faire signe 04 75 40 10 10.
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1: Oui, voilà le cocktail, on a tout ce qu'il vous faut. Et celui qui chante, c'est Michel Berger.

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0: Soyez les bienvenus, belle fin d'après-midi avec nous. Une question pour débuter, le chocolat fait-il fondre la banquise? Drôle de question, me direz-vous. Mais on va quand même essayer d'y répondre ce soir avec Lionel Berthet, qui est géographe, qui fait partie de l'association Transcend Alpes et qui sera avec nous dans un instant. Il est aussi tout à l'heure au centre d'une conférence qu'il va donner à Davézieux, dans le Nord Ardèche. Ça s'inscrit évidemment dans la fête de la science. Lionel Berthet, notre premier invité, dans 3 minutes. Et puis, on aura également toute l'actu musicale grâce à Émilie Mazoyer qui sera là avant 17h30. Là, c'est Benabar. 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

0: Elle danse Benabar sur votre radio locale ici, Drôme Ardèche. Un beau rendez-vous ce soir. Si vous êtes dans le Nord Ardèche, on vous invite à aller assister à une conférence qui aura lieu à 19h. C'est à Davézieux, à l'espace Jean Monnet, dans la salle Étable. Et la thématique, le chocolat fait-il fondre la banquise? Voilà une drôle de question à laquelle va répondre Lionel Berthet, qui est géographe de l'association Transandalpes et qui est avec nous. Bonsoir Lionel.
1: Bonsoir à tous les auditeurs et les auditrices.
0: Merci d'être là, vous êtes déjà intervenu cet après-midi auprès de certains élèves des lycées donc d'Annonay. Et ce soir c'est pour le grand public, le rendez-vous à 19h. Avec cette thématique, le chocolat fait-il fondre la banquise? Oui, car vous allez évidemment parler du chocolat qui est omniprésent aujourd'hui, mais qui est aussi révélateur d'un monde à deux vitesses.
1: Mais totalement, effectivement. Déjà, je pense que tout le monde saura que le cacao vient effectivement de la zone tropicale. Donc il pousse assez loin de la France métropolitaine. Et il est rarement transformé sur place. Il est transformé dans les pays occidentaux. Et d'ailleurs, le plus souvent, les producteurs de cacao qu'on appelle des planteurs et les productrices ne connaissent même pas le goût du chocolat. Dans les zones rurales, en Afrique, en Asie du Sud-Est, ça n'est pas le cas par contre en Amérique latine, parce que là-bas c'est le berceau du cacao depuis plus de 5000 ans. Mais en Afrique et en Asie du Sud-Est, la quasi-majorité des planteurs et des planteuses de cacao n'ont jamais goûté un carré de chocolat de leur vie. Donc non seulement ils ont du mal à donner du sens à leur travail, au champ, mais en plus, il y a une totale déconnexion entre le consommateur gourmand que nous sommes et le producteur. Et finalement, tous les intermédiaires, on ne les connaît pas, on a perdu la traçabilité sur cette chaîne de valeur du chocolat. Et en perdant la traçabilité, eh bien finalement, on ne sait plus réellement quel est l'impact environnemental d'un produit alimentaire emblématique comme celui-là.
0: Voilà, et s'ajoute à ça eh bien le fait que les planteurs souvent sont très pauvres, ils utilisent des pesticides, il y a aussi le travail forcé des enfants dans certains endroits. Tout cela vient rajouter à cette méconnaissance de la chaîne de culture du cacao.
1: En fait, c'est une face sombre où, au final, on a complètement déconnecté le consommateur de ce qui se passe sur le terrain. Alors qu'au final, la cause, elle est commune à tous les agriculteurs. On peut en parler aussi en France, évidemment. Des agriculteurs qui ne gagnent pas suffisamment pour vivre, mais aussi qui aimeraient faire autrement, produire de manière plus vertueuse pour la planète, mais qui sont enfermés dans un système qui mise avant tout sur le rendement et qui mise aussi sur l'agrochimie. Et bien pourtant, des filières vertueuses existent, et c'est pour ça qu'on va les présenter ce soir, dégustation à l'appui, bien entendu.
0: Voilà, parce que, bon, on ne répondra peut-être pas à la question « Le chocolat fait-il fondre la banquise ?» Certes, mais on apportera des solutions quand même. Il en existe, et on pourra ce soir déguster du bon chocolat, du chocolat vertueux.
1: Du chocolat vertueux avec une garantie absolue de traçabilité sur le cacao. Autant sur la partie cacao en elle-même qu'on appelle la pâte de cacao, mais aussi sur le beurre de cacao, qui est un élément indispensable à la préparation des chocolats tels qu'on les transforme en Europe. Eh bien, ce beurre de cacao-là, parfois, il cache des petits secrets, notamment à échelle industrielle, une extraction à base de solvants dont certains sont des hydrocarbures, pour ne citer que l'hexane, qui est le plus connu, qui est le plus emblématique, mais quasiment méconnu du grand public.
0: Voilà, malheureusement. Ça va être passionnant, parce qu'évidemment, vous êtes là pour apporter de l'info à ce sujet, mais pour répondre à toutes les questions, bien sûr. Tout à l'heure, à 19h, c'est une rencontre qui se déroule en interaction.
1: Totalement. C'est avant tout un café-débat plus qu'une conférence. Et pour encore mieux illustrer mes propos qui feront suite aux questions du public, j'ai prévu quelques extraits de documentaires, notamment Toxique Afrique et L'Arbre Providence. Vous vous en doutez, en écoutant le nom de ces documentaires, il y en a un qui pose un constat très alarmant et l'autre apporte une solution.
0: Voilà, c'est tout le but de ce rendez-vous. C'est à 19h, salle Étable, donc c'est à l'espace Jean Monnet à Davézieux, avec Lionel Berthet qui sera là. Ce sera passionnant, ce rendez-vous autour du chocolat. et de notre monde aussi d'aujourd'hui au travers de cela. Lionel, on vous souhaite un bon moment dans le Nord Ardèche donc. Merci d'être là ce soir et tous ceux qui sont dans le coin, bah allez-y hein, à 19h, ça tombe bien, vous n'aviez rien encore de prévu. Vous êtes attendu à Davézieux à l'espace Jean Monnet. Merci beaucoup Lionel Berthet.
1: Et c'est gratuit. Et belle dégustation.
0: Voilà, vous faites bien de le dire. Vous nous attirez. C'est gratuit. Et en plus, on va pouvoir déguster du bon chocolat. Merci Lionel Berthet. Merci beaucoup. Et j'en profite pour dire que ce rendez-vous s'inscrit dans le cadre de la Fête de la Science en Ardèche. Il y en aura un autre rendez-vous vendredi 19h à l'amphithéâtre du lycée Saint-Denis à Annonay, cette fois-ci, autour de la bière ferment des civilisations. Nicolas Stengel, qui est zytologue, formateur, animateur dans le domaine de la bière, sera là donc 19h vendredi à l'amphithéâtre du lycée Saint-Denis d'Annonay. On poursuit en musique à présent sur votre radio locale avec George McRae, Rock Your Baby.

0: Break Your Baby, George McRae sur votre radio locale. Restez là, Émilie Mazoyer est en train de s'installer. On la retrouve dans un instant pour toute l'actu musicale.
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0: Elle est 17h22, belle fin d'après-midi avec nous, Émilie Mazoyer est là pour l'actu musique. Salut Émilie.
10: Salut tout le monde. Émilie, au rapport pour votre dose quotidienne d'actualité musicale. On souhaite un joyeux anniversaire à Nicolas Perrac, 77 ans ce mardi.

Le temps de souffler ses bougies et Nicolas Perrac repart en tournée. Rendez-vous en décembre à Nancy, puis en 2027 à Tournus, Aix-les-Bains, Guy Pava, Hyères, Bordeaux, Besançon, Versailles, partout en France. La billetterie est ouverte. Oh là là, une Spice Girl en studio. Est-ce qu'on peut enfin espérer une reformation pour les 30 ans du groupe ? C'est pas sûr. Beckham, la Spice chic, qui a été filmée en studio devant un micro par son fils Cruz. Et c'est là que tous nos espoirs s'effondrent. Cruz étant un aspirant chanteur rocker, Victoria était sûrement en studio pour lui prêter main forte et pas pour les Spice Girls. Désigné par Renaud lui-même comme son héritier naturel, le chanteur, auteur, compositeur Gauvin Cerce a sorti au printemps dernier son 4e album, Boulevard de l'Enfance. Il partage un duo avec Francis Cabrel sur la chanson-titre.

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Comme Rihanna et Michelle Obama avant lui, Paul McCartney a fait le voyage jusqu'à Paris pour assister au concert de Céline Dion et il a adoré. Il ne tarissait pas d'éloges la semaine dernière sur son compte Instagram. So great, amazing, so much love. Et Paul McCartney confirme aussi une rumeur qui courait depuis quelques mois. Céline fait bien partie, comme Lionel Richie, Lady Gaga et Alain Chabat, des artistes invités sur High in the Clouds, film musical que McCartney sortira l'année prochaine. 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

Les Beatles et Jude. Il sera question des Beatles d'ailleurs tout à l'heure dans Décibel, puisque ce soir Émilie reçoit l'auteur et dessinateur de BD Hervé Bourris pour nous parler de Ringo. C'est le titre d'un nouvel album, récit biographique consacré au batteur des Beatles. Rendez-vous tout à l'heure après les infos de 19h. On poursuit en musique avec REM, Everybody Hurts.

0: Everybody Hurts, quel slow REM sur ici Drôme Ardèche dans un instant. Par ici les sorties, plein d'idées de sorties au théâtre de Privas. Oui, car c'est le lancement de la saison. Laurent Cellier, le directeur du théâtre de Privas, sera notre invité dans quelques minutes après Maxime Le Forestier ou encore Vanessa Paradis.
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0: Bien sûr, on est à vos côtés à 17h30. Tout va bien sur la route. Il y a évidemment quelques points bloquants classiques à cette heure-ci, en fin de journée, en Drôme Ardèche, sur le réseau départemental 86 autour de Meis. Ça coince pas mal. On a du monde aussi dans les agglos, les traversées de Tain-l'Hermitage, Tournon, bien sûr. Valence-Sud est assez encombré à l'heure qu'il est. Et on a du monde aussi sur la Lacra, donc à partir de Valence-Lotagne, en direction de Valence-Sud. Ça roule relativement bien, mais si vous vous rencontrez vraiment une difficulté, faites-nous signe 04 75 40 10 10.
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0: On ne choisit pas ses parents, on choisit pas sa famille, mais nous on a choisi Maxime Le Forestier, né quelque part.

0: rendez-vous avec Vanessa Paradis. Ça ne se refuse pas, 17h38. Un coup d'œil sur vos conditions de circulation. Et Nadège nous a appelé à l'instant pour nous signaler qu'il y avait un bouchon du côté de Saint-Vallier et sur le pont en direction de Sarat. Alors ce bouchon est dû à un convoi exceptionnel qui, en fait, a priori, hein, si j'ai bien tout compris, doit emprunter le pont entre Saint-Vallier et Sarat. Et donc ça crée vraiment un gros bouchon dans les deux sens, a priori sur la Nationale 7, donc la traversée de Saint-Vallier, et sur ce pont en direction de Sarat. Donc attention avec ce convoi exceptionnel dans le secteur. C'est peut-être un secteur à éviter pour l'instant. Pour le reste, pas d'autres grosses difficultés à vous signaler. Merci Nadège, 04 75 40 10 10 pour toutes vos inforoutes.
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0: C'est parti pour une nouvelle saison au théâtre de Privas et on va en parler avec Laurent Cellier qui est le directeur et qui est avec nous. Bonsoir Laurent.
2: Bonsoir Christophe.
0: Alors 51 propositions, c'est ce que je vois inscrit, 46 spectacles, près de 70 représentations, vous avez fait les comptes. Et ce que vous voulez, c'est que le public vienne peut-être aussi découvrir des choses chez vous.
2: Alors toujours, hein, ça fait même partie de nos missions, on est toujours entre découverte et proposition de spectacles, on est apporté par des artistes de renom, hein, je pense notamment à Benjamin Biolay qu'on accueille le 21 novembre prochain, mais voilà, Benjamin Biolay sera accompagné d'autres propositions avant et après qui, elles, voilà, mettent à l'honneur également la découverte. Enfin, je pense aussi au concert sandwich, hein, c'est devenu un incontournable dans notre programmation, donc ce temps de programmation sur la pause méridienne qui permet, voilà, de se laisser aller à la découverte de répertoires musicaux originaux.
0: Voilà, il y a les têtes d'affiche, comme on dit, et puis il y a tous ceux que l'on vient découvrir à tout moment de la journée, vous faites bien de le préciser, y compris avec un sandwich. Et dans votre édito, vous le dites, vous proposez des artistes exigeants, des œuvres qui surprennent, qui étonnent, des soirées dont on ressort différent. C'est important dans le monde dans lequel on vit.
2: Ben oui, parce qu'effectivement, le temps du spectacle vivant, c'est toujours une sorte de parenthèse. Hein. On laisse pendant un petit temps sa vie, on dirait presque d'avant, à l'entrée, et puis on en ressort légèrement modifié, transformé, avec des émotions, avec parfois des pistes de réflexion, quand on est au théâtre, souvent, et quand on est dans une situation de concert, ben c'est le fait de partager un moment de communion à la fois avec l'artiste et le reste du public.
0: Alors, vous l'avez dit, côté musique, chez vous, on pourra voir Benjamin Biolay, il y aura Raphaël, Marcella, entre autres. Il n'y a pas que la musique, il n'y a pas que les concerts, il y a aussi tous les arts de la scène, le théâtre par exemple. Je sais que vous avez apporté cette année une importance à un hommage à Barbara.
2: Oui, c'est ça. Alors effectivement, en 2027, on rendra hommage à Barbara à l'occasion des 30 ans de sa disparition. Et donc, c'est l'occasion pour nous de proposer deux spectacles autour du répertoire de cette figure aujourd'hui incontournable du répertoire de la chanson française, puisque donc nous accueillerons en novembre Marie-Sophie Ferdan avec le spectacle Barbara par Barbara, donc un spectacle théâtral qui s'appuie sur des archives d'interviews de Barbara, et donc une façon de faire revivre ce personnage de Barbara sur la scène. Et puis plus tard, au mois de mai, on accueillera Noémie Westfeld qui voilà, s'est approprié de manière très personnelle ce répertoire aujourd'hui quasiment universel.
0: D'ici là, on aura le temps de feuilleter le programme du Théâtre de Privas qui propose aussi des expos, et on notera une expo hommage à Jean-Louis Murat avec de belles photos d'un certain Franck Loriot. Hein.
2: Ah oui, absolument. Alors ça, c'est une grande fierté, hein, d'accueillir cette exposition. Alors j'avoue avoir eu toujours un grand faible pour le répertoire du grand Jean-Louis Murat. Et là, c'est l'occasion effectivement de redécouvrir cette figure incontournable à travers l'œuvre photographique de Franck Loriot, qui a été pendant une bonne vingtaine d'années, on va dire presque le photographe officiel de Murat, donc œuvrant à la fois dans l'ombre et réalisant pour lui une succession, voilà, de pochettes de ses albums. album. Donc ça sera voilà, des grands formats et un regard assez singulier à la fois sur l'homme et l'artiste.
0: Ce sera au printemps prochain, on aura l'occasion d'en reparler sans doute.
2: Absolument.
0: D'ici là, on se rend au Théâtre de Privas. Bah, d'ailleurs, tiens, dès samedi, avec de la chanson, c'est Mickey, jeune artiste qu'on va pouvoir découvrir, Mickey, sur la scène du Théâtre de Privas ce samedi. Il reste encore des places, Laurent ?
2: Il reste des places, bon. Oui, et c'est l'occasion de souligner ce très très joli partenariat qui nous lie à PIL, donc la scène des musiques actuelles de l'Ardèche, avec laquelle nous collaborons étroitement pour renouveler l'offre liée aux musiques actuelles sur notre beau territoire ardéchois.
0: Ah bah tiens, justement, on va vous inviter, les auditeurs d'ici de Romardèche, deux invitations pour vous tout de suite, pour aller découvrir Mickey, ou voir Mickey si vous êtes fan et que vous ne saviez pas qu'elle était là samedi soir au Théâtre de Privas. Deux invitations à saisir là tout de suite pour le concert de Mickey, 04 75 40 10 10. Merci beaucoup Laurent Cellier, on aura l'occasion bien sûr de reparler de votre belle programmation à Privas, et pas qu'à Privas d'ailleurs, on n'en a pas parlé, mais il y a plein de choses qui se déroulent évidemment sur l'ensemble du territoire, et on y reviendra.
2: Bien sûr.
0: Merci Laurent, à bientôt.
2: Merci Christophe, à bientôt.
0: Allez, 17h45, on joue à présent sur votre radio. On vous donne un petit coup de pouce à votre pouvoir d'achat. En ce moment, c'est pas de refus. 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Pour cela, il faut jouer, évidemment. C'est le Drôm ou Ardèche, c'est tout simple comme principe. Une question, vous avez 5 secondes pour me répondre. Drôm ou Ardèche, c'est forcément l'une ou l'autre de ces deux réponses. Pour jouer, vous vous inscrivez tout de suite. Laetitia vous attend, 04 75 40 10 10. On se retrouve dans un instant, évidemment. Vous vous préparez dans la poche, peut-être très vite, la carte cadeau multi-enseigne d'une valeur de 40 euros. 04 75 40 10 10, on vous attend.
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0: Cara Fame sur ici Drôme Ardèche. Allez, on joue. Il est 6h05. On va jouer au Drôme ou Ardèche. Il faut choisir. Mais oui, vous avez 5 secondes pour choisir. Et à la clé, si vous trouvez la bonne réponse, une carte cadeau multi-enseigne d'une valeur de 40 euros. Notre petit coup de pouce à votre pouvoir d'achat. 40 euros, carte multi-enseigne. C'est Véronique qui veut tenter sa chance. Bonsoir Véronique.
1: Bonsoir.
0: Bienvenue. Vous êtes dans le Royan ?
1: Oui, je suis dans le Royan, Saint-Nazaire, mais là, je rentre du travail, je me suis arrêtée et j'ai arrêté le moteur.
0: Eh bien, parfait. Alors là, voilà. Impeccable. La voiture est à l'arrêt, le moteur est arrêté. Voilà. Maintenant, concentration, Véronique. Je vous pose une question, vous avez 5 secondes pour me dire Drôme ou Ardèche.
1: Oui.
0: Et attention, la carte cadeau peut être dans la poche. On y va, c'est parti.
1: On y va.
0: Le bois de paille-olive se trouve en Drôme ou en Ardèche ? Le bois de paille-olive. Vous me dites en Drôme. Vous en êtes sûre, Véronique ?
1: Ah non, pas du tout, parce que je connais pas.
0: Oui, je vous confirme, c'est en Ardèche.
1: Oh mince.
0: Oh mince, oui. Le bois de paille-olive, vraiment, ne le manquez pas, allez le visiter. C'est une forêt un peu mystérieuse, avec des rochers sculptés. Oui. C'est aux portes des Cévennes ardéchoises, voilà.
1: D'accord.
0: Bon, c'est pas grave. Allez, question de rattrapage, on est comme ça, hein, Véronique. On va pas se quitter comme ça. Une dernière question, cette fois-ci, ne vous trompez pas. On y va ?
1: On y va.
0: Où habitent les fangeamoteux et les fangeamoteuses ?
1: Les je pense que c'est à côté de chez moi, la Motte Fangea.
0: Ah, et alors donc, c'est en Drôme ? Mais oui, bah Véronique,
1: oui.
0: Bravo !
1: Merci.
0: C'était facile, voilà.
1: Tromper, hein.
0: Ah, bah il faut bien qu'il y ait un petit coup de pouce du destin. La Motte Fangea, les habitants, les fangeamoteux, les fangeamoteuses.
1: Je trouvais ça amusant. Comment on les appelait.
0: Ben oui, je trouvais ça amusant. Je me suis dit, tiens, je vais te demander. Voilà. Bravo Véronique, la carte cadeau,
1: merci.
0: Elle est pour vous. 40 euros. Profitez-en
1: merci.
0: Bien et bon retour
1: merci
0: à la maison.
1: Vous.
0: Au revoir.
1: Merci, bonne soirée.
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0: tu m'aimes. Stilto, vous restez avec nous. Hein. Dans une dizaine de minutes, ce sera le 100% VRDR ce soir, de 18h10 à 19h, avec le coprésident Laurent Beaugirot, le manager Romain Terrain, le directeur sportif Jonathan Wijniewski et le demi-mêlé Matteo Rodor, qui sont les invités de Valérie Lombardo, juste après les infos.
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0: Ici Drôme Ardèche, la première radio sur l'actualité locale en Drôme Ardèche. 18h, Nathalie de Kayser.
2: Près de 3500 personnes dans les rues de Drôme-Ardèche aujourd'hui. À Aubenas, Privas, Tournon, Annonay, Montélimar-Cray, mais aussi au Chéla, Rauteuil, à Chomérac. Des regroupements ou manifestations dans le calme pour cette journée nationale de mobilisation. Les lycéens étaient accompagnés par des syndicats et des enseignants. Et ce matin, ils étaient un peu plus d'un millier à Valence, où une délégation de représentants de certains lycées a été reçue, Clément Arnal, un groupe de travail en préfecture pour tenter d'apaiser la colère.
3: Oui, il fallait les voir, ces lycéens, assez impressionnés dans les couloirs de la préfecture, prendre en photo les tableaux des salons, et même pour certains, se faire prendre en photo avec la préfète.
4: Merci pour vos témoignages. Merci.
3: La préfète et la directrice académique Nathalie Kuhn ont écouté.
5: Qui les soucie au quotidien, mais aussi en termes de perspectives d'avenir, donc aussi bien de la qualité de ce qu'ils trouvaient dans leurs assiettes, que de la propreté de leur salle de classe, que de façon beaucoup plus projective, le monde dans lequel ils vont continuer à grandir.
3: Et elle pense pouvoir répondre sur certains sujets, par exemple.
5: Comment on peut avoir des emplois du temps qui soient faits de façon plus optimale pour les élèves.
3: Du côté des lycéens, un bilan de Noé du lycée Camille Vernet.
6: C'est louable, on peut pas dire le contraire en tout cas. On a été entendus, pas forcément écoutés, c'était un peu ce que tout le monde avait à dire après. Et honnêtement, je pense que ça recrée un dialogue qui n'existait pas ou qui ne pouvait pas se faire avant.
3: Mais est-ce que ça suffira pour stopper les manifs? Non, mais peut-être faire baisser la tension.
6: On prend encore un peu en nos institutions, en ces processus démocratiques. Par rapport à toutes les violences qu'on a eues, d'essayer de calmer les choses, c'est sans doute légitime.
3: Un nouveau rendez-vous entre les représentants des lycéens, la préfecture et la direction académique est prévu lundi.
2: Et le Premier ministre a décidé de suspendre tous les cours pour les 3 jours à venir dans tous les lycées de France pour organiser à la place un temps de démocratie interne avec les élèves et instaurer un dialogue sur les revendications entre élèves et équipes pédagogiques. Au niveau national, l'intersyndicale de la jeunesse revendique 450 000 manifestants en France aujourd'hui, dont 100 000 rien qu'à Paris. Des chiffres revus nettement à la baisse par le ministère de l'Intérieur qui a comptabilisé 256 000 manifestants en France, dont 56 000 à Paris. Et puis en Ardèche, 5 mineurs ont été surpris sur des cortèges avec des mortiers d'artifice sur eux. 2 jeunes à Tournon, 3 à Annonay. Des procédures judiciaires ont été ouvertes à leur encontre pour détention de ces objets non autorisés. Le matériel a été saisi. Céline Dion, attendue à Romans. La star est invitée officiellement par le musée de la chaussure. Un colis a été déposé dans le palace parisien où elle réside, avec à l'intérieur un ouvrage qui raconte l'histoire de la chaussure, une des passions de Céline Dion. Par ailleurs, le musée de Romans abrite déjà un petit clin d'œil à sa carrière, à savoir les souliers que portaient Leonardo DiCaprio et Kate Winslet dans le film Titanic, chanson illustrée par Céline Dion magistralement. C'est une adjointe au maire de Romans qui a eu cette idée. Elle attend désormais soit une réponse de la diva, soit une paire de chaussures de la Québécoise. Vous avez toutes les précisions sur ici.fr. Et puis restez avec nous dans quelques minutes, c'est le premier 100% VRDR de la saison avec Valérie Lombardo et ses invités pour faire le point sur le début du championnat des Damiers, 3 jours avant la réception de Béziers. Le temps pour cette soirée et cette nuit?
0: Alors pour cette nuit, eh bien, on aura quelques nuages, des pluies faibles en début de nuit et qui deviendront plus fréquentes après minuit. 20 mm attendus notamment sur le sud de la région. Demain, mercredi, le temps est bien gris, sous un ciel très nuageux, des averses possibles toute la journée. Plus fréquentes d'ailleurs en fin d'après-midi, on aura jusqu'à 50 mm attendus sur le sud. Les températures maxi pour ce mercredi, entre 18 et 21 degrés, et il fera encore beaucoup moins chaud. Jeudi, on attend de 13 à 16 degrés en plaine avec un fort mistral à 75 km/h, et toujours des averses présentes pour cette journée de jeudi.
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0: Vos conditions de circulation sont bonnes sur le réseau autoroutier A7 et A49. Pas de difficultés à l'heure qu'il est sur le réseau routier secondaire également. Tout va bien si vous rencontrez une difficulté. 04 75 40 10 10.
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0: On débute cette nouvelle heure en musique avec Gold Calicoba, mais juste après, évidemment, les supporters des Damiers ont rendez-vous sur ici, Drôme Ardèche. Ce sera le 100% VRDR avec Valérie Lombardo et ses invités.

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2: Bonsoir à toutes et à tous, on est ensemble jusqu'à 19h à la radio et sur l'appli ici pour faire un tour complet de l'actualité du VRDR. On aura aussi quelques questions enregistrées ou écrites de supporters. Nos invités ce soir, Laurent Beaugirot, co-président, Jonathan Wisniewski, directeur sportif, Romain Terrain, manager général et Matteo Rodor, demi de mêlée, 100% VRDR, réalisé ce soir par Ludovic Huguet. On reprend les bonnes habitudes pour ce 100% VRDR et on vous offre des cadeaux ce soir dans l'émission. Vous êtes gâtés. Un maillot à domicile dédicacé par les joueurs, mais aussi deux places, deux invitations pour la rencontre face à Béziers vendredi soir au Stade Pompidou à partir de 19h30. Alors pour gagner le maillot, déjà, il faut répondre à cette question. Combien d'essais a inscrit Sacha Idoumi, le talonneur drômois, lors des cinq premières journées de championnat? Un essai, quatre essais ou trois essais. Vous nous appelez au 04 75 40 10 10 jusqu'à 18h30 et on procédera ensuite à un tirage au sort pour désigner là ou le gagnant qui sera en direct avec nous à la fin de cette émission. Allez, c'est parti. Bonsoir messieurs, tout d'abord.
3: Bonsoir.
4: Bonsoir.
2: Après cinq journées de championnat, le VRDR occupe la 10e place du classement avec une victoire et quatre défaites. 8 points au compteur pour deux matchs à domicile et trois à l'extérieur. Alors messieurs, vous allez tour à tour répondre à cette première question. Est-ce qu'on peut dire que ce premier bloc de la saison, eh bien c'est le bloc des occasions manquées? Qui veut commencer à répondre? Romain Terrain peut-être?
5: Oui. Oui, assez bien placé pour en discuter. Occasions manquées, oui, certainement. Parce que sur nos quatre défaites, on est où on veut être en fin de match. C'est-à-dire au coude à coude, au bras de fer, au money time, et on se crée ces fameuses balles de match. Et notre manque de maîtrise ou petite précision font qu'on finit pas ces matchs-là et qu'on passe pas devant au score.
2: Ouais, donc beaucoup de frustration pour vous.
5: Ouais, ce bloc a donné beaucoup de frustration à l'ensemble du groupe, à nous le staff en premier, les joueurs aussi qui ont leur façon de sortir leur frustration sur ce retour. Et voilà, maintenant il faut vite l'évacuer pour passer à autre chose.
2: Ouais. Laurent Beaugirot, quel est le regard du coprésident sur ce premier bloc de la saison?
6: On est déçu par les résultats à la 80e. Après, le contenu est bon, puisque on meurt très proche. Trois bonus défensifs quand même, contre de belles équipes.
2: Et un bonus offensif.
6: Le discours qu'on a eu avec Jean-Pierre Cheval en début d'année, c'est que cette saison de Pro D2, c'est le money time, mais que le money time, c'est pas à la 80e. Le money time, c'est tellement difficile, il commence à la première minute de la première journée du premier match, et on s'en aperçoit, c'est que c'est tellement serré que tout se joue tout le temps, ça va très vite, et donc il faut jouer les 80 minutes à fond. Et que chaque occasion, il faut les mettre au fond. Il faut marquer sur nos temps forts. Après, on a eu. T'es allé faire un très bon match à Brive, où on meurt à 2 points ou à 3 points du match nul de la victoire.
2: Avec la transformation à 2 minutes de la fin.
6: Ouais,
2: qui aurait pu vous offrir les 2 points du match nul.
6: Ouais, les 2 points du match nul ou une pénalité qu'on peut prendre et qui donne la victoire à 1 point. Là, on reçoit une très belle équipe de Provence qui était venue ici pour faire quelque chose quand même. Voilà, et puis à Dax c'est toujours compliqué, ces équipes là à l'extérieur, il y a de la déception. Après, le contenu est très bon, il manque cette concrétisation, ce petit truc qui fait que à la première, à la 15e, à la 23e ou à la 80e minute, c'est le money time, la Pro D2.
2: C'est la pièce qui tombe pas du bon côté, contrairement au début de saison dernière.
6: C'est la pièce que nous ne faisons pas tomber du bon côté, donc il faut mettre un petit coup de pouce à la pièce pour faire basculer la pièce du bon côté.
2: Jonathan Wisniewski, le directeur sportif du VRDR, il en pense quoi de ce premier bloc?
7: Comptablement, on va dire 8 points, c'est bien, parce que quand les 5 premiers matchs, vous jouez Brive et Provence, qui sont deux gros, et d'ailleurs qui sont invaincus pour le moment, donc on va dire comptablement, c'est plutôt bien. Après, voilà, il faut qu'on arrive à faire basculer cette pièce, il faut qu'on arrive à trouver aussi ce petit lien supplémentaire, notre rugby est en évolution, donc voilà, trouver le bon rythme, et on va dire que le premier bloc nous a permis d'être en mutation sur pas mal de choses. Comptablement, on est plutôt dans les clous. Vous recevez deux fois, vous êtes à 8 points. Donc voilà, avec les gros qu'on a joué. Maintenant, voilà, ce bloc 2 va être important pour lancer une vraie dynamique sur la saison et puis pour montrer que voilà, que les petites choses qui n'ont pas tourné, on va réussir à les faire tourner en notre faveur. Donc important de bien valider un bon deuxième bloc.
2: Mathéo Rodor, quand on est joueur et quand on voit que les scénarios se répètent chaque semaine, on se dit quoi? Qu'il faut pas baisser la tête déjà?
0: Bah forcément, on essaye de travailler là-dessus pour que ça se répète pas. Après, les matchs basculent pas en faveur sur les dernières actions, mais je pense que l'important, c'est d'être dans les clous à chaque fois pour essayer de remporter le match, parce que c'est l'identité de cette équipe de toujours être là à la 80e pour aller chercher la victoire, et que ce soit à domicile ou aussi à l'extérieur, parce que voilà, ces matchs-là à Brive, à Grenoble, le match à Dax, voilà, on va essayer de s'appuyer là-dessus pour continuer à essayer d'être dans les clous pour gagner les matchs à la dernière action, et je pense que ça va tourner. Il y a deux ans, je crois que on perd 3 ou 4 matchs à la dernière action sur le début de saison, et après, six mois plus tard, les choses se sont complètement inversées.
2: Vous aviez 6 points, je crois, là, il y a 2 ans après 5 ans.
0: Ouais, après, avec beaucoup de défaites, pareil, dans le Money Time, mais au final, la suite de la saison, les choses s'étaient inversées parce qu'on avait continué à travailler, donc je pense que c'est ce qu'on va faire.
2: Pourquoi ça bascule pas en votre faveur? C'est quoi? C'est un manque de patience? C'est un manque de précision? C'est un manque de...
0: Ouais, alors il y a patience, ça a été le cas, je pense, contre Aix-en-Provence. Après, tous les matchs ne se ressemblent pas non plus. Il faut pas non plus essayer de chercher des explications partout. Je pense qu'il faut juste continuer à garder confiance dans notre processus pour gagner les matchs, et que ça va finir par tomber du bon côté.
2: Je vous disais tout à l'heure qu'on allait avoir ce soir des questions d'auditeurs et de supporters. On a une question écrite qui nous a été envoyée de la part d'Alain. Il habite à Saint-Donat-sur-l'Herbasse, à propos de ce premier bloc. Et il dit ceci: pourquoi ne pas être allé à Dax avec l'équipe type? Alain qui précise aussi dans son commentaire que pour lui, globalement, il n'a pas vu d'équipe bien au-dessus du VRDR, mais il s'interroge sur le fait d'avoir fait beaucoup tourner à Dax. Est-ce qu'avec du recul, vous êtes un peu déçu de ce qui s'est passé à Dax, Romain Terrain?
5: Vu qu'on sort du match de Dax avec 0 points, on a de la déception. Après, ça sera refaire, je referai la même chose, je vous le garantis. Moi, c'était ma conviction de rentrer tout le monde à la compétition, parce que je veux que tous les joueurs du groupe puissent être en confiance, être dans le rythme et pouvoir utiliser n'importe quel joueur à n'importe quel moment. Et pour ça, il faut que les joueurs y jouent. Donc certes, il faut qu'on ait quand même des joueurs à des postes à responsabilité qui soient sur le terrain, mais aussi il faut arriver à les ménager au mieux pour pouvoir avoir ces joueurs frais en permanence. Donc c'est une rotation que, si ce serait encore une fois, je le dis, à refaire, je le referai.
2: Ouais, c'est pas un manque d'ambition que d'avoir fait tourner
5: loin de là.
2: Largement l'effectif.
5: C'est sur un travail de longue haleine, et je pense que c'est quelque chose qui portera ses fruits sur les prochains matchs, les prochains blocs.
2: Ouais. On a vu ce qui manquait lors de ce premier bloc. On peut aussi regarder les aspects positifs, notamment la conquête, la mêlée notamment, et puis l'état d'esprit, l'investissement du groupe sur ces 5 premiers matchs.
5: Ouais, une base solide sur notre paquet d'avant, un peu à l'image de l'an dernier, de la saison avant, sur la fin de la saison il y a 2 ans. Donc ça, c'est vraiment une base pour nous qui nous sert aussi de rampe de lancement. On a aussi une très grosse défense, et même si c'est un peu contradictoire, mais on prend des essais par moment trop facilement, ce qui fait aussi qu'on n'arrive pas aussi à finir nos matchs et à tuer nos matchs. Donc par moment, c'est un peu l'image de ce bloc, c'est que tu fais des grosses prestations, tu laisses beaucoup d'énergie, tu dépenses beaucoup d'énergie sur ta défense pour récupérer des ballons et turnover, pour mettre l'équipe à la faute sur tes ballons portés ou sur tes mêlées. Et derrière, sur une défense, en premier temps, tu peux être capable de prendre un essai. Donc c'est ces choses-là, la question que vous posiez tout à l'heure à Mathéo, ou sur lesquelles on travaille, sur cette précision-là, être plus recentré sur chaque point, pas être trop élargi sur le rugby, mais vraiment resserrer les choses qui vont pas. Cette précision aussi pour de connexion entre nos avants et nos trois quarts, c'est aujourd'hui ce qu'on a vu sur ces 5 premiers matchs, et qui a manqué un peu de transfert sur notre travail avant trois quarts. Donc c'est choses qu'on travaille, qu'on a vraiment essayé d'appliquer. Par rapport à l'an dernier, on a des stats qui sont au-dessus de toutes les autres équipes, chose qui n'était pas là l'an dernier. Donc Encore une fois, c'est très positif. Comme on dit, on va y arriver à la faire basculer cette pièce parce que ça bosse bien, ça s'investit bien. On tend vers sur aller chercher ces résultats-là. Et je vous garantis que le jour où elle tombe du bon côté, cette pièce, on va être compliqué à jouer.
2: Vous parliez de défense, justement. Vous avez la cinquième meilleure défense du championnat actuellement. Seulement la 13e attaque. C'est donc, on en revient à ces occasions manquées, finalement. C'est ce qui ressort. Ces chiffres
5: révèlent bien ce match de Grenoble, la première mi-temps. C'est ce qui retranscrit un peu ces chiffres-là.
2: Ouais, vous franchissez trois fois sans marquer.
5: Ouais, on franchit la ligne deux fois, il y a deux fois Rambaud d'un but. Voilà, donc on va y arriver. Ça va se faire.
2: Ouais, Laurent Bougiraud, quand on voit ces chiffres-là, cinquième défense, 13e attaque, voilà, il faut repartir sur un

0: retrouve sixième ou septième, et on a la troisième meilleure défense et la huitième meilleure attaque. Donc, je pense qu'on aura un début de vérité à la fin de ce bloc-là. Donc, à la neuvième ou dixième journée, on aura un tiers du championnat.
1: On va reparler, ouais, tout
0: voilà,
1: à l'heure,
0: donc, du deuxième bloc. Ouais. Je regrette juste que on peut gagner à Brive, on peut gagner à Dax, on peut gagner contre Provence, parce qu'on a deux balles de match.
1: Et aussi à Grenoble.
0: Oui. Et aussi à Grenoble. Donc, oui. Je m'attache beaucoup depuis toutes ces années de présidence au contenu, au fond. Et le contenu est bon, le fond est bon. Même si on a l'arrivée de Benjamin, le départ de Fabien, Romain était là, Scott était là. Et puis, je pense qu'on a un peu cassé la bouche devant à deux, trois belles équipes. Donc, je pense qu'il y a des anciens joueurs de chez nous qui ont vu le Vercors en mêlée et qui sont repartis à la tête basse.
1: Ouais, le contenu, Jonathan Wisniewski, c'est quelque chose qui est important aussi. On le dit, on le répète depuis tout à l'heure, c'est des petits détails qui font que pour l'instant ça veut pas sourire.
2: Ouais, bien sûr. Après, comme je disais, c'est dur de tirer des bilans. On est qu'à la cinquième journée. C'est long, une saison est enfin, comme le disait Mathéo, il y a deux ans, le démarrage était compliqué, puis la fin est fantastique. Enfin voilà, les saisons se suivent, se ressemblent pas, donc on va pas faire de bilan maintenant, ni comptable, ni de termes de contenu. Voilà, après, comme on dit, il y a ce bloc 2, comme disait Laurent, on arrivera à la dixième journée, un tiers du championnat. Le match Béziers va être important de bien le démarrer, parce que c'est une équipe qui est un peu en interrogation, en difficulté. Colomiers va être crucial, et puis voilà, au milieu, Romain parlait de maintenir tout l'effectif, être capable d'aller faire une belle prestation au Lyon, être capable d'aller être sérieux du côté de Biarritz, qui est en pleine confiance actuellement. Et donc voilà, ce deuxième bloc va nous donner un peu plus de tendance, un peu plus voilà, pour voir les entraînements. Mais jamais amène une vraie continuité par rapport à ce que faisait Fabien sur l'identité, sur l'ADN, sur la volonté de prise d'initiative. Il y a toujours des petits ajustements, mais dans les grandes lignes, vous savez, aujourd'hui, tous les clubs s'entraînent à peu près pareil, jouent pareil. L'énergie, elle est là, le groupe se connaît, il y a de vraie confiance. Maintenant, voilà, il faut ne rien lâcher et faire basculer ce deuxième bloc en notre faveur pour pouvoir s'ouvrir une saison plutôt favorable et positive.
1: Comment vit le groupe, Mathéo, depuis le début du championnat?
3: Le groupe vit bien, parce que je pense que si on est en position de remporter tous ces matchs, c'est que le groupe fait tout ce qu'il faut en dehors et sur le terrain pour être concerné, pour pouvoir aller chercher des victoires. Comme l'a dit Romain tout à l'heure, il y a de la déception et de la frustration sur ce premier bloc de ne pas avoir pris les points qu'on pouvait prendre. Mais on est loin d'avoir perdu confiance en nous, que ce soit en notre défense, en notre attaque. Au contraire, on sort de deux, trois grosses journées d'entraînement et donc on a confiance pour ce deuxième bloc.
1: Avant de passer à la suite, une deuxième question pour cette fois-ci gagner deux places. On en parlait tout à l'heure pour assister à la rencontre VRDR-Béziers de vendredi. Quel était le score du match VRDR-Soyou-Angoulême du 4 septembre dernier? 28 à 17, 39 à 22 ou 43 à 12? Vous nous appelez toujours pareil au 04 75 40 10 10 et on désignera un gagnant avant la fin de cette émission. Le plus rapide avec la bonne réponse au standard, il est 18h24, on fait une petite pause et on se retrouve dans quelques minutes.
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2: Il est 18h30 et on est ensemble jusqu'à 19h avec nos invités ce soir. Laurent Beaugirot, co-président du VRDR, l'entraîneur principal Romain Terrain, le directeur sportif Jonathan Wisniewski et le demi-mêlé Matteo Rodor. Avant de parler de la suite du championnat et du deuxième bloc qui va démarrer vendredi par la réception de l'AS Béziers au Stade Pompidou à partir de 19h30, on va parler un petit peu de l'infirmerie, si vous le voulez bien, parce que c'est important. On s'est quitté à Grenoble avec la sortie sur blessure d'Axel Bruchet qui a rejoint les tribunes avec des béquilles et une grosse poche de glace sur une cheville. On était très inquiets il y a un peu moins de deux semaines pour le troisième ligne et capitaine des Damiers, Romain Terrain. Et ce soir, vous nous rassurez sur son état de santé.
3: Oui, les nouvelles d'aujourd'hui sont plutôt positives. Axel pourra postuler à partir de dimanche pour la suite du bloc, donc plutôt positif.
2: Ouais, c'était une simple entorse.
3: Une belle entorse, ouais, sur le coup, et heureusement il n'y a pas eu trop de dégâts sur le coup.
2: Pour le reste de l'infirmerie, bon, on sait que la plus longue actuellement c'est celle de Gareth Milasinovic qu'on reverra pas avant 2027 a priori, c'est ça?
3: Oui, c'est ça, le délai, ça amène jusqu'en décembre, donc on verra où ça en est à ce moment-là, mais on va pas trop anticiper. Après, de très longue date, c'est Anatole Pauvert.
2: On va y revenir.
3: Bien sûr. Et après, on a nos deux troisième lignes, Adrien Roux et Loan Real qui ont un souci au pied, où les délais, ça pourrait rentrer pour l'un d'ici la fin du bloc. L'autre, on attend encore un petit peu pour avoir les délais de reprise.
2: Ouais. Joris Moura également était un petit peu souffrant avant la fin du premier bloc. Qu'en est-il aujourd'hui?
3: Il a repris la course, donc c'est pareil. C'est un garçon qui devrait reprendre avec le groupe d'ici un à deux week-ends.
2: Ouais. Et puis Jean Balin également.
3: Et Jean Balin qui traîne une déchirure à un fessier, qui a un peu de mal à revenir, mais ça, c'est pareil, c'est une garçon d'ici la fin du bloc, logiquement, on devrait le revoir sur la piste.
2: Et on a une question d'un supporter et d'un auditeur à propos d'Anatole Pauvert. Je vous propose de l'écouter.
4: Bonjour, j'aimerais savoir un petit peu où en est la blessure d'Anatole Pauvert, savoir pour lui s'il espère pouvoir reprendre ou si malheureusement la blessure s'avance encore plus longue et si derrière il est prévu un joker médical ou pas. Merci, au revoir.
2: Voilà, qui veut répondre à cette question, messieurs?
3: Moi, je vais répondre sur la première partie, sur où en est Anatole Pauvert. Aujourd'hui, il est acté entre la partie médicale du club et Anatole, et la partie forcément staff, qu'on laisse Anatole tenter tout ce qu'il peut de son côté, avec les personnes qu'il connaît ou qu'on lui a présentées, pour essayer de mettre tout de son côté pour pouvoir avoir un protocole de reprise. Le discours d'Anatole, c'est mettre vraiment tout pour avoir aucun regret si à la fin de ce travail-là, ça s'annonce plutôt négatif. Aujourd'hui, il a enclenché un protocole qui fait que c'est encore long.
2: Pour l'instant, il ne s'entraîne pas, même en dehors du groupe.
3: Hein. Il s'entraîne tout seul à côté. Même si vous croisez Anatole, il a aujourd'hui une orthèse à un genou pour soulager son genou, pour pouvoir travailler un peu en décharge dessus, pour pouvoir continuer à progresser malgré sa gêne.
5: Ouais, pour compléter. Après, ce qui est difficile, c'est que là, s'il n'y a pas de reprise, on parle d'arrêt de carrière. Et vous parlez de la fin de carrière d'un joueur de 28 ans. Donc, quand il s'est fait les croisés il y a un an et demi, il s'est dit c'est des croisés. Dans 8 mois, je suis là. Il y en a un an et demi après, il est toujours. Donc, bien sûr qu'il y a le côté club où on avait prévu qu'Anatole fasse partie de l'effectif et joue des matchs. Donc, Romain bénéficie pas d'un centre supplémentaire. Deuxièmement, il y a aussi croisé où il va y avoir un chantier sur le poste de centre à la fin de saison à travailler pour le recrutement. Et puis, il y a le fait que voilà, que ça reste un humain aussi. Et que si on prend la décision de faire une perte de licence, ça veut dire qu'il jouera plus jamais au rugby. Donc voilà, il y a tout ça qui est mélangé entre les besoins du court terme, les besoins de joueurs de profondeur, les besoins de joueurs performants, les chantiers qui arrivent sur le recrutement, et puis le côté humain aussi où on apprécie Anatole, où c'est le joueur de la saison il y a deux ans, donc on a envie d'être conciliant. Mais voilà, faut mélanger tout ça et prochainement on va prendre une décision avec lui en le concertant pour essayer de trouver la meilleure issue rapidement, parce que c'est vrai que c'est inconfortable pour personne.
2: Si malheureusement il ne peut pas rejouer, le club prendra un joker?
5: C'est pas impossible.
6: On verra. On verra, on a des...
2: Il y a une deadline ou pas concernant Anatole Pauvert?
6: Non, il n'y a pas de deadline. On a la possibilité de prendre un joker ou un joueur supplémentaire, ça sera discuté avec le staff. Ça dépend aussi l'échéance que nous nous fixons avec Anatole pour son éventuelle reprise. Si c'est dans les deux ou trois prochains mois, ben on éventuellement peut prendre un joker. Si on se fixe un peu plus longtemps pour lui donner toutes les chances de revenir au rugby, au Verder et au rugby, ben s'il reste deux ou trois mois, peut-être qu'on ne prendra pas de joker. On se laisse le temps de voir. Ce qu'évoquaient Romain et Jonathan, c'est que nous, on met toutes les chances du côté d'Anatole et lui met toutes les chances de son côté pour que ça marche. Donc si ça marche pas, bah, malheureusement, la décision d'arrêter, elle sera plus dure pour lui que pour nous. Voilà.
2: Mathéo, Redor, vous qui vous côtoyez entre joueurs, Anatole, il garde le moral aujourd'hui, dans quel état d'esprit il est ?
0: Bon, honnêtement, c'est une de ses plus grandes forces de garder le moral, parce que ce qu'il vit depuis deux ans, c'est compliqué. Et Anatole dans le groupe, c'est quelqu'un de très positif et quelqu'un qui emmène de la bonne humeur au quotidien. Et ça fait deux ans que malheureusement, on l'a pas avec nous sur les terrains. Et pourtant, il montre une exemplarité, franchement, tous les matins. Ça fait deux ans que c'est lui le premier à la salle. Je sais qu'en dehors du terrain, il fait tout ce qu'il faut aussi depuis deux ans pour pouvoir revenir et pouvoir jouer avec nous. Donc c'est sûr, c'est dur quand on le voit sur le côté regarder les entraînements, mais en même temps, ça nous pousse au quotidien, nous, à faire tout ce qu'il faut pour pouvoir être sur le terrain et être performant.
2: On lui souhaite le meilleur, en tout cas Anatole Pauvert, et on verra effectivement comment cela avance dans les prochaines semaines. Allez, après une semaine de repos, le championnat, on en parlait tout à l'heure, reprend donc ses droits cette semaine avec un deuxième bloc sur le papier, a priori moins compliqué que le premier. Trois réceptions, Béziers, Colomiers, Nevers, deux déplacements à Oyonnax et Biarritz. Vendredi 19h30, donc la réception de Béziers. Un match capital, déjà messieurs, la victoire est impérative pour un terrain.
3: Oui, la victoire est impérative. Là, c'est il y aura vraiment pas le choix de gagner ce match pour continuer déjà à prendre des points, à monter au classement et pour continuer aussi à préparer la suite. C'est vrai que, comme on l'a dit, on a eu déjà une défaite à la maison face à Aix, qui a été dure à encaisser. Et voilà, on est de nouveau à Pompidou. Notre but, c'est de reconquérir vite ce stade et montrer que chez nous, il faut pas envoyer la grosse équipe, que les équipes qui viennent chez nous, il faudra qu'elles fassent tourner, parce que faut qu'on devienne impitoyable à la maison. Donc ça démarre dès vendredi.
2: Ouais, Béziers, c'est 93 points encaissés en deux matchs à l'extérieur. C'est des problèmes un petit peu internes. C'est peut-être une équipe qui est plutôt bonne à prendre en ce moment.
3: Je parlerai pas comme ça de mon côté. Aujourd'hui, on voit que n'importe quelle équipe est capable de faire n'importe quel coup, n'importe où. Moi, je vais plus me concentrer sur notre équipe, où justement, c'est une équipe qui prend beaucoup de points. Nous, on a été une équipe qui a pas été capable de finir nos coups ou de mettre beaucoup de points. Donc, c'est un joli challenge pour redémarrer ce bloc où, justement, cette semaine, on s'est vraiment appuyé là-dessus. On a mis le focus là-dessus. Donc, à nous de respecter ça et d'amener au bout nos actions quand on aura l'opportunité.
2: Laurent Bougirot, c'est un deuxième bloc qui va décider de la suite de la saison pour le VRDR, en partie.
6: Ah bah, à la fin du premier tiers du championnat, ouais, au dixième match, il commence déjà à se dessiner ceux qui vont jouer le haut du tableau, puis ceux qui vont jouer la deuxième partie. Donc nous, on espère bien jouer la première moitié du championnat.
2: Donc il est capital, ce bloc, quelque part.
6: Il est capital. Après, Valérie, quand tu dis que c'est un match plus facile sur le papier, on va à Oyo.
2: Un bloc.
6: On va à Oyo, on va à Biarritz. Tu reçois Colomiers, qui est quand même...
2: Disons qu'il y a trois réceptions.
6: Ouais, voilà, il y a trois réceptions. Je pense que, et de toute façon, sur une reprise de bloc, Béziers va forcément envoyer une très belle équipe. Donc, ça va être un match très engagé. C'est Béziers, quand même. Et puis, ils jouent aussi... comme nous sur ce deuxième bloc, soit une première partie de tableau, soit une deuxième partie de tableau. Donc il y a quelques équipes qui se détachent vers le haut, qu'on reverra pas. Béziers, ils sont dans le ventre mou un peu comme nous, quoi.
2: Vous en parliez tout à l'heure, Jonathan Wisniewski, ce deuxième bloc, il est très important.
5: Ouais, bien sûr, mais enfin, tous les matchs sont importants, honnêtement. On l'a vu, on n'est pas loin à Brive, on n'est pas loin contre Provence. Après, voilà, avoir l'ambition de, quelle que soit l'équipe, on a un groupe quand même qui est très homogène, avec beaucoup de qualité, avec, voilà, il y a certains joueurs, bien sûr, qui sont importants, mais on s'est rendu compte que dès qu'on fait tourner, on est quand même très compétitif. Donc, l'envie d'être compétitif sur chaque match, l'envie d'aller chercher ce qu'il y a de mieux sur chaque match, et puis l'aspect comptable viendra naturellement si le contenu est là, si on corrige les choses qui n'ont pas été bonnes sur le premier bloc, tout viendra naturellement, je suis pas inquiet sur ça. Maintenant, voilà, il faut bien démarrer vendredi, parce qu'un redémarrage, c'est toujours particulier. En plus, quand c'est à la maison, ça rajoute une pression supplémentaire. Et comme le disait Laurent, Béziers vient sur un premier match à l'extérieur avec un premier bloc délicat. Donc, après une semaine de repos, donc ils vont venir avec leur meilleure équipe. Et voilà, nous, de bien le préparer pour vite enclencher, les laisser derrière et puis avancer, lancer notre deuxième bloc du mieux.
2: Il faut à minima prendre 12 points à domicile, Théo Rodor, sur ce bloc.
0: 12 points, ouais, mais je pense que c'est le mieux. De toute façon, quand on joue à domicile cette année, on cherche à gagner tous les matchs. Mais après, plus que se projeter sur les matchs qui suivent, nous, on est vraiment concentrés que sur Béziers. Aujourd'hui, notre objectif, c'est de faire notre meilleure performance depuis le début de saison contre Béziers vendredi soir. Donc, on va tout faire pour bien préparer ce match sur cette fin de semaine. Mais on a la tête qu'à Béziers.
2: Vous avez besoin d'un match entre guillemets référence pour redémarrer, pour repartir de l'avant?
0: Oui, je pense qu'on a besoin de valider tout le travail qu'on fait depuis cet été. Comme j'ai dit, on bosse bien, on bosse énormément, on met beaucoup d'intensité dans tout ce qu'on fait. Et là, aujourd'hui, on a besoin d'une victoire et de nous retrouver sur 80 minutes, pas sur une partie du match, mais sur l'ensemble du match pour aller sortir de meilleures prestations possibles.
2: Ouais. Laurent Bougiro, vous disiez dans votre discours de début de saison que l'objectif de cette saison 2026-2027, c'était le maintien, mais le maintien des performances de la saison dernière, bon, c'est toujours... L'objectif n'a pas changé.
6: Non, l'objectif n'a pas changé. Les saisons sont longues, et on prend match après match, et se projeter sur l'ensemble du bloc, c'est bien, sur le papier. Après, je suis avec Mathéo à 100% sur le fait que l'objectif de la saison à ce jour, c'est Béziers. Et puis la semaine d'après, ça va être Oyo. Voilà, on a, faut avoir une vision un peu court terme dans nos métiers, puisque c'est du sport et donc il faut gagner match après match. L'objectif, c'est le maintien, ouais, le maintien de ce qu'on a pu montrer l'an dernier. On n'est pas mal parti. On aurait mieux partir, mais on est pas mal parti.
2: Il est bientôt 18h43 sur ICI Drôme Ardèche. On se retrouve dans un instant.
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2: Il est 18h, passé bientôt de 44 minutes. Dernière ligne droite de ce premier 100% VRDR de la saison jusqu'à 19h avec nos invités ce soir. Laurent Bougiro, co-président, Jonathan Wisniewski, directeur sportif, Romain Terrain, manager, Mathéo Rodor, demi de mêlée du club drômois. Un petit mot sur le recrutement. Depuis le début de la saison, recrutement qui donne dans l'ensemble, on va dire, plutôt satisfaction, Romain Terrain, si on prend individuellement chaque joueur qui est arrivé, c'est plutôt positif pour l'instant.
3: Oui, c'est plutôt positif, oui. Si on les prend poste par poste, bon, on a Giga, tous les amis qui arrivent de Clermont, qui a fait sa première feuille contre Grenoble, qui est rentré un peu tard, mais lié à un carton jaune de notre seconde ligne, donc c'était compliqué de le faire rentrer à ce moment-là. Aujourd'hui, la bonne pioche, c'est le petit Descubes qui aujourd'hui, que ce soit à l'entraînement ou en match, fait exploser les standards. Il a les standards de très haut niveau dans tout ce qu'il fait. Là, c'est vraiment la bonne pioche pour nous aujourd'hui.
2: C'est la révélation pour le grand public hein, aussi.
3: Ouais, ce premier bloc, donc aussi à nous de bien gérer, parce qu'il fait ses premiers matchs à ce niveau depuis le début du bloc. Donc il faut aussi arriver à gérer, ménager, à prendre des joueurs qui peuvent tourner facilement avec lui. Mais on ne voyait pas au départ s'imposer autant, mais surtout par son activité et sa faculté à gagner les collisions. Donc plutôt une très bonne pioche. Après, il y a Marco Tolène qu'on ne présente pas, qui répond présent, qui nous fait un début de bloc très très performant, qui est allé jouer en 5 à Dax, qui a été très performant à ce poste, qui est pas du tout le même rôle qu'un numéro 8. Il a pris un coup juste avant Grenoble, donc il a pas pu tenir sa place ce dernier match, mais il est maintenant opérationnel pour le début du bloc. Après que j'oublie personne, il y a Thomas Zénon qui nous fait deux bons matchs amicaux, qui a enchaîné derrière, qui a eu d'ailleurs du turnover avec une concurrence avec Paul Marsan, Callum Randle et Océa. Donc l'avantage de Thomas Zénon, c'est qu'il peut nous
2: sa polyvalence.
3: Ouais, sa polyvalence arrière, centre, ailier. Aujourd'hui, avec les changements, on peut pas faire le changement qu'on veut. C'est important d'avoir des joueurs polyvalents sur le terrain. Donc il va vite revenir dans le groupe. Dans ce bloc. Et après, il y a Joris Dupont qui est arrivé pour remplacer Xavier Mignot.
2: Et qui s'est très vite adapté. Hein.
3: Qui s'est vite adapté au groupe, qui a été vite intégré, qui a ce rôle aujourd'hui de puncher, de dynamiser un peu le centre du terrain. Et pareil, qui aura enchaîné tous les matchs et qui va également enchaîner sur la reprise du bloc.
2: Ouais, donc Jonathan Videski, ouais, vous êtes plutôt satisfait puisque vous c'est un peu votre.
6: Ouais, il y a Marco Trott aussi qui est arrivé, qui était très positif. Ouais, bien sûr. Mais après, ce qu'on avait dit avec Fabien l'an dernier, Romain a pris la continuité cette année. C'était le premier recrutement, c'était garder nos meilleurs joueurs. Sur les 8 qu'on voulait garder, on a réussi à en garder 7. Donc ça déjà en termes de stabilité, et Matteo en fait partie, en s'engageant très tôt l'an dernier, il a aussi envoyé le signal qu'il se projetait dans cette vision, dans ce projet, dans ce qui a mené depuis quelques années. Donc ça c'est positif. Puis les joueurs qui nous ont rejoints, étant donné qu'il n'y en avait pas énormément, ça a permis d'être assez pointilleux sur qu'est-ce qu'on recherchait, qu'est-ce qu'on voulait, et pour le moment, c'est un point positif.
2: Et puisqu'on parle de recrutement, on a une question, messieurs.
11: Bonjour, j'aurais une question pour le Jonathan Wieski, notamment le DS, mais ça concerne également le coach et notre président. Concernant le futur recrutement, on sait que maintenant les clubs s'y prennent de plus en plus tôt, sachant qu'on n'est pas non plus le club le plus fortuné. Est-ce que le recrutement a commencé pour la saison prochaine, sachant qu'il y aura quand même un gros turnover à venir? Donc, est-ce que le recrutement est en cours et si oui, quel profil recherchez-vous?
2: Merci. Jonathan Wieski, c'est une question pour vous, ça?
6: Ouais, bien sûr qu'il est en cours, bien sûr qu'il a démarré. L'an dernier, on savait le chantier qu'on aurait cette année. Alors, il y a plusieurs chantiers. Il y a les joueurs qui ont un âge avancé. Que ce soit Tembel Anibolli, que ce soit Flo Gouma, que ce soit Mathieu Vachon, que ce soit Louis Marou, qui sont des joueurs importants du groupe.
2: Et Anthony Aléo, peut-être.
6: Anthony Aléo également. Voilà, donc c'est des joueurs qui ont un certain âge. Donc est-ce que le club veut continuer? Est-ce qu'eux veulent continuer? Est-ce qu'ils sont encore en forme? Est-ce qu'ils sont performants? Après, il y aura aussi tout un tas de choix stratégiques. Il y a aussi, on prépare un plan de succession avec des joueurs qui arrivent où petit à petit on veut essayer de les amener au maximum à cet effectif. Voilà, donc c'est tout cet équilibre qu'on va trouver. Bien sûr qu'on l'a démarré, bien sûr qu'on a identifié ce qu'on avait besoin. Après, on va être lucide. Notre marché n'est pas encore ouvert. Aujourd'hui, le marché qui travaille, c'est celui du top 14 et des joueurs internationaux. Après, sur le mois d'octobre, novembre, va commencer à s'organiser le jeu des chaises musicales sur la Pro D2. Donc, mais oui, on commence à cibler des joueurs, on commence à recevoir des infos, on commence à regarder qui on aimerait récupérer. Donc, bien sûr, on a commencé à travailler.
2: Il y a des profils en particulier que vous recherchez en priorité?
6: Vous prenez l'exemple du poste de numéro 5 où vous avez Hugo Fabregue et Flo Gouma qui sont. Alors, Flo est en fin de contrat, Hugo a une option. Donc, et puis, c'est deux joueurs qui ont un agent assez avancé aussi, donc il va y avoir un chantier sur ce poste-là.
2: Le numéro 8 peut-être aussi.
6: Numéro 8 aussi, avec Tembe, avec Mathieu Vachon, avec Marco Tolène qui a un âge, qui n'a pas 20 ans aussi, donc il va falloir trouver quelqu'un pour l'accompagner. Le sujet Isaiah Amour, ainsi de suite. Voilà, donc il y a beaucoup de joueurs, trois quarts centres aussi. On parlait aussi d'Anatole tout à l'heure, s'il vient ne pas revenir. Louis Marou, est-ce qu'il veut continuer ou pas continuer? Voilà, ça fait partie de tout un tas de chantiers où il y aura besoin de rajeunir l'effectif, entrer dans une nouvelle dynamique et puis commencer à préparer la suite avec ce qu'on a en interne et ce qu'on a besoin d'aller chercher pour s'améliorer.
2: Donc là, il y a un gros chantier en perspective pour la saison prochaine.
6: Il y a un vrai chantier, bien sûr. Ouais. Mais comme tous les ans d'abord.
2: Il est 18h49. Avant de poursuivre, on va prendre notre gagnant du soir. Il s'appelle Arnaud. et il nous appelle de la Baume-Cornillane. Bonsoir Arnaud.
12: Bonsoir messieurs.
2: C'est vous qui remportez donc ce superbe maillot à damier à domicile, dédicacé par la joueur, par les joueurs. La question, c'était combien d'essais a inscrit Sacha Idoumi depuis le début de la saison? La bonne réponse est donc?
12: C'est 3.
2: Effectivement, c'est 3 essais pour Sacha Idoumi, qui n'est devancé que par
12: Dorian Marco Pena.
2: Voilà, avec 4 essais. Bravo. Arnaud, supporter passionné?
12: Oui, régulier. Régulier. On est tout le temps au stade avec les copains du rugby. Gros début de saison du VRDR. Malheureusement, la pièce, comme vous l'avez dit pendant l'émission, tombe pas du bon côté, mais on est quand même serein. Il y a une très très belle équipe avec malheureusement des points, notamment le match à Dax où sur une décision de fin de match où on n'a pas le point de bonus défensif, mais globalement. Très belle équipe, un gros match effectué aussi à Brive, donc on est très serein pour la saison et on sait que cette 10e place va rapidement remonter dans le top 6.
2: Eh bien c'est bien, en tout cas on est heureux d'entendre des supporters qui sont sereins et confiants pour la suite de la saison.
12: Non, on est confiants.
2: Merci à vous Arnaud, et bravo
12: beaucoup.
2: Merci et bravo encore. Arnaud de la Baume-Cornillane qui donc gagne ce maillot dédicacé par les joueurs. Il nous reste quelques minutes, messieurs. L'actualité du VRDR, c'est aussi les infrastructures, Laurent Beaugirot, notamment du côté de Porchier, à Romans.
6: Ah oui, ben on a fait cette petite inauguration entre nous.
2: Aujourd'hui,
6: de l'agrandissement du centre de performance, 450 m², donc nouveau vestiaire pour les joueurs, nouvelle salle de vie pour les joueurs, un comptoir pour recevoir les parents et aussi toutes nos équipes administratives, commerciales, etc., un restaurant d'entreprise. Donc c'est 450 m², un an de construction, 1 400 000 € hors taxes financés par le club. Voilà, donc on est très content et puis ça va changer en termes de confort. Donc c'est bien, c'est très bien, on avait besoin de ça. La tribune Sester pour les aménagements devrait être livré d'ici une quinzaine de jours et complètement fini fin octobre, donc c'est très bien aussi, vraiment vraiment vraiment bravo bravo et merci à la ville et aux collectivités qui ont soutenu ce projet là parce que c'est vraiment une tribune neuve maintenant hein.
2: Elle sera livrée pour le match de Colomiers.
6: Ça sera fini pour le match de Colomiers.
2: Ouais, donc le 23 octobre.
6: Pour octobre rose.
2: Voilà. Pour octobre rose, ouais.
6: Exactement. Et puis la tribune qui n'a pas encore de nom, mais à l'ouest, nouvelle tribune neuve.
2: Qui pourrait porter le nom de Pierre Ferrazzi.
6: Qui pourrait. J'ai entendu ça. Ouais. Donc très bien. Elle devrait nous être livrée fin juin 2027. Et on a 2 à 3 mois pour faire les travaux d'aménagement à l'intérieur des loges et des salons. Donc là aussi, et puis on met la première pierre au centre de performance à Briffaut, fin octobre, début novembre, avec Nicolas Dragon et notre mécène Pierrick Brunier, qui devrait être livré aussi en septembre 2027. Donc ça fait beaucoup d'infra, ouais. Et le club grandit, et on construit...
2: Le club passe un cap, là.
6: Là, on passe un cap, et dans un an, on aura une autre dimension, une autre vision, et ce qui va nous permettre de travailler encore mieux, de pas être dans le luxe, mais d'être dans le confort de travail.
2: Cet outil de travail, Romain Terrain, Mathéo Rodor, je m'adresse notamment à vous, c'est quelque chose de formidable, à Porchier notamment.
3: Je laisserai prêt Mathéo en tant que joueur d'en parler, mais oui, bien sûr, ça fait partie de cette fameuse transition de ce club, de la continuité, je dirais, du club qui a 10 ans aujourd'hui, qui évolue en permanence, qui travaille sur des projets, qui les amène au bout à chaque fois. Donc nous, ça nous permet aussi dans le sportif d'être stimulé en permanence. Ça nous permet d'être positif derrière tout ça, et ça nous aide à avancer également. Donc je pense que c'est la même idée pour les joueurs.
2: Ouais. Mathéo, vous avez pris possession de ce nouveau lieu aujourd'hui. Alors, c'est quoi votre première réaction, premier avis?
0: Forcément, les joueurs, nous, on est ravis d'avoir des nouvelles infrastructures comme ça. Après, ça montre aussi surtout le fait que ce soit un club qui continue d'avancer tout le temps, que ce soit la nouvelle tribune, ce qu'ils font pour les jeunes, ces nouvelles infrastructures qui viennent de sortir. Ça montre que c'est pas un club qui se repose sur ses acquis et ils ont complètement envie d'avancer année après année. Et quand t'es joueur, ça te stimule t'as envie de t'imprégner de ça et de rentrer dans ce projet-là et d'avancer avec le club aussi et de continuer à grandir.
2: En quoi ça va changer votre quotidien, notamment du côté de Porchier?
0: Ouais, c'est beaucoup de confort, comme ils l'ont dit. Après, je pense que, voilà, en termes d'enthousiasme, quand on arrive arriver à Porcher l'hiver, ça sera peut-être plus facile quand on a des infrastructures comme celle-là. Donc, voilà, ça va nous permettre d'arriver avec encore plus de bonne humeur. Ça va permettre de rester peut-être un peu plus au stade ensemble, de créer encore un peu plus de liens. Peut-être que les mecs gagneront encore plus les jours de repos pour profiter du stade. Mais voilà, c'est positif pour le groupe. Après, voilà, c'est qu'un outil pour nous permettre d'être plus performants le week-end.
2: Passer de bons moments ensemble.
6: Ouais, je rajouterais aussi une chose, c'est que la ville de Romans a décidé de mettre en place un terrain synthétique à Porcher, qui est aussi, aujourd'hui, il y a 9 terrains synthétiques sur 16 clubs de Pro D2. Mmh. Donc c'est important pour l'entraînement et pour une livraison aussi à l'automne prochain, automne 2027. Donc on rajoute encore à Porcher un outil supplémentaire pour la performance, financé à 100% par la ville de Romans et puis quelques collectivités qui l'accompagnent, dont la région. Donc honnêtement, d'ici 12 à 14 mois, on aura tous les outils nécessaire à la pratique, à l'entraînement et à l'exercice du rugby, ce qui se fait de mieux dans la division.
2: En attendant, on va se projeter vers le match de vendredi où déjà plus de 4000 spectateurs, je crois, ont pris leur billet pour ce match.
6: Presque 5000.
2: Presque 5000.
6: Voilà. Ouais. Donc on aura du monde. D'ailleurs, venez, le stade est en travaux, mais on peut accueillir 6, 7000, 8000 personnes et la bodega sera bien ouverte et il va faire beau. Il y aura du spectacle, donc n'ayez pas peur. On est face caméra sur la tribune en construction, mais il y a encore des places, donc dans les virages, en pesage, etc. Donc on peut accueillir du monde et n'hésitez pas à venir nous encourager. C'est un bloc important, on a besoin de tout le monde et ça devrait être un gros match.
2: C'était le mot de la fin. Merci beaucoup, messieurs, d'avoir été avec nous pendant cette heure. Merci à Ludovic Huguet, merci à Juliette Legrand, chargée de communication et des relations avec la presse au VRDR, pour avoir préparé avec nous cette émission. On se quitte avec Marc Lavoine et on se retrouve, bien sûr, vendredi soir au Stade Pompidou à partir de 19h30 pour la réception de Béziers. Bonne soirée à toutes et à tous.

0: C'est la vie. Marc Lavoine à suivre après les infos de 19h décibels avec Émilie Mazoyer. Ce soir, Émilie reçoit l'auteur et dessinateur de bande dessinée Hervé Bruys qui vient nous parler de Ringo, nouvel album qui est un récit biographique consacré au batteur des Beatles. Hervé Bruys, notre invité, donc juste après les infos de 19h.
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2: La jeunesse dans la rue, grande journée de protestation des lycéens et des syndicats de l'éducation nationale mobilisés aujourd'hui partout en France et dans le calme, mis à part quelques tensions à Paris. 450 000 manifestants selon les organisateurs, 256 000 d'après le ministère de l'Intérieur. Des cortèges partout pour l'acte 3 de cette mobilisation. À Lille, la préfecture a compté 6 000 participants, Marie Boueda.
3: Avec son masque et ses sérums filles, Louis était pourtant prêt à réagir en cas de gaz lacrymo.
4: Non, on n'a pas besoin, mais finalement, ça a été nickel. C'est plus au niveau des lycéens, je pense, parce que les lycéens, ils prennent beaucoup plus de violences policières que nous, là, que les syndicats, etc. C'est plus calme.
3: La police nous protège, ça crève les yeux, lit-on sur une pancarte. Certains jeunes cachent la moitié de leur visage avec un foulard. Ici, c'est surtout ce qu'il s'est passé à Lens hier, qui bouleverse les manifestants. Un lycéen a perdu sa main à cause d'une grenade. Nina a vu les images, l'étudiante en deuxième année vient du même lycée. Elle a tenu à rappeler à quel point les bâtiments sont en mauvais état.
5: Je tiens à dire qu'il y a des préfabriqués depuis au moins vraiment 20 ans. Ma grande sœur qui a aujourd'hui 35 ans, elle a connu les préfabriqués. Il y a un bâtiment où le troisième étage est en train de s'effondrer.
3: Alors leurs revendications ne viennent pas de nulle part, voilà ce qu'ils veulent rappeler. Et les propositions d'Edouard Geffray, ministre de l'Éducation, n'ont pas l'air d'avoir convaincu Victor, lycéen lillois.
6: Je pense que le ministre il sous-estime grandement le fait qu'il n'y ait pas assez de profs, notamment parce qu'il n'a pas les bons échos des bonnes personnes et qu'il visualise plus l'école privée que l'école publique.
3: La jeunesse se réveille et ça va grossir, lance sa voisine, une pancarte faisant référence à mai 68 dans les mains.
2: Et avant une nouvelle journée d'action annoncée pour jeudi, Emmanuel Macron s'empare du dossier. Il reçoit ce soir à l'Élysée plusieurs ministres, celui de l'Intérieur, de l'Éducation nationale et le Premier ministre Sébastien Lecornu, qui s'est exprimé cet après-midi à l'Assemblée nationale.
7: On sent une multiplication de revendications qui sont très diverses et qui parfois ne font pas écho d'un lycée à l'autre. Il faut qu'on l'entende, nous à Paris, avec beaucoup d'humilité et de sens pratique. C'est pour ça que le ministre de l'Éducation nationale a décidé de libérer du temps dès demain matin, dès jeudi, dès vendredi, banalisation complète des emplois du temps pour permettre à chaque équipe de direction, dans chaque proviseur, d'avoir un temps de démocratie interne au sein du lycée. On ne peut pas reprocher, on ne peut pas condamner la violence devant le lycée si on n'a pas un temps politique, au sens noble du terme, au sein de chaque lycée. Mandat est donné après aux différents recteurs et DAZN d'organiser les remontées d'informations pour y trouver évidemment des réponses.
2: Sébastien Lecornu qui promet également de corriger ce qui peut l'être sur Parcoursup, c'est l'une des revendications des lycéens, et qui réfute toute répression policière alors que plusieurs jeunes ont été blessés ces derniers jours en marge des blocus et des cortèges. Dans le Val-d'Oise, un policier vient d'être mis en examen pour violence et placé sous contrôle judiciaire, soupçonné d'avoir tiré au lance-grenade sur le visage d'un adolescent de 14 ans la semaine dernière à Saint-Ouen-l'Aumône. Ils sont entre 8 et 11 millions en France, et c'est peut-être votre cas. La Journée nationale des aidants permet de mettre en lumière cette mission de l'ombre quand on s'occupe au quotidien d'un proche malade ou handicapé. Et certains sont jeunes, très jeunes, comme Eva en Meurthe-et-Moselle. Elle se confie au micro de Jules Hoss. Elle a passé son enfance au chevet de sa mère, atteinte d'une maladie psychiatrique.
8: Eva en a tellement fait qu'elle n'arrive même plus à dater le moment où elle a commencé à aider sa mère au quotidien. C'était certainement au début de la primaire. Seule fille d'une fratrie de 4 enfants, elle joue d'abord le rôle d'une deuxième maman pour ses frères.
9: Je pense justement qu'il y a eu un schéma qui s'est un peu répété de « je suis la fille », il y avait ce côté un peu maternel, « j'ai envie d'aider ma mère », etc.
8: Au collège, à l'âge où ses camarades regardent la télé en rentrant chez eux, elle s'occupe déjà des tracas de la vie d'adulte et de dossiers très compliqués. compliqué.
9: Je me vois encore remplir mes propres dossiers pour l'école, gérer l'administratif, tout ce qui était médical aussi.
8: Eva a 31 ans aujourd'hui, ses trois frères sont partis de la maison, elle, pas vraiment.
9: Je fais l'aller-retour, disons, entre chez ma maman et mon copain. Mais il y a toujours un lien qui est très fort et j'ai encore jamais eu, disons, mon chez-moi, en fait.
8: Alors que vos frères...
9: Oui, sans souci.
8: Aujourd'hui, Eva s'engage dans ce nouveau dispositif pour apporter sa pierre à ses jeunes aidants, les inciter à être accompagnés le plus tôt possible, à penser à eux, mais pas que.
9: J'ai envie de me servir de mon expérience et de dire aux jeunes qui vivent ça, vous n'êtes pas seuls, on peut se sentir rejeté, différent, etc. Alors qu'en fait, y a quand même une certaine fierté à avoir de ce parcours.
2: Un reportage signé ici Lorraine. Et puis les larmes de joie et de fierté du jeune Dayan Boulemtafès, médaillé aux mondiaux de judo. Il décroche le bronze, un métal qu'il a déjà remporté au printemps au niveau européen dans sa catégorie des moins de 73 kilos.
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2: 19h05, la météo, avec un nouvel épisode méditerranéen. Je vous rappelle que l'Hérault et le Gard basculeront en vigilance orange. Orage et pluie inondation à partir de ce soir 22h. Le Var et les Bouches-du-Rhône seront également concernés demain. La pluie devrait s'inviter sur tout le pays, à l'exception de la pointe bretonne. Le temps restera instable jusque dans la soirée. Pour les températures, entre 7 et 11 degrés au lever du jour sur le Grand Est et les Hauts-de-France. Dans la journée, comptez entre 17 et 22 degrés. L'automne s'installe doucement. Je vous souhaite une très bonne soirée.
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11: Salut à toutes, salut à tous et bienvenue dans votre décibel du jour. On est ensemble en direct jusqu'à 20h et en ce mardi soir, Colette Renard sera à l'honneur. Mais oui, c'est l'anniversaire du jour de sa mort. Alors si vous ne voyez pas qui est Colette Renard, comme ma jeune réalisatrice Iris, eh bien attendez la fin de l'émission, mais planquez les gamins. Parce qu'attention, Colette Renard, ça chantait pas l'alphabet comme Chantal Goya, je peux vous le dire. Enfin ça, ce sera un petit peu plus tard. Colette Renard, à qui nous rendrons donc hommage. Pour les plus âgés, elle jouait dans Plus belle la vie aussi. Voilà, vous voyez, c'est très large la palette de Colette. Ce soir, on aura un blind test consacré aux quatre saisons, puisque nous sommes en plein changement de saison, justement, les quatre saisons en chanson. Venez jouer avec nous. Pour vous inscrire, il suffit d'appeler Sadika au standard d'ici, 0810 055 056, 0810 055 056. Et à gagner ce soir, c'est une merveille de livre, une BD signée Hervé Bourris, mon invité de ce soir, aux éditions Casterman. La BD sort demain. Elle s'appelle Ringo. Oui, comme Ringo Starr des Beatles. And we live beneath the waves in our yellow submarine. L'histoire de Ringo entre sa naissance en 1940 et 1968, l'année où il pète un câble et où il quitte, pour quelques jours seulement, les Beatles. Alors pour celles et ceux qui pensent, c'est vrai que l'histoire est souvent racontée comme ça, que Ringo est le moins cool des Beatles, eh bien sachez qu'Hervé Bourris n'est pas d'accord, il va même plus loin en disant que Ringo, c'est l'âme des Beatles. On parle de Ringo avec mon invité Hervé Bourris. Bienvenue, c'est Décibel. On démarre l'émission avec Cyndi Lauper, double actualité pour elle. Il y a déjà sa comédie musicale Kinky Boots qui cartonne aux États-Unis et en Angleterre depuis 2013, année de sa création. Elle débarque enfin en France, Kinky Boots, une comédie musicale donc qui raconte l'histoire complètement dingue d'un patron d'usine de chaussures qui va trouver l'inspiration en devenant ami avec Lola, une drag queen qui porte des cuissardes rouges vernies. Évidemment, ça donne envie de voir la comédie musicale, d'écouter les chansons. Et bien, sachez que la bonne nouvelle, c'est que Kinky Boots, adapté en français, arrive en France, au départ à Paris, aux Folies Bergères, le 12 février 2027. Voilà pour la première actualité de Cyndi Lauper, puisqu'elle signe la musique et les chansons de cette comédie musicale. Et puis, la deuxième actu, c'est les 40 ans du deuxième album de Cyndi, True Colors, immense succès partout dans le monde, notamment grâce à cette très jolie chanson, très mélancolique, True Colors.

0: l'album True Colors de Cyndi Lauper. À 40 ans, on espère qu'elle nous offrira petit concert en France pour fêter l'occasion. Ce serait vraiment merveilleux. Et donc en 2027, sa comédie musicale Kinky Boots en français, d'abord à Paris et là aussi, on l'espère, en tournée.
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0: Notre coup de cœur du jour s'appelle Nava, N-A-V-A. Elle est autrice, compositrice, elle aime le rock, Nava. Elle aime le féminisme aussi, elle est culottée exactement comme on aime. Et elle commence à bien cartonner au niveau des streams, et qu'elle peut maintenant compter en millions, ce qui n'est pas le cas de tous les jeunes artistes. Donc bravo à elle. Nava s'était fait remarquer avec un premier titre qui s'appelait Prince Charmant. Et elle sort Baby Boy, que j'ai très envie de partager avec vous, parce que oui, c'est un grand coup de cœur. Alors c'est parti, découvrez et craquez sur la jeune et prometteuse Nava.

0: Toute nouvelle signature du label Frenchy Piass, elle s'appelle Nava. Les Parisiens sont les premiers servis, comme souvent, désolé les amis. Le 28 janvier 2027, Nava sera en concert à Paris au Badaboum. Mais bon, quand on commence au mois de janvier à Paris, c'est sûr, vous la croiserez, on l'espère au moins, sur les festivals d'été.
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4: Jules Levert, Courant Éclair.

20 ans, Jules Laverte, originaire des déserts près de La Fécla dans les Bauges en Savoie, sort son premier single, Courant éclair. Étudiant en triple diplôme et sportif de haut niveau, Jules a aussi participé à The Voice Kids il y a quelques années.

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1: Oui, ça y est, c'est maintenant qu'on va parler de Ringo avec Hervé Bourris. Bonsoir.
2: Bonsoir.
1: Bienvenue dans Décibel. Hervé Bourris, vous êtes dessinateur et scénariste de bande dessinée. Parfois, il s'agit d'un binôme. Hein, l'un écrit l'histoire, l'autre la dessine. Vous faites les deux depuis fort longtemps.
2: Oula.
1: Maintenant.
2: Hein, 25 ans.
1: Dites donc que les moins de 20 ans ne peuvent pas connaître, effectivement. Moi, je me souviens avoir découvert votre travail avec le petit livre Rock, ouais. Voilà, où vous, déjà, hein, c'était pourtant il y a un petit moment,
2: 19 ans.
1: Vous aimiez raconter les histoires de rockstars, dessiner des guitares, des backstage, etc. Vous nous avez enchanté l'année dernière avec Paul, où là, c'était une biographie graphique donc de Paul McCartney, à un moment très compliqué de sa carrière, c'est-à-dire après les Beatles. Quand même le banquier ne le prenait plus au téléphone.
2: Absolument, ouais.
1: Voilà, très compliqué. Et là, donc, vous revenez avec Ringo qui sort demain aux éditions Casterman. Ringo Starr, donc. Je trouve ça super que vous parliez de lui parce que c'est peut-être dans les quatre Beatles, le moins bien servi, non, au niveau des biographies, tout ça, puis même de la mystique.
2: Oui, bah alors c'est vrai que moi, quand on me demandait ce que j'allais faire après Paul, que je disais je voulais faire les autres Beatles, oui. Et on m'a dit John, forcément, je dis non, Ringo. Et là, j'ai eu une stupéfaction en face de moi. Bon, pourquoi? Mais parce qu'il est très important, il est aussi important que les autres, et, ouais. Et peut-être que sa vie est moins connue.
1: Mais j'ai appris un milliard de trucs en lisant Ringo. Vraiment, je vous remercie parce que je regarde Ringo autrement. On peut parfois s'imaginer que c'est le Beatles rigolo. On s'imagine aussi que c'est peut-être le moins compliqué de la bande. Que en gros, Lennon et McCartney, c'est les Thénardier, mais qui tiennent quand même la baraque. Que George Harrison, c'est le poète qui sort comme ça des chansons incroyables.
2: Et le petit dernier.
1: Et le petit rigolo, voilà, c'est Ringo. Et en fait, pas du tout. Vous l'appelez même. C'est le sous-titre de votre livre, L'âme des Beatles.
2: Oui, moi je pense que c'est le pilier. D'ailleurs, ça a été très longtemps l'archiviste des Beatles, celui qui gardait tout. Mais il a eu un incendie dans sa maison, donc il n'a plus rien. Bon, ouais, ça c'est une autre
1: dommage.
2: Histoire.
1: Oui.
2: Mais oui, effectivement, moi je pense que c'est l'esprit des Beatles et c'est aussi l'esprit de Liverpool. Dans les années où les Beatles étaient des demi-dieux, c'est-à-dire assez vite finalement,
1: oui.
2: mais les dernières années, quand, après Sgt Pepper, vraiment, c'était, je pense qu'ils avaient un égo surdimensionné à juste titre. Il y avait toujours Ringo qui lui est resté sur Terre. Je crois que Ringo n'a pas d'égo. Ça pourrait être un slogan d'ailleurs.
1: Ringo n'a pas d'égo. Oui, il faut faire des t-shirts. Et à la fois, ça explique plein de choses. Alors, s'il n'a pas d'égo, ça veut dire qu'en fait, il peut supporter les égos des autres.
2: Et en fait, il est très écouté, justement. Parce que les autres sont dans des cimes que personne ne peut atteindre. Et lui, il restait quand même terre à terre. Et je pense que vraiment, à chaque fois, il parlait peu, Ringo. C'est un taiseux plutôt. Mais quand il ouvrait la bouche, les autres l'écoutaient vraiment.
1: D'accord.
2: Comme quelqu'un qui détient une espèce
1: de sagesse
2: populaire de Liverpool. Leurs origines, quoi, en fait.
1: Et puis une sagesse aussi, alors j'allais dire de facto, puisqu'il est plus vieux que les autres.
2: Oui.
1: Enfin, un tout petit peu.
2: Oui.
1: Mais en tout cas, au début, on se rend compte qu'il y a un vrai décalage où les trois autres Beatles sont encore un peu des ados et un peu dans les jupons de leur mère.
2: Et lui, c'était déjà une star à Liverpool.
1: Voilà.
2: Il
1: avait une bagnole, des copines et tout.
2: C'était un adulte.
1: Ouais,
2: il avait une barbe.
1: Il avait des poils.
2: George Harrison, qui avait 17 ans, qui le voyait déjà dans une voiture avec des poils, il le fascinait.
1: Ah là, donc il avait vraiment une aura exceptionnelle au.

0: Ringo Starr est la star de ce nouveau livre Hervé Bourris qui sort demain.
1: Ringo, c'était un des premiers batteurs-chanteurs, faut quand même le dire.
0: Oui.
1: Dès son premier groupe, il y avait un moment qui s'appelait le Star Time, pendant un quart d'heure, je crois, où il faisait des breaks de batterie et il chantait des chansons en battant, ce qui était assez novateur à l'époque.
0: Évidemment.
1: Qu'il est toujours.
0: Bah oui, oui, oui. Alors. Il est là, on l'entend chanter. Il chante évidemment sur With a Little Help from My Friends, qu'on va écouter tout à l'heure, sur Yellow Submarine. Pourquoi, pensez-vous, alors qu'il était le plus cool de la bande, quand les Beatles sont tout petits, c'est Ringo le plus cool, c'est le plus capé, c'est celui qui a fait le plus de scènes, etc. Pourquoi est-ce que Lennon et McCartney lui ont pas donné plus de place? C'est quoi votre analyse?
1: Ah ben, il n'est pas compositeur. Ouais. Il l'a été par la suite un petit peu, mais les deux patrons, c'était les deux compositeurs. Même George Harrison, ça arrivait beaucoup plus tardivement, plus laborieusement. À la fin des Beatles, il était au même niveau que les autres, George Harrison. Et même au début, c'était compliqué pour lui. Quant à Ringo, il a jamais vraiment voulu composer. Et la première chanson qu'il a composée pour les Beatles, c'est en 68, donc c'est tardif, quoi.
0: Ouais.
1: Donc en fait, tout simplement, les deux autres, Lennon et McCartney, c'était les patrons parce que c'est eux qui rapportaient les sous aussi, en faisant des tubes en permanence. Donc forcément, ils ont pris l'ascendant assez vite.
0: Allez, on va l'écouter chanter quand même notre bon Ringo avec With a Little Help from My Friends. Super chanson. Alors évidemment, il se fait voler la vedette par Joe Cocker, qu'il reprend.
1: Ah oui, Woodstock.
0: Incroyablement à Woodstock. Mais quand même, rendons à Ringo ce qui lui appartient. Le premier chanteur de cette merveille, c'était lui.

0: Hugo, chante.
1: Il la tient bien la note à la fin quand même. Hein. C'est pas si facile.
0: Bah oui,
1: il n'y a pas une tessiture de ouf, c'est pas Céline Dion. Mais non. Quand même, il tient sa note.
0: With a little help from my friends, les Beatles. Donc, et cette voix de Ringo Starr, Ringo à l'honneur. Donc, Hervé Bourris, vous vous êtes éclaté, je le sens, en vous lisant. Déjà, à dessiner Liverpool, quand même une ville qui peut être assez sinistre.
1: Mais non.
0: En tout cas, voilà, vous n'avez pas abîmé vos crayons de couleur. Hein, il y a du noir, il y a du gris, évidemment, il pleut et tout. Et l'enfance de Ringo,
1: c'est
0: dont
1: terrible.
0: Je n'avais aucune idée,
1: c'est
0: mais c'est Zola.
1: Ah, bah ouais, c'est, ouais. Ou Dickens, puisqu'on est en Angleterre.
0: Oui, Dickens, voilà.

0: Mais ouais, c'est terrible.
1: C'est fou. Alors, il y a sa pauvre maman. Ça, c'est très drôle. Il y a un running gag. Il n'arrête pas de décevoir sa mère. Dès qu'il va voir sa mère, elle est là. Sa maman, donc, il l'élève toute seule.
0: Ouais.
1: Voilà. Et en fait, il y a des énormes problèmes de santé dans l'enfance de Ringo. Il a failli y passer deux fois.
0: Oui, il a passé son enfance à l'hôpital, en fait.
1: Ouais.
0: Parfois seul dans des chambrées énormes. Il a été très peu à l'école, à tel point que quand ses soucis de santé ont vraiment commencé à s'arrêter à l'adolescence, quoi, l'école, ils l'ont dit, non, on vous prend plus, enfin, ça sert à rien, c'est une cause perdue, quoi. Donc, en fait, Ringo ne sait pas bien lire et sait pas écrire.
1: C'est ça. Et c'est hyper touchant de s'en rendre compte et de se dire, pourquoi on connaît pas cette histoire-là? Pourquoi on connaît l'histoire de Julia, la mère de Lennon, on connaît tout. Et Ringo, on sait pas plein de trucs.
0: Mais parce que il a pas raconté sa vie dans des chansons.
1: Il est discret.
0: Ouais, il est plus discret, ouais.
1: Ouais.
0: Plus humble. Et puis, je pense qu'il était complexé aussi.
1: Ouais.
0: Probablement. Quand on a des génies en face de soi et qu'on a connu plus petit, c'est pas facile, quoi.
1: Ouais. Donc, en tout cas, voilà. Enfance terrible et à la fois toujours une espèce de réserve de joie en lui.
0: Toujours optimiste.
1: Il fait des blagues. Ouais. Il se fait casser la gueule dans la rue. C'est pas grave, quoi. Il y retourne. Ouais. J'ai l'impression que vraiment, en tout cas, c'est l'épaisseur que vous lui donnez. C'est un type très courageux, Ringo Starr.
0: Oui, il a une pulsion de vie, en fait.
1: Ouais,
0: il a vraiment
1: c'est
0: un
1: ça.
0: Truc. Il est toujours là, 85 ans, en bonne forme.
1: À sortir des disques.
0: À sortir des disques.
1: On
0: écoutera
1: tout à l'heure, oui, c'est fou. C'est fou. Et voilà, ça me le rend très attachant. Et à la fois, j'ai envie vraiment de me taper sur les doigts, de me dire, mais quand même, j'ai 46 ans, ça fait au moins 30 ans que j'écoute très sérieusement de la musique. Et je ne savais pas le tiers, le quart de ce que vous racontez dans ce livre.
0: Alors, c'est assez peu raconté. Et moi, j'ai lu plusieurs biographies qui étaient... ça creusait pas tellement,
1: non.
0: En fait. Il a fallu que je cherche quand même pas mal de sources. Je suis allé à Liverpool, d'ailleurs.
1: Ah oui, voilà, j'allais vous demander comment vous avez fait. Parce qu'il y a des trucs, des citations d'autres Beatles sur lui et tout. C'est compliqué.
0: Ça, c'est la documentation. C'est, alors, j'amasse les bouquins et les magazines et tout ça depuis que j'ai 14 ans. Donc là, j'ai vraiment ce qu'il faut.
1: Surligner.
0: Okay. Et puis, à Liverpool, c'est la première fois que j'y allais l'été dernier. Il était temps, quand même. j'ai passé du temps et j'ai enfin compris les Beatles, je pense. Par la géographie.
1: C'est-à-dire
0: C'est-à-dire que c'est des gars de la banlieue, en fait, de Liverpool. C'est pas des gars de Liverpool, c'est des gars de quartiers qui sont assez éloignés du centre.
1: Ok.
0: Donc ça explique des choses aussi. Non seulement les Beatles venaient de Liverpool, donc du nord de l'Angleterre, donc de Londres, c'était quand même compliqué, c'était les premiers vraiment à faire ça, mais en plus ils venaient de banlieue. Donc c'était, je pense que ce complexe qu'il a pu avoir, c'était aussi déjà, existait déjà à Liverpool.
1: Ouais. Vous l'expliquez très bien, vous expliquez que c'est 6 heures de train et on peut rien acheter à manger dans le train entre Liverpool et Londres.
0: Il n'y avait pas d'autoroute.
1: Et il n'y a pas d'autoroute, donc c'est 8 heures de bagnole. Donc il y a un moment, c'est le bout du monde.
0: Ouais,
1: et donc les
0: loin.
1: Mecs de Liverpool n'ont rien à faire. Il y a un dessin super drôle où vous avez Londres hyper chic et tout, et un petit personnage un peu qui a l'air sorti de sa campagne avec ses sabots crottés, voilà, et qui est au milieu et qui n'a rien à faire là. Donc il y a ça aussi. Finalement, c'est Ringo, c'est un type qui avait rien à faire là, mais qui allait quand
0: déjà
1: même.
0: Déjà devenir une star à Liverpool, c'était fou. Je pense que déjà il pensait que c'était le max, en fait.
1: Ouais.
0: Mais il a été un peu plus loin.
1: Il était un peu plus loin. Et donc en 1968, à un moment, pétage de plomb, quittage de Beatles et prenage d'avion. On va vous raconter tout ça sans les fautes de français et avec Hervé Bourris qui est ce soir l'invité de Décibel. Ringo qui sort demain aux éditions Casterman est à gagner au Blind Test. 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Le numéro du standard 0810 055 056. À tout de suite.
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1: 19h31, on est ensemble jusqu'à 20h sur votre radio ici. Et la musique est bonne, forcément, quand il s'agit des Beatles et d'un Beatle en particulier, Ringo Starr, mis à l'honneur dans ce nouveau livre d'Hervé Bourris. J'ai du mal à dire, c'est une BD. Vous dites quoi, vous? Un roman graphique?
0: Non, c'est une bande dessinée.
1: C'est une bande dessinée biographique.
0: Oui, c'est ça.
1: Voilà, de Ringo Starr.
0: On dit un biopic cinéma.
1: Ouais.
0: Un peu ça.
1: Une bio-BD.
0: D'accord.
1: On dirait qu'il y a de la salade dedans, oui, une bio-BD, ça va pas du tout. Édition Casterman, ça sort demain, Ringo. C'est donc pas la suite de Paul qui est sorti l'année dernière, parce que c'est pas la même période.
0: Pas le même axe.
1: Très différent, pas le même axe. Donc là, c'est vraiment l'enfance de Ringo, son arrivée dans les Beatles. Est-ce que tout est vrai, Hervé Bourris?
0: Oui.
1: À un moment, vous dites qu'en gros, si Ringo est vraiment rentré dans les Beatles, c'est parce que Pete Best, le premier batteur, vous voulez pas se couper les cheveux?
0: Oui, c'est une des raisons.
1: Non, mais c'est fou à quoi ça tient.
0: Ouais.
1: Oui, c'est une des raisons.
0: Il y en a plein d'autres.
1: Oui. Mais celle-là. Allez-y, je vous en supplie. Il n'était pas dans les Beatles au début.
0: Non. Ouais. Mais ils se sont rencontrés à Hambourg. Chacun avait leur groupe. Et puis, ils se sont très bien entendus avec lui. Et à chaque fois que Pete Best, donc le vrai batteur des Beatles de l'époque, avant 62, avait un problème, était malade, à chaque fois, c'était Ringo qui remplaçait, quoi. Ils se sont vus que ça se passait très bien, qu'ils avaient le même humour et tout ça. Il y a eu effectivement le moment où les Beatles ont eu leur fameuse coiffure en avant,
1: au lieu
0: de la gomina du rocker, et Pete Best a refusé. Après, Pete Best, c'était pas un bavard, c'était pas un rigolo.
1: Ouais.
0: Il faisait pas de blagues avec les autres, il était pas dans le même esprit que les autres en fait. L'autre problème, c'est que la maman de Pete Best, Mona, était un peu la manageuse, enfin la comptable du groupe. Et quand Brian Epstein, leur manager, a pris en main le groupe, il était bien content de se débarrasser des deux, quoi.
1: C'est ça, voilà, le binôme, le fils à la batterie et la mère à la calculette.
0: Ouais. Ah oui, aussi, c'était le plus beau gosse des Beatles, ils étaient contents de se débarrasser de lui.
1: Oui, parce que du coup, il y avait moins de concurrence dans le groupe. Alors Ringo, chez les Beatles, c'est par exemple Yellow Submarine.

0: peut-être en fait à cause des chansons qu'on lui donnait, qu'il a cette image de type peut-être moins profond que les autres, plus léger que les autres Beatles.
1: Oui, alors immédiatement, dès que le groupe a explosé aux États-Unis, c'était le préféré des enfants aussi. Parce qu'il avait son nez,
0: oui. Il
1: semblait rigolo, il avait une tête rigolote.
0: Ça me fait penser, il y a des fois, vous le dessinez en bébé avec sa tête d'adulte. Vous êtes fait plaisir, Hervé Bourris, parce que s'il y a un bébé qui a une tronche comme ça dans le monde entier, il faut nous la porter. Très drôle. Non, c'est très drôle. Et mais oui, il a une tête de cartoon, en fait.
1: Oui, et en fait, c'est le meilleur comédien des quatre, de loin. Je peux vous dire le pire aussi, c'est Paul.
0: C'est Paul
1: sûr. C'est affreux. Il a d'autres qualités par ailleurs. Mais Ringo, c'était le meilleur. Et donc, c'était dans la comédie, c'était le meilleur, quoi, tout simplement. Donc, je pense que ce truc d'humoriste, de comédien, ça vient de là à l'origine. Et ils ont continué avec les chansons, cette espèce de statut qu'il avait eu avec les films.
0: 1968, que se passe-t-il? On va pas tout révéler, évidemment, parce que je vous dis, franchement, vous allez apprendre des trucs, même si vous connaissez, que vous écoutez les Beatles régulièrement et tout, vous allez apprendre des choses dans Ringo. Donc, je ne veux pas tout raconter. Mais qu'est-ce qui fait? Qu'est-ce qui amène Ringo, en 1968, à prendre sa femme sous le bras et à dire, chérie, fais les valises.
1: On se casse.
0: On se casse en Sardaigne.
1: Après 66, les Beatles arrêtent les tournées. Et donc là, ils se mettent à faire des albums hyper sophistiqués qui prennent des mois et des mois et des mois. Et tous les compositeurs, c'est-à-dire les trois autres, en fait, travaillent beaucoup à mettre au point, à élaborer en studio leurs chansons, à faire appel à des musiciens, tout ça. Paul a pris l'habitude à cette période de montrer à Ringo les parties de batterie des chansons des Beatles, qui commencent à être un peu tendues. Et en fait, il passait 6 mois en studio, voire plus. Ouais. Le double blanc, il revenait d'Inde, c'était super, super ambiance, c'était content. Et puis ça s'est mal passé assez vite parce que chacun a voulu produire ses chansons. Donc en fait, le groupe s'est complètement disloqué. L'enregistrement a duré, 7 mois, à être les uns sur les autres et à recommencer 15 000 fois mêmes chansons.
0: C'est hyper laborieux.
1: Et en fait, il s'est rendu compte qu'il s'amusait pas. En fait, il était considéré comme un employé. Chacun bossait ses chansons et faisait appel à lui à un moment, tiens, tu viens, faut que tu fasses ta partie de batterie. En fait, il s'amusait pas, quoi.
0: Ouais.
1: Et donc, il est parti, il n'en pouvait plus.
0: Il pète un plomb, il s'en va. C'est le début de l'histoire que vous racontez, Hervé Bourris, et évidemment, une rencontre en Sardaigne qui fait qu'il va pouvoir raconter sa vie. Et donc, pour nous, on va la découvrir. Et puis, évidemment, il va pas quitter les Beatles très longtemps, hein. Ça dure une dizaine de jours. Mais est-ce que vous pensez
1: Mais il a bien fait de faire ça.
0: Qu'il a bien fait de le faire.
1: Ah oui.
0: Et si j'en crois ce que je lis dans Ringo, les trois autres, ont vraiment cru à son départ. Personne n'a cru qu'il était en train de faire un caprice.
1: Bah, ils ne pouvaient pas savoir. Hein.
0: Non.
1: Ils ne pouvaient pas savoir, c'était possible. Ils étaient quand même très en colère, ils les avaient prévenus, ils ne savaient pas.
0: Hein. Ouais. Quand il a dit « je quitte le groupe », on l'a cru.
1: Ouais. Et je pense qu'ils ont, ils ont enregistré à 3 sans lui, puis ils se sont rendus compte que ça ne marchait pas.
0: Ouais.
1: La mayonnaise ne prenait pas parce qu'il n'était pas là. Parce que c'est lui le lien, en fait.
0: L'âme des Beatles,
1: ouais.
0: D'où le soutien.
1: Ils avaient besoin de lui à la batterie, mais surtout parce que c'est une histoire à 4.
0: Ouais. Et il y a dans cette histoire, justement, quand Ringo s'en va, quitte momentanément, mais quitte vraiment les Beatles, un télégramme qui arrive, dont je ne vous révèle pas le texte, mais dont moi je n'avais pas connaissance. Donc ça aussi c'est vrai.
1: Ah oui, tout est vrai.
0: Un télégramme incroyable que vous lirez si vous vous offrez demain. C'est pas mal ça.
1: Ou un autre jour.
0: Un marketing. Dès demain, allez chez votre libraire. Non mais c'est une merveille. Ringo de Hervé Bourris.
1: Merci.
0: Aux éditions Casterman, qui sort demain. Et voilà, vous penserez à moi quand vous lirez le passage sur le télégramme, parce que franchement ça file des frissons. On peut écouter quelques extraits quand même des chansons composées par Ringo.
1: Oui.
0: Il n'y en a pas eu des masses, mais pour les Beatles, il a composé Don't Pass Me By, album blanc 68.

0: C'est vrai que je l'aime bien, mais c'est pas la DA non plus de l'album blanc, exactement.
1: Il y a trop de violons.
0: Il y a trop, il y a trop de trop.
1: C'est pas la plus classe.
0: Mais c'est peut-être la préférée des enfants.
1: La préférée de Dylan.
0: Ah.
1: On sait pas pourquoi.
0: C'est pas pourquoi.
1: Ouais, bon, enfin, Dylan, c'est Dylan.
0: Et 1969 à Bay Road, le jardin de la pieuvre, Octopus Garden.

0: Quelques notes quand même.
1: C'est un peu la même chanson que la précédente, oui. Mais avec des poulpes.
0: Oui, c'est ça. Il a juste changé de bestiole et il a changé de thème. Alors Ringo a sorti cette année son 22e album solo, Hervé Bouris.
1: Incroyable.
0: Qui s'appelle Long Long Road. On va pas se mentir, il a peut-être échappé à certaines et certains d'entre vous, mais je me dois de vous dire qu'il est vraiment réussi.
1: Eh ben.
0: En collaboration avec l'américain T-Bone Burnett, qui est un très très bon de la country. Et je vous propose de découvrir Ringo en solo, version 2026.
1: Ah, c'est son truc, la country.
0: Returning Without Tears.

0: dose mieux les violons aujourd'hui.
1: C'est charmant.
0: Ringo, c'est joli.
1: Oui, c'est joli.
0: Hervé Boris valide le 22e album solo de Ringo Starr, donc Long Long Road. C'est son album américain, son album de country. Ça lui va super bien. Il est sorti il y a quelques semaines. Est-ce que vous l'avez rencontré? Est-ce que vous avez envie de le rencontrer?
2: Pas spécialement. Enfin, je sais pas.
0: Il a l'air d'être gentil.
2: Qu'est-ce que je lui dirais?
0: Je sais pas, moi, mais vous le connaissez si bien. J'ai l'impression que vous êtes la première personne que je croise qui a compris qui était Ringo Starr.
2: Non, mais ces deux-là, les deux survivants des Beatles, je passerai mon temps à chialer, en fait. J'arriverai même pas à parler. Enfin, c'est pas possible.
0: Ça, c'est possible, effectivement, d'avoir une réaction, de leur faire un câlin. Et c'est déjà tellement une performance d'être les survivants des Beatles. Oui. Parce que ces mecs-là ont quand même eu des vies absolument incroyables. Oui, donc on a juste envie de lui taper dans la main et de lui dire bravo, mec.
2: Pas trop fort.
0: Accroche-toi. Oui, il faut pas taper trop fort. Oui, non, ça, c'est sûr. Donc voilà, Ringo, l'âme des Beatles, Hervé Boris, ça sort demain aux éditions Casterman. C'est merveilleux, j'espère que vous avez compris à quel point, parce que vraiment je le pense, et quel bonheur d'apprendre des choses encore sur des musiciens qu'on a l'impression de connaître par cœur. Vous avez fait tout un tas d'ouvrages autour de la musique, hein. Hervé Boris, il y a eu le petit livre Rock en 2007, donc le petit livre Beatles en 2010, Paul l'année dernière, là on est sur Ringo. J'ai aussi un super souvenir de votre aventure punk. Les 18 nouvelles punk et noires, Hervé Boris, ça c'était en 2011, parce que voilà, on adore les Ramones. Il y a eu le petit livre French Pop, où on parlait de chansons françaises. Est-ce que vous avez d'autres projets à venir autour de la musique ou de ces petits livres?
2: Eh ben, Georges.
0: Ah bah oui.
2: Ah bah oui, on continue.
0: Ah, vous gardez John Lennon pour la fin?
2: Oui.
0: Donc, il y a eu Paul, là il y a Ringo, le prochain c'est George Harrison. Ouais.
2: Et après ça sera John et Yoko, pas John tout seul.
0: John et Yoko, parce que c'est la période que vous trouvez la plus intéressante de John Lennon. Ah.
2: Et puis je me méfie un peu de John tout seul.
0: Ceci dit, là, dans Ringo, évidemment, puisqu'on va jusqu'en 68, vous verrez John et Yoko ensemble sur certaines pages. Et ok, John et Yoko, alors même chose, hein, Yoko est encore en vie, est-ce que vous avez tenté de la contacter?
2: Non. Non plus.
0: C'est vrai, ça vous dit rien. Bon. Et autour de des petits livres, donc que ce soit la chanson française ou punk ou etc.
2: Non, j'ai fait le tour. Enfin, de
0: ça y est côté. Là.
2: Enfin, c'était un principe de patchwork chronologique en fait, ces livres-là. C'était beaucoup de travail, c'était des gros livres. Et j'ai l'impression d'avoir fait le tour du concept, on va dire. Là, j'ai plus envie de raconter des histoires par le biais d'une bande dessinée plus classique, en fait, avec des cases, avec des bulles. Et, ouais, j'ai plus envie de ça, en fait. Et de la couleur.
0: Mais c'est pas, dans sa forme, en tout cas, narratif, c'est pas classique, puisque vous choisissez à chaque fois un moment de la vie de.
2: Et puis, il y a des doubles pages sans cases. Enfin, c'est. Ouais. Par moments, c'est assez psyché, ouais.
0: Donc là, vous êtes en train de bosser sur George Harrison?
2: Ouais.
0: Ok, et vous pouvez déjà me dire quelle période de sa vie vous avez choisi?
2: En fait, c'est pas. Oui, c'est une période de sa vie, mais c'est surtout un thème, c'est George et l'Inde.
0: Oh, génial! Génial. C'est bien, on verra les autres défoncer aussi. Ça va être drôle, ça.
2: Obligatoirement.
0: Il va y avoir des bonnes pages encore. Eh ben, Hervé Boris, merci beaucoup d'être venu nous voir. Et on se donne rendez-vous pour George Harrison.
2: Hein. Oui, d'accord. Avec plaisir.
0: À la prochaine. Merci beaucoup.
2: Merci.
0: Merci.
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2: Oh là là, la dernière partie de l'émission, on va se régaler. L'anniversaire sera consacré à une chanson de Colette Renard. Et pour le blind test, on va se balader en chanson dans les quatre saisons. Pas celle de Vivaldi, celle de notre année, printemps, été, automne, hiver, en chanson. Et pour jouer avec nous, il y a Clotilde. Bonsoir.
3: Bonsoir Émilie.
2: Bienvenue. Comment ça va Clotilde?
3: Ça va bien.
2: On joue ensemble ce soir pour gagner le joli... Il a dit qu'on pouvait dire BD, Hervé Bourris, je veux dire roman graphique et tout. Non, la BD, BD, mais avec une belle et vraie histoire autour de Ringo Starr. Et Clotilde, on n'est pas toutes seules, toutes les deux. Il y a aussi Josette qui est avec nous. Bonsoir Josette.
4: Bonsoir Émilie.
2: Comment ça va Josette?
4: Eh ben très bien.
2: Il paraît que c'est la deuxième fois qu'on joue ensemble.
4: Oui.
2: Ah, ça s'était bien passé la première? Ah, formidable. Et Clotilde, en revanche, c'est une grande première ce soir, n'est-ce pas?
3: Oui, tout à fait. C'est la première fois que je joue sur l'antenne nationale.
2: Eh bien, ça me fait...
3: Je joue sur mon antenne locale.
2: C'est laquelle, Clotilde? On va leur faire un bisou.
3: Ici, Orléans.
2: Ah, oh, bisous, ici, Orléans. Et Josette, où est-ce qu'on écoute ici, chez Josette?
4: Touraine.
2: Et ici, Touraine. Eh bien, voilà, les deux, on les embrasse. Josette et Clotilde, maintenant devant la France entière réunie, oui, les 44 ici vous écoutent. Je vous annonce que déjà, on va bien démarrer en vous disant que vous avez gagné, toutes les deux, un exemplaire du livre d'Hervé Bourris. Ça, c'est fait. Personne ne repart les mains vides du blind test de Décibel. Donc, mesdames, chacune un exemplaire. Vous avez gagné.
4: Merci.
2: Avec plaisir.
4: Merci.
2: Et maintenant que vous avez gagné, nous jouons donc. Les chansons qui vont passer parlent d'une des quatre saisons. Et on recherche, ensemble, et le plus rapidement possible, le nom des interprètes de ces chansons. Petit point de règlement, Clotilde et Josette, je vais vous demander, avant de proposer une réponse, de penser à donner votre prénom pour que je sache laquelle de vous deux est la plus rapide. D'accord?
4: D'accord.
2: Alors c'est parti avec une première chanson qui parle d'une première saison. Dites-moi, mais qui chante ça?
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4: Josette,
2: Henri Salvador. Et Clotilde? Eh ben oui, vous l'aviez toutes les deux. Bravo.
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2: C'est beau, hein?
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2: On commence très bien ce blind test. Clotilde et Josette, ayant donné leur prénom exactement en même temps, elles ont chacune un point. Le jardin d'hiver d'Henri Salvador. Passons à la saison suivante, à la chanson suivante. Dites-moi, qui est-ce?
4: Claude François?
2: Oui,

0: C'était Clo-Clo, deuxième saison de ce Blind Test. C'était donc le printemps. Bon, pour la troisième, je pense que ça va aller très vite. Concentrez-vous, mesdames. Qui est-ce ?
1: Josette Jodassin.
0: Wouhou !
1: Jodassin.
0: Vous êtes
1: indien.
0: Vous êtes trop forte.
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0: Et quelle merveille! L'été indien de Joe Dassin. Josette et Clotilde, vous avez été deux excellentes candidates. Merci d'avoir joué avec nous au Blind Test.
1: Merci.
0: Merci, vous revenez quand vous voulez. Moi, je vous envoie avec plaisir à chacune un exemplaire de Ringo d'Hervé Bourris. Et puis après l'été de Joe Dassin, le printemps de Clo-Clo et l'hiver de Monsieur Salvador, il est temps de passer à l'automne. Avec un garçon qu'on aime beaucoup ici, il s'appelle Tété. À la faveur de l'automne, j'ai de bonnes nouvelles de Tété à vous donner. Je vous raconte après la chanson.

0: raffinerie de cette chanson, c'est dingue. Elle date de 2003, 23 ans qu'on écoute à la faveur de l'automne, en ayant les frissons d'amour pour Tété. Son nouvel album, Une semaine sur deux, qui raconte sa vie de papa divorcé, va sortir dans les prochaines semaines. Et Tété sera évidemment l'invité de Décibel. On l'adore.
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0: Aujourd'hui, c'est l'anniversaire de la mort de Colette Renard. Colette Renard nous a quittés il y a pile 16 ans, le 6 octobre 2010. Colette Renard, il y a plein de raisons de la connaître et toutes les raisons sont bonnes, mais je peux vous dire que c'était Rachel dans Plus belle la vie entre 2004 et 2009 et que ça, c'était très important pour tout un tas de gens qui ont vu tous les épisodes de Plus belle la vie. Colette Renard, Rachel, croyez-moi, ils la connaissent. Mais Colette Renard, elle a aussi été surnommée Irma la Douce, c'est trop drôle. Colette Renard, elle a aussi beaucoup chanté, en plus de jouer la comédie. Et elle a chanté, en 1963, une chanson alors, qui rentre dans la catégorie des chansons paillardes, mais je trouve qu'elle est un peu à part, déjà parce qu'elle est chantée par une femme et sur un ton qui n'est pas « Pouit, pouit, tagala, bisous Patrick Sébastien ». Rien à voir. Là, vous allez voir, ça s'appelle « Les nuits d'une demoiselle ». Et c'est donc une demoiselle qui vous raconte comment elle passe ses nuits, comment elle prend du plaisir pendant ces nuits-là. Je vous rappelle qu'on est en 1963. Il y a 7 couplets en tout et tout un tas de façons de prendre du plaisir, mais sans jamais dire exactement ce qui se passe. C'est l'art des périphrases. Si vous êtes au lycée et que vous êtes en train d'étudier les figures de style, eh ben ce texte, signé Guy Breton, c'est un merveilleux exemple. Hommage à Colette Renard, à sa voix et à sa chanson « Les nuits d'une demoiselle ».

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1: Ah les amis, comme je suis désolée, j'ai fait une petite bêtise et je vous ai passé la version censurée de Colette Renard, Les Nuits d'une Demoiselle, rien que la conclusion de la chanson, liée le jour, je flirte tout simplement, dans la vraie version voulue par les auteurs et par la chanteuse, c'était le jour, je baise tout simplement. Mais c'est pas grave, je vous la passerai un autre soir. Je remercie l'équipe de l'émission, Diana Sadika, Iris, Vincent, Thierry et Mélodie. À demain.
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1: Bonsoir à tous et bienvenue. Merci de votre fidélité à ce nouveau rendez-vous ici. Ce sont, rappelons-le, de bonnes initiatives, vos actions en région qui sont valorisées à travers de nombreux reportages qui vous donnent la parole. Rendez-vous résolument positif chaque soir pour une balade. On va parler évidemment de notre pays, de ce que vous entreprenez, de ce qui marche d'ici 21h. C'est aussi un parcours de vie, cette émission, celui d'un invité dont les souvenirs en région sont des marqueurs, souvent puissants, qu'il ou elle partage chaque soir à travers la cartographie de sa vie. Ce soir, je reçois un comédien, je reçois également un acteur, un humoriste, un homme qui deviendra très populaire en participant à une émission que vous connaissez, On demande qu'à en rire, sur France 2, on est au début des années 2010. 10-15 ans plus tard, son parcours est extrêmement dense. Du théâtre, du cinéma, il est actuellement à l'affiche de la pièce Le sens de l'humour au Théâtre Antoine à Paris, aux côtés de Claudia Tagbo, d'Ariel Mallet et Élise Diamant. On en parlera avant 21h, je reçois Florent Père. Bonsoir Florent Père.
2: Bonsoir. J'ai beaucoup aimé le CV. Il manquait génie.
1: C'est dommage. Vous voulez que je
2: voilà. Est-ce qu'on peut refaire ce lancement?
1: Tout est possible.
2: Voilà, ouais, il est comédien, il est humoriste et génie. Normalement, c'est comme ça qu'on conclut.
1: Mais on va comprendre aussi. Alors, on s'intéresse, je vous l'ai dit, vous avez compris le principe de l'émission, à tout ce qui s'est passé avant que l'on vous découvre finalement. Parce qu'on a toujours l'impression que quelqu'un démarre comme ça d'un coup parce qu'on l'a vu à la télévision. On oublie qu'il y a tout un parcours, qu'il y a tout un process, qu'il y a tout un tas de mécanismes qui vont derrière. Vous êtes prêt à remonter un peu le temps?
2: Oh oui.
1: Vous êtes né à Valence. Mais alors, pour le coup, c'est pas franchement non plus la Drôme, l'endroit qui vous a marqué particulièrement.
2: Non, parce que je suis né à Valence, mais voilà. Vous savez, la Drôme, c'est séparé
1: c'est
2: par
1: la Ardèche.
2: C'est la Drôme Ardèche. Ouais. Et donc, je suis né à Valence, mais on m'a vite ramené en Ardèche, de l'autre côté du Rhône.
1: Alors, l'Ardèche, effectivement, c'est à côté. Ça, c'est un endroit très important. Que faisaient vos parents, d'ailleurs?
2: Maman était infirmière jusqu'à ma naissance. Elle s'est arrêtée. Ouais. Ils ont tout de suite compris l'étendue du travail qu'il y aurait à fournir. Et mon papa était gérant de société. Enfin, c'est ce que je devais mettre sur ma petite feuille à l'école. Mais il était patron de boîte de nuit.
1: Voilà, c'est ça. On va en parler de cette boîte de nuit.
2: Et restaurateur et musicien.
1: Non, mais ça, c'est extraordinaire. On va y venir dans un instant parce que ça fait aussi partie de vos vies. Mais je vais rester dans le côté bucolique parce que je sais que vous êtes un amoureux de la nature. Vous en avez d'ailleurs fait un spectacle qui portait ce nom. Vous avez évolué dans un espace un peu rural, dans un environnement de campagne, très clairement.
2: Ah oui, carrément campagnard même, oui. Ouais. Vraiment jusqu'à mes 12-13 ans, en fait, je restais que à la campagne. C'est-à-dire que on avait une maison à la campagne, la boîte de nuit familiale était à la campagne, donc je passais ma vie dans la forêt, un petit homme dans les arbres et je descendais à la ville, quoi.
1: On y est très rarement, en fait. On y est justement, là, on est dans la forêt. Et est-ce que, comme tous les gamins, vous avez fabriqué des cabanes? Est-ce que vous montiez aux arbres? Est-ce que vous étiez déjà sportif à ce moment-là?
2: Jusqu'à 10-11 ans, j'étais pas très sportif, j'étais actif parce que je montais aux arbres, je courais dans la forêt, je faisais du vélo, donc j'étais pas du tout sédentaire. Loin de là, j'étais pas devant de coller à ma console ou quoi. Mais le sport en tant que tel, non, c'est arrivé vers 10 ans. Mais
1: ça vient des lieux refuges, que justement dans la forêt, on construit des cabanes en ces moments-là.
2: Ben, c'était ça. Je me rends compte que de ce que je connais de l'Ardèche, en fait, c'est un rayon de 10-20 km autour de la maison de mes parents, où depuis que je suis né, je fais des footings du VTT et que je grimpe aux arbres. Au-delà de ça, je connais très mal l'Ardèche, en fait. Mais ce secteur-là, d'ailleurs, dès que je retourne avec mon fils, je dis, tiens, on va voir mon arbre, je vais t'emmener à ma rivière, je vais t'emmener dans ma forêt.
1: Vous avez un arbre.
2: Il me dit, mais c'est pas ta forêt, c'est pas ton arbre. Je dis, bah oui, mais cet arbre-là, il était là. Quand j'allais à l'école, parce que j'allais à l'école à travers la forêt.
1: Oui, j'ai découvert ça, parce qu'effectivement, et ça c'est une chose incroyable d'avoir une enfance où on traverse des bois pour aller à la forêt. Et en même temps, cette cour d'école était toute petite, parce que si j'ai bien compris, vous étiez 15 élèves.
2: C'était une petite école de campagne. Alors, des gens qui traversent des bois pour aller au travail, il y en a aussi à Paris, tous les gens qui travaillent au bois de Boulogne, au bois de Vincennes, tout ça.
1: C'était tout petit.
2: C'était une petite école de campagne avec une seule classe, une seule institutrice. Mademoiselle Méral.
1: Vous avez des nouvelles?
2: Non, parce qu'elle est partie très peu de temps après que j'ai quitté l'école.
1: Mais vous n'avez jamais cherché à la retrouver?
2: Ah non, mais elle est partie. Hein. Ça, c'est, elle est dans l'ordre de là-haut.
1: D'accord, très bien. Je remets ma question dans le dossier.
2: Elle est là.
1: Et vous n'avez jamais pensé à la retrouver?
2: Je l'ai cherchée, mais je ne l'ai jamais retrouvée. Mais non, voilà, c'était. Oui, on était de la maternelle au CM2, tous dans la même classe, à l'ancienne, avec la maîtresse qui vivait dans l'école. Enfin, qui avait son logement de fonction à côté de l'école. Ouais. Et donc, effectivement, c'était à genre 20 minutes à pied à travers la forêt de chez moi. Et donc, j'y allais avec mes deux copains du quartier. On allait quatre fois par jour, on faisait l'aller-retour, ce qui est fou quand moi je vois que j'ai du mal à laisser mon fils aller à l'école qui est à 2 minutes à pied.
1: Parce que alors vous traversez les ruisseaux et les rivières à cette époque-là. Hein, c'est peut-être aucune notion du danger.
2: Non, mais en vrai, il n'y en avait pas. Mais il y en avait plein et il n'y en avait pas. Mais puisque je suis là, c'est que tout va très bien. Mais c'est vrai qu'on se dit que nos parents étaient vraiment, en tout cas les miens, étaient vraiment à la cool parce qu'il n'y avait pas de texto pour dire je suis arrivé à l'école.
1: Donc,
2: j'aurais pu rester dans un arbre.
1: Clairement. Mais il est où?
2: Mais quand je retourne chez mes parents, il y a effectivement mon arbre qui est un pin que je gravissais enfant quasiment tous les jours. Et maintenant, quand j'y vais, j'ai besoin d'aller, je vais le voir. Et je monte et je fais une petite méditation.
1: Ça s'appelait comment? C'était où en Ardèche, en fait?
2: Alors, la ville, c'était Saint-Péray, ouais. Qui est une ville connue pour son vin. Et le petit hameau dans lequel il y avait l'école, c'était Tourtous.
1: Voilà. Ah oui, non, mais c'est bien de citer ces endroits-là.
2: Tout le monde connaît Tourtous, bien sûr. Ouais,
1: bah, tout le monde connaît.
2: Vous avez vu frissonner à l'évocation de ce nom de village?
1: Pas du tout. En revanche, il y avait cette boîte de nuit, vous l'avez évoqué, alors ça c'est quand même pas banal pour un gosse.
2: Ouais.
1: Il était gérant de société, effectivement, ça c'était sur le papier, il tenait une boîte de nuit. Mais il y avait toute la famille, je crois qu'il y avait les grands-parents, votre père.
2: Oui, en fait, ça mérite une émission entière, mais en gros, mon père et mon grand-père mon grand-père a acheté une ferme en Ardèche, en haut d'une colline, il a acheté la ferme et la colline, en 68, 69, et ils en ont fait une boîte de nuit, enfin un dancing.
1: Comment ça s'appelle ce dancing?
2: Chez Mathieu, qui existe toujours. Hein,
1: c'est vrai, c'est génial.
2: Ouais, c'est plus à ma famille, mais pour l'instant, j'ai toujours un petit suspect. Mais ça a fait vivre toute ma famille pendant 40-50 ans. Et donc, mon père, qui était pianiste, mon grand-père chantait, ma tante chantait.
1: Alors, il y avait du Cabrel, il y avait du François Feldman.
2: Bah, ça, c'est ce que je chantais, moi.
1: Il y avait ça.
0: De l'huile.
2: Oui.
1: Eh oui. Ça, c'est un souvenir pour vous.
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1: Ça, c'est le groupe Réglisse. Alors, effectivement, c'était pas vos grands-parents qui ont chanté ça.
2: Non.
1: Non,
2: mais ouais, j'avais mon petit tour de chant. C'était des moments que je passais avec mon père déjà à répéter la journée. Et j'adorais faire ça, chanter avec lui. Et puis après, quand je venais faire coucou à la boîte, c'était pas tous les soirs. Je n'étais pas exploité, que mes parents se retrouvent pas à la DAS.
1: Non, mais on comprend aussi quand même comment ce goût artistique arrive dans votre vie, je veux dire.
2: Oui, c'était une famille, et ça allait toujours, artistique et festive. Je suis pas un enfant de la balle comme mon fils qui passe sa vie dans les théâtres, sur les plateaux de tournage et tout ça. Moi, c'était au fin fond de l'Ardèche, dans une boîte de nuit. En revanche, mon père pianiste qui chantait. C'était très joyeux, très rablaisien, et très artistique aussi, c'est vrai.
1: Florent, restez avec nous parce qu'on ira faire un tour aussi au Lavandou. Alors ça, c'est un autre lieu, une autre carte postale. C'est des années de vacances et puis le Var a forcément énormément d'importance parce qu'on ira ensuite à Saint-Raphaël. Vous allez partir à l'adolescence d'ailleurs pour suivre des études de sport-études. On se balade dans toute la France, vous l'avez compris, avec à l'instant Benoît Prospero qui nous rejoint dans la revue des Merveilles. Et aujourd'hui, on va apprendre à fabriquer un Oya.
3: Alors juste, dites-moi, est-ce que déjà, vous voyez ce que c'est un Oya?
4: C'est une réserve d'eau souterraine. Elle est contenue dans un volume qui n'est pas étanche complètement. Et par capillarité, quand la terre est sèche, ça va diffuser à l'extérieur pour hydrater les racines.
3: Voilà, exactement. Donc un Oya, vous savez, c'est cette poterie en terre couleur pourpre, comme une tuile poreuse qui fait penser un petit peu à une sorte de jarre. Et donc on enterre au pied des plantes que l'on veut hydrater en profondeur. Et ça permet en même temps d'optimiser l'usage de l'eau et qui tranquillement donc va se distiller par capillarité. Et donc, nous sommes en Savoie, à côté de Chambéry, à Sona, avec ici Pays de Savoie. Et notre Oya, on va l'enterrer, Marie. Mais
4: il faut quand même que le haut de l'Oya soit au ras du sol pour qu'on puisse le remplir régulièrement.
3: Et l'avantage, c'est qu'avec l'Oya, comme il est sous terre, du coup, c'est zéro évaporation, Paul.
5: Alors, zéro évaporation, il faut les mettre correctement. S'il y a la moitié de l'Oya qui déborde et qui est en plein soleil, ça ne marche pas. Il faut vraiment que le sol vienne de manière affleurante et même rajouter du paillage par-dessus. On paye beaucoup.
3: Voilà, et quand on l'utilise bien, en tout cas, ça marche hyper bien. Mais, parce qu'il y a quand même un mais, c'est qu'un Oya, ça coûte quand même un petit peu cher. Sauf si on est malin, Paul.
5: Je soude des pots entre eux pour faire mes propres réserves. Ce qui consiste à prendre un pot en terre cuite, à en sceller le fond avec une petite pierre et un peu de ciment. Puis en venant empiler un deuxième pot à l'envers par-dessus, on arrive à avoir une espèce de forme d'amphore. Il n'y a plus qu'à sceller le tout ensemble pour avoir une Oya.
3: Ah ben voilà, c'est-à-dire les deux pots, vous savez, face à face, du côté le plus large, c'est des diamètres 24-26 ou quelque chose comme ça. Et à ce propos, d'ailleurs, petite précision, il faut mettre le pot le plus petit en dessous et le pot le plus grand en dessus, comme une sorte de couvercle, si vous voulez. Et Marie ?
4: On fait des tests en jardinerie pour voir ceux qui marchent les mieux les uns avec les autres, hein, ouais. Parce que des fois, il y en a qui sont pas très ronds, non vernissés, parce qu'il faut qu'ils soient pour eux.
3: Et puis donc, on enterre, et pour éviter les moustiques, vous bouchez avec des bouchons en liège. Et pour l'autonomie, en général, c'est allez, on va dire quelques jours, tout dépend des températures. Bref, si vous ne connaissez pas, essayez l'Oya, vous verrez, c'est une merveille. Merci Marie et Paul, et merci ici Pays de Savoie.
1: Et merci beaucoup Benoît Prospero. Florent Père est votre invité. Alors, on parle évidemment de l'Ardèche, là où vous avez grandi.
2: Ça m'a fait plaisir d'entendre Benoît Prospero. J'ai pas de nouvelles.
1: Il va bien.
2: Ouais, je suis content.
1: Il vous embrasse. Il m'a laissé un message pour vous. Il viendra d'ici la fin de l'émission avec grand plaisir. Et il nous emmènera d'ailleurs, Benoît, parce qu'il adore se balader au Lavandou, là où on va aller d'ailleurs dans un instant avec vous. Il était pas mal cet hôtel, hein, où vous alliez tout le temps en demeure. Vous avez le moyen, vos parents, de vous emmener à l'hôtel quand même, hein ?
2: Gérant de société.
1: Ouais, c'est vrai. La boîte de nuit. La boîte de nuit dans laquelle Florent Père a évolué. Une enfance qui est extraordinaire. Souvenir de plage, du Lavandou et de Saint-Raphaël, c'est-à-dire le Var. C'est dans quelques minutes sur ICI.
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1: Et Radio Gaga qui nous rejoint avec Queen sur ICI.

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2: Il est né à Valence, mais c'est juste une formalité pour Florent Père dans la Drôme, puisqu'il va grandir juste à côté en Ardèche, dans un environnement tellement agréable et fun. Il passe ses vacances au Lavandou dans le Var, et de cette enfance, il va en faire une force et un ailleurs qui va le conduire à Saint-Raphaël. Et on va en parler avec lui ce soir. Vous êtes très déterminé parce que vous allez partir dès l'âge de 15 ans, je crois, vers cet ailleurs qui est pas très loin du Lavandou où vous passiez vos vacances, qui est Saint-Raphaël, pour aller faire du sport-études, sport-être, quoi, comme on disait.
3: Ouais. Bah, mais au moment où je dois prendre cette décision, il n'y a même pas de... Je ne comprends même pas que je vais être éloigné de mes parents. Et de toute façon, je me pose pas la question.
2: Qu'est-ce qui vous pousse à faire ça dans votre tête?
3: Parce que j'ai découvert le ski nautique à l'âge de 10-11 ans, quand mon père a acheté un petit bateau justement pour aller au Lavandou. Il y a une paire de skis dedans, on se fait skier. Et il se trouve que je suis le plus doué de la famille, ce qui est pas non plus un fait d'armes, mais voilà. Et je me passionne pour le sport en général. Je pense que ça a été le ski nautique. Là, ça aurait pu être un autre sport finalement. Mais voilà, je me prends de passion pour ce sport. Et quand enfin on me donne la possibilité de rentrer dans ce sport études, c'est-à-dire je serais rentré à NBA, c'était pareil quoi. Donc il fallait y aller quoi. Et j'y suis allé, j'ai passé des années incroyables. Je comprends juste maintenant pourquoi ma maman était si triste qu'elle a pleuré tant quand je suis parti, parce que je n'avais que 15 ans finalement, et elle savait que je partais pour...
2: C'est jeune hein.
3: Ouais.
2: Bon, Saint-Raphaël, c'est la section sport d'études du pôle France Ski Nautique du Krebs.
3: Ouais.
2: Je crois que c'est le centre régional d'éducation physique et sportive.
3: Oh, il est fort, il a bossé. Ouais,
2: mais j'en connais un, hein, là d'où je viens aussi, mais mon émission sera un autre jour.
3: Ouais, elle sera posthume.
2: Ouais, bien sûr.
3: Je l'animerai.
2: J'espère pas. Vous êtes à ce moment-là, vous venez de l'évoquer, c'est vous qui le dites, un animal aquatique.
3: Oui.
2: À cet âge-là, c'est vous ne jurez que par la flotte, quoi.
3: Ouais, et puis encore aujourd'hui, hein, mais c'est vrai que toutes les activités sportives et aquatiques me plaisent. Bon, à cette époque-là, c'est surtout le ski nautique et un peu la mer qui est en bas du sport-études, puisque l'internat était à Boulouris, donc c'est vraiment 84 hectares de pinèdes au bord de la mer, vue sur la mer de quasiment toutes les chambres de l'internat, 70 copains et copines dans le même internat. Pas mixte, mais avec une porte toujours ouverte qui sépare les deux internats. Autant vous dire
2: ça
3: que
2: se s'ouvre assez facilement.
3: C'était mixte. et voilà, lycée le matin, ski nautique l'après-midi, les potes.
2: À Saint-Raphaël, du coup, le ski nautique.
3: Ouais,
2: il y avait un spot particulier.
3: Ah, c'était un plan d'eau artificiel qui a été creusé par la fédération à Roquebrune-sur-Argence. Donc c'est des années vraiment incroyables. J'y ai passé 7 ans, 8 ans, je sais plus, qui étaient folles, quoi, parce que vous vivez qu'avec des ados. Qui ont la même passion que vous, qui ont une vraie direction dans la vie, qui sont pas là en train de zoner ou de pas savoir en tout cas où ils veulent aller. Là, il y a une direction en tout cas pour ces années-là. Et c'était génial. D'ailleurs, j'ai plein d'amis de longue date qui sont de cette époque.
2: Alors, vous allez peut-être un peu visiter l'arrière-pays aussi, parce qu'on parle beaucoup de Saint-Raphaël. Vous allez découvrir un petit peu l'ensemble du département, vous balader, je sais pas, aller à Port-Grimaud, à Coquelin, à Saint-Trope.
3: Bah, bien sûr, j'y ai passé quasiment 10 ans, en fait, parce qu'après le sport études, je suis encore resté à Saint-Raphaël, parce que j'avais tous mes amis là-bas, parce que je travaillais un peu là-bas aussi, donc je connais toute la côte entre Nice et le Lavandou, je connais tout. Je l'ai fait en voiture, je l'ai fait à vélo, je l'ai fait en scooter, donc je connais toutes les, j'ai été vendeur sur les marchés, dans certains des patelins qui sont là. Donc non, je connais très très bien le Var.
2: C'est où le patelin? Parce que vous avez des noms sympas de patelins là depuis tout à l'heure.
3: Là où je faisais les marchés, oui, vous avez Saint-Égulf.
2: Ah, voilà.
3: Mais Fréjus, le bord de mer Saint-Raphaël, Cogolin.
2: Alors c'est aussi l'époque où vous battez un record sportif. C'est votre premier record sportif, et d'ailleurs qui est toujours homologué. Je crois que personne ne l'a battu. Reconnaissance de vos pères, d'ailleurs, c'est la descente des escaliers principaux sur les mains.
3: Ouais, c'est le seul record que j'ai dans ce sport-études. C'est-à-dire que je me suis jamais illustré...
2: Non, je vous arrête. Non, c'est pas le seul record. Il y a la descente des escaliers dans les cagettes en plastique dans lesquelles on mettait les goûters. Moi, quand j'étais gamin, on est de la même génération, c'était orange ces trucs. Là, je sais pas
3: quelle couleur c'était. Oui, c'est vrai. Ma mère, elle avait la même en orange, la nôtre, elle était blanche. Elle était plus rapide, la blanche.
2: Ça, c'est deux records.
3: Et donc voilà, je me foutais en haut des marches, assis dans... Ça faisait une luge, en fait, quoi. Et je descendais les marches, comme un gros débile. Et je descendais donc les marches sur les mains.
2: Ouais.
3: Et c'est mon record. Je partais, je sais plus, de hauts escaliers. Je suis arrivé jusqu'à quasiment au réfectoire.
2: Bon, est-ce que vous arriviez jusqu'au massif d'Estérel? Parce que là aussi, c'est une carte postale et un spot intéressant. Les falaises du Drabon, le site d'escalade exceptionnel. Ouais. Vous y passez du temps?
3: J'y passe énormément de temps, pas pour faire de l'escalade, mais pour aller nager, me baigner, puis sauter des falaises, même si c'est un peu interdit, que je déconseille de le faire. C'est un lieu... Mais d'ailleurs, quand j'ai su que je quittais Saint-Raphaël pour rentrer au cours Florent à Paris.
2: Vous n'avez pas y rester longtemps.
3: Je ne vais pas y rester très longtemps. Mais je me souviens d'une nuit que je suis allé passer au Dramont comme une dernière nuit dans cette région et j'avais une vraie sensation d'osmose avec avec ce lieu, avec cette roche, cette énergie, cette mer, le calme là-bas et tout. Et c'est un lieu qui me tient très très à cœur et j'y vais le plus souvent possible.
2: J'entends. On est où là?
3: Là, on peut être n'importe où au bord de la mer, mais peut-être, je ne sais pas, sur la plage de Saint-Clair.
2: Ah, ça c'est du côté du Lavandou.
3: Ça c'est du côté du Lavandou. Sinon, cette plage là? Je sais pas, je vais reconnaître cette plage précisément.
2: Non, pas du tout, on est pas parti sur
3: des blagues de plage. Attendez, prévenez.
2: Non, mais voilà, la plage forcément là, ce qu'on entend, c'est un peu ce qu'on
3: évoque.
2: Je me suis dit que ça allait.
3: Je vous remercie.
2: Vous parlez la mer, le soleil, les études. Vous allez même devenir moniteur de ski nautique.
3: Tout à fait. J'ai mon brevet d'état premier degré.
2: Et vous les emmenez où sur des plans d'eau, les gens qui vous donnaient des cours?
3: Alors, moi, je ne m'en suis servi que pour payer mon ski nautique. C'est-à-dire que comme le ski est un sport très cher, il y a une technique d'être au pair, c'est-à-dire que vous faites skier les clients du club, les débutants et tout ça, et en échange, ça paye votre entraînement. Ouais. Voilà pourquoi j'ai passé le BE.
2: On semble un peu plaisanter et prendre

0: Je vois que je n'atteindrai pas le haut niveau, en tout cas pas le niveau que j'espérais. Donc tout ça se calme un peu. Et un jour, à la fac, je suis en cours de psychologie en STAPS et on fait un exercice de prise de parole en public. Et pour ça, on a le droit de jouer des petits sketchs. Et donc, je joue un sketch d'Elikaku. J'ai 18 sur 20. C'était ma première note avant que Ruquier m'en donne. Et la prof me dit, tu devrais creuser du côté du théâtre. Ouais. T'as quand même un petit truc. Ce sera intéressant pour toi. Et c'est arrivé à un moment, je pense, où peut-être j'étais un peu lassé du sport. Je suis allé chercher autre chose. Je me suis inscrit dans un atelier de théâtre un peu de retraité, mais où j'ai fait mes débuts avec mon prof Fido.
1: Vous allez découvrir dans un instant comment il est parti au cours Florent, comment il est vite revenu dans le sud, comment il va écrire ses premiers textes au Quai du Rire, à Marseille, puis comment il arrivera à un moment donné à Paris. C'est la vie aussi de Florent Père ce soir. On va aller dans le Vaucluse et on parlera d'Avignon parce que ça aussi c'est une ville qui compte. Quand on mange des fruits, généralement on laisse de côté les pépins et le noyau, enfin normalement. Catherine Quicandon est allée à votre rencontre. Aujourd'hui, vous nous proposez une idée qui utilise ses déchets pour notre bien-être.
2: À Avignon, avoir des pépins, c'est plutôt une bonne chose.
3: Il y a un pépin, Pierre ? Répondez-moi franchement, il y a un pépin !
2: Oui, oui, il y a un pépin, et pas qu'un seul, chez la première marque française de produits cosmétiques naturels centrés sur les pépins et les noyaux de fruits, qui s'appellent logiquement pépins. Myrtille Shekar et son conjoint Dino vous proposent des huiles, des crèmes, du sérum, des masques et des savons.
4: Alors nous, les deux coproduits qu'on utilise, c'est les pépins et les écorces, pour l'instant de grenade. À terme, j'espère qu'on ira plus loin dans la démarche parce que c'est vraiment ce qui nous anime et qu'il y a plein de choses qu'on peut récupérer. Après, ce qui est plus compliqué, c'est la transformation de ces éléments. Donc c'est pour ça que pour l'instant, on s'est concentré sur les pépins, les écorces de grenade aussi, parce qu'on a eu la possibilité de s'en servir.
2: Chaque formule est développée par un docteur en biochimie spécialisé en cosmétique naturelle. Le laboratoire de production se situe à Avignon. Les savons sont fabriqués à Lille-sur-la-Sorgue. Pour récupérer ce qu'ils appellent des coproduits, ils font des partenariats avec des producteurs ou des transformateurs locaux.
4: On a un bon partenaire à Malocène, qui s'appelle l'Atelier d'Hippolyte, avec qui on travaille le noyau d'abricot et le pépin de grenade. Eux transforment directement chez eux et on peut les récupérer en huile.
2: Leurs produits ont jusqu'à 99,7% d'ingrédients naturels. Certains ont 3 fois plus de vitamine E ou 3 fois plus d'antioxydants ou sont 5 fois plus riches en acides gras essentiels. Ils sont adaptés à tout type de peau, ce qui est plutôt pratique. Mais à quel moment Myrtille, qui a travaillé 10 ans dans le vin, s'est dit que ça serait bien de s'intéresser aux pépins et aux noyaux ? Le déclic est venu lors de sa grossesse et d'une envie plus large.
4: Nous, on veut prolonger le travail des agriculteurs. En ce moment, on le sait, le monde de l'agriculture n'est pas au top. Les vignerons aussi. Et du coup, c'est une façon pour nous de soutenir ce secteur à notre manière, en prolongeant leur travail, en utilisant leurs coproduits.
2: Et c'est tout à leur honneur. D'ailleurs, pour cette entreprise, Myrtille a reçu le prix du dynamisme entrepreneurial de la CCI Vaucluse. Les produits pépins sont disponibles dans une dizaine de points de vente du département, dont des pharmacies et des domaines viticoles. Il y a aussi leur nouvelle boutique ouverte cette année à Bédouin. Plus d'infos sur pépin.fr, pépin au pluriel. Merci à Ici Vaucluse pour cette idée qui prend soin de nous. Ici, ça entreprend à Avignon avec pépin et des cosmétiques malins.
1: Merci beaucoup Catherine Quicandon. Je suis avec Florent Père. Vous êtes avec Florent Père depuis 20h. On découvre comment le théâtre est arrivé tout doucement, progressivement, dans sa vie. À 22 ans, et on va s'en parler dans un instant, vous décidez un peu de tout quitter. Bon, voilà, le sport, vous le laissez de côté et vous montez à Paris pour refaire le cours Florent. Très vite, vous allez revenir et vous allez taper par le sud, quoi, à nouveau.
0: Ouais. C'est-à-dire que voilà, d'arriver à Paris quand vous avez grandi en Ardèche et puis ensuite au bord de la mer, c'est vraiment, c'est presque un Indien dans la ville, quoi. J'étais très très impressionné.
1: C'était peut-être trop tôt, parce que vous allez revenir assez rapidement, assez rapidement, quelques années après, pour Ondar. Ouais. Avec Laurent Ruquier, on va aussi en parler. On a encore plein de lieux à découvrir, à parcourir, avec tout ce que vous aimez aussi aujourd'hui, les endroits par lesquels vous êtes passé pour en arriver à cette actualité. Je voulais juste rappeler que vous êtes sur scène dans Le Sens de l'Humour, c'est au Théâtre Antoine, à Paris, avec Élise Diamant, avec Claudia Tagbo, avec Harrier Elmaleh. Cette pièce où l'on rit, le rire, qui est d'ailleurs un personnage principal, vous allez le comprendre d'ici quelques minutes, on va en parler, avant 21h sur Ici.
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1: C'est pas parce que c'est l'automne qu'on va pas s'intéresser ou penser à l'été prochain. L'été avec toi, c'est Adèle Castillon, 100% nouveauté sur Ici.

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18: Passez une excellente soirée, merci de nous rejoindre à l'instant. Florent Père est votre invité, actuellement à l'affiche d'une nouvelle comédie de Sacha Judasco et Fabrice Dogneau. Le sens de l'humour, c'est au Théâtre Antoine à Paris, c'est le destin de Florent Père, surtout que l'on découvre ce soir, depuis la Drôme, depuis l'Ardèche, depuis le Var et Seigneux, qui ont façonné sa vie. Vous avez 22 ans, environ en 2002, vous êtes parti à Paris, je l'ai évoqué il y a quelques minutes, vous revenez très vite dans le Sud parce que vous êtes happé aussi par ce Sud qui vous a vu grandir. Vous intégrez le conservatoire à rayonnement régional de Marseille pendant environ un an. Un mot sur Marseille.
19: Marseille, pour moi, c'est Lumini, c'est-à-dire le Staps de Marseille, qui était dans Lumini, qui est un quartier un peu à la périphérie de Marseille, au bord de la mer, et le Quai du Rire où j'ai commencé, et le Conservatoire. Le Conservatoire, j'y ai passé un an, qui était un peu flou, mais voilà, je l'ai fait. Et ensuite, c'est mes débuts sur scène.
18: Ouais. Alors le Quai du Rire, voilà, on dit pour ceux qui ne connaissent pas, c'est une salle de spectacle mythique à Marseille. Vous écrivez vos premiers textes, vos premiers sketchs pour vous. Hein, perso, ouais. Après avoir joué un peu dans des pièces et avoir fait des choses au centre culturel de Saint-Raphaël, ça marche au Quai du Rire, les gens viennent, vous sentez les premiers rires.
19: Je commence par faire des premières parties hein, parce qu'il n'y avait pas de comédie club et tout ça à l'époque, ouais. Donc je suis allé toquer à cette porte parce que je sais pas, c'est le seul théâtre que je devais connaître et j'ai fait une audition l'après-midi et le soir j'étais en première partie de l'artiste qui était là ce soir-là, ouais. Mais c'est une petite salle de 100 places hein.
18: Bien sûr.
19: Mais c'était, pour moi c'était déjà énorme et après j'écrivais tous les jours. Ça m'a permis de rater le concours d'instituteur et enfin de professeur des écoles.
18: Parce qu'à un moment donné, vous avez pensé
19: à ce moment-là, oui, je me dis je vais être prof des écoles. Heureusement pour l'éducation nationale et les enfants.
18: Et on en revient à cet instit qui vous a marqué tout à l'heure, évidemment. Bon, l'animal aquatique, il découvre l'Estac, la Côte Bleue, Cassis, je sais pas,
19: Tout ça. Cassis, la Côte Bleue, ensuite la Redonne, voilà, tous ces coins où j'allais nager, faire de l'apnée, enfin voilà, et où je vais toujours, hein, d'ailleurs. Marseille, la ville en elle-même, j'y ai pas tellement évolué. J'habitais ou à Lumini ou après j'étais à Aix-en-Provence, donc je connais pas hyper bien Marseille, mais voilà.
18: Vous voulez me dire un mot sur Aix-en-Provence ? Pas même état d'esprit.
19: Non, les Marseillais disent que c'est le 21e arrondissement de Paris.
18: C'est Paris par un plan de cuque, voilà, en campagne.
19: Mais non, Aix, j'y ai passé, pareil, je sais pas, 5-6 ans. J'étais en coloc avec mes potes à cette époque là-bas. Et je connais mieux Aix-en-Provence que Marseille. J'ai fait beaucoup de fêtes, j'ai passé beaucoup de temps. J'ai fait ma vie étudiante aussi là-bas. Mais je descendais jouer, mais j'ai joué aussi à Aix, à la Fontaine d'Argent, qui était aussi un petit café de théâtre de 80 places. Donc mes débuts, c'est là-bas. Ouais. Sur le théâtre, en tout cas.
18: Et puis, à un moment donné...
19: Ah la vache.
18: Hey, ça a 20 ans, hein.
19: Putain, j'ai eu la petite boule d'angoisse en disant, est-ce que j'ai fini d'écrire mon sketch. juste le générique. J'ai dit, oh putain, merde.
14: Est-ce que Jean-Ben Guigui
19: va me donner une bonne note?
15: Non, non, non, Florent, c'est mauvais. C'est mauvais.
14: C'est on demande qu'à en rire, c'est Ondar, donc c'est Paris, c'est Laurent Ruquier, c'est l'accès à la notoriété. Vous devenez un humoriste vedette avec je sais pas combien de sketchs, 75, 80, 95 sketchs à peu près écrits. Vous devenez même ce qu'on appelle un pensionnaire historique. Comment ça se passe l'arrivée à Paris? Comment ça se passe l'aventure du Ondar?
19: Eh ben, ça se passe que non, je monte à Paris pour rester genre un mois ou deux, parce que ma première expérience, franchement, c'est pas bien passé. J'aimais pas être dans cette ville, en tout cas d'être en ville. Là, je monte pour faire une programmation parisienne dans un théâtre qui s'appelle la Comédie contre Escarpe. Mais je pense y rester un mois ou deux, hein, et je commence à jouer devant 5, 10, 20 personnes, voilà.
14: Quartier Mouffetard à Paris.
19: Exactement. Et puis finalement arrive l'émission On demande qu'à en rire, et qui fait que je reste que je suis encore à Paris. Je suis toujours pas redescendu.
14: Là, vous allez au Moulin Rouge là.
19: Et donc on enregistre au Moulin Rouge, et voilà, un jour à la sortie de la Comédie contre Escarpe, j'ai joué devant 7 personnes et demie, et il y a Émilie, la directrice de casting, qui bossait pour la production de Catherine Barma, qui écumait tous ces lieux pour trouver de jeunes humoristes. Et elle m'a dit, on adorerait t'avoir dans l'émission. Et ça m'a pris à peu près un centième de seconde pour réfléchir. Et je dis, ok. Et c'est parti.
14: Comment vous gérez la notoriété?
19: Très bien. Franchement, mais je sais qu'il y a des gens pour qui ça, c'est dérangeant. Ou...
14: Non, mais c'est soudain, parce que là, d'un coup, c'est comme à l'époque du petit théâtre de Bouvard. Ça passe à la télé, c'est énormément suivi, on vous reconnaît tout de suite, quoi.
19: Ouais. Peut-être c'est moins fort qu'à l'époque, parce qu'il y a plus de chaînes,
14: il y a déjà plus de chaînes de télé. Non, mais il y a un effet immédiat quand même.
19: Mais bien sûr qu'il y a un effet immédiat sur le remplissage des salles et sur effectivement le fait qu'on vous reconnaisse dans la rue. Mais moi, j'ai jamais fait de polémique ou très rarement. Donc les gens qui m'arrêtent dans la rue, c'est pour me dire je vous adore, vous me faites rire et tout. Donc je trouve ça. Il y a un peu, pendant le monde qu'en rire, il y a eu des comportements un peu fanatiques avec les gens qui vous suivent un peu dans la rue, des attroupements un peu trop. À un moment où vous êtes au restaurant, quoi. Mais finalement, sur la longueur, maintenant, c'est une notoriété diffuse comme ça. Et même quand ça arrive, je suis assez content. Je suis heureux de me balader dans ma rue. Enfin, dans la rue, un jour, je suis avec mes parents à Montpellier. Une dame me croise. Ça fait vraiment pas longtemps que je suis connu. Et juste, elle passe, elle fait, oh là là, je vous aime. Et
14: merci, Jérémy Ferrari.
19: Et voilà. Et mon père me dit, mais tu te rends compte, c'est. Ta vie, c'est ça, quoi. Les gens croisent dans la rue, ils disent qu'ils t'aiment.
14: Sans me plaisanter, mais c'est des générations comme vous, comme Jérémy, comme Arnaud de sa mère, comme Guillaume Batz, on pense à lui, Guillaume, là.
19: Et bien sûr.
14: Donc c'est quand même assez hallucinant. Alors la suite, on la connaît. La télé, le théâtre, les spectacles, cette reconnaissance. Il y a deux endroits symboles de cette ascension aussi. Il y a Aix-les-Bains.
19: Ouais.
14: Parce que vous recevez le prix du public Jeune Talent, on est en 2007.
19: Ouais.
14: Donc c'est quelques temps après.
19: Quelques temps avant.
14: Ah, c'est avant le Ondar.
19: Ah oui, c'est avant. C'est le seul festival que j'ai gagné de ma belle carrière de festival.
14: Mais c'est génial.
19: Ouais, c'était sympa. Ce qui est surtout mignon, c'est qu'après, je suis retourné 1000 fois pour mon spectacle, pour un festival à Aix-les-Bains. Il y a un très bon festival de cinéma que je salue, qui m'invite très régulièrement. Et donc, ça se passe aussi dans cette salle où j'avais gagné mon premier. Voilà, c'est un très beau théâtre à l'italienne et tout. Et donc, j'adore Aix-les-Bains.
14: Il y a Yssingeau.
19: Yssingeau?
14: Ouais, on est dans la
19: Haute-Loire. Qu'est-ce que j'ai gagné un festival à Yssingeau?
14: Vous avez reçu le prix du jury du Festival du Rire en Auvergne, en Haute-Loire.
19: Ouais, vous vous souvenez? Non.
14: Au moins, c'est honnête. C'est honnête.
19: Yssingeau, ok, mais je me souviens de ce nom. Ouais, bien sûr. Ouais, Yssingeau, j'avais acheté une maison là-bas.
14: Et puis, il y aura aussi d'autres lieux qui vont compter, comme Avignon, le Vaucluse, Festival, je vous ai croisé, Place des Corsins.
19: Oui, c'est vrai.
14: C'est un lieu où on se retrouve un lieu festif, joyeux. Oui. C'est une étape importante aussi, le Festival Avignon, pour vous.
19: C'est une étape très importante parce que quand on me pousse un peu vers la porte de sortie du Quai du Rire, je suis à deux doigts d'arrêter ce métier que j'ai commencé 3 mois avant. Et grâce à deux amis, dont Laurent Beltrando, qui est toujours aussi mon associé dans la production de mon spectacle, et qui connaît rien, qui connaît juste Avignon parce qu'il y a grandi, il me dit, mais il y a le Festival d'Avignon, pourquoi on ferait pas ça avec ton spectacle? Et il sort 4000 euros de ses économies, et on fait notre premier Festival d'Avignon en 2007, et on en a fait 10, et avec du succès.
14: Bien sûr, le génie.
19: Bien sûr.
14: Vous souvenez-vous de la dernière fois où vous êtes rendu en restaurant? Voilà la question que l'on vous pose ce soir, surtout du prix que ça vous a coûté. Avec un budget de plus en plus serré, on sait, les petits plaisirs se font parfois rares, Florent, encore plus pour les personnes en situation de précarité. Direction notre pays, comme chaque jour, face à ce constat, une idée très inspirante a vu le jour. On est dans le Grand Est, avec Robin Bernot et Gabin Grulet.
20: À Nancy, vous pouvez trouver un menu au restaurant pour 5 euros.
21: Bah, je trouve que c'est une très bonne initiative.
20: L'association L'Escabelle a ouvert fin août un restaurant solidaire près de la place Stanislas. Un restaurant ouvert au public, mais avec des repas moins chers pour les personnes en situation de grande précarité. Le tout avec des salariés en insertion. Notre journaliste Gabin Grulé s'est rendu sur place et a rencontré Jean-Marie Morel, le président de l'association à l'initiative du restaurant.
22: Déjà pouvoir faire en sorte que des personnes en difficulté croisent, rencontrent, soient de fait au même niveau que ceux qui n'ont pas de difficulté, ceux qui vivent normalement, classiquement, ça c'est déjà c'est un progrès. L'homme a besoin de pain, mais il a aussi besoin de roses. Et les roses, c'est dans le contact, dans la relation à l'autre qu'on les trouve. Il faut l'aider.
20: Ici à Nancy, ça marche. Et vous, qu'en pensez-vous? Je suis allé en discuter avec Lison, séduite par l'idée, surtout que le restaurant, bah, ce n'est plus forcément la priorité en ce moment avec le coût de la vie.
21: Aujourd'hui, on est obligé de regarder le ticket de course et de compter chaque centime. Qui plus est, moi je suis étudiante, donc si j'avais ce type d'initiative dans ma ville, j'y serais bien plus souvent parce que monsieur ne peut plus m'inviter au restaurant. Là.
20: Le restaurant s'appelle Convive, il est ouvert au grand public à Nancy du lundi au vendredi de midi à 14h. Le menu, entrée, plat, dessert, coûte 20 euros et une partie de l'addition permet donc de financer ces repas à 5 euros. Et vous, tiens, seriez-vous prêt à mettre 20 euros pour financer d'autres repas? On en a discuté avec Lison.
21: Oui, je pense. Et en plus, ça dépend ce qui est proposé. Mais si on reste sur des produits frais et bons pour la santé, bien cuisinés, pour moins de 5 euros, je fais des choses très bonnes à la maison. Donc pourquoi pas au resto, ouais.
20: Durant le reportage, notre journaliste est par exemple allé rencontrer dans la salle du restaurant Edith et Olivier, deux retraités. Ils étaient en train de planter leur fourchette dans un tzatziki aux crevettes. Et ce qui plaît sur place, eh bien, c'est la mixité qui est créée dans ce restaurant. Je vous le conseille vivement si vous êtes de passage à Nancy. Je vous redonne le nom de l'établissement, ça s'appelle les Convives, Convives au pluriel, et franchement, je trouve que c'est une super initiative.
18: Merci beaucoup Robin Bernot. Florent Père est votre invité, on parle des lieux qui ont marqué sa vie. Saint-Jean, il ne s'en souvient pas du tout. Aix-les-Bains, il s'en souvient quand même. Et il y a un lieu très rapidement qui compte aussi dans votre carrière, c'est Saint-Loubès, dans le sud-ouest. Eh ben, je vous dirai dans un instant pourquoi ce lieu est compté, parce que
15: m'a sorti des lieux que je connais même pas.
18: Je vais être sympa. Je vais vous laisser 3 minutes pour y réfléchir.
15: Mais il y a un suspect dans le lieu qui a compté. Attendez. Pour vous, c'est trifouillé les doigts.
18: Je vais vous donner un indice. Ça s'est passé le 22 janvier 2016.
15: Ah, les gars, c'est à tout de suite. De quelqu'un d'autre.
18: Florent Père reste avec vous jusqu'à 21h.
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2: Avec Florent Père, notre invité, un amoureux de la vie, un sourire, hein, franchement très agréable depuis 20h. Il partage son ascension ce soir de son premier one-man show, ça s'appelait comme ça d'ailleurs, en 2007, en passant par Nature, coécrit avec entre autres Philippe Cavrivière. C'était Pascal Obispo qui avait signé la musique du prénom au théâtre Édouard VII à Paris, en passant par les producteurs d'Alexis Michalik, sans oublier quelques films, Red Dingue ou encore Duc au but. Florent Père est votre invité jusqu'à 21h. Je vous ai donné un indice dans la présentation par rapport à ce que je vous ai dit il y a quelques minutes, Florent. Saint-Loubès, le sud-ouest, 22 janvier 2016, à l'issue d'une représentation, c'est la première fois que vous déclarez, je vais faire du ciné.
3: Ah bon ?
2: Et que vous allez annoncer que vous serez en tournage avec Danny Boone.
3: C'est vrai ?
2: Bah oui. Donc c'est aussi un tournant. Voilà, moi je vous parle
3: mais
2: de ça.
3: C'est quand même un tournant, mais pourquoi moi je m'en souviens pas ? Comment vous savez que j'ai dit ça là-bas ?
2: Parce que je suis votre biographe.
3: Que vous êtes mythomane !
2: Non, mais c'est ça se vérifie tout ça. C'est
3: non, mais c'est possible que je l'annonce, parce que j'en étais très fier. Effectivement, c'est.
2: Non, mais peut-être dans une interview, vous avez dit ça, mais en tous les cas, vous en avez parlé à l'issue de cette représentation ce jour-là, 22 janvier 2016.
3: Ah ouais ? Eh ben écoutez, je vous remercie, mais effectivement, c'est probable que je l'ai fait parce que j'étais tellement fier. J'ai dû le dire à la fin du spectacle en disant au public, bah voilà. C'était, bah oui, le tournage de Red Dingue.
2: C'était où ?
3: C'était à Saint-Loubès, le 22 janvier en 2016.
2: Vous avez tourné où ça ?
3: On a tourné ça en Belgique, et enfin un peu à Bruxelles et ouais. Un peu à Paris. Ouais. Et voilà, c'était mes premiers pas au cinéma. Adoubé par Danny Boone que j'adore et qui a toujours compté pour moi dans ma carrière et c'était fou de se dire que mes premiers pas au cinéma étaient accompagnés par ce grand humoriste qui m'a tant inspiré.
2: Le cinéma, le théâtre, je viens d'évoquer quelques spectacles, la télévision, la radio un petit peu, vous en avez fait ?
3: Pas beaucoup, non. Pas en tant qu'animateur, non. Et en tant que chroniqueur, j'ai peut-être fait une ou deux chroniques, dans la bande originale chez ouais. Nagui.
2: Le sens de l'humour. Parlons de cette actualité, puis on retournera en région dans un instant avec d'autres villes à évoquer. Aujourd'hui, le sens de l'humour, c'est au Théâtre Antoine, c'est donc à Paris. On va s'en dire un mot. Bon, une comédie très contemporaine. Sacha Judasco, Fabrice Donio pour l'écriture, qui parle, oui, de notre époque. L'histoire d'un quatuor, quatuor assez exceptionnel. Je vais vous donner la parole quand même. L'histoire d'un fou rire qui devient une catastrophe, quoi.
3: Oui, Romain, qui est auteur de comédie, qui est interprété par Ariel Mallet, prend un fou rire innommable chez ses beaux-parents un dimanche après-midi avec sa femme. Et le soir même, ils reçoivent la future patronne de sa femme et son mari. Donc ça commence déjà sur fond d'engueulade parce qu'on voilà, ce fou rire a créé un cataclysme dans la famille. Et en plus, ils vont se récupérer un couple assez haut en couleur. Et il y a un réel enjeu puisque... Élise Diamant, qui interprète Sarah, la femme de Romain, donc va signer son CDI certainement à l'issue de cette soirée. Donc elle a la pression d'avoir sa patronne à la maison, son mari qui est banquier, que j'interprète, et ces quatre personnes à l'humour très différent. Qui vont cohabiter toute une soirée.
2: Donc... Parce que c'est ça la pièce, c'est que tout le monde n'a pas le même humour. Quoi. Et là, on a quatre humours totalement différents.
3: Comment ça fonctionne ensemble ? Particulièrement débridé dans mon personnage qui s'appelle Jean-François, qui se permet à peu près tout et n'importe quoi, et surtout n'importe quoi, quitte à gêner. Lui, il aime l'humour un peu dérangeant. Donc, voilà.
2: Bon, cet éclat de rire arrive, effectivement, on l'a compris, au pire moment, quand le sourire est totalement impensable. Ce fou rire devient impardonnable. On va comprendre dans la pièce, on ne peut pas trop en dire ce qu'il en est, mais effectivement, ça suscite aussi toute une réflexion autour du rire. Et la question que tout humoriste se pose depuis des années, est-ce qu'on peut rire de tout ? Est-ce que le rire est une arme ? Enfin, vous êtes posé toutes ces questions aussi ?
3: Jamais, je ne suis pas assez intelligent. si, mais bien sûr, surtout quand on fait mon métier.
2: Bah oui.
3: Moi, ma réponse, c'est qu'on doit rire de tout. Il faut rire de tout parce que c'est une preuve de victoire, en fait. Là, je parle du rire sur le malheur. Mais le rire en général, de toute façon, vous constatez que vous rentrez dans un magasin, si vous avez ce pouvoir-là, vous faites rire cette personne qui est là depuis 6-4 heures du matin dans sa boulangerie et qui a peut-être une journée un peu longue, vous lui faites deux blagues, elle rigole, vous la rendez heureuse, de la rendre heureuse, ça vous rend heureux, et tout ça, ça met quand même une énergie très sympathique. Et pour ce qui est de rire des choses moins rigolotes, je pense qu'on doit, parce que c'est une forme de recul, d'ironie et de victoire. C'est-à-dire que si on est capable de rire d'un grand malheur ou personnel, ou voilà, c'est que on l'a surpassé et pourtant pas oublié qu'on peut aussi lui rendre hommage par le rire. Et on peut tout faire par le rire. Moi, je ne communique que par le rire. C'est-à-dire que si je suis gêné, je vais trouver une vanne pour m'en sortir. Si je suis heureux, j'ai envie de faire rire. Si je vois quelqu'un de pas heureux ou qui est celui qui rit jamais, parce que c'est le bougon ou la bougonne et tout, ça va être mon objectif de la faire rire. Et même, je peux même me sentir responsable si la personne ne rit pas, j'ai l'impression que c'est ma faute. C'est une espèce de... Moi, je trouve que quand on a de l'humour, c'est ce que je dis à mon fils qui a aussi beaucoup d'humour. Quand tu as ce pouvoir-là, c'est presque un super pouvoir et il faut en user, en abuser parce que tu peux diffuser tout autour de toi de la bonne humeur et c'est et surtout actuellement, franchement, c'est un vrai pouvoir.
2: Où est-ce que vous avez le plus ri dans votre vie ? C'était quand ? Ou est-ce que c'est tous les jours ? Allez, me dites pas tous les jours parce qu'effectivement, vous riez tous les jours et vous venez
3: de
2: vous l'expliquer.
3: Tous les jours, mais c'est vrai que après. Avec l'âge, forcément, il y a moins d'insouciance, donc le rire est un peu moins immédiat. Mais je crois que là où j'ai vraiment ri, bah, c'est au crêpes, hein, où vraiment, bah, parce qu'on est en pleine adolescence, on est complètement neuneux, on rit de tout, c'est formidable. Ouais. Mais non, mais le rire est quand même très très présent, dans ma vie. Ça se cultive aussi, hein. Mais j'ai des potes mais qui sont pas du métier, qui sont dont notamment un pote du sport études qui s'appelle Marion Malaquin, enfin Malak pour les intimes, qui est je pense la personne qui me fait le plus rire au monde, alors que c'est pas du tout un humoriste, mais il a un truc qui m'amuse, une espèce de folie de voilà.
2: Le sens de l'humour, c'est en ce moment au théâtre Antoine à Paris, théâtre de Jean-Marc Dumonté, qu'on salue avec Claudia Tagbo, Ariel Mallet, Florent Père notre invité et Élise Diamant. Ça vient débuter mi-septembre, donc ouais. Vous y êtes au moins jusqu'à la fin de l'année, j'imagine.
3: Jusqu'au 10 janvier.
2: C'est parfait, on viendra vous voir avec plaisir.
3: Venez.
2: Beau théâtre d'ailleurs, le théâtre Antoine. Quel est le... Ah, vous avez fait les théâtres. Il y a un théâtre que vous retenez en particulier, une ville où vous êtes dit, oh, ce théâtre, mais c'est un truc de fou. Un opéra ou un théâtre ou une salle où vous avez joué.
3: Il y a l'opéra de Vichy qui est très très beau. Je le fais pas pour vous faire plaisir, mais je l'avais fait pendant la tournée du prénom. Non, c'est magnifique. Il y a aussi un théâtre à Colmar que je trouve magnifique. J'adore quand on y va. À Paris, il y a le théâtre de Paris où j'ai joué les producteurs l'an dernier est quand même très très beau. Le théâtre Antoine aussi, on sent, c'est chargé. On comprend l'histoire qu'il y a eu. L'Olympia où j'ai eu la chance de jouer, où j'ai un vrai souvenir aussi artistique et familial. Non, mais il y en a plein de lieux comme ça. Mais c'est vrai que la magie de la tournée, c'est que des fois vous débarquez dans des petits patelins, vous dites bon bof, ça va être un petit lieu. Voilà. Alors, des fois c'est un gymnase et des fois. C'est un théâtre sublime de 1800, qui a été construit. On ne sait pas quand, comment, on ne connaît pas l'histoire, et on se dit, mais là, lui est fou, quoi. Et on sent que c'est chargé. Je ne sais plus où j'ai joué, où le régisseur m'a dit, mais viens voir. Ils avaient des pans de décors comme à l'époque peints sur des toiles qui gardaient, qui sortaient plus maintenant, qui sont protégés, mais ils avaient encore ça de l'époque de la préhistoire.
2: Et le public, le meilleur public, c'est pour vous fâcher avec la moitié de la France, sauf une région. Le vôtre, celui, votre meilleur public, vous dites, chaque fois que je passe ici, c'est top, quoi.
3: Bah ça, c'est un petit peu dans toutes les villes, mon ami, vous savez, les gens
2: ici. Il va pas se mouiller,
3: non,
2: ce soir.
3: Non, mais non.
2: Beaucoup de gens me disent le Nord, je vous mets à l'aise.
3: C'est pour ça que j'allais faire un poncif, mais je reconnais, il faut reconnaître, que les gens du Nord sont quand même, et les Belges.
2: Ouais.
3: C'est un public qui vit, on sait qu'il est venu pour se marrer, donc il n'y a pas le petit moment de, quand on est habitué au théâtre parisien, au public parisien qui est un peu plus dans ses soucis. Là, on sent que dès l'entrée que les gens sont là pour rire et qu'ils le manifestent clairement à haute voix et tout, et c'est très agréable. C'est vrai que le public du Nord est très chaleureux.
2: Mais ça nous fâche pas, quand on est à Avignon, Orange, c'est déjà le Nord.
3: Oui, voilà, exactement.
2: On est d'accord.
3: Mais bien sûr, évidemment.
2: Vous vivez.
3: Très bon ce petit coup de violon. Il y a un mec qui est payé avec ses violons.
2: C'est Benoît Prospero. Okay.
3: Il fait ça aussi.
2: Et il fait tout ici.
3: Et la dame qui fait des coussins en pépins à Avignon, elle joue pas de...
2: Vous vivez à Montmartre aujourd'hui.
3: C'est faux.
2: Vous vivez où aujourd'hui alors du coup?
3: J'habite à Montmartre, dans la tour Nord du Sacré-Cœur.
2: Pourquoi vous me dites que c'est faux?
3: Pour vous embêter.
2: D'accord. C'est marrant d'être resté dans le quartier du Moulin Rouge, quoi.
3: Je connais pas très très bien Paris. Je connais uniquement le 9e et le 18e. Quand je suis arrivé au Conflans, j'étais installé à Pigalle je suis resté 9e, 18e. Donc effectivement là, je suis au pied de la butte Montmartre.
2: C'est vrai que vous faites des road trips en van.
3: Oui, bien sûr, avec ma femme et mon fils.
2: C'est génial, ça. Par goût, par choix,
3: par économie. Non, pas par choix. J'ai la chance que ça soit un loisir. Mais c'est un peu le trip en van, c'est un peu syndrome de Stockholm, c'est-à-dire que quand vous y êtes, quand vous prenez le van et tout, que vous le louez, vous dites putain mais pourquoi? Parce que c'est quand même une tannée, hein. Faut reconnaître quand vous prenez un van qu'il faut tout déplier tous les soirs, tout emballer tous les soirs, hein. Pourquoi on a fait ça? Pourquoi on s'est pas loué une petite baraque tranquille? Pourquoi on Donc on souffre au début, on râle souvent. Moi, en tout cas, je râle souvent. On le fera plus jamais l'an prochain et tout. Et puis en fait, après, on se retrouve dans des lieux tellement isolés où vous n'avez accès. En fait, quand d'un coup vous vous endormez au milieu d'une forêt ou au bord d'une falaise et que vous vous réveillez le lendemain matin où vous vous couchez avec les étoiles, ouais. Le bruit de la mer et que ça n'est accessible que comme ça et que vous prenez votre VTT, vous allez faire 3 heures de VTT dans une forêt ou une montagne dans laquelle vous ne seriez jamais venu si vous n'étiez pas en van. Il y a une communion avec la nature que j'adore dans le trip en van.
2: Vous l'avez fait dans les Pyrénées, vous l'avez fait dans les Alpes. Il y a 2 ans, vous étiez en Bretagne. Et peut-être que le prochain, ce sera dans le Massif central ou l'Auvergne, car ça fait partie des destinations que vous connaissez moins, que vous avez envie de découvrir.
3: C'est vrai.
2: Merci Florent Père.
3: Mais merci à vous, c'est déjà fini?
2: C'est déjà fini.
3: Et ça allait si vite.
2: Quel parcours depuis le petit gamin qui vendait dans les marchés nocturnes du côté de Saint-Raphaël, qui aujourd'hui est au Théâtre Antoine, avec le sens de l'humour. On aurait pu parler du Pays Basque que vous adorez, parce que vous êtes un amoureux aussi du Pays Basque et des Landes.
3: Ouais.
2: Alors, revenez demain.
3: Ok.
2: Il y aura Benoît Prospero aussi.
3: Ah,
2: tout le monde sera là.
3: Mon Ben, mon Prosperos.
2: Merci Florent Père. Ici.fr pour écouter l'émission Le Théâtre Antoine. Jusqu'au 10 janvier pour le sens de l'humour. Rendez-vous demain, portez-vous bien. Merci pour ce rire en tous les cas.
3: Merci,
2: c'est un plaisir.
3: Vous.
2: Salut Florent, salut à tous.
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2: Et les mélodies de votre radio ici, Francis Cabrel, les murs de poussière.

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1: Passez une excellente soirée, il est tout juste 21h, merci d'écouter ici. Pour son 80 avec Laurent Petit-Guillaume.
2: Bonsoir à tous. Est-ce que les tubes d'aujourd'hui seront toujours des tubes dans 40 ans? Ah, pas sûr. En revanche, ceux des années 80 sont toujours des tubes aujourd'hui. La preuve encore ce soir, ça commence comme ça.

0: Toulouse, c'était Kenny Loggins. 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
0: Chanteur et guitariste, cet américain pur jus est un habitué des bandes originales de films célèbres. Hein. Top Gun en 86 et puis Footloose en 84. Film qui a été plutôt un beau succès aux États-Unis et qui a permis à ce titre d'être nommé à l'Oscar de la meilleure chanson originale. Mais cette année-là, c'est Stevie Wonder qui reçut la statuette grâce à I Just Called to Say I Love You, BO du film La Fille en Rouge. Attention, chef-d'œuvre en vue. La voix de Brian Ferry arrive, 1982, Roxy Music, Avalon.

C'était Shadé avec Smooth Operator. Après la voix de crooner de Brian Ferry, c'était la voix la plus sensuelle du monde de la musique du XXe siècle, la sublime Shadé, qui, contrairement aux rumeurs, n'aurait pas définitivement arrêté la musique. Son groupe existe toujours. Ils auraient enregistré de nouveaux titres dans un studio du sud de la France il y a de nombreux mois. Mais mystère, toujours pas de nouvelles concernant une sortie prochaine. Eh oui, hélas. Allez, pour se consoler, on retrouve un groupe qui, c'est sûr, n'existe plus du tout. Image et leur corps à corps. Ça, c'était un tube sorti en 1986.

0: Manic Monday. Elle est drôle cette chanson, elle raconte l'état d'esprit d'une femme qui se réveille un lundi mais qui préférerait qu'on soit dimanche. Ce titre qui devient un tube en 86 a été écrit et composé par un certain Christopher. Mais derrière ce prénom se cachait le génial Prince qui avait craqué pour ce groupe de filles, les Bangles. Dans un instant, c'est Mel Brooks qui arrive avec It's Good to be the King, juste après ça.
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0: Indochine avec Canary Bay.
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0: Extrait de l'album 3 qui, comme son nom l'indique, est le troisième album d'Indochine sorti en 85. Un titre sur l'homosexualité féminine dont les paroles furent censurées par la télévision. Ah bah oui, c'était en 85, comme quoi. Hein. Les temps changent parfois en mieux. Pourtant, on était tolérant pendant cette décennie. On n'a rien dit quand la chanteuse italienne Spagna est arrivée avec sa coiffure blonde, style deux doigts dans la prise électrique. On l'a même adorée à l'époque. Tout comme son tube, très italo-pop. Hein. Call Me, que voici.

Mylène Farmer, c'est des plus grands livres. En 1985, c'est le premier titre dont Mylène écrit elle-même le texte et qui exprime vraiment son univers sombre, mélancolique. Une chanson sur la peur de vieillir, la mort. Le clip qui l'accompagne, réalisé par Laurent Boutonnat, est le premier tourné en cinémascope conçu comme un court-métrage de 8 minutes. La suite, c'est David et Jonathan, célèbre duo Bella Vita.

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1: Merci d'avoir suivi notre rendez-vous quotidien avec les tubes des années 80. Rendez-vous demain dès 21h. La suite, c'est toujours en musique, avec 100% chansons françaises. Eh ben, je vous souhaite une belle fin de journée avec ici votre radio. Et oui, il est 22h. Chaque soir.
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3: La Ziza de Daniel Balavoine, un message d'amour à sa femme qui devient un hymne à la tolérance.
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3: Fin 1985, quelques minutes lui suffisent après un reportage sur les tensions raciales pour composer La Ziza, qui signifie « la chérie » en arabe. C'est un hommage vibrant à sa femme, Corinne, juive marocaine, mais aussi un plaidoyer pour la tolérance.

0: Le destin bascule le 14 janvier 86. Le chanteur disparaît tragiquement dans un accident d'hélicoptère sur le Paris-Dakar. L'émotion est immense. L'Aziza s'installe en tête des ventes pendant 2 mois, dépassant le million d'exemplaires vendus.
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2: On décolle pour un voyage intérieur avec les deux frères les plus célèbres de Toulouse, Big Flo et Oli.
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2: D'habitude, le duo, c'est l'énergie pure. Mais pour le titre Sur la Lune, tout a été différent. Ce titre les a littéralement hantés. Comment parler de la solitude quand on a tout ? Oli l'avoue, l'écriture a été un véritable chemin de croix. Il a fallu des mois de doute et des dizaines de brouillons à la poubelle pour mettre des mots sur ce sentiment d'être déphasé, d'être ailleurs.

0: Morceau suspendu en apesanteur qui affirme une chose. Même sous les projecteurs, on a tous le droit d'être un peu ailleurs et d'avoir la tête dans la lune.
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2: Yatouni est d'origine mahoraise et nous raconte son parcours. Dites-moi, Yatouni, qu'est-ce que vous aimeriez que les gens connaissent de votre culture mahoraise?
3: La richesse vraiment relationnelle. C'est vrai qu'à Mayotte, il y a vraiment une solidarité extrême entre les habitants. Si, par exemple, vous rencontrez des inconnus dans la rue, vous allez toujours ressentir ce lien. Je ne sais pas, c'est quelque chose qui est naturel. Alors qu'ici, en France, les inconnus qu'on croise dans la rue, on ne sent pas forcément un lien avec eux et on ne serait pas forcément apte à les voir, leur poser des questions et tout ça, oui.
2: Moins d'entraide, moins de solidarité, on ne va pas facilement demander un peu de sel ou un peu de sucre chez le voisin, en fait.
3: Oui, c'est ça, oui. À Mayotte, on a vraiment une relation assez intense avec les voisins. On les respecte et on vraiment montre beaucoup d'amour envers eux. Si jamais on manquait de quelque chose, parfois de l'eau ou du sel, peu importe, on peut aller toquer chez le voisin et lui demander. Et avec plaisir, la personne va lui offrir. Sauf qu'ici en France métropolitaine, je pense que ça paraîtrait un peu bizarre quand même.
2: Vous buvez, vous, un jus de pomme?
3: Oui.
2: Comment on dit pomme en maoré?
3: Jus de pomme et jiva.
2: Ah, jiva?
3: Oui. Qui veut dire le jus de pomme est très bon. Oui,
2: ici, ah bah c'est court, c'est facile.
3: Oui.
2: Vous avez hâte de retourner à Mayotte. Quelle est la première chose que vous allez manger quand vous arrivez?
3: Ça serait une mangue avec du sel.
2: Ça, ah, c'est...
3: oui.
2: Ça, c'est étonnant, ça.
3: Oui. C'est comme si on mangeait du chips, mais encore mieux. C'est super bon, les mangues. Le goût est juste indescriptible. Oui.
2: Mais avec du sel.
3: Oui, avec
2: le sel qui va faire ressortir le goût de la mangue.
3: Oui, c'est ça. Oui, ça va vraiment faire ressortir le goût de la mangue.
2: Alors, votre maman, Siti Fatima, c'est elle qui cuisine à la maison. Qu'est-ce que vous aimez manger quand elle cuisine?
3: J'aime beaucoup manger le pilao. C'est un plat qui ressemblerait un peu au paella de l'Espagne. Plat très coloré.
2: Avec des épices un peu particulières que nous n'avons pas ici en France.
3: Il y a le curcuma, après il y a le masala et il y a aussi le poivron. Et le citron aussi et le sel, donc tous les ingrédients ici en France.
2: Vous vous intéressez à la cuisine, vous? Vous avez appris à cuisiner avec maman?
3: En fait, à Mayotte, c'est très important pour une femme de savoir cuisiner. Depuis l'âge de 6 ans ou 7, jusqu'à mes 10 ans, donc j'avais l'habitude en fait de rejoindre ma mère et qu'elle m'apprenne à cuisiner.
2: J'ai entendu parler d'un fruit, le konona.
3: Konokono.
2: Kono, oui. Comment vous dites?
3: Konokono.
2: Ah oui.
3: Oui.
2: C'est pas du tout konona.
3: Non.
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4: 10e étage au CHRU de Nancy, service médecine légale, unité médico-judiciaire. Ah ben elle est là.
5: Bonjour
4: Élodie. D'habitude, quand on voit un médecin, bon, ça peut être qui tout double, c'est pour se faire soigner ou pour avoir de mauvaises nouvelles. Mais comme vous êtes dans les coins, vous, c'est pas bon.
5: Alors généralement, non, c'est assez mauvais signe de venir chez le médecin légiste. Mais il y a des gens qui pensent qu'ils ne viennent chez le médecin légiste qu'une fois décédé.
4: Oui.
5: Ce qui n'est pas vrai. Puisque là, actuellement, vous êtes dans le service de l'unité médico-judiciaire où on prend en charge les victimes vivantes.
4: On vous connaît plus en tant que médecin légiste quand vous intervenez dans les feuilletons sur les scènes de crime, par exemple.
5: On va dire du point de vue du grand public, on nous voit à travers les séries télé, dans sa salle d'autopsie, parfois un petit peu lugubre pour rajouter, mais on intervient finalement beaucoup plus en fait auprès des victimes vivantes.
4: D'accord. Les victimes vivantes représentent plus de votre temps de travail?
5: Oui, alors sur Nancy par exemple, on voit à peu près 5000 victimes par an et on va faire 500 autopsies par an.
4: C'est qui une victime?
5: Alors une victime, c'est une personne qui a été victime, mais de violences. Alors on pense aux violences volontaires, bien sûr, aux agressions dans la rue, malheureusement aussi des faits de violence sexuelle ou des maltraitances à enfants, mais aussi les personnes qui ont été victimes de violences dites involontaires, accident de voie publique, accident du travail, même un accident domestique.
4: Toutes les victimes passent par chez vous?
5: Alors oui, sur Nancy, en fait, à partir du moment où elles souhaitent déposer plainte, elles vont au commissariat ou à la gendarmerie, et ensuite l'enquêteur va prendre contact avec notre service pour prévoir un rendez-vous sur cette unité.
4: Et c'est vous qui les recevez?
5: Et c'est les médecins légistes qui les reçoivent pour pouvoir les examiner.
4: Vous, c'est une vocation?
5: Oui, j'ai fait médecine pour faire médecine légale. Bon, je suis de l'ancienne génération où j'avais quand même une spécialité. Je suis médecin du travail de formation, mais je n'ai exercé que dans le cadre de la médecine légale.
4: Pourquoi ?
5: C'est une excellente question, souvent posée. Pourquoi on en arrive à la médecine légale ? Donc déjà, pas du tout par rapport aux séries télé ou autres.
4: Est-ce que vous avez quel âge ?
5: Alors moi, j'ai 38 ans.
4: Ouais, donc votre génération, elle a regardé quoi comme séries télé médicales ?
5: Bon, à l'époque, c'était Urgence. Moi, j'ai connu aussi les débuts de Bones à l'époque. Et je fais, d'ailleurs, on pourra en parler, de l'anthropologie médico-légale dans mon activité.
4: Qu'est-ce que c'est, ça ?
5: Alors ça, c'est l'examen des ossements qui sont découverts soit, par exemple, à l'extérieur, soit dans une habitation, dans la nature, mais ça peut être aussi l'examen d'ossements au décours d'une autopsie d'un corps qui a pu être très altéré, justement pour rechercher des lésions et aussi pour établir ce qu'on appelle le profil biologique pour essayer de comparer aux personnes disparues.
4: Oui, là on rigole, mais c'est pas drôle en fait. Hein.
5: Non, c'est pas drôle, mais c'est assez satisfaisant parce que ça permet aussi de pouvoir identifier des ossements et ça c'est toujours satisfaisant de pouvoir rendre, on va dire, un défunt à sa famille.
4: Bon, on revient au pourquoi du comment. Pas du tout inspiré par les séries, votre vocation ?
5: Non. Alors moi, de base, je pense que mon inspiration vient surtout de mon père, qui était paléontologue. Donc depuis toute petite, j'étais bercée dans les ossements, plutôt australopithèque, hein, on était plutôt sur l'ancien humain, et beaucoup sur l'archéologie, anthropologie, et je voulais être égyptologue quand j'étais petite, mais pour découvrir des momies. Donc maintenant, je fais des momies, mais dans un cadre plus récent que de l'Antiquité. Et je pense que c'est ce qui m'a donné en fait ce plaisir, cette curiosité vis-à-vis de l'humain, de l'humanité. Et puis après, d'autres m'ont fait découvrir en fait ce qu'était la médecine légale par le biais d'amis de mes parents qui étaient médecins légistes et médecins généralistes. Et quand j'ai assisté à ma première autopsie, quand j'étais en troisième année de médecine, j'ai su que ma place était là.
4: On peut aller visiter un peu le service ?
5: Oui.
4: Il y a des victimes à toute heure et tous les jours qui viennent ici.
5: Alors en fait, l'unité médico-judiciaire, c'est un service de consultation. Donc on est ouvert de manière fonctionnelle du lundi au vendredi, aux horaires classiques de consultation, mais on a aussi une permanence de médecine légale, c'est-à-dire que les nuits et les week-ends, un médecin légiste peut être contacté pour justement soit voir des victimes en urgence, soit aller faire des levées de corps, donc examiner des défunts sur des lieux de découverte.
4: Oui, c'est ça. De toute façon, si quelqu'un décède, on fait appel à vous. Vous vous déplacez, vous venez forcément ?
5: Non. Alors, si quelqu'un décède, c'est un médecin qui va faire le constat de décès. S'il y a quelque chose de suspect, si on est dans le cadre de mort violente, à ce moment-là, la justice sera informée par un obstacle médico-légal sur le certificat de décès et demandera à ce moment-là au médecin légiste de se déplacer éventuellement sur place ou décidera directement de faire amener le corps à l'Institut de médecine légale pour les autopsies.
4: Donc, les autopsies, elles ont lieu ici, au 10e étage ?
5: Non, c'est pas dans ce bâtiment. C'est un bâtiment qui est excentré au fond du CHU à côté d'une petite chapelle en continuité de la chambre mortuaire.
4: Bon, là, le service, c'est quoi ? C'est un couloir, des portes et des bureaux ?
5: Exactement.
4: Il n'y a rien à voir.
5: Donc, effectivement, ça, c'est un service de consultation. Donc, il y a des consultations classiques de bureaux. Et en fait, à l'unité médico-judiciaire de Nancy, comme dans maintenant une grande majorité de centres hospitaliers universitaires, il y a en fait un dispositif qu'on appelle audition Mélanie. Donc, ça, c'est cette salle où l'enfant va être en présence d'un enquêteur qui est formé à recueillir la parole d'un enfant victime de violence. Et pendant ce temps-là, donc, il va être à la fois filmé et puis enregistré à l'aide d'un micro. Et donc, il y a une vitre sans teint qui sépare d'une salle qu'on appelle la salle de régie où va se faire l'enregistrement et où un autre enquêteur sera également présent derrière la vitre pour voir un petit peu ce qui se passe et poser éventuellement des questions complémentaires par la suite.
4: Bon, quand vous avez choisi cette voie, vous saviez qu'il y avait cette partie-là ?
5: Oui. Oui. Quand j'ai fait médecine, je voulais faire médecine légale. Et quand j'ai fait mes stages, en fait, en tant qu'étudiant en médecine, j'ai découvert ce que je n'avais pas eu l'occasion d'appréhender, le côté victime vivante. Donc oui, j'ai choisi la voie en sachant quelle était la globalité du travail.
4: C'est un quotidien très intense, j'entends. Hein ?
5: Alors, très intense et très varié surtout. Et c'est ça qui est très agréable aussi, nous, dans notre travail, je pense, pour justement, même si ce ne sont pas des choses joyeuses dans tout ce qui se passe, mais on va être le matin auprès des victimes vivantes, on peut être l'après-midi au niveau de l'Institut de médecine légale. Ça nous arrive d'être appelés pour faire ce qu'on appelle les reconstitutions. Donc, quand on a fait des autopsies ou des examens de victimes, un juge d'instruction peut demander à ce qu'on soit présent quand il va essayer de refaire ce qui s'est passé pour demander notre avis par rapport à ce qu'on avait constaté aux déclarations de la personne qui est entendue. Et puis après, comme ça arrive, je l'ai fait ce matin, aller aux assises également, enfin devant des cours criminels pour pouvoir être entendu par rapport à nos constatations faites et donc pouvoir apporter, en fait, suivre le dossier jusqu'au bout.
4: Ouais, c'est ça. Vous avez une vie comme dans une série quand même, j'ai l'impression. Hein.
5: Oui, on a quand même des éléments qui sont repris dans les séries télé.
4: Bon, on va refermer cette porte. Bon, souvent un médecin soigne. Il peut être porteur de mauvaises nouvelles, mais aussi de guérison. Vous êtes plutôt dans un aspect morbide, sordide, plus difficile. Comment vous le vivez finalement au quotidien ?
5: Alors moi, je ne le vois pas en tant que morbide. Je suis un médecin de constat, d'expertise, pour apporter des choses objectives à la justice. On a quand même une pierre à apporter justement aux victimes pour faire reconnaître les préjudices qu'elles subissent et apporter un éclairage factuel à la justice.
4: Bon, bah merci de nous avoir accordé un petit peu de temps entre deux autopsies. Je rigole, mais
5: c'est pas tout à fait faux.
4: Merci bien, bonne fin de journée.
5: Merci, vous aussi.

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1: Salut Tom.
2: Salut Quentin et bonjour à toute la compagnie.
1: Quelle histoire aujourd'hui tu vas nous raconter?
2: Ah, celle d'un héros de la résistance qui a ouvert une galerie d'art à Nice.
1: Bon, alors on ouvre.
2: Ouvre la page. Ah, là. C'est la raison 126, Jean Moulin, rue de France. Alors c'est vrai que lorsqu'on dit résistance, on pense directement à un homme avec une silhouette énigmatique, un chapeau, une écharpe. C'est devenu un symbole et une fierté française. Il s'agit bien sûr de Jean Moulin.
1: Alors Tom, pour ceux qui arrivent de Mars, c'est qui Jean Moulin?
2: Alors ça arrive, hein. Alors lui, il est né à Béziers en 1899. Étudiant brillant, il devient le plus jeune préfet de France. Mais en 1940, tout bascule. La France perd face à l'Allemagne nazie et le jeune fonctionnaire refuse la défaite et part à Londres pour y rejoindre le général de Gaulle.
1: Mais du coup, Tom, quel est le lien entre Jean Moulin et la Côte d'Azur?
2: Eh bien, le général lui donne une mission de la plus haute importance, unifier la résistance. Et pour ça, il va traverser le pays et il arrive à Nice en octobre 42 pour y rencontrer les principaux chefs des mouvements de combat.
1: Ouais, mais faut pas se faire repérer, comment il fait?
2: Eh bien, il va ouvrir une galerie d'art, une sorte de diversion pour esquiver la police. Jean Moulin se fait alors passer pour un collectionneur et il ouvre au 22 rue de France la galerie Romanin. Il y expose des tableaux d'Henri Matisse, Edgar Degas et d'autres. Et grâce à cette couverture, Jean Moulin pouvait traverser la France en sa qualité de collectionneur d'art. Et l'appartement au-dessus de la galerie servait de planque aux résistants niçois.
1: Et puis il n'était pas tout seul dans cette galerie.
2: Et oui, il demande à son amie Colette Ponce-Dreyfus de s'occuper des lieux. Elle nous en parle dans une interview en 1983.
3: La fonction de ma galerie, c'était de couvrir l'activité de Jean Moulin. Je savais parfaitement que c'était une activité de résistance. Je ne savais pas son importance exacte, ça je ne l'ai su qu'après. Il ne fallait pas que je la sache, d'ailleurs tout ça a été très bien fait. Il tenait beaucoup à ce que ce soit une chose très officielle et qu'une fois pour toutes, qu'il soit Jean Moulin, marchand de tableau.
2: Mais le 21 juin 1943, Jean Moulin est arrêté. Le jour même, Colette Ponce reçoit un télégramme avec ces quelques mots « Vendée ». Comme prévu. Et ce message codé signifie que la couverture de Jean Moulin est grillée. Elle doit donc de toute urgence fermer le local, mettre à l'abri les œuvres et fuir. Alors aujourd'hui, le grand chef de la résistance est au Panthéon. Son fameux « Entre ici, Jean Moulin ».
1: De Malraux, dont on parlait déjà cette semaine.
2: Bien sûr. Morale de l'histoire, il vaut mieux être collectionneur qu'un collaborateur. Et depuis 2013, au 22 rue de France, une plaque nous rappelle l'avenue de Jean Moulin à Nice.
1: Et ça, c'est une bonne raison d'aimer la Côte d'Azur.
2: En plein dans le mille.
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4: Anthony est un enfant de Galeria. Et au village, il a tous ses souvenirs.
5: J'ai grandi ici depuis mon enfance. J'ai toujours vécu ici. J'ai été à l'école à Galeria. Et j'ai essayé de m'investir associativement à Galeria, donc voilà. C'est pour cela qu'on a repris, il y a maintenant 2 ans, avec des amis à moi d'ici, des jeunes de Galeria, l'association du village qui se nomme l'Asso Doufalazorminkou. Donc c'est vrai qu'on met plutôt en avant tout ce qui est associatif pour Galeria, pour les jeunes, les futures générations et les plus anciens, bien sûr. Donc on essaye de faire vivre Galeria au maximum en toute saison.
4: Et l'association propose plusieurs rendez-vous sur l'année.
5: Des balles, on fait 2 à 3 balles par saison en été. On fait également des concours de boules qu'on fait pareil en été. Et on a aussi également des concours de belote ainsi que des concours de beach soccer.
4: Le but, réunir les gens et les générations.
5: C'est plus ou moins difficile dans certains points. Mais bon, c'est vrai que quand on fait un bal, il va y avoir toute génération. Pareil pour des concours de boules, ceux qui aiment jouer aux boules. La belote, c'est vrai que ça rapproche vraiment pas mal de monde parce qu'on a beaucoup d'anciens qui jouent. On a pris avec eux. On joue tout le temps avec eux, que ce soit au bar, à la maison. Donc, c'est vrai que ça rassemble vraiment beaucoup de monde et c'est très important. Il y a plus de locaux qui participent à ces événements qu'au tourisme, quoi, on peut le dire.
4: Parallèlement à son engagement associatif, Anthony est étudiant à Corté.
5: Je suis en 2e année de technique de commercialisation en BUT. Alors à côté de ça, je suis aussi impliqué pour les pompiers volontaires à Galeria. Donc je suis pompier volontaire, ça fait maintenant 1 an que je suis rentré. Donc c'est vrai que ça m'aide de beaucoup, que ce soit pour le village, pour le lien avec les gens, parce que vis-à-vis de ma famille ou les gens du village, c'est très important pour moi. donner ma passion, apporter de l'aide aux personnes qui sont en cas de danger. Être là et présent pour les gens d'ici, ça me tient vraiment beaucoup, beaucoup à cœur.
4: Anthony ne quitterait pour rien au monde son village.
5: Alors, ma vision sur le village, c'est que c'est un très bon village avec une très bonne mentalité. On essaye de le refaire vivre d'ailleurs, beaucoup plus qu'avant. Il faut continuer sur cette voie-là et on est bien parti pour mettre en avant Galir.
4: Anthony Spinoz y fait partie de ces jeunes du village qui comptent pour l'avenir de Galir.
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6: Aviateur hors pair et héros national, Roland Garros était un pionnier de l'aviation de combat. Il a mis au point un système révolutionnaire permettant de tirer à travers l'hélice de son avion. À la veille de ses 30 ans, c'est le 5 octobre 1918, pendant qu'il accomplissait des missions périlleuses en tant que pilote, que Roland Garros va trouver la mort en plein vol, abattu dans le ciel de Saint-Morel par un ennemi durant la Première Guerre mondiale. Mais quand on pense à Roland Garros, c'est immédiatement la terre battue, les échanges de balles et les exploits des plus grands champions de tennis qui nous viennent à l'esprit. Mais derrière ce nom, il y a une autre histoire. Il voit le jour à la fin du 19e siècle, sur l'île de La Réunion. Le jeune Roland développe une passion pour l'aviation pendant ses vacances dans la maison de famille située à Sapicourt, dans la Marne. En 1909, il assiste à la première semaine de l'aviation à Bétnie, à côté de Reims. Il sera le témoin des exploits de pionniers comme Henri Farman ou encore Louis Blériot. Il intègre la prestigieuse école de commerce HEC à Paris et va se lier d'amitié avec les membres du Stade français. D'ailleurs, en 1928, 10 ans après sa mort, le club Omnisport parisien décide de lui rendre hommage. Le nouveau stade de tennis est construit porte d'Auteuil et portera son nom. Une manière de célébrer cet homme courageux et visionnaire qui a marqué son époque non seulement par ses prouesses aériennes, mais aussi par son sacrifice. Le 23 septembre 1913, il effectue la traversée aérienne sans escale de la Méditerranée, reliant la France à la Tunisie, un parcours de plus de 800 km, une prouesse technique qui marque l'histoire de l'aviation. La tombe de Roland Garros est visible au cimetière communal de Vouziers, un lieu de mémoire qui nous rappelle que derrière le nom du tournoi de tennis, il y a l'histoire d'un homme. Roland Garros, c'est l'un des trésors de Champagne-Ardenne.
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1: Bonjour Lise, bonjour à tous.
2: Les Suisses ont décidément besoin de nous pour tout.
1: Ouais, alors je vais pas vous faire toute la liste, on y passerait la journée, mais il y a quand même un truc qui est indiscutable. Est-ce que vous connaissez la langue suisse ? Eh ben non, et c'est normal parce qu'ils n'en ont pas, ou plutôt si, ils en ont quatre, mais en fait ils les piquent aux pays voisins. Et donc, nos voisins romands, faute d'avoir leur langue à eux, eh ben ils parlent la nôtre. Oui, les Suisses, ne vous étouffez pas, mais pensez qu'à chaque fois que vous ouvrez la bouche, c'est du français qui en sort. Sans nous, vous seriez muets. Remarquez que des fois, ce serait peut-être pas plus mal.
2: Bon, et d'après vous, on est trop gentils.
1: Bah, déjà, plutôt que de leur prêter, on devrait leur louer. Eux qui savent si bien dire qu'on est pauvre à côté de leur pays coffre-fort. Mais ça, bon, passe encore. Par contre, il y a une attitude qui est insupportable, c'est de se croire proprio de ce qu'on vous prête. Quand vous invitez des amis à manger, ils viennent avec un petit cadeau, mais ils n'amènent pas leurs meubles pour s'installer. Eh bien, les Suisses, si.
2: Ça mérite une petite explication, là, quand même.
1: Alors, ils n'ont pas de langue, donc pas de dictionnaire. Nous, on a le Robert. Eh bien, je vous le dis, si on les laisse faire, ils vont nous le naturaliser suisse, le Robert. Leur université a en effet fait le forcing pour entrer des mots de leur dialecte dans notre dico. Le carac. Est-ce que vous savez ce que c'est le carac ?
2: Non.
1: Évidemment non. Eh ben, ça y est, le carac est dans le Robert. C'est une tartelette garnie d'une ganache au chocolat et recouverte d'un glaçage de couleur verte surmonté d'une pastille de chocolat. Mais une tartelette suisse.
2: Oh là là.
1: Et comble de l'insolence, ils ont même proposé d'y entrer le mot frouze. Alors je vous le dis, méfions-nous de leur intrusion dans notre belle langue française, sinon on n'est pas à l'abri d'une lente annexion. Et ça, eh ben c'est impossible ou bien ?
2: Merci beaucoup David. On entend le message, attention, ça commence par le dictionnaire et puis après on ne connaît pas la suite. Très bonne journée, puis on se dit à demain comme d'habitude.
1: À demain.
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3: C'est une attraction à ne pas manquer cet été. Une belle manière de redécouvrir notre ville du Mans sans effort et dans l'ambiance des chimères. Aujourd'hui, j'ai testé pour vous le petit train nocturne du Mans. 20h30, place des Jacobins à côté du pâté, devant moi, un petit train blanc, bien garé, attendant les premiers visiteurs. L'occasion est parfaite, je décide d'aller voir Myriam, animatrice depuis 4-5 ans. C'est elle qui accueille les voyageurs. Emmanuel, son compagnon, est le chauffeur depuis environ 8 ans. Ancien chaudronnier de métier, il a rencontré cet univers dans un concours de circonstances.
4: J'ai cherché dans les bus, j'ai pas trouvé et j'ai répondu par hasard à une annonce à un petit train.
3: Aujourd'hui responsable du Mans, il garde sa passion intacte et me fait grimper dans sa locomotive. Face à moi, un grand nombre de boutons.
4: Alors, on a toute la partie forcément tableau de bord avec le niveau de gasoil, le niveau de température, un petit peu comme une voiture, le niveau d'air aussi comprimé.
3: Et puis plusieurs autoradios reliés aux différents wagons pour diffuser la bande sonore.
5: Chers amis, bonsoir.
3: Je m'installe alors à côté d'un couple d'octogénaires assez particulier. Dominique est bretonne, Lothar est allemand. Tous les deux sont venus découvrir la vieille ville et n'avaient pas forcément envie de beaucoup marcher. Dominique nous avoue d'ailleurs qu'elle n'avait pas fait de petit train depuis son enfance. Quelques minutes plus tard, Myriam passe dans les wagons pour distribuer des bracelets lumineux. Manque de chance, notre ami Lothar casse le sien.
6: Il a cassé.
7: Ah, vous voulez que je vous le donne ? Attendez.
6: Non.
3: Un peu triste de ne plus avoir mon bracelet, je n'ai pas vraiment le temps de pleurer parce que la balade de 40 minutes démarre. Un parcours nocturne qui vous promène à travers la cité Plantagenêt jusqu'à la muraille romaine. Vous pouvez y observer différents points stratégiques, portraits sur les arbres, projections sur les monuments, et puis sentir cette ambiance. Tout le monde a le sourire et rigole. Certains font coucou aux passants dans la rue et les gens répondent. J'ai eu l'impression d'être un peu dans une bulle féerique. C'était très particulier et assez magique. Seul bémol, faut bien tenir.

0: Son téléphone sur les pavés du Vieux Mans, sinon vous aurez beaucoup de photos floues.
1: Alors, moi je vous cache pas que ça secoue un petit peu, hein, c'est le charme du Vieux Mans.
0: Mais rassurez-vous, plusieurs moments exprès pour les photos sont prévus. Et c'est après une remontée sous le tunnel que notre petit train termine son voyage à la case départ, place des Jacobins. Tout le monde est ravi. À peine les gens descendent qu'une deuxième tournée se prépare pour toutes celles et ceux qui n'avaient pas pu réserver. En clair, une belle parenthèse enchantée à faire en famille, le petit train du Mans s'est testé et approuvé par Issimen.
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3: Timéo, le chasseur.
4: Il était 5 heures du matin, on avançait dans les marais, couvert de brumes.
3: Révélé par The Voice Kids, Timéo Béas est un jeune chanteur originaire de Cran. L'interprète de Canaillou a aussi su séduire les studios Disney en prêtant sa voix au personnage de Mufasa, le roi lion.
4: Marchait devant dans les roseaux.
3: Pour l'un de ses enregistrements, il rend hommage à Michel Delpech.

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1: La nature.
2: Aux gens qui habitent à côté.
3: Bah moi, je sais pas, mais il y a monsieur le maire. Dans son prénom, il y a le maire. Bah, il y a la mère. Du coup, bah moi, du coup, je pense que c'est Ali.
4: Ah, tu penses que monsieur le maire est le propriétaire de la mer?
3: Oui.
4: Et comment on appelle les habitants de la mer?
3: C'est ceux qui habitent dans les îles.
4: Et est-ce que vous savez combien elle mesure, la mer? Est-ce que vous savez jusqu'où ça peut descendre?
3: 60 mètres.
5: 3 kilomètres.
2: 100 mètres.
4: Quels sont les animaux qui vivent tout dans le fond, tout dans le fond, tout dans le fond de la mer?
3: Une raie.
1: Une pieuvre.
2: Une tortue.
3: Les étoiles de mer.
5: Les corails.
3: Les requins.
1: Les poissons.
6: Et avec ceci,
7: oui.
6: Ce sera tout.
7: Non.
6: Ce sera tout.
7: Non.
6: Ce sera tout.
7: Non.
6: Ce sera tout.
7: Non.
6: Ce sera tout.
7: Non.
4: Comment ils font pour voir?
3: Ils ont une vision plus adaptée dans l'eau.
2: Ils ont des gros yeux.
4: Mais des fois, il fait vraiment très nuit. Hein, vous avez vu des images, des fois?
3: Parce qu'en fait, il y a des poissons qu'ils ont une antenne où il y a une petite boule qui fait de la lumière.
4: Mais ils n'en ont pas tous. Alors comment ils font les autres, ceux qui n'ont pas de lampe?
3: Ils s'approchent d'eux et du coup, ils voient.
4: Tu penses qu'en fait, il y en a qui ont des lampes et ceux qui veulent voir, bah, ils suivent ceux qui ont des lampes?
3: Ouais.
4: Et quel est le plus gros des animaux, selon vous, qui vit sous l'eau, tout dans le fond de l'eau?
3: Une pieuvre.
5: Des grosses pieuvres.
1: Des baleines.
2: Une grosse baleine.
3: Un requin.
5: La barrière des corails.
7: Barrière de corail!
4: C'est quoi la barrière de corail?
5: Bah, ça permet pour pas que les requins aillent manger ceux qui sont après la barrière.
4: C'est comme une clôture, en fait?
5: Un peu.
3: C'est comme un filet dans l'eau, et c'est pour que les gens ils se baignent dedans, et pour pas que les requins ils mangent les gens qui se baignent.
4: Parce que les requins, ça mange les gens?
3: Les requins, c'est méchant, donc bah moi, je pense que oui.
2: Des fois, je regarde des vidéos de requins, et du coup, et ben, je vois où des fois, ils en mangent des gens, et je pense que c'est très, très, très méchant.
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1: Ah, faudra attendre la Saint-Paul pour savoir qui sera le cognon.
2: Périchon dans le texte.
1: Cognon, à rapprocher de quignon, désigne un morceau de pain. Dans le temps, à la messe, on partageait un pain béni qui était offert à tour de rôle par une famille de la paroisse. Celle qui venait d'offrir le pain allait emporter un morceau, le cognon, à celle dont ce serait le tour le dimanche suivant. À Mentoux-Salon et dans les villages voisins, les vignerons n'ont pas choisi Saint-Vincent comme patron, mais Saint-Paul, célébré le 25 janvier. Eh oui, l'hiver, les gens de la terre ont un peu moins de travail, les jours sont courts et on peut faire la fête. À Mentoux, le cognon, c'est celui qui succède au bâtonnier. Dans les années 2000, la fête de Saint-Paul a failli disparaître et il a fallu toute la ténacité de Paul Gilbert, qui avait fondé la confrérie en 1950, pour lui redonner de la vigueur. Traditionnellement, Paul Gilbert entonnait la chanson de Mentoux à la fin du repas. En 2007, il nous a exprimé sa joie de voir revivre la Saint-Paul, a entonné la chanson, mais il l'a jamais terminée, vu qu'il est passé de vie à trépas en chantant le refrain. Voici les paroles de cette chanson, qui se chante sur l'air de la Charibiaude, dont les paroles sont de Jean-Baptiste Magnon, et qu'on chante encore à la Saint-Paul.
2: En Périchon dans le texte.
1: Dans notre pays, sans fait de manière, on passe notre vie ben honnêtement. 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C'est comme une tous une autre bonne terre, chant heureux tout en travaillant. 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Si vous passez par Mentoux, venez donc me voir, je vous la chanterai.
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3: Bonjour, je suis Jean-Luc Perrin, j'habite à la commune de Levignon. Je suis agriculteur et musicien de musique traditionnelle.
4: Cette passion des musiques traditionnelles, elle est venue comment ?
3: Elle est arrivée un peu sur le tard, après pas mal d'années de musique conventionnelle, banda, ça fait du coin quoi. C'est vrai que j'écoutais beaucoup Nadao, j'aimais bien ses sons, ses bruits, ses instruments bizarres. Et puis finalement, je me suis rendu compte que ces instruments étaient bien de notre région. Et puis il y avait des cours debout de ce type d'instrument-là, qui était à proximité, je me suis dit allez hop, on tente, et puis voilà. Je joue à Tradalaï, de la cornemuse, à fait de la boue. Je jouais aussi de la clarinette, de la flûte.
4: Quel est votre instrument préféré ?
3: La boue.
4: Pourquoi ?
3: C'est assez typique comme instrument, c'est un doigté assez simple mais peu commun. C'est un son que j'aime bien. Par rapport aux autres cornemuses, c'est une cornemuse qui est beaucoup plus simple. Le bourdon n'est pas séparé de la gamme en quelque sorte. Tout se fait sur le même morceau de bois, parce qu'autrefois c'était tout simplement un morceau de bois dans lequel on faisait des trous et qui faisait du bruit, et puis voilà. Moi, la musique, en fait, m'est venue par mes parents, qui m'ont mis dans une école de musique, tout simplement parce que j'avais un oncle qui, lui, était musicien, et donc il fallait aussi que je fasse de la musique, puisque une discipline comme une autre, qui était plutôt bien, individuelle et collective. Donc j'ai grandi avec un saxophone dans les mains, comme offert pour ma communion, ma première communion, ah, etc. C'était un bel événement. Et puis ça a duré jusqu'à presque mes 30 ans, quand ma vie familiale s'est bien complétée et me laissait plus trop le temps dans les bandas.
4: Est-ce qu'il y a quand même un métier vous avez rêvé de faire et vous n'avez jamais fait.
3: Waouh ! Quand j'étais gamin, je voulais être pétrolier, mais alors je sais pas pourquoi.
4: Ah bon ?
3: Musicien, ça aurait pas fait rêver mes parents, hein, comme beaucoup de parents, alors que maintenant, musicien, c'est une belle profession, bien encadrée. Je dis à tous les parents, quand votre enfant veut être musicien, laissez-le faire. De toute façon, on est en carence de professeurs de musique. C'est une très belle profession. Notre type de bal, c'est souvent des danses collectives, des danses simples, et il faut que les personnes qui viennent voir se laissent prendre la main par d'autres personnes, par des danseurs. C'est vrai que tout le monde apprécie, ils se disent, mais punaise, c'est pas si mal, hein. De fil en aiguille, ils se prennent au jeu, ils aiment bien notre musique, puis la mayonnaise monte, ils dansent, ils chantent, et on fait, ouais, finalement, de belles soirées, c'est cool.
4: Jean-Luc Perrin, avant de se quitter, un petit défi, ça vous dit ?
3: Oui, dites-moi.
4: Ben, le nom de la radio qui vous a tendu le micro, là, aujourd'hui, c'est qui ?
3: Ah, ben, Ici Gascogne.
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5: Avaler des légumes aux ados, c'est souvent mission impossible.
6: Parce que c'est pas bon.
5: Et si en plus les légumes sont moches, bah là c'est carrément la guerre.
7: Oh,
6: toi, file dans ta chambre, avec ça saute. Dépêche-toi. Allez, ouste.
5: Carottes tordues, navets craquelés, patates trop grosses ou trop petites, difficile de leur faire avaler tout ce qui sort des standards parfaits des supermarchés.
7: Oh non, j'ai pas faim.
5: Du coup, les légumes moches finissent à la poubelle. Pourtant, ces légumes-là ont autant de goût, voire plus de caractère. Mais non, ils ne rentrent pas dans le moule. Comme dans la vie, ce qui n'est pas dans la norme est souvent mal perçu. Et dans l'alimentation, carrément jeté.
7: Je me rappelle dans le temps que, quand j'étais petite, qu'on ne gaspillait rien.
5: Au lycée d'Avier à Joigny, on a décidé de casser les codes et de ne rien gaspiller avec une soupe un peu spéciale.
6: Tiens, ça c'est de la soupe au chou.
5: Alors, elle n'est pas forcément au chou, mais tous les mercredis, entre 10h-10 et 10h10, c'est l'effervescence dans la cafétéria. Des centaines d'ados, des cuillères qui s'agitent, des verres de soupe qui disparaissent en un clin d'œil, 150 portions englouties avec le sourire. Le secret ? Une soupe préparée avec des légumes moches. C'est tellement bon. Bah oui, des carottes difformes, des pommes de terre irrégulières transformées en un délice réconfortant.
8: Avant, j'étais moche. Ma vie était un enfer.
5: Et puis l'équipe choc de l'association Lycévasion, née en 2025, est arrivée et elle a tout changé. Avec cette idée choc, et si on montrait que moche ne veut pas dire mauvais ? Et ça marche, les élèves adorent, tout se passe comme sur des roulettes au lycée Louis Davier. Voilà un geste d'éducation de bon goût, doublé d'un geste solidaire et anti-gaspi, qui met dans le mille. Du coup, j'ai envie de m'y mettre aussi. Allez, sauvons les légumes moches.

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1: Peut-être que vous connaissez, vous, la place du village. Sur les réseaux sociaux, Jean-Noël et Philippe de Paris parcourent les Savoies avec leurs caméras et ils vous racontent leurs rencontres tous les jours au micro de votre radio ici. Aujourd'hui, Jean-Noël, on s'arrête dans l'ouest du département de la Savoie. C'est ce qu'on appelle l'avant-pays.
2: Nous sommes à Nance, du côté du lac d'Aiguebelette. Et on va parler, on va rencontrer quelqu'un qui a un métier rare, un métier d'art. C'est celui de sellier, tapissier, décorateur. Et on va en parler avec Jean-Pierre Ancel, dans cette région bien paisible autour du lac d'Aiguebelette. Et Jean-Pierre commence par nous dire, j'ai choisi de m'installer à Nance parce que je voulais du calme. Et là-bas, il est servi et il nous dit qu'il a longtemps vécu en ville et il nous explique que là-bas, au moins, à Nance, on peut se garer. On connaît Nance au nord du lac d'Aiguebelette, c'est vraiment la campagne, et il est heureux de travailler là-bas. Et il travaille dans un métier dont il dit qu'il est un peu l'héritier du bourrelier, puisqu'il lui-même est sellier garnisseur, des bourreliers qui ont quasiment disparu. Lui, il va utiliser beaucoup de cuir, beaucoup de crin animal, donc très naturel, la ouate qu'il préfère, le tissu et la mousse. Et tout ça sur des supports extrêmement variés, notamment les vieilles chaises. Il nous dit qu'il aime bien travailler sur les vieux objets, les vieilles chaises. Il faut les recoller, il faut faire les vernis, il faut les retinter. Mais il travaille aussi sur l'automobile. Il va notamment refaire une vieille De Dion-Bouton de 1902, à l'ancienne, avec justement du cuir et puis du crin animal. Donc il aime ce travail, il en est passionné. Et en particulier, il va travailler d'une drôle de façon, puisqu'effectivement, il utilise des petits clous qu'on appelle des semences. Et ces petits clous, il les met dans la bouche pour une bonne raison, c'est que c'est plus facile pour travailler. Et là, c'est original. Et on le voit faire. Il met une poignée de clous dans la bouche, il y a des petits clous qui sont pas très longs quand même, et il a un marteau aimanté, s'il vous plaît. Donc il prend avec la main droite le marteau, il va choper le clou dans la bouche, la main gauche est disponible, et il nous dit, c'est comme si j'avais trois mains. Ça, c'est formidable. Et il nous explique qu'il a des clous dans la bouche très souvent, et il prend son clou, et il tape dessus, et paf, le clou. Incroyable, il enfonce ça avec une dextérité énorme. C'était un bonheur de le rencontrer du côté de Nance.
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3: Installée à Rivesaltes, dans les Pyrénées-Orientales, la boutique laboratoire showroom Les Givrés Haute Glacerie propose une approche originale de la gourmandise. Des pâtisseries en trompe-l'œil entièrement glacées.
4: Bonjour et bienvenue chez Les Givrés Haute Glacerie à Rivesaltes.
3: Merci de nous accueillir, Dominique, ici dans un univers de pâtisseries glacées.
4: C'est de la pâtisserie glacée, donc avec des caramels coulants, des pralinés, tout en restant dans de la glace avec des produits locaux au maximum. Donc c'est une boutique laboratoire showroom.
3: Et là, vous m'emmenez où ?
4: Alors là, je vais vous amener voir mon époux, car c'est lui l'artiste, hein, c'est lui qui crée tout ça.
3: On peut rentrer ?
5: Non, c'est bon.
3: Bonjour Xavier, c'est vous le créateur de tout ça ?
5: C'est bien moi, oui, voilà.
3: Donc votre métier, c'est pâtissier à la base ?
5: Pâtissier, oui, exactement.
3: Glacier ?
5: Glacier, c'est une création de ma part, voilà.
3: Comment vous avez eu l'idée de vous spécialiser dans la pâtisserie glacée ?
5: C'est que le réchauffement climatique, je pense, ça veut dire comme ça l'idée. Tiens, pourquoi pas faire une création de pâtisserie glacée ? Tout nouveau, une nouvelle création, voilà.
3: Vous aviez envie, vous, de desserts un peu frais, de la fraîcheur ?
5: Oui, c'est ça, exactement. C'est par rapport au bord de mer aussi, de côté rafraîchissant, réconfortant, pour se faire plaisir au bord de plage, par exemple.
3: Vous visez une clientèle grand public, mais aussi des professionnels.
5: Exactement, oui, c'est ça, oui. Les restaurations, la clientèle particulière aussi.
3: Dites-moi, ça sent très très bon, là, dans ce laboratoire. Vous avez travaillé quoi, juste avant d'être arrivé ?
5: J'ai travaillé le chocolat, voilà, oui. Oui, je travaille le chocolat, je suis en train de faire des chapeaux pour le CLAC. C'est un événement ici à côté. Et on fait des chapeaux de leur logo. En fait, c'est un chapeau factice, en revêt de chocolat.
6: Alors, dans votre laboratoire, bon, évidemment, il y a des appareils de pâtisserie.
5: Oui.
6: Ça, c'est sûr. Et il y a aussi, j'imagine, des appareils à glace.
5: Voilà, nous avons ici devant nous une sorbetière. À côté, nous avons un pasteurisateur où je fais maturer mes glaces, où je cuis mes glaces et je fais maturer 24 heures. Ici, nous avons une cellule de refroidissement.
6: Ah, il y a quoi dedans ?
5: Voici les petits chapeaux.
6: Ah, les petits chapeaux.
5: Voilà, oui.
6: D'accord. Ils vont rester longtemps, là ?
5: Ils vont rester, ils vont rester 2 heures pour que ça soit bien, bien glacé. Et après, ça va partir en boîte et en décoration, puis en boîte.
6: Alors, ici, ça, c'est la partie production.
5: Et nous allons dans la salle à côté. C'est la salle ici, emballage et finition.
6: Alors, on va faire une petite dégustation.
5: Oui, bien sûr, oui.
6: Xavier, vous avez fait de grandes maisons, vous ?
5: C'est Monsieur Ducasse, à Paris et à Londres. J'ai pas mal baroudé, oui. Et beaucoup aussi travaillé sur la Côte d'Azur, oui.
6: Alors là, Dominique, vous avez sorti quoi ?
4: Alors là, c'est une mangue fruit de la passion, sur une petite guimauve à la vanille.
6: Alors c'est incroyable parce qu'on dirait vraiment le fruit qui est dans l'assiette.
4: C'est exactement ça. On va la couper en deux.
6: C'est vraiment un trompe-l'œil.
4: Un vrai trompe-l'œil.
5: Alors à l'intérieur, c'est un sorbet à la mangue, un sorbet au fruit de la passion, un caramel coulant parfumé au gingembre et à la vanille, et un petit biscuit de coco. Tout ça déposé sur une guimauve à la vanille de Madagascar.
6: C'est trop, trop bon. Bravo. Hein.
5: Pas trop sucré.
6: Et vous l'avez breveté ?
5: Oui, nous avons déposé notre marque. Oui, exactement, oui. Les givrés.
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7: Francis Magnot, j'ai écrit plusieurs livres sur la franc-maçonnerie et j'en ai fait un sur l'histoire de la franc-maçonnerie à Limoges.
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7: J'étais employé d'un petit service public. Je suis entré en franc-maçonnerie après plusieurs sollicitations. J'y étais entré pour la fraternité. Et très vite, j'ai compris que la fraternité n'était que de façade. Et je suis devenu un des spécialistes de l'histoire de cette association. Je suis devenu bouddhiste très prématurément parce que c'est quand le premier moine Tikwande s'est immolé par le feu à Saïgon en 1963. Donc j'avais 12 ans. Mes parents étaient tous les deux originaires de la résistance et ils m'ont laissé faire quasiment tout ce que je voulais. Donc je me suis intéressé au bouddhisme, ils m'ont trouvé les rares bouquins qui existaient sur le sujet. J'ai adhéré à la communauté Tunglan Minson qui est dans le nord de la Haute-Vienne, mais c'est pas un bouddhisme qui me convenait, donc j'ai trouvé ma voie définitive assez tardivement en 2008 et je suis membre du Fatyao Wao depuis cette date-là et j'ai écrit un bouquin sur le sujet.
8: Voilà. Vous allez encore régulièrement au Vietnam ou pas ?
7: Mais j'y vais moins parce que le paradoxe de la retraite, c'est qu'on a beaucoup plus de temps pour dépenser l'argent qu'on n'a plus. Voilà. Il se trouve que le bouddhisme que je pratique va de la frontière Khmer jusqu'à Saïgon, tout le sud Vietnam.
8: Et donc c'est des endroits qui sont très dangereux quand même, quoi.
7: Dangereux en théorie parce que même la tendance de cette religion qui est noyautée par le parti communiste, les gens qui en sont membres m'ont donné des documents. Donc dès que j'ai eu ces documents, je les ai fait passer en France dans le but de faire ce livre adressé à mes parents. En disant que ma mère s'intéressait beaucoup à la musique vietnamienne, ils n'ont pas vérifié les CD. C'est parti comme ça de la grande poste de Saïgon jusqu'à Limoges. Et moi, j'ai passé d'autres documents qui étaient interdits de communication parce qu'ils veulent pas que cette religion progresse.
8: Et qu'est-ce que ça vous a apporté le bouddhisme après avoir vécu donc cette franc-maçonnerie que vous avez à laquelle vous n'avez pas du tout adhéré, vous êtes arrivé au bouddhisme, qu'est-ce que ça a changé dans votre vie concrètement ?
7: Alors ça a changé dans ma vie parce que j'ai eu une grosse épreuve le 18 janvier 94, j'ai perdu une fille de 18 ans dans un accident de la route. J'ai eu plusieurs tentatives d'autolyse, j'ai failli me flinguer plusieurs fois. Et si je n'avais pas eu le bouddhisme comme support, je pense que, à l'heure qu'il est, j'habiterais à Louya.
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2: Karen Ponte est romancière, elle est picarde et sur ici Picardie, elle vient tous les matins pour donner son billet d'humeur du jour. Karen Ponte s'éparpille. Bonjour Karen.
3: Bonjour. J'étais au téléphone il y a quelques jours avec mon amie Karine et elle me dit « Tu devrais parler à la radio de l'enfer des codes de validation. » C'est vrai que j'ai déjà évoqué les ouvertures faciles, pas faciles, les chaussettes orphelines, les bouchons de bouteilles qui se décrochent plus des goulots. Je peux continuer cette série évidemment en parlant de d'autres choses agaçantes telles que les mots de passe et les codes de validation.
2: C'est chiant.
3: Vous l'avez sans doute constaté, aujourd'hui on doit créer des mots de passe pour tout et pas n'importe quel mot de passe, évidemment. Il faut des majuscules, des minuscules, des caractères spéciaux, il faut au moins 8 caractères quand c'est pas 10. Et aujourd'hui, parfois, il faut même le changer tous les 6 mois. Et comme on l'oublie, on clique sur mot de passe oublié, on est obligé d'en recréer un. Bref, c'est l'enfer sur Terre.
2: Oui.
3: Mais comme si ça n'était pas suffisant, aujourd'hui, en plus des mots de passe, on reçoit des codes de validation.
2: Oui.
3: Soit par texto, soit par mail. Et une fois sur deux, évidemment, on ne les reçoit pas, ces codes de validation.
2: Ouais.
3: Ils doivent s'en douter sur les sites, parce que si vous l'avez repéré, vous pouvez cliquer sur « Réenvoyer le code ». Donc, eux-mêmes savent que ça ne marche pas tout le temps. Et évidemment, on ne parle pas de ces fameux CAPTCHA. Vous savez, ces petits trucs qu'on doit confirmer qu'on n'est pas un robot, en cliquant sur des images avec des feux tricolores. Comme on ne voit jamais ce qu'il y a écrit, on clique sur tout. Et évidemment, ça ne marche pas. C'est mon amie Karine qui a raison. Finalement, je crois que je préfère encore collectionner les chaussettes orphelines.
2: Oui.
3: Je vous dis à lundi. Et d'ici là, rappelez-vous, 4 focus, c'est bien, mais 4 éparpillés, c'est encore mieux.
2: Karen Ponte, romancière picarde, qu'on retrouve tous les jours, du lundi au vendredi, sur Ici Picardie, à retrouver évidemment sur notre site ici.fr.
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4: L'un des villages les plus légendaires de Bourgogne se trouve en Côte d'Or. C'est le village de Malin, un lieu chargé d'histoire, de chevaliers et de sorcellerie. Bonjour Sandra Amani.
5: Bonjour Charlotte.
4: Cette légende est extraite de votre livre « Les légendes de châteaux en Bourgogne » aux éditions de l'Escargot Savant. Il était une fois la sorcière de Malin. Malin est un petit village médiéval accroché à une colline. Son château surplombe la vallée de Saint-Bernon et sa plaine est traversée par la rivière Louche. Ici se trouve le fameux trou du diable.
5: C'est en effet un endroit terrifiant. Une grotte sombre que tout le monde évite depuis plusieurs siècles, sauf Antoinette, une jeune femme très belle qui vit dans le village de Malin. Nous sommes au 15e siècle, mais c'est semblable l'ennui. Antoinette veut du grandiose, de l'inattendu, de l'immortel. Seule au coin du feu, un soir d'hiver, elle pense à voix haute.
6: Je déteste mon existence de bonne femme sans avenir. J'ai hâte que minuit sonne. Satan, j'attends notre rencontre depuis si longtemps.
5: C'est avec entrain qu'Antoinette s'enfonce dans la forêt de Malin en une nuit glaciale de novembre. Sous sa capuche noire, son visage reste bien caché. Personne ne doit savoir qu'elle va rencontrer Satan. Et encore moins qu'il va lui donner l'immortalité. Arrivée devant le trou du diable, Antoinette sent une chaleur s'échapper de la grotte. Elle s'approche et tombe sur un homme splendide. Waouh, elle est stupéfaite. Elle qui pensait se retrouver face à face avec le monstre cornu à la queue fourchue des légendes. Mais chacun sait que Satan maîtrise comme personne l'art des métamorphoses lorsqu'il est question de séduction.
7: Approche, belle amie. Je veux que tu sois l'instrument de ma vengeance. Et uniquement si tu y parviens, je te donnerai l'immortalité. Trouve un prétexte pour te rendre au château de Malin. deux sœurs y demeurent en ce moment, Catherine et Jeanne de Montagu, les nièces du propriétaire. Je déteste ces femmes qui ne cessent de m'humilier en proférant des prières pour m'obliger à quitter le village. Leur dernière trouvaille, avec la complicité du curé, c'est de combler ce trou pour m'en interdire à tout jamais la sortie. Je ne peux tolérer cela et je veux que les donzelles payent pour leur insolence. Tu es très intelligente, Antoinette, et c'est pour cela que je t'ai choisie. Imagine une vengeance qui soit digne de moi. Tu n'obtiendras ce que tu désires tant qu'à cette seule condition.
4: À votre avis, comment Antoinette va-t-elle venger son maître Lucifer?
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4: Nous sommes de retour à Malin au XVe siècle où vit Antoinette, une sorcière en devenir. Elle a promis de venger son maître Satan des deux nièces du seigneur de Malin. Première partie du plan, tuer le seigneur. Cette histoire est extraite de votre livre, Sandra Amani, Les légendes de Château en Bourgogne aux éditions de l'Escargot Savant.
5: Antoinette se fait discrètement passer pour une marchande de tissus et empoisonne le seigneur. Le pauvre homme succombe quelques jours plus tard d'un mal inconnu. C'est à partir de ce moment-là que les choses deviennent intéressantes pour Antoinette.
6: Mon plan se déroule à merveille. Le seigneur est mort sans avoir eu d'enfant. Ses deux nièces vont donc se battre pour son héritage. Leur vie dans le château va devenir un véritable enfer.
4: Mon maître Satan va enfin être vengé.
5: C'est exactement ce qu'il va se passer. Les deux nièces entrent en guerre quelques semaines à peine après la mort du seigneur. Elles font même construire un mur en plein milieu du château pour ne plus se voir. Le château sera ainsi divisé jusqu'en 1654. Plus personne ne songe alors à combler le trou du diable. Antoinette, quant à elle, obtient enfin l'immortalité. Deux siècles plus tard, la vie d'Antoinette est cependant menacée. Elle est poursuivie pour sorcellerie et les habitants de Malin la précipitent dans l'Ouche. Mais Antoinette ne se noie pas. Elle est immortelle. On l'envoie donc à Dijon, où elle comparaît en justice en compagnie d'autres accusés.
6: Jamais ils ne pourront prendre ma vie. J'appartiens au seigneur des enfers.
5: Antoinette n'a pas peur, enfermée dans le noir d'une cellule du château de Dijon. Mal nourrie, assoiffée, elle reste emprisonnée ainsi pendant 4 longues années et finit par être libérée par miracle. Pas de bûcher ni de pendaison pour la sorcière de Satan, qui par précaution quitte Malin pour s'installer à Anteuil, l'autre village des sorciers au cœur de la vallée de l'Ouche. Se succèdent alors les mois, les années, les siècles, sans qu'Antoinette ne soit de nouveau accusée de sorcellerie. Elle traverse les époques, mais arrivée au XXIe siècle, elle commence clairement à s'ennuyer. Alors elle retourne à Malin.
6: Ça fait plusieurs siècles que je n'ai pas vu mon maître Satan. Serait-il encore caché dans le trou du diable ?
5: Debout devant l'entrée, Antoinette dresse l'oreille. Soudain, elle se sent happée par une force qui l'attire vers le fond de la grotte et l'entraîne dans un vaste souterrain où l'attend celui à qui elle a voué son existence.
4: Personne n'a jamais signalé la disparition d'Antoinette. On a retrouvé sa voiture au pied du château et certains journalistes d'aujourd'hui s'interrogent encore. La jeune femme aurait-elle été emportée par le malin ?
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8: Ah, quel enfant n'a pas rêvé un jour de devenir pompier, enfant adolescente. Gaëlle Hérault est adjudante, les gens d'ici.
9: Bonjour, je suis l'adjudante Gaëlle Hérault. Je suis pompier professionnel depuis 23 ans et j'occupe le poste de chef de salle opérationnelle adjointe au CODIS de la Sarthe. Mon histoire, j'ai découvert l'univers pompier en classe de 4e lors du stage de découverte et donc j'ai dû intégrer la section des jeunes sapeurs-pompiers au centre de La Ferté-Bernard. Par la suite, donc rentrée pompier volontaire. Après le bac, je suis rentrée militaire technicienne de l'air en tant que pompier. Donc le déclic et puis l'ambiance caserne, alliée du sport, travail d'équipe et puis de passer les différentes formations, ça a concrétisé et aujourd'hui je regrette pas et je continue dans ce métier avec passion.
10: Un incendie s'est déclaré.
9: Alors la fameuse question, quand on est femme, est-ce facile de progresser ou d'être pompier? Comme tout métier, lorsqu'on l'exerce avec passion, conviction et beaucoup de sérieux, je pense que tout le monde a sa place. Et la Sarthe représente bien ce corps-là, féminisé au maximum. Chaque pompier se doit de répondre à ses missions. Et là, il n'est plus question de femme ou d'homme. Au moment de partir en intervention, il y a toujours cette phase de gestion du stress, l'adrénaline. On aime cette phase-là, en fait, qui nous porte et puis qui nous galvanise pour la mission à venir. Voilà, au fur et à mesure des années, l'expérience font que ce stress, on le dompte, on le familiarise et puis grâce aux formations, on en fait une clé de réussite en fait. Mmh. Et on a tous besoin de ce stress-là et de cette adrénaline pour continuer à exercer ce métier. Et toujours cette fameuse question, est-ce que la tenue de pompier peut faire fantasmer? Je suis désolée, alors soit parce que je la vois depuis trop longtemps, pour moi elle s'apparente à mon métier, ma passion, et forcément certains la portent tout de même mieux que d'autres, faut être honnête. Mais après je suis pas du tout dans le mythe de l'uniforme, peut-être parce que ça fait trop d'années que je le porte. Mais c'est valable aussi pour les autres corporations, hein, gendarmes ou autres. Donc voilà, désolée de mon côté, je rentre pas dans le mythe du pompier en tenue.
11: Un pompier doit toujours être prêt à intervenir.
9: Voilà, c'était l'adjudante Gaëlle Hérault. Merci de m'avoir écouté et gardez en tête, toujours réserver un meilleur accueil possible pour les pompiers qui, sachez-le, au téléphone ou en mission, font le maximum pour vous aider.
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1: Un mot usuel occitan que vous connaissez, Necha et Chegur, j'en suis sûr. C'est le mot bigot. Laurent, tu peux aller me chercher le bigot, je te prie? Je savais pas, on te caille ton téléphone. Non, pas mon téléphone, mon bigot. Dit Montalier, dans mon atelier, en entrant à gauche. Effectivement, ce n'était pas le bigophone, l'argot du téléphone. Bigot étant le nom de l'inventeur d'un instrument de musique en carton qui porte son nom avant de désigner familièrement l'appareil téléphonique. Non, le bigot dans la campagne de chez nous, c'est la bêche. Vai cercar o bigot, va me chercher la bêche, la binette ou la houe. En technique, le bigot est cette fourche retournée qui sert à tirer le fumier ou à briser les mottes après le bêchage. Bon nombre de révoltes paysannes se faisaient avec le bigot, l'arme qu'on attrape facilement, appuyée contre un mur. Si prenez le bigot, va veire. Si je prends le bigot, tu vas voir. Ane adio.
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2: À Laval, je vous emmène à la rencontre d'un musicien qui s'appelle Julien Gauthier et qui fabrique depuis un peu plus d'un an un instrument qu'on n'a pas l'habitude de voir ni d'entendre, la cigar box guitare. Ça très beau comme son, c'est justement ce que je lui fais remarquer en arrivant chez lui.
3: Bah oui, c'est ce qui m'a plu quand j'ai commencé ce projet. Le son m'a tout de suite emballé, donc je me suis dit, allez, il faut continuer, il faut en faire d'autres.
2: Alors, vous appelez ça une cigar box guitare. On n'est pas vraiment sur la boîte de cigares, hein, d'ailleurs, avec vous.
3: Bah oui, mais bon, pour l'instant, guitare bidon, je ne sais pas si c'est très vendeur.
2: Parce que vous utilisez des bidons d'huile à la place.
3: C'est ça, ce sont des bidons en fer blanc, d'huile, des bidons anciens. Et puis, moi, ce qui me plaisait, c'était surtout le côté recyclage.
2: Ça fait un an que vous avez lancé votre activité. C'est venu comment? Comment c'est né?
3: Eh bien, pareil, j'avais vu des cigar box, des petites guitares en boîte de cigares. Et puis, en discutant comme ça, avec un ami, puis en regardant à gauche à droite ce qui se faisait, l'idée de la boîte en fer blanc s'est imposée, en fait.
2: Parce que même dans l'histoire de la musique, elles ont leur importance, hein, ces cigar box.
3: Bah, les cigar box, oui, c'est l'instrument rudimentaire des musiciens de blues fabriqué avec ce qui traînait dans la rue, quoi. Un manche à balai, une boîte de cigares vide et une corde, et c'était parti, quoi.
2: J'ai l'impression qu'on peut faire vraiment plein de choses en termes de son, c'est le cas.
3: Ben c'est ça, c'est vraiment fait pour faire du blues, et puis notamment quand on rajoute le bottleneck. Donc
2: Alors attendez, qu'est-ce que c'est que ça? Parce que là vous venez de rajouter quelque chose sur votre petit doigt.
3: Oui, c'est un goulot de bouteille que je coupe moi-même et qui permet de glisser sur les cordes et de produire ce son-là. C'est un son typique du blues qu'on connaît bien, quoi.
2: Et alors, ce qui est bien, c'est que c'est plus facile à jouer cet instrument que la guitare classique. Parfait pour les débutants. Je demande donc à Julien Gauthier si je peux lui emprunter son instrument.
3: Avec grand plaisir.
2: Allez, on y va. Je m'assois quand même, c'est mieux, on est
3: d'accord.
2: Ah
3: oui, ça va être mieux.
2: C'est parti, allez hop. Tremble, Jimi Hendrix. Bon, ben je préfère quand c'est vous qui jouez, en fait, Julien. Hein, c'est mieux quand même.
3: Oui, mais il faut un tout petit apprentissage quand même.
2: Pour en savoir un peu plus sur cet instrument, n'hésitez pas à aller faire un tour sur nos réseaux sociaux, Facebook et Instagram. On vous partage une vidéo en compagnie de Julien Gauthier et de ses cigar box guitare. Julien qui propose aussi des ateliers pour fabriquer soi-même son instrument.
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4: Bonjour, je m'appelle Isor. Je suis née au milieu des animaux. J'ai 15 ans et j'habite à la Bédouère, à Serret.
5: Ici Touraine, les gens d'ici.
4: Mon père a créé le parc il y a 35 ans maintenant et il prenait des animaux à un peu de différents endroits. Et on a des naissances chaque année pour renouveler un peu la arme.
6: Ma guide aujourd'hui n'est pas une adolescente comme les autres. Elle partage sa vie entre l'école et les animaux.
4: C'est sûr que avoir des amis et savoir que je vis au quotidien avec des animaux, ça leur fait rêver. Donc ils veulent forcément venir chez moi. Ouais, je me sens chanceuse parce que je sais que j'ai de la chance de vivre avec des animaux et que c'est pas le quotidien de tout le monde. Qu'il y a des gens qui peuvent être même dans le besoin ou des choses comme ça. Mais on essaye toujours de faire partager un peu tout ça à travers différents événements. Et on fait ce qu'on va faire aujourd'hui avec vous. On va aller nourrir les animaux, leur expliquer un peu le fonctionnement de ce qu'on fait chaque jour.
6: Isor et sa sœur Sixtine sont d'ailleurs appelées les petites mouglis de la Touraine.
4: Elle, qui s'appelle Cannelle, c'est pareil, on l'a élevée au biberon parce qu'en fait elle est née très très tard par rapport à la période de naissance des daims. Elle est née en septembre alors que c'est juin, juillet. C'est pareil, on l'a élevée au biberon. Là, par exemple, c'est notre père, c'est Sixtine et moi qui sommes devenus ses mères adoptives. Et en fait, le premier individu qu'un petit voit, il le considère comme sa mère. L'élément nourricier va devenir sa mère. On connaît quelques trucs que les autres n'ont pas forcément en connaissance. Donc forcément, on apporte un peu, par exemple, dans des évaluations ou des choses comme ça, pour essayer aussi de gratter des points, forcément.
6: Malicieuse, mademoiselle Isor, et contemplative.
4: Alors là, c'est des oies du Canada, de Bernache. Donc en fait, elles sont sauvages, elles viennent de temps en temps, sur le plan d'eau et tout, comme ça, elles ont de la nourriture. Elles sont complètement libres de partir, de revenir, enfin, elles font ce qu'elles veulent. C'est joli le matin, par exemple, de se lever et de voir les oies sur le plan d'eau, c'est pas mal.
6: Ce plan d'eau qui rappelle forcément de bons souvenirs.
4: Puis, toute petite, on se met à l'eau avec les biches, on se baigne avec elles. Et c'est vrai que, entre guillemets, j'ai appris à nager avec elles, appris à être en confiance dans l'eau avec mes petits brassards tout roses. Et en fait, on profite du cadre à fond, que ce soit par la nature ou même par le domaine animalier.
6: Et là, on se dit que la vie est belle quand on a 15 ans. Pour découvrir Isor et Sixtine, direction la page Facebook du même nom, Le Monde d'Isor et Sixtine. Prochainement, des événements seront organisés qui s'appellent Dans la foulée des biches. Affaire à suivre.
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1: Itinéraire bis cette semaine, nous sommes à Villeneuve-sur-Yonne et aujourd'hui, pause gourmande et sucrée. Je suis à la maison de nom. François de Charon, bonjour.
2: Bonjour, bonjour.
1: Merci de nous accueillir dans cette maison qui a toute une histoire ici à Villeneuve-sur-Yonne.
2: Oui, effectivement, c'est un passage obligatoire, la maison Donon à Villeneuve-sur-Yonne. Elle a été créée en 1920 par la famille Donon. Et aujourd'hui, au 1er janvier 2023, j'ai repris l'entreprise et j'essaie de perpétuer cette tradition du pain d'épices et du miel. Moi, je suis arrivé dans Lyon, enfin ma famille est arrivée dans Lyon il y a une quarantaine d'années et on était déjà clients en fait depuis toujours à la maison de nom. Et c'est comme ça qu'en fait j'ai été complètement séduit et conquis à la fois par les produits, par l'équipe et par le cadre idéal dans lequel on exerce notre métier.
1: Cette maison, vous avez voulu lui donner une autre image. Quelle est la pâte François de Charon ici?
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1: 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Ici aussi, vous avez voulu redonner une autre image à cette maison.
2: Oui, en fait, quand je suis arrivé, je me suis aperçu qu'il y avait beaucoup de clients qui aimaient passer du temps chez nous, qui aimaient regarder ce qu'on faisait, regarder la fabrication. Et donc, j'ai installé effectivement une cour, je l'ai végétalisée, j'ai installé des tables, j'ai mis tout un tas de visuels où on voit le processus de fabrication pour que nos clients, quand ils viennent, ils aient envie de rester et qu'ils soient bien quand ils restent, qu'ils puissent déguster nos produits, boire un café ou une boisson fraîche.
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0: Mais quand comprendront-ils? 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
3: Bonjour Olivier, vous nous racontez une expérience professionnelle aujourd'hui.
2: Oui, linguistico-professionnelle. Mais blé. Aujourd'hui, je vais vous raconter l'histoire d'une jeune kiné qui s'est installée à Saint-Étienne, toute fraîche diplômée et persuadée que chez nous, tout le monde parlait comme dans les manuels de l'école de kiné. Le travail, pas de souci, elle en a d'abord comme tous les kinés. Mais ce qu'elle n'avait pas prévu, c'était une aide pour les séances de traduction simultanée en gaga. Premier cas, un patient vient pour une rééducation à une prothèse de hanche. Il s'assied, soupire et déclare « Mon problème principal, c'est que j'arrive plus à m'acacasser. » « À vous quoi ?» qu'elle lui rebique, perplexe. « Ben, à mettre un cacassant, pardi. » Et là, notre kiné reste planté, croyant qu'il parlait d'un nouveau mouvement de yoga. Alors qu'en fait, bien sûr, il voulait juste s'accroupir. Deuxième séance de la matinée, deuxième quiproquo. Une patiente entre en se tenant le dos et lui dit « Ma sciatique, elle m'a fait kiné !» La jeune praticienne la regarde, ébahie. « Ah, vous vous êtes découvert une vocation ?» Mais la patiente ne voulait pas dire kiné au sens de kinésithérapeute, mais bien kiné, Q-U-I-N-E-R, qui veut dire gémir, pleurer, couiner. La jeune femme s'imaginait qu'à peine arrivée, la patiente voulait lui faire de la concurrence. Troisième épisode, un monsieur arrive, pas très en forme, et déclare « J'ai du mal à me concentrer sur les exercices, j'ai le bas beau depuis quelques jours. » Et la kiné de rebiquer « Mais si vous avez le bas du corps qui est beau, c'est plutôt positif, non ?»« Mais non, kiné ma blette, avoir le bas beau, c'est ne pas avoir le moral. » Et pour finir, la palme de la consultation la plus confuse, une dame entre et lui dit « J'ai une consulte. » 5 minutes d'incompréhension plus tard, la jeune kiné découvre que « consulte » ici, ça veut dire « ordonnance ». La tatin, elle est allée la voir, la jeune kiné. Elle m'a dit qu'elle avait bien progressé, parce que, après 2 mois à Saint-Thé, la kiné lui a dit, allez, on s'accacasse doucement, tâchez moyen d'y aller doucement pour pas kiner. Moi, je suis été la voir, la kiné, pour lui remettre le diplôme du Gaga Lauréat.
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1: Bon, tout va bien, Sébastien ?
2: Ouais, tout va bien. Oh, mais moi, je fais une belle balade avec vous. Par contre, il va falloir s'arrêter, Claire, pour faire l'interview.
1: Bon, ben attendez, je m'arrête là. J'attends le plat. Ça y est, c'est bon.
3: Ah, ça fait bizarre. Hein.
2: Bonjour, Claire Gombeau.
1: Bonjour, Sébastien.
2: Vous faites partie de l'association À Vélo Sans Âge à Toulouse. Et d'abord, on va raconter un peu votre... Avant de raconter ce qu'est l'association, on va raconter votre parcours. Vous êtes retraitée, mais qu'est-ce que vous faisiez dans la vie ?
1: Alors, j'étais institutrice au départ, puis chef d'établissement. Donc, pendant plus de 38 ans, je me suis occupée des pitchounes.
2: Et à la retraite, quand arrive l'heure de la retraite, vous vous dites quoi ?
1: Je me dis, oh, chic, je vais me poser. Et... patatras, je lis un article dans un journal qui raconte l'odyssée d'un vélo sans âge. Et je me dis, mais qu'est-ce que c'est que ce truc ? C'est génial. Je les appelle et ils me disent, il n'y a pas d'antenne entre Bordeaux et Nice, Claire, il faut que tu en montes une.
2: C'est quoi ce slogan ?
1: Du vent dans les cheveux et de la lumière dans les yeux, c'est magique.
2: Ouais. Alors que fait l'association ?
1: On propose aux personnes à mobilité réduite ou personnes âgées, isolées ou en EHPAD, des balades en triporteur. Figurez-vous que vous avez deux personnes devant et un bénévole derrière qui pédale.
2: Et c'est génial parce que, évidemment, vous mettez des étoiles dans les yeux des personnes que vous transportez, notamment des personnes âgées, ce couple qui pourrait en être un, Émile et Gaston, deux copains.
1: Oh, Émile et Gaston, magique. Quand on a ouvert l'antenne, Gaston a inauguré le premier triporteur. Il avait mis la cravate de son mariage, trop fier, en disant « Aujourd'hui, c'est jour de fête ». On est parti place du Capitole, où on a été accueillis par le maire. Gaston était le roi du jour. Tout le monde voulait monter avec lui pour découvrir ce drôle d'engin. À la suite de cette première balade, il ne ratait jamais, jamais une balade avec son copain Émile.
2: Avec quel âge tous les deux ?
1: Je pense qu'Émile avait déjà 91 ans et Gaston devait en avoir 92. On a emmené des personnes jusqu'à 104 ans.
2: Oh, magnifique. Il y a aussi la petite Élise.
1: Élise, extraordinaire, une jeune autiste qui, quand elle arrive, elle hurle de joie, de je ne sais. Et à partir du moment où elle s'installe sur le triporteur, elle s'arrête net, les yeux pétillent, elle sourit pendant toute la balade et dès qu'on rentre et qu'on remet le pied à terre, elle se remet à hurler. C'est quand même magique.
2: Et vous alors, le bonheur que ça vous procure, vous nous en parlez ?
1: Honnêtement, ce sont les personnes qui nous le transmettent parce que ce sont que des sourires, que du bonheur. Et j'avoue qu'il y a des jours où on se donne un petit coup de pied dans le derrière pour y aller parce qu'on a la flemme. Mais quand on rentre, on se dit, heureusement qu'on y est allé, c'est magique.
2: On repart, Claire ?
1: Allez, on y va, en route !
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4: Bonjour Daphné Michelin.
5: Bonjour Philippe, bonjour à tous.
4: On vous pose des questions tous les matins sur le patrimoine et la Drôme Ardèche. Aujourd'hui, on parle d'un trésor mondial, mais très local. Pourquoi, Daphné Michelin, cette grotte mondialement connue s'appelle Chauvet ? C'est un nom d'artiste ?
5: Pas du tout, Philippe. En fait, si la grotte Chauvet porte ce nom, c'est simplement parce que l'un de ses découvreurs ou de ses inventeurs, eh bien, s'appelait Jean-Marie Chauvet,
4: voilà.
5: Un agent du ministère de la Culture passionné de spéléologie. Avec ses deux amis, Eliette Brunel et Christian Hilaire, eh bien, ils ont exploré un recoin du cirque d'Estre près de Vallon-Pont-d'Arc en décembre 1994.
4: Donc, il a mis son nom dessus.
5: Alors, c'est pas lui qui l'a baptisé, en fait. Hein. Le nom Chauvet s'est imposé très vite dans les médias et dans les milieux scientifiques. Car c'était la première personne citée dans les premiers rapport.
4: Ouais,
5: c'est un usage courant d'ailleurs dans l'exploration, le nom du premier déclarant reste.
4: Bah, j'imagine la jalousie, enfin je sais pas, la grotte aurait pu s'appeler Brunel ou Hilaire, non ?
5: Alors exactement, on aurait pu l'appeler la grotte Brunel ou même la grotte des trois amis,
4: bah oui, c'était
5: mais bien. Chauvet, c'est resté en fait. Ce qui compte, c'est surtout ce qu'elle contient. Hein. Des peintures vieilles de 36 000 ans, lions, rhinocéros, chevaux, mammouths, même un hibou. Hein.
4: Oui.
5: C'est l'un des plus vieux chefs-d'œuvre de l'humanité.
4: Comment ont-ils su que c'était si ancien au moment où ils l'ont découverte ?
5: Ça, c'est la science. Non, non,
4: ouais.
5: C'est un petit peu après.
4: C'est après
5: qu'on a su avec la datation au carbone 14. Hein. Et puis l'étude des couches géologiques. Et puis... eh bien, finalement, tout concordé. Et ce bestiaire a été peint à l'époque de l'Homo sapiens, il a environ 36 000 ans. Et tout ça est resté intact, scellé par un éboulement pendant des millénaires.
4: Et c'est pour ça.
5: Et aujourd'hui, la grotte Chauvet 2 permet à tous, eh bien, de découvrir ce trésor sans endommager l'original. Un hommage à la fois aux artistes d'il y a 36 000 ans et aux découvreurs d'aujourd'hui.
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6: 7h38. À cette heure-là, chaque matin, on apprend plein de choses grâce à Arnaud Fromage et sa nécessaire minute comtoise. Bonjour Arnaud.
7: Bonjour Loïs.
6: Il faut bien se rendre à l'évidence, les francs-comtois sont partout.
7: Oui, et s'ils le font un peu moins savoir que les Bretons ou les Corses, force est de constater que les francs-comtois ont conquis le monde. Je vous avais déjà parlé des villes fondées par les colons comtois au Nouveau Monde, Saint-Claude au Canada, Saint-Hippolyte et Besançon sans cédille aux États-Unis. D'autres, venus de Champlite, ont fondé des villes au Mexique, mais aujourd'hui, c'est au bord de l'océan Pacifique que j'ai décidé de vous emmener.
6: Attendez, on est aussi là-bas ?
7: Ben carrément que vous y êtes les petits gars. Et si je le sais, c'est parce qu'en 1924 paraissait le premier numéro d'un journal intitulé « Les Gaudes d'Extrême-Orient, revue trimestrielle des francs-comtois résidant sur l'océan Pacifique ». Le siège de cette parution était installé à Hanoï, alors en Indochine française, et elle avait pour but, je cite, « de servir de trait d'union entre les membres de la société dispersés sur les distances effarantes qui courent du Kamtchatka aux îles Malaises et de l'océan Pacifique aux frontières de la Russie ». Sur ce territoire fantastique, nous dit le préambule de la revue, sont éparpillés nos compatriotes. Les Gaudes iront leur porter les nouvelles du pays, les nouvelles des amis, qui sont eux aussi en Extrême-Orient.
6: Et donc, il y a quoi dans cette revue ?
7: Alors, il y a un peu de tout. C'est un sacré bottin, quasiment 100 pages, qui contiennent des poèmes, des souvenirs du pays, quand la neige tombe et qu'on picole, ou encore des extraits de livres de Louis Pergaud. Et puis, il y a la chronique économique, où l'on apprend que ça exporte pas mal, des montres, des bicyclettes, des automobiles, de la quincaillerie, du fromage de gruyère, des vins d'Arbois, et jusqu'à la recette de la cancoyotte, nous affirme l'auteur, qui se réjouit. Nous sommes ici nombreux en tant qu'individus. Le nombre de maisons franc-comtoises nous met parmi les provinces de France les mieux représentées. On y apprend aussi au détour d'un paragraphe que Gré est la ville des jolies filles et que les hôtels y sont bien tenus et confortables. Bon, j'ai pas réussi à trouver combien de francs-comtois étaient présents à l'époque sur les rives de l'océan Pacifique, mais ce que je peux vous dire, c'est qu'il y avait des naissances, bah oui, un carnet rose aussi. Donc, avec 100 ans de retard, je voulais souhaiter la naissance de Maurice Chamodeau, fils de Monsieur Chamodeau de la gendarmerie d'Hanoï, et envoyer tous mes vœux de bonheur à Jean Détouillon et Anna Ripert qui se sont mariés. Voilà, ça me semblait important. Et on salue les francs-comtois qui nous écoutent partout dans le monde. Et oui, plus besoin d'une revue dédiée. Aujourd'hui, il suffit d'avoir son appli ici pour avoir des nouvelles de la région où que vous soyez dans le monde. Et ça, c'est beau quand même.
6: Et oui, amis franc-comtois du Pacifique, merci de nous écouter avec Ici Besançon. Et merci Arnaud Fromage pour cette nécessaire minute comtoise encore très intéressante. On parle souvent, c'est vrai, des Bretons avec leur drapeau qui sont absolument partout. La légende dit même que les Américains, quand ils sont arrivés sur la Lune, il y avait déjà le drapeau breton de planté, c'est pour vous dire. Mais finalement, les franc-comtois, on est quand même pas mal représentés à l'échelle internationale. Merci Arnaud, on retrouve évidemment la nécessaire minute comtoise en réécoute à tout instant sur l'application Ici, puis également sur ici.fr Besançon.

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1: Oui, salut, bonjour. Je m'appelle Jean Meyer. Je suis né à Sarlat, mais je suis bordelais d'adoption depuis 1964.
2: C'est un florilège de klaxons. Alors on a commencé par le klaxon italien, ensuite le klaxon de combi.
1: Tous les enfants ont klaxonné un peu plus dans les tunnels et voilà.
2: Ça affirme aussi la personnalité d'une voiture.
1: Oui, oui, chacun.
2: Comme la de chevaux. Jean Meyer nous reçoit chez lui à Bordeaux, dans le quartier de la Bastide. Difficile d'imaginer que derrière la porte d'un garage se cache un véritable trésor sentimental. Des voitures anciennes dont deux modèles font sensation. La 2 chevaux cactus et la 2 chevaux vigne, sur laquelle poussent des raisins.
1: J'ai trouvé un marchand de plants à Sainte-Livrade qui nous a dit on va trouver un cépage qui résiste au vent, et on a fait faire une très belle galerie complètement adaptée. Je crois que j'amuse la galerie avec ma vigne, oui. Tout le long de l'auto, l'auto a même été prolongée puisque je dors dedans. Donc il y a un lit dans l'auto et vous imaginez qu'une berline est transformée en break. Et la vigne dégueule sur les côtés et sur l'arrière. La vigne tient toute la longueur de l'auto.
2: Et elle pousse bien.
1: Et elle pousse très bien, oui. Elle est bichonnée l'hiver.
2: Et ça veut dire qu'au mois de septembre, quand vous promenez avec cette 2 chevaux, cette voiture, avec la vigne à l'intérieur, vous pouvez conduire en dégustant des raisins.
1: Sûrement pas, hein, parce que c'est vraiment un cépage qui est choisi pas pour être dégusté ni pour faire du vin.
2: Quand les Bordelais vous croisent, comment réagissent-ils exactement ? Est-ce qu'ils sont surpris ? Est-ce qu'ils vous saluent ? Ils font des grands sourires ?
1: Ceux qui l'ont vu s'en souviennent. Donc après, la vigne est verte, alors on a fait ça sur une auto verte, oui.
2: Vous concevez que c'est pas quelque chose de commun ?
1: Mon goût, c'est effectivement de faire les choses belles, efficaces et drôles. Ça sert à aimer la vie.
2: Le but d'une voiture, c'est quand même de se déplacer, d'être mobile avec. Elle roule à combien ?
1: Elle roule à combien ? Oh là là, je dépasse pas 60 à l'heure avec cette auto, mais ce qui m'a pas empêché d'aller et de revenir de Grèce en l'an 2000.
2: Est-ce qu'elle a un nom d'ailleurs, cette voiture ? Est-ce qu'elle a un surnom ?
1: Nous, on l'appelle la vigne.
2: Il y a la vigne et puis d'autres voitures. Il y en a une qui me plaît bien. C'est la 2 chevaux cactus.
1: Ben moi, à la place de la roue de secours, j'ai mis un jardin de cactus. En 2007, je suis allé à Pékin et retour.
2: Et toujours le lit dedans. Mais avec les cactus donc sur le capot, jamais vous vous êtes fait arrêter sur la route par la gendarmerie ou la police ? On vous a posé des questions ?
1: Ils ne nous arrêtent que en disant c'est pour la photo du magazine de la gendarmerie.
2: On peut rentrer à l'intérieur ?
1: Mais bien sûr.
2: Ça couine à l'intérieur.
1: Coquin.
2: La 2 chevaux vigne est de l'année 1980. Les pieds de vigne ont été plantés en 2000. Ce véhicule a véritablement créé le buzz. Des propriétés viticoles du Médoc ont même contacté Jean Meyer à plusieurs reprises pour organiser des animations. Et Jean Meyer, quand il rentre dans son garage tous les matins, qu'est-ce qu'il se dit ?
1: Ben que je suis le plus heureux du monde.
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4: Allez, on se démarre !
5: Hé, c'est quoi le texte ?
6: C'est ma France, hein, c'est moi qui l'a dit tout le temps.
7: Action ! Je passais le plus clair de mon temps au cinéma Le Star.
8: Coupé ! Elle était bien celle-là.
9: Poupou, pidou.
10: Août 1997, Gérard Pires pose sa caméra à Marseille pour réaliser son prochain film, Taxi.
11: Est-ce que vous pouvez me sauver la vie ?
12: A priori, non.
11: J'ai un avion en arrière dans 25 minutes. Si je rate, je suis un homme mort. Si j'attrape, vous êtes un homme riche.
12: Monsieur a de la chance. Vous pouvez attacher votre ceinture, s'il vous plaît.
10: Daniel est chauffeur de taxi, mais aussi un fouille volant qui s'est échappé aux radars les plus sophistiqués.
11: Un taxi blanc à grande vitesse.
13: Il a renversé mon radar.
14: On s'en occupe, t'as relevé le numéro.
11: J'ai pas eu le temps, il est allé trop vite.
14: Eh ben alors, ma peau, il faut ouvrir les yeux, hein. C'est un métier, ça.
10: Mais un jour, il croise la route d'Emilien, policier recalé pour la 8e fois à l'examen du permis de conduire.
15: Tac au tac, je gratte, j'encaisse.
10: Pour conserver son taxi, il va devoir l'aider à arrêter un gang de braqueurs de banque.
15: T'étais pas à 90, t'étais à 190.
16: Ah, ça y est, je sais, ça doit être à cause du soleil. J'ai pas vu le 1 sur le cadran, j'ai vu que le 90... C'est pour ça que je m'affolais pas. Si j'avais su, j'aurais levé le pied.
17: De toute façon, même 90, c'est interdit. C'est limité à 50 en ville et pour tout le monde. Les voitures, les skateboards, les taxis, tout le monde.
18: Tu
4: tu veux connaître mon rêve, écoute ça, rouler un Testarossa.
10: Quelques années plus tôt, alors que Luc Besson est coincé en taxi dans un embouteillage parisien, il imagine le chauffeur se transformer en as du volant pour s'en extraire. La rêvasserie prend de l'ampleur et devient vite une idée de film, puis un scénario. Mais qu'il n'a pas le temps de réaliser lui-même, totalement accaparé par le cinquième élément qu'il est en train de finir.
9: Faut que ce soit green, ok ?
10: Mais à partir de là, les choses se compliquent. Besson confie la réalisation à Gérard Pires, qui est hospitalisé quelques jours avant le début du tournage à cause d'une chute de cheval. Il est remplacé au pied levé par un autre Gérard pour tourner les premières scènes. Gérard Krasik, qui deviendra d'ailleurs le réalisateur des opus suivants. Mais ce n'est pas le seul problème, comme s'en souvient Pires.
13: À peu près personne n'était intéressé à produire ce film ou le distribuer tel que Gaumont. C'est à cause de ça qu'on a eu du retard à la réalisation de ce film. C'est qu'il a fallu trouver des comédiens au dernier moment. Donc, le casting prévu, c'était Guy Martinez et Attal.
10: Et ce sera finalement Samy Nasseri et Frédéric Diefenthal, qui se souvient très bien aussi qu'à l'origine, le film ne devait pas se faire à Marseille.
18: Il était question que le film se tourne à Paris. Ça devenait très compliqué pour les autorisations de tournage et c'est là où Besson s'est tourné vers Marseille et où les choses pouvaient se faire simplement. Puis aussi, il avait trouvé une chose quand même assez artistique. C'est que c'est une ville où tout de suite vous arrivez, vous avez la vue, allez, à 180 degrés de Marseille, du port, de la bonne mer, vous embrassez la ville en arrivant comme ça en voiture. Et ça, cette chose-là, je sais qu'elle était importante pour lui visuellement. Et du coup, il y a eu une évidence.
10: Malgré les embûches, Taxi devient non seulement un énorme succès, mais également un pur produit marseillais, avec la musique confiée à Kenaton.
19: Alors les Bavaroises, ça marche ? Toujours en tracteur ? M'excuse pour la dernière fois, mais comme un con, j'avais oublié le frein à main, c'est pour ça que j'avançais pas.
10: Du rap, du soleil et un budget tôle froissé illimité, Besson fonce vers les sommets du box-office.
20: J'ai donc décidé de baptiser cette opération l'opération Zen.
0: 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Wikizef, petit guide à l'usage des étrangers du sud du péage d'Arras en vacances dans notre belle région.
21: De retour dans la famille, aujourd'hui, vous allez fêter un anniversaire. Donc, préparation de la journée avec une de vos matantes, la table est mise à 8h alors que les invités ils arrivent à midi. Vous savez que vous allez passer la matinée au garde à vous parce que, évidemment, c'est interdit de s'asseoir sur les chaises, ça va bousculer son organisation. J'ai déjà dit que la matante était souvent affectueuse, mais j'ai jamais dit que c'était pas une emmerdeuse. Alors qu'elle veille à la finition de sa table, elle pousse un cri « Ah !» Un gros minou collé sous un pied de chaise. Pas un gros chat, hein, un mouton. Elle se baisse pour le ramasser, elle se relève et elle dit « Eh, biche, berloque, mi, j'ai encore rien bu !» Ne paniquez pas, Wikizef est là pour vous aider. Je berloque, vous avez la définition dans ce merveilleux livre, le Wikizef illustré, toujours en vente pour la somme modique de 18 euros au profit d'une association. La mienne. Berloque, c'est vaciller. Le stade au-dessus, c'est balocher. Et le stade encore au-dessus, c'est avoir du vent dans les voiles. Tout dépend de la taille de la canette. Et la phrase complète, c'est « Eh ben, je berloque, mi, et j'ai encore rien bu !»
22: Définition.
21: C'est une manière imagée de demander un peu de soutien parce que chat tourne, elle voit des étoiles. Et aussi, vous laisse présager une bonne journée d'anniversaire parce qu'elle précise bien « J'ai encore rien bu !» Ça signifie que ça va venir et que tout vient à qui sait déboucher une bouteille. Et c'est aussi pour vous dire qu'il est 8h du matin et que ceux qui berlent au castor-là, parce qu'ils ont déjà entamé les hostilités, ben, chez que des buveroles. Par contre, elle sait qu'à un moment dans la journée, si elle reberloque, elle saura pourquoi. Et elle dira, je crois que je suis un peu carvé. Je vais arrêter les bulles. Le sien, tu peux m'amener une bière? Ça fait foncer. Que voulez-vous? Comme dit l'adage, qui a bu, buvra.
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